0: tracer aussi votre existence. Si vous fermez les yeux un instant, que vous imaginez la carte de France, on a tous l'image de cet hexagone. Pas forcément Paris, parce que vous y êtes. Quel est le premier endroit comme ça qui vous vient à l'esprit, Mélanie Page?
1: Alors là, tout de suite, je dirais plutôt la Vendée. Parce que j'y ai passé.
0: Vous pouvez rouvrir les yeux.
1: Oui, ah ben... les gens ne l'ont pas vu. Vous n'êtes pas obligé de le souligner. Ah, mais moi, je suis bonne élève. Hein. On me dit fermez les yeux, je ferme les yeux.
0: Mais je vous dis que vous pouvez les rouvrir.
1: Ah, ben voilà, je les ai rouverts. Oui, parce que j'y ai passé vraiment beaucoup, beaucoup de mes étés, pas que l'été d'ailleurs, de 9-10 ans à mes 18 ans, et que j'ai énormément de souvenirs là-bas, évidemment. Donc, oui, la côte atlantique et la Vendée, plus précisément.
0: On reparlera peut-être de la Vendée tout à l'heure. Vous êtes française, mais pas seulement. Je vais rappeler que votre papa anglais, maman australienne, ils sont rencontrés en France ou pas, vos parents?
1: Oui, à Paris, je suis désolée.
0: Mais c'est pas grave.
1: Ils se sont rencontrés à Paris parce qu'ils, tous les deux, sont venus de leur pays avec un peu des rêves, une idée justement du Paris bohème où on échange aux terrasses des cafés, où on parle littérature, enfin voilà. Donc, ils se sont rencontrés en donnant des cours d'anglais pour les adultes. Et voilà, ils sont tombés amoureux, ils ont fait deux filles, dont moi.
0: Ils sont nés respectivement.
1: Oui, lui en Angleterre et elle en Australie.
0: Quelle image ils avaient de la France? Vous avez déjà eu l'occasion de parler de ça?
1: Oui, alors une image assez idéalisée en fait. Même si en fait, pour eux cet idéal était plutôt vrai puisqu'ils se sont installés là. Ma mère était venue que pour le week-end au départ. Elle faisait un tour d'Europe. Elle a tellement adoré la France et Paris qu'elle s'est installée plus longtemps. Et puis elle a rencontré mon père et voilà. Mais vraiment, j'ai été élevée dans une adoration de la France. Culturelle, esthétique, et j'ai un peu été élevée comme une touriste en France, en fait, même si je suis née ici.
0: C'est joliment dit, je trouve. Alors, vous avez grandi à Paris, ou vous étiez dans quel quartier, vous vous souvenez?
1: Dans le 15e.
0: 15e arrondissement, donc pas très loin, on va le dire.
1: Non, mais vraiment, en face d'ici.
0: Et. Du côté des Tours de Beauvoisnais.
1: Ouais, c'est ça. Mais vraiment.
0: C'est votre enfance.
1: Oui, oui, vraiment, pas très loin.
0: 200 mètres, pour ceux qui sont pas parisiens, c'est à côté.
1: Donc, pareil, dans le 15e, oui, ça a été jusqu'à mes 22 ans, ça a été mon quartier.
0: Du coup, scolarité ici, l'école ici, le collège ici, le lycée dans le 15e.
1: Alors, collège-lycée un peu plus compliqué, parce que je faisais de la danse beaucoup, donc j'ai été en horaire aménagé.
0: D'accord.
1: Donc j'étais à l'école des enfants du spectacle dans le 5e.
0: Okay. Ah oui, c'est
1: après,
0: pas à côté.
1: Et après, j'étais au lycée Racine à Saint-Lazare.
0: Alors, je vais quitter un instant Paris. Vous avez parlé d'avoir été un peu élevé finalement comme une touriste, et ce tourisme, vous l'avez fait avec vos parents, parce qu'il y a quelque chose de très important. Quand vous étiez plus jeune, c'est le camping-car.
1: Ah oui. Ah, on a sillonné alors l'Europe pour le coup, la France aussi, bien sûr, en camping-car Orange, Volkswagen.
0: Ah, je vois très bien.
1: J'ai peut-être pas le droit de dire une marque, sinon faut dire
0: c'est
1: Audi
0: fait, mais c'est pas grave. Renault.
1: Et Nissan.
0: C'est
1: voilà. Fait. Et vraiment l'image d'Épinal, des babacool en camping-car Orange.
0: Alors vous alliez plutôt en Suisse, vous l'avez dit, en Allemagne, en Italie, c'est ça?
1: Voilà, ouais. On a fait le tour de l'Europe, mais comme on y allait relativement lentement, on traversait aussi la France pour y aller.
0: Est-ce qu'il y a un lieu comme ça où des villes, des régions que vous avez découvertes, vous vous souvenez, enfant.
1: Je me souviens qu'on est passé par le sud de la France. Alors mes parents n'aimaient pas trop. Pour le coup, ils adoraient la côte atlantique. Ils n'étaient pas très méditerranéens. Je me souviens que pour eux, c'était pas la vraie mer, quoi. C'était pas déchaîné, c'était pas. Et je me souviens avoir mangé un pan bagna. Ça devait être vers Nice ou un truc comme ça. Et mes parents disaient, oh, puis en plus c'est plein d'huile. Enfin, il y avait un truc comme ça où ils aimaient pas trop la Méditerranée. Moi, j'ai appris à la connaître plus tard et à l'adorer. Aussi.
0: Du coup, c'est comme ça que vous découvrez la France, en fait, hein, que vous baladez.
1: Mais les campings, c'est extraordinaire. Hein.
0: Enfin, moi, j'ai jamais vécu ça. Donc,
1: Pour un enfant, c'est vraiment génial. C'est l'aventure.
0: L'exotisme.
1: Vraiment. Et puis, alors, avec mes parents, c'était vraiment l'aventure. C'est-à-dire que c'était pas planifié. On avait la carte Michelin déployée avec mon père qui faisait le copilote. Et on allait à un camping presque au hasard. Si on aimait bien, on y restait plus longtemps. Si on aimait pas, on repartait le lendemain. Ouais. Et puis, en fait, en camping, on fait tout le temps des copains. Parce qu'il y a des enfants qui sont là et qui, pareil, cherchent à jouer avec les voisins.
0: C'est dur parce que c'est des copains d'une journée ou trois jours.
1: C'est vrai.
0: C'est pas facile, ça, parce qu'on s'attache vite.
1: Oui, on s'attache et en même temps, ça permet d'avoir une espèce de vie sociale un peu immédiate où on s'ouvre un peu à l'extérieur. J'ai vraiment adoré ça. Puis en plus, on partait en famille. Je partais avec mes cousins anglais, souvent, qui venaient avec nous.
0: C'est vrai que vous avez cette image, vous l'avez évoquée. C'est votre maman qui conduisait.
1: Oui.
0: Votre papa qui avait la carte Michelin. Ça sent bon, la carte Michelin. on a tous souvenir d'un papa oui. ou d'une maman avec la carte Michelin.
1: Et alors lui, il l'engueulard, que lui, il savait pas conduire, mais alors, c'était, mais tu l'as encore, enfin, c'était en anglais, donc je vous l'épargne. Puis alors, il y avait aussi des mots un peu fleuris, et tu l'as, t'as encore loupé la sortie, enfin, c'était vraiment des scènes de films, moi, j'ai vécu.
0: Et vous dites, c'est ça, c'était comme dans un film, ce que vous avez vécu cette enfance.
1: Ouais, vraiment.
0: Avec ce camping-car. On va continuer de se balader, parce qu'il n'y a pas que le camping-car. Juste une question, vous n'avez pas reproduit ça avec vos enfants, le camping-car? Vous
1: êtes, non, franchement, j'aurais aimé. Après, le problème, entre guillemets, c'est qu'avec mon mari, c'était pas, on peut pas faire, voilà, tout ce qu'on pourrait faire avec...
0: En dehors de France, peut-être.
1: En dehors de France, quoi qu'il y a beaucoup de touristes français quand on va en Europe, à l'étranger, mais moi, j'aurais vraiment adoré, ouais. Je pense que mes enfants auraient adoré aussi.
0: Pour ceux qui l'ignorent, c'est Nagui, hein, le mari de Mélanie Page. Voilà. Qu'est-ce qu'il y a sous vos pieds?
1: Qu'est-ce qu'il y a sous mes pieds?
0: C'est une drôle de question, je vous l'accorde. Je vous demande ça, je ne vous laisse pas répondre parce que je vais prendre pour un fou. On va s'intéresser à la Revue des Merveilles.
1: Ah, voilà.
0: Benoît Prospero qui passe en revue donc les merveilles de notre planète. Et il est temps aujourd'hui, ce soir, de regarder sous nos pieds.
2: Est-ce que quand vous marchez dans la rue, il vous arrive de penser un seul instant à ce qui se trouve sous vos pieds? Nous voici grâce à Issigar Lozère avec Constance Hélissé du syndicat mixte des Gorges du Gardon. Alors, il y a quoi en vrai, sous nos pieds?
3: Alors, sous nos pieds, il y a un monde invisible et fascinant qui est le sol.
2: Ça a l'air simple, dit comme ça, mais ça veut dire quoi? Il y a un monde.
3: Il faut savoir qu'un seul gramme de sol contient des millions de bactéries, des kilomètres de filaments de champignons, des acariens, des collemboles, ce sont des microscopiques gerbilles, et évidemment des vers de terre. C'est ce qu'on appelle la vie du sol.
2: Et quelle vie, mes amis! Le monde qui se trouve sous nos pieds est encore plus extraordinaire que celui qui se trouve sur Terre. Et comment ça marche?
3: Donc il faut voir ça comme une usine avec plein d'employés qui ont des rôles très différents et très variés, mais qui sont indispensables pour arriver au produit final, qui est la libération des nutriments pour la plante.
2: Et ça veut dire quand même que dans le sol, il y a des êtres vivants qui nous offrent ce que nous appelons ni plus ni moins que la fertilité, grâce à laquelle nous vivons. Et donc, par exemple, qui vit dans le sol ou sur le sol?
3: Par exemple, les bousiers qui vont venir rouler les différentes crottes des animaux à la surface du sol pour pouvoir ensuite les y déposer. On va retrouver certaines catégories de vers de terre qui font des allers-retours entre la surface et la profondeur pour venir enfouir toutes les feuilles, toutes les restes, tout le couvert végétal qui s'appelle l'humus lorsqu'on se balade dans une forêt. Ensuite, la matière se fait attaquer, entre guillemets, parce qu'elle se fait manger par d'autres espèces qui se relayent. Donc ça va être des arthropodes, des collemboles. On retrouve aussi des mini-scorpions dans le sol.
2: Et finalement, le résultat, c'est quoi donc?
3: Tous ces animaux-là vont avoir un rôle précis, vont venir soit dégrader la matière physiquement, soit la dégrader chimiquement, pour qu'ensuite puissent être libérées les différentes molécules, que sont l'azote, le phosphore ou le potassium, pour les cultures.
2: Et ben voilà. Et simplement pour finir, sachez que la formation d'un sol d'environ 1 mètre à 1 mètre 50 peut demander 10 000 à 100 000 ans. Et écoutez bien, il y a plus d'êtres vivants dans une seule poignée de terre que d'humains sur la planète. Et ça, c'est une merveille. Merci Issigar Lozère et Constance Hélissé du syndicat mixte des Gorges du Gardon, le site gorgesdugardon.fr.
0: Merci beaucoup Benoît Prospero, et sachez aussi que mettre les mains dans la terre rend heureux. Et vous arrive de jardiner, Mélanie Page?
1: Moi, ce que je fais, mais quand les gens ne me regardent pas, sinon ils me prennent pour une folle, c'est prendre les arbres dans mes bras.
0: Ouais.
1: Vraiment, alors j'adore la nature en règle générale, et je crois beaucoup à l'énergie qui émane des arbres, et donc je leur fais des câlins.
0: Ces bonnes énergies que vous avez prises un petit peu partout en France et qui vont vous inspirer pour différentes choses, notamment je sais qu'en Antibes, on en parlera tout à l'heure, c'est aussi un lieu qui a compté pour le théâtre, mais qui a aussi lancé l'inspiration de votre livre Peau à peau chez Albin Michel.
1: Oui.
0: Mélanie Page est votre invitée ce soir jusqu'à 21h.

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2: Exactement, et c'est vrai que depuis 20h, on traverse la France ce soir avec mon invité, la comédienne, romancière Mélanie Page, à l'affiche depuis le 3 septembre, donc depuis quelques jours, de Hitchcock et Marie-Rose. C'est à Paris, aux côtés d'Éric Prat, entre autres, mise en scène Christophe Lidon, théâtre de l'œuvre à 19h. C'est pour ça qu'elle est là aujourd'hui lundi, elle ne joue pas. Et c'est également le dimanche à 17h30. Elle sera aussi au théâtre de Paris dans un autre spectacle, Uburon, un mois de septembre chargé, le temps que vous y fêtez votre anniversaire.
3: Ah oui.
2: Du 29.
3: C'est vrai. Mais je crois que le 29 tombe un mardi cette année. Et du coup, je ne serai pas sur scène.
2: Alors moi, j'ai envie de savoir, puisqu'on parle des lieux, est-ce que vous avez des souvenirs d'anniversaires particuliers dans des endroits en dehors de Paris? Vous en avez vécu sans doute plein à Paris, puisque vous avez grandi dans la capitale. Il y a un des anniversaires particuliers dans ce pays où, qui vous ont marqué?
3: Oui, un anniversaire à Londres.
2: Alors, c'est pas en France, là, pour le coup.
3: Oui, c'est vrai,
2: mais on connaît vos origines.
3: C'est un peu ma France agrandie. Ouais.
2: Les anniversaires, Mélanie Page, c'est en petit comité, c'est en grand comité, c'est intime, c'est
3: pas très... Ça dépend. Souvent, quand même, on se retrouve entre potes. Hein.
2: Ouais.
3: On aime bien, dans notre famille, on aime bien marquer les anniversaires, bien les fêter, et c'est surtout une bonne occasion de se retrouver, d'échanger.
2: Alors, c'est marrant, vous parlez de famille, évidemment, vous avez fondé une famille, mais quand vous étiez avec vos parents, il n'y avait pas forcément beaucoup de famille en France. Vous n'aviez pas beaucoup de monde.
3: Non, carrément pas même. Il y avait ma sœur et mes parents.
2: Et aujourd'hui, il y a un peu plus de monde.
3: Il y a plus de monde dans la famille que j'ai formée, en fait.
2: Ouais, voilà. Bien sûr.
3: Il y a mes enfants, mon mari, mais sinon, non, j'ai pas vraiment de famille en France, c'est vrai.
2: C'était votre tante, hein, qui était la sœur de votre mère, qui habitait effectivement à Londres,
3: oui.
2: Et votre papa, c'était le nord de l'Angleterre, hein, plutôt,
3: oui.
2: La famille.
3: C'est ça.
2: Alors, on va continuer de se balader avec vous. À l'âge de 8-9 ans, votre maman, elle achète un bout de terrain, donc en Vendée.
3: Oui.
2: Voilà pourquoi vous nous avez parlé de la Vendée tout à l'heure. Pourquoi ils investissent en Vendée?
3: En fait, dans un camping. Ah. Mais du coup, dans un camping
2: donc
3: où on s'installe. Voilà, emplacement.
2: Okay.
3: Ouais. Avec un mobile home.
2: Wow.
3: Donc là, on montait en grade quand même au niveau du camping. Et Elle a eu un coup de cœur pour cet endroit, cette plage, en fait. Surtout, ma mère était australienne, donc elle adorait la mer et très sensible aux grandes plages. Celle-là est absolument sublime, la plage des Dunes, à Brétignolles-sur-Mer. Et donc, elle a vu la plage et elle s'est dit, oui, moi, je me vois bien venir ici tous les étés. Et donc, elle a acheté un terrain là. Et on y est allé à Pâques, l'été, dès qu'on pouvait. Et j'y ai passé vraiment beaucoup de temps. Et alors, quand on allait à la plage, on y allait vraiment avec... C'était un peu le camping, mais avec la glacière, la famille avec les parasols, les machins. Et on se posait, on y restait toute la journée. Et d'ailleurs, les phrases de mes parents, c'était souvent... Mais tu vois, à l'heure du déjeuner, ils partent tous.
2: Mmh.
3: On a la plage pour nous, c'est justement à ce moment-là qu'il faut y être.
2: Ouais.
3: Donc, on déjeunait là-bas.
2: Elle est là.
3: Oh là là.
2: Ça, c'est votre plage, Mélanie.
3: Oh,
2: elle avait un nom particulier, votre plage, donc ?
3: La plage des Dunes.
2: La plage des Dunes, voilà. Parce que vous avez parlé de Brétignolles-sur-Mer aussi.
3: Oui, c'est ça. C'est à Brétignolles. Ouais.
2: Vous souvenez, Brétignolles-sur-Mer, la Parée, c'est un lac, ça ? Le lac de la Parée qui n'est pas très loin.
3: Oui, ça ne doit pas être très loin, oui. Et nous, on allait aussi manger des crêpes à Saint-Gilles-Croix-de-Vie.
2: Ah, c'est pas très loin, oui.
3: C'est pas très loin. Et puis, il y a les Sables d'Olonne aussi.
2: Alors, parlez-moi des Sables d'Olonne. Quelle image vous vient comme ça quand on parle des Sables d'Olonne ?
3: Une très, très grande plage.
2: C'est vrai.
3: Et...
2: C'est pas la plus grande baie. Hein,
3: non,
2: la
3: mais
2: Baule,
3: c'est
2: déjà beaucoup
3: plus
2: grand.
3: Oui, c'est vrai. Mais pour moi, enfant, c'était vraiment interminable. Et puis, alors, ce qui est génial avec l'océan Atlantique, enfin, il y a des gens qui n'aiment pas ça, mais c'est les grandes marées. Quand la marée est basse, il faut marcher, mais...
2: Ouais, on compterait à peu près 50 minutes du bord pour aller jusqu'à l'eau.
3: Exactement, c'est ça. Ouais. Et encore, quand on est dans l'eau, il faut encore marcher longtemps avant de pouvoir nager. Mais moi, j'adorais. Et puis alors, on faisait des châteaux de sable dans tout ce sable humide. Puis je me souviens, mon petit cousin anglais, qui était vraiment petit, hein, genre 2 ans, il avait fait, une crotte dans le sable.
2: Ah oui, on en parlait tout à l'heure.
3: Voilà, en fait, on n'avait pas eu le temps de le... C'était tellement loin, il a eu envie, comme un petit... Et du coup, on s'est dit, oh là, on va l'enterrer.
2: Ouais.
3: Ça avait la même couleur que le sable mouillé. Ça m'a marqué parce que j'étais enfant. Enfin bref, voilà. Je sais pas pourquoi je vous raconte ça.
2: Bah, je sais pas, mais envie. On salue la personne à qui ça appartenait.
3: Mon cousin
2: Dennis.
3: Oui, on
2: va pas le citer. Oui, voilà. On va pas le citer.
3: Oh, il est en Angleterre, c'est vrai.
2: Mais on nous écoute avec ici.fr.
3: Je lui dirai d'écouter. Alors, ça lui fera plaisir.
2: Alors, on parle de la côte atlantique. Vous découvrez les plaisirs du surf. Mais du surf allongé.
3: Oui, voilà. C'est-à-dire le bodyboard, comme on dit.
2: Bien.
3: on s'allonge, on prend. Et alors je faisais donc avec ma mère, on était là, on attendait un peu les vagues et là, et on pouvait faire ça, mais parce que en fait moi maintenant je dois vous avouer que avec le temps, l'eau fraîche, j'ai un petit peu de mal, mais
2: c'est parce que vous avez une maison familiale en Méditerranée.
3: C'est ça, je me suis du coup habituée à l'eau un petit peu, voilà. Et là-bas, ça passait rarement les vents. Et en fait, ce qui fait qu'on supporte ces températures-là, je pense que c'est les vagues, justement. Ouais. Le fait que ça bouge, qu'on est en mouvement tout le temps, et il y a un côté hyper revigorant. Moi, je sais que je pouvais y rester hyper longtemps.
2: Le fait que ça bouge et que ce soit en mouvement, est-ce que ça vous ressemble pas un peu, ça?
3: Peut-être.
2: Non, mais c'est vrai. La côte atlantique, on vient d'évoquer, les grandes marées basses, donc j'imagine aussi qu'il y a des odeurs, hein, comme
3: oui.
2: ça, qui reviennent, voilà, de marées. C'est 10 minutes, hein, pour effectivement rejoindre l'eau. L'île d'Olonne, je vous donne des noms comme ça, ça vous parle ou pas? J'ai noté Talmont-Saint-Hilaire.
3: Ah, aussi, oui, j'y suis passée, mais je dois avouer qu'on y allait. C'est pas là où on allait le plus souvent, ouais. mais oui, je connais.
2: Alors Saint-Gilles-Croix-de-Vie, vous l'avez évoqué.
3: Ah, oui.
2: C'est vrai que c'est sauvage, il y a des falaises, c'est particulier. Hein.
3: Mais moi j'adore, et d'ailleurs j'adorais y aller aussi en hors saison. Quand il y avait le vent qui nous fouettait le visage, qu'on avait un gros pull, qu'on sentait les embruns, même quand il pleuvait, puis on prenait les vélos, on bravait les intempéries. J'ai des très bons souvenirs aussi de la côte atlantique hors saison. Parce qu'en fait, on ne s'ennuie jamais. Il y a toujours... la nature est tellement forte, elle est tellement puissante, qu'on se sent toujours un peu juste invité. Voilà, on est vraiment... On n'est pas chez nous, on est chez elle.
2: Ouais, c'est vrai.
3: Et c'est beau à toutes les saisons.
2: Ben surtout que la nature, voilà, c'est quelque chose d'important. Vous l'avez dit tout à l'heure, vous avez évoqué le fait que vous avez bien embrassé les
3: ouais,
2: arbres.
3: Ben oui.
2: Donc, ce sont les premiers lieux importants, d'ailleurs, parce que je crois que vous y avez même été seule juste avant vos 18 ans. C'est aussi un lieu, la Vendée, où vous êtes retrouvée, je dis pas isolée, mais un peu...
3: Oui, c'est vrai. Ben, quand j'y repense, moi, j'aurais jamais laissé mes enfants. C'est là le côté très 68-art de mes parents, mais j'avais 16 ans, je crois, et je suis allée toute seule, hors saison, d'ailleurs, en octobre, passer des vacances dans le mobilhome. Alors j'avais des potes là-bas qui habitaient là-bas, parce qu'à force d'y aller tous les ans, pour le coup, à la différence du camping à travers l'Europe, j'ai vraiment fait des amis, on va dire, que j'ai gardé pendant des années.
2: Ouais.
3: Mais c'est vrai que je dormais seule dans un camping où il n'y avait vraiment pas un grand monde, il aurait pu m'arriver n'importe quoi, mais bon, je
2: vous
3: l'ai
2: êtes
3: fait.
2: Là, c'est que tout va bien.
3: Mais oui, voilà, tout s'est bien passé.
2: Il y a des endroits en France où vous avez retrouvé ces sensations, justement, d'enfance, d'adolescence, en Vendée, d'autres lieux en France, alors peut-être au bord de mer, ça peut être la Normandie, la Bretagne, j'en sais rien.
3: Ouais.
2: Vous avez retrouvé un peu ça, quoi.
3: Alors, ma mère a acheté une maison en Normandie, mais alors j'avais 17 ans, je crois, donc c'est un tout petit peu plus tard, qu'elle a entièrement retapé.
2: Où ça?
3: Vers Bernay.
2: Ok.
3: Ouais.
2: C'est un peu les terres, là, hein, du coup.
3: Oui. Ah oui, c'était pas au bord de la mer. Ouais. Et à Pont-Audemer, pour être.
2: Je vois très bien.
3: Voilà. Et donc, j'y suis allée beaucoup parce qu'elle a vraiment tout refait toute seule. Et puis elle a beaucoup jardiné, et donc j'ai fait le torchis. Enfin, on a vraiment tout refait comme on faisait dans les maisons normandes. La Normandie aussi me procure
2: ça vous parle.
3: Oui, ça me parle.
2: Ça tombe bien qu'on parle de l'eau. On parle beaucoup d'eau là, avec la côte atlantique, avec la Normandie. Mélanie Page, les bonnes initiatives en France, l'eau en bouteille ou l'eau du robinet ou l'eau de source. Régulièrement, on est alerté par la qualité de l'eau en France. Alors, comment être sûr que celle qu'on boit est bonne pour notre santé? C'est Catherine Quicandon qui a eu une idée pour vous écouter.
4: À Castelnau-Rivière-Basse, à mi-chemin entre Tarbes et Mont-de-Marsan et à 50 km de Pau, on aime boire de l'eau.
5: Qu'est-ce qu'il boit, lui, Francis?
6: Lui, de l'eau, de la flotte. Ça, on peut dire que ça m'énerve, avec tous ces microbes qui traînent dans les tuyaux.
4: Eh bien, justement, ne vous énervez plus. Marine Aymar a une solution. Elle s'appelle Okyo et c'est une fontaine filtrante gravitaire. C'est-à-dire que c'est la gravité qui fait le travail, pas d'électricité.
7: On va mettre l'eau en haut et l'eau va passer à travers un composant filtrant, une cartouche en céramique qui filtre l'eau à 0,2 micron. Et on récupère l'eau filtrée en bas, grâce à un petit robinet.
4: Ce qui est quand même plus pratique. Une des spécificités d'Okyo, c'est qu'elle n'est pas en inox comme beaucoup d'autres fontaines, mais en matériaux naturels et minéraux, c'est-à-dire en faïence, en grès, en céramique, pas un gramme de plastique. La production se fait certes au Portugal, mais à la main dans des ateliers familiaux. Vous l'avez compris, c'est une fontaine de qualité, qui donc coûte un certain prix à partir de 389 €.
7: Ah quand même. Ouais.
4: À cela, il faut rajouter la cartouche à renouveler une fois par an. Alors certains vont se demander pourquoi filtrer l'eau? Eh bien parce que malheureusement l'eau que l'on boit n'est pas pure, loin de là d'ailleurs.
7: Oui, potable en France bien sûr, mais potable ne veut pas dire exempte de polluants chimiques. Et on se rend compte que de plus en plus dans l'eau du robinet, il y a tout un tas d'invités qu'on trouve, et que en effet, bon, en boire en petite quantité, c'est pas vraiment un problème. Le problème, c'est d'en consommer tous les jours. Il y a une longue liste de polluants, voilà.
4: Dehors, les virus, bactéries, chlore, métaux lourds, pesticides, herbicides, nitrates, nitrites, PFAS et autres résidus médicamenteux. Okyo vous promet une filtration à 99% des polluants, c'est la classe. En plus, la céramique de la fontaine est imprégnée d'ions d'argent qui assure la stérilisation permanente du système de filtration. Plus d'infos sur fontaine-okyo.com, O-K-Y-O. Merci à Ici Berne Bigorre pour cette idée qui coule de source. Ici, ça entreprend Okyo, une fontaine filtrante gravitaire pour de l'eau et rien que de l'eau en Haute-Pyrénées et ailleurs.
2: Merci beaucoup Catherine Quiquendon, et ça marche aussi avec de l'eau de pluie, de l'eau de rivière. Vous aimez vous baigner dans les rivières ou dans de l'eau fraîche? Bah, pas trop, m'a dit tout à l'heure Mélanie Page.
3: Ouais, j'aime bien les lacs.
2: Ah
3: oui. C'est clair.
2: Juste avant d'écouter un peu de musique, il y a un lac comme ça en France qui vous parle.
3: Non, c'était en Suisse le dernier où je me suis.
2: Ah non, faites pas.
3: Oh là là,
2: Pansy par exemple.
3: Oui, j'y suis déjà allée, je me suis pas baignée en revanche. Il est sublime en revanche, vraiment.
2: Mais bien sûr.
3: Ah ouais.
2: Mélanie Page est votre invitée ce soir sur votre radio. Ici, elle est à l'affiche au théâtre de l'Œuvre depuis quelques jours de Hitchcock et Marie-Rose. On parlera de son rôle, de cette pièce de théâtre en cette rentrée chargée pour notre invitée. Elle est avec vous jusqu'à 21h.

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15: Et chaque soir, durant une heure, on sillonne vos villes, vos villages, vos régions. Depuis 20h, on a parlé de la Normandie, on a parlé de la Vendée. Vous avez dit, mais tiens, mais moi j'habite ici. Ah bon, Mélanie Page est passée par là. Eh oui, Mélanie Page est notre invitée. Elle a vécu, elle a grandi un petit peu partout. Elle a beaucoup voyagé. Son roman Peau à Peau chez Albin Michel est toujours en librairie autour de la maternité. Sa pièce Hitchcock et Marie-Rose, dont nous parlerons dans un instant, est à l'affiche du Théâtre de l'Œuvre. Et puis dans quelques jours aussi, Uburoi, autre pièce au Théâtre de Paris. Mais, il n'y a pas que Paris dans la vie. Vous étiez où le 7 août dernier?
0: Ah, j'étais à Ramatuelle.
15: Bien, bravo, bonne mémoire, exactement, ouais, il y a pile un mois.
0: Oui.
15: Puisque je parle de théâtre et on évoquera votre rentrée à Paris, c'est tout dernier, effectivement, Ramatuelle, c'est parce que j'ai envie de vous emmener dans un autre lieu, et donc à Ramatuelle.
0: Oui. J'adore ce festival.
15: Ouais.
0: C'est vraiment le... Enfin, j'aime tous les festivals de France, hein, mais celui-là, il a une place particulière dans mon cœur.
15: Pourquoi ?
0: Déjà, c'est la quatrième fois que j'y jouais, et puis même quand j'y joue pas, j'y vais en tant que spectatrice. Déjà parce qu'il est, l'endroit est absolument sublime, ce théâtre de verdure, voilà. Et puis qu'il est organisé par une femme délicieuse qui s'appelle Jacqueline Franjou et Michel Boujna qui est avec elle. Le public est génial. Enfin, c'est toujours un moment de bonheur intense de jouer là-bas. Et souvent on joue nos dernières parce qu'on arrive un peu en queue de tournée. Et donc là, on a joué la dernière de Je m'appelle Georges et vous. Donc, et aussi cette émotion particulière de vivre une dernière. Et quand on la vit là-bas et qu'on se prend tous les coussins rouges.
15: Oui, c'est ça, c'est la particularité d'Armatuelle, c'est qu'on jette les coussins rouges quand on a aimé le spectacle sur les comédiens.
0: Ouais, ouais, bah oui. Et puis on se les prend vraiment. Puis comme on a la lumière, on les voit arriver à la dernière minute. Ah oui, puis ils sont un peu, fermes, on va dire. Mais ça donne des très belles images. Parfois, on se le prend un peu dans l'œil. Mais ouais, un grand bonheur.
15: On reparlera du Var avant la fin de cette émission parce que c'est aussi un département forcément qui compte pour vous. Dans votre métier de comédienne, d'actrice, vous avez forcément tourné. En dehors de Paris.
0: Oui.
15: Vous avez des souvenirs comme ça, je ne sais pas, qui vous
0: viennent. Oui, mon premier tournage, c'était avec Francis Perrin, c'était une fiction pour France 2, je crois. Et on était vers Le Mans. Et j'avais adoré c'était le fait que j'avais 17 ans, premier tournage, on était en province et ce qui est génial quand on tourne en province, c'est que on est tous à l'hôtel donc c'est comme une petite colonie quoi.
15: Bien sûr.
0: Donc on est tous ensemble tout le temps et franchement, il y a tellement de belles régions en France. Là le week-end dernier, j'étais en Touraine pour un salon du livre. Et c'est tellement sublime, c'était en pleine forêt. Ça s'appelle la forêt des livres. Et
15: vous avez embrassé des arbres ?
0: Alors oui.
15: Elle le dit, elle le fait.
0: J'ai vu un trop bel arbre, vraiment un très très grand vieux. Et je l'ai pris dans les bras. Mais je n'ai pas fait que ça, j'ai aussi dédicacé mon livre.
15: Bah, bien sûr.
0: Mais il y a tellement de belles régions en France à visiter. Et à chaque fois, je me dis, ah, il faut que je revienne ici avec mes enfants. Franchement, rien qu'en France, on peut. Enfin, il y a tout, il y a tous les reliefs, l'océan, les mers, les montagnes.
15: Vous parliez de forêt, je me souviens des disparus de la forêt noire. Gérard.
0: Oui.
15: C'était il y a 3-4 ans.
0: C'était vous. Vers Strasbourg.
15: Ben voilà, j'allais vous demander, vous étiez médecin légiste.
0: Exactement.
15: Semble.
0: Qu'est-ce qu'on a eu froid? Mais alors, qu'est-ce que c'est beau?
15: C'est l'Alsace. Hein.
0: Ah,
15: ça
0: mon
15: dépend
0: Dieu.
15: À quelle période.
0: C'était... Ah, c'était l'hiver.
15: Ah, bah oui. Pas cherché, là,
0: hein. Ah, on s'est pris une tempête de neige en plus. Et Strasbourg, c'est vraiment l'une des plus belles villes de France. C'est sublime, vraiment. Mais effectivement, faut pas avoir peur du froid. Non. Voilà.
15: Vous avez fait le marché de Noël?
0: Oui, c'était à ce moment-là. C'était en décembre.
15: Ah, ça sent bon la cannelle.
0: Oh là là, c'est beau. C'est... Les gens sont sympas. On mange la choucroute. Enfin, moi, la choucroute végé, mais bon. Et oui, je garde un très bon souvenir. Alors là, on était encore en forêt. Et un très bon souvenir, à part que j'ai jamais eu aussi froid de ma vie, honnêtement.
15: Ouais.
0: Parce que quand on tourne, on n'a pas les grosses bottes. Enfin, on est en costume de tournage, quoi. Donc, on n'est pas forcément armé contre.
15: Des fois, vous pouvez tourner l'hiver et c'est censé se passer au printemps.
0: Oui.
15: Hein.
0: Bon, là, comme on était sous la neige, on n'a pas joué le printemps. Mais en fait, j'ai eu tellement froid que j'arrivais à peine à articuler. On a dû refaire en post-synchro, tellement les mots ne sortaient pas. Mais c'est vraiment sublime. Ouais.
15: Vous avez découvert Nantes, vous avez découvert Toulouse.
0: Oui, j'adore Nantes.
15: Et Orléans, j'y ai passé 15 jours.
0: Oui, j'y ai passé 15 jours parce que je jouais au cadeau d'Orléans. Et d'ailleurs, on va reprendre Hitchcock et Marie-Rose à Orléans la première quinzaine d'avril. Donc je vais y retourner
15: 2027.
0: Avec... 2027.
15: Bien sûr.
0: Je vais y retourner avec grand plaisir, déjà parce que cette pièce me tient particulièrement à cœur. Et que j'adore le théâtre du cadeau, c'est un bonheur avec un public, mais génial. Et qu'Orléans est une ville extrêmement agréable. Je sais que j'arrête pas de dire que tout est beau, mais honnêtement, en France...
15: Le Loiret, c'est la Sologne aussi.
0: C'est beau.
15: Le Serre, les forêts, là, vous les forêts.
0: Et puis les gens sont très sympathiques aussi à Orléans. En règle générale, les gens sont quand même beaucoup plus sympathiques qu'à Paris. Je suis désolée. J'adore Paris.
15: Il n'y a pas que Paris dans la
0: J'adore Paris, mais les gens sont souvent plus sympathiques quand on sort de la capitale.
15: J'ai promis d'en parler. C'est Antibes. Voilà aussi un autre lieu. On se balade hein, vraiment un peu partout qui est déterminant pour vous. Le théâtre, c'est Antea, c'est ça, hein, le nom.
0: Oui.
15: Alors vous y êtes resté aussi pas mal de temps pour.
0: Oui, bah justement pour
15: Ceux qui
0: Rue
15: ne nous tuent pas.
0: Alors pour ceux, j'ai joué Ceux qui ne nous tuent pas pendant une semaine. C'était
15: spectacle.
0: Mon seul en scène, mis en scène par Nicolas Briançon. Et en fait, c'est en jouant ce spectacle que j'ai réalisé que je devais écrire.
15: C'est un lieu déterminant pour vous.
0: Ah oui, vraiment, c'est sur scène que j'ai pris que la décision s'est imposée, voilà, et que je me suis débloquée et que j'ai commencé à écrire. Donc j'aurais toujours une tendresse pour ce théâtre qui est dirigé par Daniel Benoît.

0: entre autres pour les lycéens, comme le constate Mathieu Pomies, proviseur au lycée L'Argentais à Bayonne. Il répond à Wassila Guitoun.
1: Ils arrivent dans l'établissement régulièrement, ils attendent que la sonnerie sonne pour rentrer, comme ça ils peuvent téléphoner à l'extérieur. Pour les lycéens, dès que la sonnerie sonne entre midi et deux heures, ils sont regroupés au foyer, ils sont tous ensemble, et pour autant ils sont tous sur leur portable. Et des jeunes comme vous et moi, quoi, je crois que ce rapport au portable, c'est le souci des jeunes, c'est le souci de nous tous aussi, vu les heures qu'on passe dessus. Donc voilà, je crois que c'est une question à regarder en face quand même.
0: Alors pour cette rentrée, la mesure sur le papier est assez claire.
1: Dès qu'ils rentrent dans l'enceinte de l'établissement, on a inscrit dans le règlement que le portable devra être éteint et rangé dans le sac et qu'ils ne pourront pas l'utiliser.
0: Mais en pratique, le proviseur l'avoue, les premières semaines s'annoncent compliquées. Alors, il a voulu, avec les élèves, trouver une solution qui va peut-être vous étonner.
1: On a installé des tables de ping-pong, on a essayé de renforcer nos activités entre midi et deux heures, mais on souhaite pouvoir le faire aussi avec eux, c'est-à-dire qu'ils soient décideurs
2: de ce qu'ils vont faire de leur temps libre.
1: Exactement.
2: Finalement.
0: Des tables de ping-pong, donc, pour remplacer l'usage du téléphone dans les cours de récré. Ici à Bayonne, ça marche, mais vous, qu'en pensez-vous? Je me suis installé en terrasse pour vous poser la question et je suis tombé sur ces deux amis.
3: Marie.
4: Hugo.
0: Du tennis de table pour éviter d'être sur son téléphone. Qu'en dites-vous? On commence avec Hugo.
4: Non mais c'est très bien parce que ça permet une interaction avec les autres élèves. Tu peux affronter des élèves que tu connais pas, tisser des liens, parler en réel. Moi je suis complètement pour. Même des baby-foot. Mettez des trucs pour que les élèves puissent vivre des choses ensemble.
0: Marie, elle aussi abonde dans ce sens.
3: Faut peut-être que ça soit animé par quelqu'un pour les pousser au début à aller jouer, mais pourquoi pas.
0: Et en réalité, on peut peut-être même aller encore un peu plus loin.
4: Après, ça te permet d'ouvrir un peu le spectre et les élèves entre eux peuvent aussi proposer après d'autres choses.
0: Aujourd'hui, blâmer les élèves d'être constamment sur leur smartphone n'est sans doute pas la solution, mais leur montrer qu'il existe d'autres façons de se retrouver, de créer du collectif, ça peut marcher.
5: Ici, ça marche et on vous le prouve et on en parle, hein, d'ailleurs chaque jour avec Romain Bernon en vous donnant la parole. Vous avez réagi très spontanément, Mélanie Page, quand j'ai lancé le sujet, quand j'ai dit, bon bah voilà, il n'y a plus de téléphone portable, ils sont interdits. Et vous avez dit, c'est très bien.
6: Ah oui, mais c'est l'enfer hein, pour les parents, pour cette génération de parents. Les écrans, c'est un monstre à cinq têtes. C'est-à-dire qu'on a beau mettre des règles, se dire on va être hyper strict, c'est plus fort que nous. Ça gagne. Même si on se dit, non, le portable, ça reste en bas, c'est jamais dans la chambre, jamais le soir, jamais... En fait, quoi qu'il arrive, même s'ils ont pas le droit d'être sur les réseaux, je sais pas, ça arrive quand même dans leur vie. Et c'est une drogue, hein. Donc déjà que pour les adultes c'est difficile de combattre cette drogue, mais pour les enfants et les ados c'est l'enfer.
5: Alors qu'un coucher de soleil c'est bien plus joli.
6: Bien sûr, mais je leur apprends ça. D'ailleurs ils aiment les couchers de soleil.
5: Où?
6: Mais alors c'est
5: ah bah oui, moi je me balade. Hein.
6: Oui, alors ça va être dans notre maison dans le Var.
5: D'accord.
6: Pour rester dans le Var.
5: Pour vous c'est le plus beau coucher de soleil.
6: D'accord,
5: c'est une réponse.
6: Ah oui, voilà. C'est sorti du cœur. C'est sorti du cœur.
5: Allez, on ira dans le Var dans un instant parce que c'est aussi un ancrage très important pour vous et vos enfants. Hein. D'ailleurs,
6: oui.
5: Mélanie Page, votre invitée ce soir encore quelques minutes. Il n'y a pas que Paris dans la vie. Vous voyez, hein, on n'a pas beaucoup parlé de Paris, hein, finalement, un
6: c'est
5: petit
6: vrai.
5: Peu, mais on s'est beaucoup baladé et on a encore des endroits à découvrir avec vous sur ici.

0: jusqu'à 21h.
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2: Avec mon invité, votre invité, Mélanie Page, du théâtre, du cinéma, de la télévision, un livre, deux pièces à l'affiche en cette rentrée au Théâtre de l'Œuvre et au Théâtre de Paris. Mélanie Page qui se raconte encore quelques minutes dans Il n'y a pas que Paris dans la vie. On va aller un petit peu dans le sud, Avignon. Ça, c'est une ville importante qui compte pour vous. On n'en a pas parlé.
3: C'est vrai. Bah, le Festival d'Avignon, quoi.
2: Vous l'avez fait 4 fois, je crois.
3: Je l'ai fait avec 4 pièces, mais en 3 fois, parce qu'il y a une année où j'en avais 2. Alors déjà, la ville est quand même sublime. Je sais, je trouve beaucoup de villes françaises sublimes, mais le Palais des Papes,
2: la place de l'Horloge.
3: Et puis le côté
2: Corsin.
3: La place des Corsins. Non, et puis le côté très historique, quoi. Moi, j'aime bien quand c'est chargé. Et là, Avignon, c'est vraiment très chargé. Les vieilles pierres. Moi, la chaleur ne me dérange pas trop. Je sais que c'est compliqué pour certaines personnes à Avignon pour ça, mais surtout pendant le festival, ça foisonne. Il y a soit des passionnés de théâtre qui viennent pour voir des spectacles, soit des gens qui font ce métier. Donc finalement, dans les rues, on croise que des passionnés, donc c'est génial.
2: Moi, j'ai vécu à Avignon. Découvrez aussi Avignon en dehors du festival. Je veux dire, vous qui nous écoutez,
3: parce que
2: il y a aussi des petits marchés très sympas à Noël avec des santons de Provence qui sont très agréables. Et puis c'est aussi encore une autre ambiance. Le Luberon.
3: Ah oui, c'est hyper beau. Alors pareil, il fait quand même très chaud l'été, mais c'est le sud-est, quoi. Il y a ce truc où on entend les cigales. Et là, tout de suite, on est en vacances. Enfin, non, pas pour. C'est les chanceux qui habitent là-bas, mais pour moi, c'est les vacances.
2: Alors, pas très loin d'Avignon, du Luberon, il y a la Provence, la région PACA, enfin, ça en fait partie. Ouais. Les Bouches-du-Rhône. Ouais. Et puis le Var, voilà. Alors, le Var, ça, c'est un département qui compte à bien des égards, parce que vous y avez une maison, familiale.
3: Oui.
2: C'est une maison importante, parce que c'est là que vous avez vu grandir vos enfants aussi.
3: Oui, c'est là que j'ai rencontré mon mari.
2: C'était où ?
3: Je l'ai rencontré chez lui, en fait. Je sais, c'est particulier, mais j'accompagnais quelqu'un qui l'avait invité.
2: Ah oui,
3: et voilà. Et donc je me suis retrouvée chez lui, on s'est rencontrés là, et donc déjà forcément, c'est empreint de ça, de notre rencontre. Et puis après, on y a passé beaucoup de temps, et puis on a vu grandir nos enfants là-bas. C'est là-bas qu'ils ont appris à nager, à faire du vélo. Et puis il y a tellement de bonnes ondes, tellement d'amour.
2: Voilà. Moi, je trouve ça génial. Alors, dans le Var, on s'arrête où ? On va où ? À Port-Grimaud, à Sainte-Maxime ? Qu'est-ce que vous avez envie de me parler de quel endroit qui
3: Je connais bien Ramatuelle, je connais Saint-Tropez. Alors, Saint-Tropez, j'y ai travaillé d'abord dans un premier temps.
2: Quand ?
3: Dans Sous le soleil, une série.
2: Oui,
3: voilà, donc j'y ai travaillé pendant un an.
2: Ah, j'ai cru que c'était genre un petit boulot.
3: Non. En fait, alors, je sais qu'il n'y a pas beaucoup de comédiens qui sont dans ma position, mais je n'ai jamais fait un autre travail que comédienne.
2: C'est génial.
3: J'ai commencé à 16 ans et demi. Et j'ai eu la chance de pouvoir en vivre tout de suite. Le seul autre travail que j'ai fait, c'est plus récent, c'est d'écrire.
2: Ouais.
3: Voilà. Mais je tournais là-bas. Et puis après, j'ai rencontré mon mari là-bas. Et puis voilà, quoi.
2: Je vais quitter le Var, on l'a bien compris, cet attachement. J'imagine que vous y retournez régulièrement,
3: oui.
2: Vous y passez des petits bouts d'été et que dès que l'occasion vous permet. Des gros bouts d'été de vous échapper là-bas, vous y allez. Mais alors, on va aller jusque dans le 13, on va aller à Marseille, et puis on va aller prendre un ferry, puis on va aller en Corse.
3: Oh, j'adore.
2: Je sais. Ah, je vous y emmène pas par hasard.
3: C'est tellement beau. C'est-à-dire qu'il y a des plages de Corse où c'est aussi beau, voire plus beau que Bora Bora. Il n'y a pas besoin de.
2: À ce point-là.
3: Ah, mais vraiment.
2: Vous avez une plage ?
3: Ah non, j'ai pas de nom de plage en revanche en tête.
2: Santa Giulia.
3: Peut-être.
2: Elle est très belle celle-là.
3: Je retiens déjà rarement les noms en règle générale, mais j'ai des images. Alors ça, j'en ai plein. Et des criques, des petits endroits où il n'y a pas forcément beaucoup de monde, même en été. Ce qui est quand même rare, parce qu'il y a tellement d'endroits en Corse qui sont sublimes que, bah, du coup, en fait, ça partage, quoi. Les gens peuvent aller un peu partout et pas se retrouver agglutinés sur la seule belle plage de la région.
2: Ouais.
3: Et c'est, au-delà des plages, tout est beau en Corse parce qu'il y a un côté encore très brut, très nature, justement. Ils ont quand même su préserver leur nature.
2: Et vous pourriez vivre en Corse, par exemple?
3: Alors, oui, y a pire endroit pour vivre. Après, je dois avouer que je suis... Enfin, tant que je travaille, j'ai besoin d'être
2: l'heure
3: à Paris.
2: De Paris en avion, c'est pas bon pour le bilan carbone.
3: Bah non, bah oui, c'est ça, si on fait beaucoup d'aller-retour. Mais alors, si l'avion ne polluait pas du tout... et que t'es voilà à panneau solaire, oui, je pourrais faire 3 jours en Corse par semaine et être le reste de la semaine à Paris et faire des allers-retours tout le temps.
2: Est-ce que vous êtes gourmande? Je sais que vous avez
3: Là, tellement.
2: Où est-ce qu'on mange bien en France?
3: Un peu partout. Alors, en Normandie, le Queen Amman, je peux crever, voilà. Donc
2: à peine sucré,
3: voilà. À peine gras aussi.
2: Oui, du tout,
3: vraiment,
2: du tout,
3: c'est
2: du
3: un
2: tout.
3: Peu de beurre, un peu de sucre.
2: Un bon summer body, c'est parfait ça.
3: Ah ouais, mais alors c'est bon. Ah
2: bah, bien sûr que c'est bon.
3: Oh là là.
2: Le gras, c'est la vie, c'est pour moi.
3: Ah bah
2: qui
3: oui, c'est d'affiler le gras avec le sucre. Ah ouais. Mais sinon, j'aime beaucoup justement les crêpes, les galettes au sarrasin. Ça, j'adore ça. Et puis j'aime.
2: On a parlé d'un cassoulet tout à l'heure.
3: C'était quand on était à Strasbourg avec la
2: choucroute. Mais attendez, vous m'avez parlé de la Vendée. C'est la brioche, je crois, spécialité.
3: Ah, la brioche et la gâche.
2: Ah oui, la gâche,
3: c'est en Charente. Ouais.
2: C'est une brioche, mais un peu plus sucrée.
3: C'est une brioche
2: plus moelleuse.
3: Honnêtement, c'est presque la même chose. Ouais. C'est un nom différent suivant la région, mais c'est meilleur en fait, parce que ça s'appelle différemment. J'ai un bec sucré, ça c'est terrible. Donc je suis hyper gourmande, mais j'aime aussi la cuisine méditerranéenne. Ouais. Les tomates. Alors ça, moi, on dit, tu ne mangeras plus de tomates, je fais une dépression, je pense.
2: D'accord.
3: C'est-à-dire que je les aime cuites, en sauce, crues, en salade, voilà. Et oui, toute la cuisine méditerranéenne à l'huile d'olive et tout, j'adore ça aussi.
2: Mélanie Page est votre invitée sur ICI. Il n'y a pas que Paris dans la vie, si aussi, hein, Mélanie Page y a quand même vécu pas mal de temps, malgré le joli voyage qu'on fait depuis 20 heures. Cette pièce de théâtre au Théâtre de l'œuvre, c'est en ce moment Hitchcock et Marie-Rose. Parlez-moi de cette pièce de théâtre qui a débuté là, le 3 septembre, Mélanie Page.
3: Alors c'est une pièce sur Alfred Hitchcock et Tippi Hedren. Il y a aussi un troisième personnage qui est la scénariste. Et en fait, on parle de ce génie qui est Hitchcock. Tout est basé sur des faits réels. Hitchcock, en fait, voulait adapter une pièce qui s'appelle Marie Rose de l'auteur de Peter Pan, qu'il avait vue dans sa jeunesse. Il voulait l'adapter au cinéma et il ne l'a jamais fait. Alors, faut venir voir la pièce pour savoir pourquoi il ne l'a jamais fait. Mais en fait, on fait un aller-retour entre ce scénario d'Hitchcock qui a vraiment existé, donc l'histoire de Marie Rose, et les rapports entre ce génie et sa comédienne fétiche de l'époque, Tippi Hedren, qu'il a beaucoup malmené moralement et qu'il a aussi agressé sexuellement. Ouais. Et donc, on voit les rapports d'un réalisateur extrêmement pervers avec sa comédienne, et en même temps, on voit comment se crée une œuvre, comment on dirige un acteur, ce qu'on prend de lui, quand on en prend trop, quand on va chercher dans des endroits un peu sombres. Donc à la fois, c'est une œuvre un peu fantastique, parce que l'histoire de Marie-Rose, c'est un peu le pendant féminin de Peter Pan.
2: Oui.
3: Donc une fille qui ne vieillit jamais, et donc c'est cette histoire, et en même temps, voilà, c'est toute une époque, Hollywood des années 60, une époque où les réalisateurs se permettaient des choses alors que normalement ils ne se permettent plus, même si c'est pas complètement fini. Et puis le courage de cette comédienne Tippi Hedren, qui à une époque où ça ne se faisait pas, a dit non. Et a mis des limites là où il n'y en avait pas, qui n'étaient pas mises par la société, en tout cas.
2: C'est très, hein,
3: oui, c'est très actuel, même si on parle des années 60.
2: Ouais.
3: Oui.
2: Hitchcock et Marie-Rose avec vous, Mélanie Page avec Eric Prat, avec Marjorie France. Mise en scène, scénographie aussi, c'est important, hein, voilà,
3: oui.
2: le décor, ce qu'on met en place, la façon dont on va se.
3: Elle est très, très belle, la scénographie.
2: C'est Christophe Hidon, qui la signe.
3: Christophe, a fait un travail magnifique où on est un peu entre le cinéma et le théâtre, parce qu'on est vraiment dans l'ambiance Hitchcock, dans cet univers, avec aussi une musique qui se rapproche de la musique de Bernard Herrmann, les images qui sont derrière, on plonge dans un univers extrêmement cinématographique, tout en étant au théâtre et avec les acteurs qui sont là, le spectacle vivant, ça c'est la magie du théâtre.
2: À découvrir Mélanie Page, Eric Prat, Marjorie France, Hitchcock et Marie-Rose. C'est du jeudi au samedi à 19h et c'est le dimanche à 17h30. rencontre. Voilà. Au théâtre de l'œuf, pas loin, il y a le théâtre de Paris. Il y a Uburoy, là aussi, qui arrive. Hein.
3: Oui, Uburoy. Alors, Uburoy, je crois que c'est du mercredi au dimanche, à 21h, et le dimanche à 15h. Et donc, alors, Uburoy, alors, rien à voir. Je pense que les gens connaissent à peu près Uburoy. Ça, la pièce a 130 ans, c'est un classique. C'est une revisite, même si on dit exactement les mots d'Alfred Jarry, une revisite d'Uburoy à la sauce Trump. C'est-à-dire que je suis Mère Ubu slash Mélania Trump et André est Père Ubu slash Donald Trump. Et en fait, c'est fou comme ce texte est actuel et comme il parle vraiment de ce qui se passe en ce moment.
2: Double rentrée pour Mélanie Page. J'oublie pas le livre Peau à peau, édition Albin Michel. On n'aura pas assez de temps pour en parler, mais il est consacré à la maternité.
3: Oui, c'est
2: un dernier lieu que vous ne connaissez pas encore et que vous rêvez de découvrir, je crois que c'est le Mont-Saint-Michel pour finir.
3: Oui, j'adorerais. Et parce que forcément, c'est très beau et que c'est très atypique et que c'est le prochain sur ma liste.
2: L'association Français Partage ?
3: Oui, en fait, quand on me demande quelle association me touche particulièrement, c'est forcément une association qui parle des enfants, enfin qui s'occupe des enfants plutôt. Enfance et Partage fait un travail magnifique. Il y a évidemment plein d'autres associations qui s'occupent de l'enfance, mais si les adultes ne s'occupent pas de leurs enfants, qui le fera à leur place.
2: Merci Mélanie Page, on a beaucoup voyagé, je vous remercie, vous avez parfaitement bien piloté.
3: Merci
2: comme
3: beaucoup.
2: Votre maman à l'époque, et j'avais la carte Michelin sur les genoux comme votre papa. Un joli voyage en France à retrouver sur ici.fr. La rentrée au théâtre de l'Avre, entre autres, pour Mélanie Page. Vous revenez quand vous voulez, je vous souhaite une belle rentrée, je vous dis à très bientôt.
3: Merci,
2: Mélanie.
3: À très bientôt, c'était un plaisir.
2: Excellente soirée à vous tous, on se retrouvera demain avec d'autres invités. N'oubliez pas, il n'y a pas que Paris dans la vie.

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2: Salut à toutes, salut à tous et bienvenue sur votre radio ici Décibel, le rendez-vous musical qui fait un petit peu durer votre week-end. Bah oui, en ce lundi soir, on s'est dit qu'on avait passé tellement de bons moments à La Ciotat pour le Ici Live Festival jeudi et vendredi, et bah que ce soir, on allait rester encore un petit peu à La Ciotat en accueillant les artistes qui ont été nos têtes d'affiche samedi soir. Il y avait Benjamin Biolay. Benjamin Biolay qui sort cette semaine la réédition de son magnifique double album Bleu, l'Ultra Bleu. On en parlera avec lui tout à l'heure. Et puis, autre tête d'affiche du Ici Live Festival à La Ciotat, c'est Marine.
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2: Qui a cassé Internet la semaine dernière en annonçant que son deuxième album était déjà prêt. Alors voilà, jolie double affiche ce soir dans Décibel. Benjamin Biolay et Marine, c'est parti. On démarre la soirée avec l'info du jour concernant George Michael, puisqu'on va pouvoir se faire une petite soirée ciné avec lui. Ça sera le 11 novembre partout en France. La diffusion pour la première fois d'images de concerts tournés en France les 30 et 31 mai 1988. Bah oui, ça remonte. Hein. C'était juste après que George ait quitté le duo Wham. Il faisait sa première tournée solo. Il cartonnait avec la chanson Faith et il montait sur scène en croisant les doigts pour que ça marche. Ça a marché. On le sait, il nous a quittés malheureusement bien trop tôt. Et ce film, George Michael, The Faith Tour, c'est un événement qui sera donc diffusé partout en France dans les cinémas le 11 novembre prochain. Réservez bien votre soirée.

0: 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Et George Michael et son Faith, rendez-vous donc le 11 novembre pour George Michael au cinéma. Mais oh là là, quelque chose se passe à La Ciotat.
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0: Les amis, c'est Marine qui arrive. Oh là là, quelle joie, Marine arrive dans Décibel, ici sur le port vieux de La Ciotat. Alors elle est déjà venue dans l'émission, Marine, et puis on l'avait même vue, souvenez-vous, au mois de juin, nous offrir un Ici Live génial au Louvre-Lens. Bonsoir Marine, comment ça va? Alors on se fait des bisous collants parce qu'il fait une chaleur à La Ciotat, incroyable. Et là, vous vous demandez, mais que chantent les fans de Marine qui sont autour de moi? Eh bien, ils chantent la toute nouvelle chanson de Marine qui s'appelle Tricheur. Alors, je vous propose de la découvrir maintenant sur votre radio ici. Tricheur, la nouvelle chanson. Et après, on en parle avec Marine. Elle est notre invitée.

0: Elle vient de sortir, cette chanson de Marine, Tricheur, et le public la connaît déjà par cœur. Est-ce que vous validez, les amis?
1: Ouais.
0: Marine est l'invitée de Décibel. Alors, c'est génial quand on fait les émissions en direct, parce qu'évidemment, Marine est là avec ses fans. Mais m'entend-elle même? Marine, comment ça va? Mais oui. Alors, c'est des casques un peu piégeux. T'es pas obligée de le mettre. Prends juste ton micro, Marine. C'est bon? Ah, elle est plus maligne que moi, Marine.
2: J'ai oublié ta question, du coup.
0: Ma question, je ne l'avais pas encore posée.
2: Ah, ok.
0: Tout va bien. Non, juste là, en une petite minute, j'aimerais savoir le fait que cette chanson vienne à peine de sortir, Tricheur, et que t'aies déjà un public en face de toi qui la connaît par cœur, qui la reprend en cœur, qu'est-ce que ça te fait?
2: C'est vrai, c'était très surprenant, mais merci, c'est trop cool, ça fait plaisir.
0: Bon, et vous la validez, la chanson, alors?
1: Ouais.
0: Marine est ce soir sur la scène du Ici Live. À la Ciotat, ça va être un grand moment. C'est le deuxième concert que tu nous offres en très peu de temps. C'était vu en juin.
2: Oui,
0: au Louvre-Lens.
2: Au Louvre-Lens, ouais, c'était trop bien. Ouais,
0: c'est ça. Moi, je veux bien qu'on se voit à chaque fois. On fait les quatre saisons ensemble. Hein.
2: Oui, d'accord.
0: Ah ouais, non, ce serait un grand bonheur. Alors, on va parler de cette nouvelle chanson Tricheur. On va parler aussi du deuxième album qui, paraît-il, est déjà prêt.
2: Oui.
0: J'ai entendu une petite dame dire ça sur les réseaux sociaux. Alors, les amis, restez bien sur votre radio ici, Marine.

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1: Marine, Marine, Marine, Marine, sur les terres d'ici Provence, ici à La Ciotat. Marine est notre invitée ce soir, juste avant ce concert, sur une scène flottante. Est-ce que c'est une grande première ?
2: Oui. Ah, j'avais déjà pris un bateau pour accéder à une scène, mais là... Là, c'est vraiment, la scène est dans l'eau, c'est une première.
1: La scène flottante, ça va être un grand moment. Ce soir, évidemment, tout le monde attend que tu chantes cette chanson, cette toute nouvelle qui vient de sortir, qui s'appelle Tricheur.
2: Ok. Ok, là, je vais devoir la faire, je pense.
1: C'est obligatoire, Marine.
2: C'était pas prévu, mais bon.
1: Tricheur qui vient de sortir. Et puis, les petits indices, les petits cailloux que tu sèmes sur ce deuxième album qui arrive, on peut les retrouver, par exemple, peut-être, dans ta collab avec Yoa, Princesse K.O.
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0: est-ce que dans ces trois chansons, on trouve des indices sur la couleur que tu as envie de donner à ton deuxième album qui donc est prêt, d'après tes dires, sur les réseaux sociaux?
1: Oui, c'est vrai qu'on peut trouver un indice dans chaque... Bon, avec Félix, du coup, c'est fait, entre guillemets, ce sera pas dans l'album, mais on peut s'attendre à d'autres collaborations, peut-être... D'autres duos.
0: Ouais.
1: Yoa, c'est vrai, c'est une artiste que j'aime depuis toujours et elle m'inspire beaucoup, même dans sa musique, dans son écriture, tout ça. Donc ça peut être une inspiration aussi, c'est vrai. Et puis Tricheur, bah forcément, ça annonce même si tout sera pas sur ce thème, ça annonce en tout cas la couleur musicale, c'est vrai.
0: Alors évidemment, on est nombreuses et nombreux ici à vouloir le nom, prénom et numéro de téléphone du Tricheur, histoire de lui donner de nos nouvelles et puis de l'éviter.
1: Je n'ai pas vraiment. Enfin, s'il y en avait qu'un, j'aimerais, mais il y en a plein, donc j'ai pas tous les prénoms ni tous les numéros de téléphone, malheureusement.
0: C'était la suite de ma question, c'était parce que nous, on a tous l'impression de le connaître un peu.
1: C'est vrai, c'est le but, c'est vraiment, tout le monde en a connu un dans sa vie, d'ailleurs, que ce soit en amour, au travail, en amitié, une trahison, ça arrive assez souvent, donc c'était le but de parler, surtout au-delà des tricheurs, aux gens qui ont vécu ça et de partager ça ensemble, quoi.
0: Et alors, justement, le fait de transformer une trahison, quelle qu'elle soit, en chanson, en art, et en plus de le partager avec tout le monde qui sait exactement de quelle émotion tu parles, est-ce que du coup on se dit bon bah ça valait le coup de croiser la route d'un tricheur?
1: Oui, je sais pas, mais après c'est toujours le but de mes chansons, c'était déjà le cas avec Ma Faute, avec Cœur Maladroit, etc. Et pourtant à chaque fois je me dis pas forcément, enfin je me pose la question justement, mais est-ce que ça va parler à autant de monde? Peut-être que c'est pas si fréquent, et en fait c'est aussi en sortant le titre qu'on se rend compte qu'on vit un peu tous la même chose, c'est ça qui est marrant, et c'est le but quoi, c'est que ce soit plus mon titre mais le titre de tout le monde.
0: Voilà, alors Tricheur, c'est un premier extrait. Est-ce que on a déjà une idée, même vague, on prend, hein, du planning de cette fin d'année par rapport à ton nouvel album?
1: Oui, pour moi aussi c'est encore un peu vague, mais bah, j'aimerais fin d'année, c'est sûr. Avant 2027.
0: Oui, oui, oui. Est-ce que c'est une bonne nouvelle, les gens?
1: Ouais. Je sais pas. Je sais. Ouais, bah, pour Noël, ça devrait être bon, je pense.
0: Ah là là, j'adore l'idée.
1: Ouais, je sais. Bah, c'est marrant. Ce serait marrant. Mais après, c'est un peu... C'est double tranchant, quand même. Faut voir, je vais réfléchir.
2: Ça donne le temps de faire des cadeaux.
0: Alors, vous ferez l'interview, votre interview.
1: Pardon, je réponds en plus aux gens.
0: Non, mais j'aime bien. Parce que voilà, c'est très participatif, cette émission. On est en public, c'est bien normal, c'est ça, l'esprit. La Ciotat, ici Live Festival, ici Provence. Les artistes, oui, ils sont avec moi, mais ils sont surtout avec vous, n'est-ce pas?
3: Ah bah voilà.
0: C'est ça. Marine, on va écouter Escroc, parce que c'est aussi une chanson qu'on aime beaucoup, de Cœur Maladroit. Celle-là aussi, finalement, elle est plus récente que les premières chansons, évidemment, de Cœur Maladroit. Ça aussi, ça permet de régler des choses, de dire.
1: Ben ça, pour le coup, c'est vraiment un sentiment de... Je parle de moi, avec moi-même, c'est le syndrome de l'imposteur, un peu. Donc c'est vrai que quand on voit Escroc, on pourrait croire que comme tricheur, ça parle de quelqu'un, mais en fait,
0: là, ça parle de toi.
1: Moi.
0: Mais est-ce que ça règle ça, justement, une partie, en tout cas, du syndrome de l'imposteur? Est-ce que ça calme l'âme?
1: Bof. Bah en fait
0: non, pas trop.
1: Tout ce que je vis déjà ça m'aide un peu à le calmer, j'ai pas eu besoin du titre pour le calmer, mais après c'est jamais réglé, je crois. C'est toute la vie que ça nous suit un peu, plus ou moins selon les périodes aussi, je pense.
0: C'est ça. Bon, bah on espère que c'est pas trop violent en tout cas, parce que
1: non, ça va.
0: Vraiment, Marine n'est pas un escroc et on écoute Escroc dans Décibels, c'est parti.

0: moi.
1: Elle s'appelle Marine, et non, c'est pas un escroc. Marine est l'invitée de Décibel, ici à La Ciotat. Tiens, j'ai demandé au public, auditeurs, auditrices du coin d'ici Provence, un petit test de karaoké. Hein?

0: Charleroi. Bah oui, tube incontournable de Marine qui continue sa tournée hein, dès le 2 octobre. Niort, Châteauroux, Longjumeau, le Blanc-Mesnil hier. En novembre à Annecy, Bourg-en-Bresse, Blois, Quimper, Châlons, Champagne. Le 4 décembre à Aurillac, puis Grenoble, Boulogne-sur-Mer. Et puis il y a encore des dates aussi en 2027. Donc en fait, Marine, c'est assez rare. Ça arrive à très peu d'artistes. Tu seras en tournée quand tu sortiras ton deuxième album.
1: Oui, et en fait, bon, ça va s'enchaîner assez naturellement puisqu'on peut pas parler d'une deuxième tournée, mais oui. En tout cas, les dates après la sortie de l'album seront considérées pour moi comme la tournée du deuxième album. Donc, ce sera un peu un mélange de tout l'univers avec des chansons du premier, des chansons du deuxième.
0: C'est ça. Ça sera la fin et du début après, et le début de la suite.
1: Oui, c'est ça. Et puis après, peut-être qu'on continuera encore plus loin que ce qui est déjà annoncé. On verra.
0: Faut qu'on parle de ce public génial, les filles, les garçons qui aiment Marine, le portent sur eux. Je vois qu'il y a des bandanas là dans le public, la team oui, Marine. Voilà, des t-shirts.
1: Le bandana, il me fait rire en fait.
0: Ah, le bandana Team Marine, il est magnifique. Bah ouais, avec la petite pomme, avec le cœur.
1: Moi, je pourrais le porter avec la pomme, mais je peux pas avoir écrit Team Marine, sinon c'est un peu
0: bizarre.
1: Narcissique quoi.
0: Le t-shirt, tu l'avais eu.
1: Le t-shirt, je l'avais eu.
0: Il y a plein de choses. Il y a aussi plein de panneaux, etc. Est-ce que c'est important ça? Est-ce que tu as ton petit musée personnel où tu gardes justement tous ces témoignages?
1: Je garde tout et trop, je pense.
0: Faut acheter un studio.
1: Chez mes parents et tout. Maintenant, ma chambre, c'est plus une chambre. Je crois qu'il n'y a même plus de lit. C'est rempli que de ce que les gens me donnent. Bah, parce qu'en fait, je sais pas, je me vois. Bon, on sait jamais. Peut-être, déjà, il y a des cadeaux utiles dont je me sers. Et après, tout ce qui est pancarte, courrier et tout, je le garde. J'essaye de lire quand j'ai le temps, parfois de répondre. Et puis, je me dis plus tard, je voudrais le lire peut-être.
0: Ah oui, mais oui, évidemment. Non, c'est des belles preuves d'amour, en tout cas, je trouve. Et je vois aussi, c'est extrêmement multigénérationnel. Est-ce que ça, tu t'y attendais? Est-ce que ça te fait plaisir, ça?
1: Oui, ça me fait plaisir. Je sais pas si je m'y attendais, mais après, tu sais, il y a ce format Starac. Le public, il est très varié. C'est très familial, c'est très générationnel. Donc, forcément, quand on sort de la Starac, on a un public très varié.
0: Oui, mais là, regarde.
1: Et après, ça reste, quoi.
0: Ouais. Parce que là, tu viens de te faire un été de festival où il y a plein de gens qui t'ont découverte et qui n'avaient pas forcément regardé l'émission.
1: Oui, c'est vrai.
0: Et ce public-là aussi, il a très bien réagi. Et il était aussi très transgénérationnel, quoi.
1: Ouais.
0: C'est ça.
1: Bah, c'est trop bien.
0: Bah oui. Non, c'est une bonne. Très bonne chose. On parlait tout à l'heure des collabs, Yoa ou Félix Radu. Tu as pu rencontrer cet été sur les festivals des artistes.
1: Bah oui, plein, forcément, c'est l'occasion. Je pense à Adèle Castillon, par exemple, que j'avais jamais vue en vrai encore et que j'ai rencontrée. On a échangé, elle est trop sympa. Ouais, c'est ça qui est bien dans les festivals aussi, c'est de pouvoir rencontrer plein d'artistes. Quoi.
0: C'est ça, exactement. Et peut-être lancer de nouvelles idées, de nouvelles collabs, de nouveaux projets.
1: Oui, c'est vrai.
0: C'est la vie. On écoute quelques notes de Tricheur. C'est la toute nouvelle chanson de Marine et elle est disponible.

0: route à toi. Merci beaucoup.
1: Merci, c'est merci trop gentil.
0: D'être
1: merci
0: venu nous voir dans Décibel. Merci pour ce concert ce soir sur notre scène flottante. Ça va être un grand moment et tout ça sera évidemment enregistré, filmé et vous pourrez tout découvrir sur les réseaux de ici. On le diffusera à l'antenne. Bonne route.
1: Marie. Merci.
0: À la prochaine pour le deuxième album.
1: Bien sûr.
0: Merci beaucoup. Merci Marine, merci, bonne route, bonne continuation et merci à vous Décibel. Continue évidemment sur votre radio ici et l'invité qui vient va vous faire très plaisir. Il s'agit de Benjamin Violette.

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0: chanson parle de la passion pour l'écriture, la musique, le partage. Et la jeune artiste de Romans-sur-Isère s'est inspirée du roman d'Alain Damasio, La Horde du Contrevent. Camille Perrer, t'as eu vent de nous deux. Un coup de cœur ici de Romardèche.
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2: Et c'est Benjamin Biolay qui est avec nous. Bonsoir Benjamin.
3: Bonsoir.
2: Tête d'affiche du troisième soir du Ici Live Festival. Benjamin Biolay va jouer sur notre scène flottante. Benjamin, êtes-vous au courant de la jurisprudence batteur de Mathieu Chédid ?
3: Oh là là.
2: Oui. Il a découvert sur scène qu'il avait le mal de mer pendant qu'il jouait le concert, et c'était très compliqué pour lui. Il est devenu tout vert.
3: Cyril Atef.
2: Non, un autre. Mais voilà, c'était un petit peu compliqué. C'était il y a quelques années, mais voilà.
3: Il a découvert à la balance ou il a découvert le soir?
2: Non, il a découvert le soir, vraiment en jouant. Et en fait, au bout de 20 minutes, il s'est senti pas bien. Il est devenu tout vert, et c'était le mal de mer.
3: Ah, ça peut arriver. Hein.
2: Alors, vous, ça va le bateau?
3: Normalement, oui. Hein. Non, on sait jamais.
2: Faut faire gaffe.
3: Moi, si un batteur a le mal de mer, normalement. Vous voyez, c'est des pirates.
2: C'est vrai. On va faire gaffe. Alors, Benjamin Biolay, la bonne nouvelle, c'est la sortie d'ici quelques jours de l'Ultra Bleu, réédition d'un album qu'on connaît par cœur et qu'on chante très fort et très faux, les amis.

0: sortez les violons, mais on en a déjà parlé. Il y a un truc dont on n'a jamais parlé, Benjamin. Pourtant, on en a fait des interviews ensemble.
1: Il y a un truc dont on n'a jamais parlé. Ouais. Ok.
0: Le rap.
1: Ah bah j'adore le rap, oui, bien sûr, mais c'est, vous savez, maintenant, c'est une musique qui a quoi, qui a 50 ans, le rap, c'est à peu près mon âge, donc
0: c'est, vrai.
1: C'est normal. Je crois que n'importe qui de ma génération ne met pas le rap comme une musique à part des autres. Enfin, c'est moi, dans mes playlists, il y a du rock, il y a du rap, il y a du folk, il y a de tout, quoi, c'est vraiment...
0: Pas un style à part, forcément, quoi.
1: Dans les années 90, quand j'étais petit, c'était vraiment un style à part. Il y avait Run DMC, Public Enemy, et des trucs comme ça, mais après, c'est devenu très mixé avec la pop, puisqu'aujourd'hui on appelle le rap, c'est pas du tout du rap, par exemple. Les artistes urbains, la plupart, font pas du rap.
0: Oui, et c'est une espèce de variété un peu hybride.
1: C'est pas une espèce, c'est une variété avec des autotunes, mais qu'on aime bien parfois, mais c'est pas du rap.
0: Exactement. Alors le rap et les rappeurs, pour celles et ceux qui s'interrogent sur Je suis QLF, la chanson, la reprise de PNL qui est sur la réédition justement sur l'Ultra Bleu, il faut savoir que voilà, les rappeurs chez Benjamin Biolay, il y en a depuis un moment. Moi, un de mes albums références pour ça, c'est Vengeance en 2012, où il y a Orelsan, avant qu'Orelsan soit la superstar de maintenant.

0: qu'en 2012, ça avait surpris ce mélange violet-rap?
1: Ouais, comme quand j'avais fait à l'époque un duo avec le 113 et tout, il y avait des gens qui étaient... Mais il y a toujours eu des gens qui sont très, très sectaires et qui supportent pas, en fait, qu'on se mélange avec les autres, quoi. Donc, ça a toujours surpris. Et pour ce qui est de la chanson de PNL, c'est vraiment une chanson, en vérité. Moi, je suis un gros fan de PNL, mais j'aurais pas repris une chanson comme ODD ou je sais pas quoi.
0: Oui.
1: Là, je suis qui élève, c'est vraiment une chanson avec des accords de bossa formidables, des neuvièmes partout. J'ai pas eu l'impression de reprendre du rap.
0: Ouais.
1: Bah, oui, il y a une mélodie, même le débit est relativement lent, ce jeu.
0: Ouais.
1: PNL, d'ailleurs, c'est pas du rap, c'est du cloud rap. C'est un nom bien à part. Ils ont créé un style à part.
0: Cloud, ça veut dire nuage, ouais, quelque côté un peu planant.
1: Totalement planant, ouais, avec des mélodies, des vocodeurs, des trucs, beaucoup de riser, mais très doux, enfin, des trucs comme ça, ouais.
0: Donc ça vous a marqué, Benjamin, mais il y a plein de gens qui vont découvrir cette chanson de PNL grâce à vous.
1: Oh,
0: alors voilà la version PNL, mais si.

0: Elle est tellement belle, cette reprise.
1: La chanson est magnifique, vraiment. C'est une chanson très bien composée, avec des harmonies incroyables, mélodies incroyables.
0: Vous savez s'ils ont entendu votre version?
1: Je crois, oui, mais on peut.
0: Ouais. Parce qu'ils sont connus, enfin, ils sont connus pour pas être connus, justement, PNL, pour être très éloignés des médias. Moi, j'ai jamais pu leur mettre la main dessus. Ils ont donné très peu d'interviews.
1: Ouais, je crois que c'est leur façon de vivre.
0: Et même avec les artistes.
1: De faire de la musique, je peux pas le dire, du coup. Enfin, c'est quelque chose, c'est des gens qu'on éminemment respectables dans leur façon d'être absents.
0: Ouais. Ah ouais, ils sont pas là, PNL, mais c'est pas grave. Vous êtes là, Benjamin Violet, dans Décibels, et ça nous fait fort plaisir. L'Ultra Bleu sort vendredi, et dessus, il y a Écran Total, mon tube de l'été, qui non seulement m'a fait danser, mais m'a évité d'attraper des coups de soleil. Merci, Benjamin.
1: Ouais, c'est vrai qu'il n'y en a pas trop.

0: version Benjamin Biolay. C'est sur l'Ultra Bleu, la réédition du Double Bleu, un album déjà culte, les amis. Mais alors l'Ultra Bleu, il y a 6 titres supplémentaires. On a parlé de la reprise de PNL, Je suis QLF, Écran Total que vous venez d'entendre. Et puis il y aura Ton Silence, Ailleurs, avec des... Ah, et dis donc, il y a Ton Héritage.
1: Il y a une version de Ton Héritage en live, en studio, qui est, je pense, la version qui me convient le mieux, enfin qui me plaît le plus.
0: La director's cut.
1: Un peu.
0: C'est ça. C'est comme tu voulais qu'elle soit, comme vous vouliez qu'elle soit. Pardon.
1: Et plus proche de.
0: Tutoie Benjamin, car j'ai très chaud.
1: Et plus proche de comme je l'ai composée, parce que c'est une chanson que j'ai composée à la guitare, en fait, pas au piano. Donc.
0: Là, voilà. À découvrir, ça sort vendredi, l'Ultra Bleu. Benjamin, j'ai pour vous un questionnaire de choix cornélien.
1: J'ai un cadeau, j'étais trop content.
0: J'ai un cadeau aussi, bien sûr. Qu'est-ce que je peux lui filer? Je n'ai rien.
1: Non, ah, j'ai un sac ici, regarde.
0: Ah, un joli sac ici.
1: Voilà, je l'aime.
0: Voilà.
1: Bon, alors, questionnaire.
0: Si, mais si, Benjamin, il aime bien les bondieuseries. J'ai un bracelet avec. Les choix cornéliens, c'est parti, Benjamin. Vous préférez remplacer au pied levé la tête d'affiche d'un festival métal ou d'un festival reggae?
1: Reggae, je peux.
0: Ok. Ah, reggae,
1: faut que je chante ou pas?
0: Ah bah oui.
1: Bah non.
0: Faut remplacer la tête d'affiche.
1: Oh la vache.
0: Ah ouais.
1: Ah non, en métal, je peux hurler n'importe quoi peut-être. Mais ça, ils vont s'en rendre compte. Hein. Faut pas.
0: Maintenant que vous avez fait les deux, vous préférez tourner acoustique ou électrique?
1: Non, j'aime tout, moi.
0: On choisit pas.
1: Ouais.
0: Ok. Là, faut choisir. On vous coupe l'eau ou on vous coupe Internet?
1: Ben Internet, j'en ai rien à foutre. Ah. Mais faut que je le sache avant que j'ai le temps de mettre, télécharger les trucs qui sont sur un cloud. Non, mais j'ai ce qu'il faut pour écouter de la musique, voir des films.
0: Ouais, ça va.
1: Savoir qu'il y a des nouvelles dans le monde, il n'y a pas besoin d'Internet, il y en a. Donc,
0: c'est pas faux.
1: Et l'eau, j'avais de la vie.
0: Préférez le moment où vous commencez une chanson ou le moment où vous la terminez?
1: Non, je préfère le moment où vous la diffusez à la radio. C'est ça, le moment où ma chanson est finie, en fait. Quand. Pas forcément moi qui vais l'entendre, mais quand je sais que les gens vont l'entendre, pour moi, la chanson, elle est finie. Et le moment que je préfère, mais que je crains le plus, c'est la première fois sur scène d'une chanson.
0: Ah.
1: C'est très, on dirait, un petit truc très fragile. Quand on y repense, après, on se dit, c'est marrant, elle est beaucoup plus facile à jouer que je ne pensais. Et j'aime évidemment la fin du mixage, c'est très...
0: C'est un bon moment.
1: Ouais.
0: Préférez perdre une oreille ou deux doigts?
1: Une oreille, je crois.
0: Vous préférez rendre vos 6 victoires
1: non,
0: de la musique?
1: Non, on change.
0: Finalement.
1: Deux doigts.
0: C'est plus de guitare, hein. Quoique,
1: ouais,
0: Django
1: Reinhardt, c'est, ouais. Après, c'est hyper prétentieux. Non, il y aura du clavier, on va dire la vérité. Ouais.
0: C'est ça. Vous préférez rendre vos 6 victoires de la musique?
1: Pourquoi faire?
0: Ou votre médaille de chevalier des arts et lettres?
1: Alors déjà, je suis officier.
0: Officier, pardon.
1: Et ensuite, de très loin, officier.
0: Officier.
1: Ah ouais, bah maintenant, ça ne veut plus rien dire. Ils ont décoré tout le monde
0: oui.
1: À l'arrache. Je connais des gens qui ne sont même pas artistes qui l'ont eu. Donc non, du coup, je garde les victoires.
0: Bravo. Vous préférez faire revenir Gainsbourg ou Brassens?
1: Non, je ne peux pas. Il faut qu'ils reviennent tous les deux, main dans la main, sinon... je la refuse net, la question. Vraiment.
0: Okay. Je reprends ma question et je termine. Avec le même nombre de spectateurs, vous préférez, Benjamin Biolay, faire un Stade de France ou 40 Olympia?
1: Alors, ni l'un ni l'autre, mais 40 équivalents de l'Olympia, oui.
0: 40 équivalents de l'Olympia,
1: oui.
0: Salle plus petite. Ce soir, ouais. Ça va être bien, là. Vous allez être près du public.
1: Non, mais j'aime.
0: Intime.
1: Les salles dites petites, qui sont souvent des salles de 2000 ou 3000.

0: place quand même, hein. C'est quand même génial. Le Stade de France, moi, j'y pense même pas, je le ferai jamais, je sais. Puis je. C'est fait pour le sport, quoi, enfin, je sais pas.
1: C'est ça, voilà, quand vous passerez pro en foot.
0: Ouais, voilà. 72 ans. Ouais.
1: Pourquoi pas? Il y a une ligue sans doute pour cet âge-là. Allez,
0: pour les yeux, bien sûr.
1: Restez sur votre radio ici, on est avec Benjamin.

0: Ici Live, la Ciotat, est troisième soir. C'est pour ça que je commence à bégayer un petit peu. Mais c'était un beau festival. En tout cas, merci, merci mille fois à l'équipe d'ICI Provence et à la ville de La Ciotat qui nous a merveilleusement accueillis et qui nous a permis de faire jouer nos artistes préférés sur la jolie scène flottante du Port-Vieux de La Ciotat. Benjamin Biolay, notre tête d'affiche ce soir. Benjamin, été de festival donc, mais ensuite vous enchaînez directement, vous repartez en tournée là déjà.
1: Oui, en gros, en octobre,
0: dates,
1: à partir d'octobre, il y a une trentaine de dates jusqu'à la fin d'année. Ouais, mais c'est bien de garder la dynamique justement des festivals qui, hormis le climat qui était infect, la canicule, etc. Mais on s'est quand même éclaté, c'est hyper joyeux. C'était un peu l'été de tous les dangers, mais on a quand même réussi à s'amuser. Et c'est bien de garder, je trouve, la dynamique.
0: Et c'est inspirant de passer l'été à jouer et pas l'été à rien faire.
1: Inspirant.
0: Ben, je veux dire, par exemple, il y a des artistes qui, quand ils sont en tournée, peuvent pas écrire une ligne de chanson. D'autres qui, au contraire, écrivent dans le bus ou même profitent des balances pour tester des trucs.
1: Moi, il m'arrive d'écrire en tournée. Ouais. C'est quand même inspirant. Par contre, jamais je profiterai de la balance pour
0: tester des trucs.
1: L'enfer.
0: Vous avez ce petit truc de timidité. Vous testez pas devant les gens.
1: Oh non. Il y a des gens de mon entourage proche qui ont découvert que j'étais chanteur. Mais c'est vrai que j'écrivais des chansons, que j'étais pas que tromboniste par exemple à l'époque.
0: C'est vrai. Ah, donc il y a un vrai truc de la pudeur, de la trouille.
1: Non, c'est un jardin secret et longtemps il est resté secret du coup. Ouais.
0: D'accord. Bon, bah là, en tout cas, maintenant,
1: on
0: le sait, c'est plus très secret. Benjamin Biolay, l'album Le Double Bleu, donc qui ressort. Alors, ça, c'est un truc très cool avec Benjamin. C'est que si vous aviez déjà acheté son album bleu, évidemment, vous vous dites, bon, bah là, il y a une réédition, faut que je rachète l'album. Il est pas comme ça, Benjamin. Il vous a fait l'ultra bleu aussi, à part les 6 chansons supplémentaires.
1: C'est normal, je l'avais déjà fait par le passé.
0: Oui, c'est vrai.
1: C'est la moindre des choses.
0: Donc il y a.
1: C'est pas aux gens de payer les errements des maisons de disques.
0: Donc il y a la version triple album, le double album plus les nouvelles chansons, mais il y a aussi la version EP ultra bleu qui est absolument magnifique et qui existe en vinyle. Et ça fait extrêmement plaisir. Et puis c'est l'occasion de remettre en avant des belles chansons de l'ultra bleu comme Mauvais Garçon.

0: si vous n'aviez pas écouté l'album, vous êtes peut-être étonné. Vous vous dites quoi ? Ces deux chansons sont sur le même disque. Ouais, c'était l'idée, hein. C'était une dualité.
1: Il y avait une phase plus électrique et une phase plus acoustique. Et il y avait eu la deuxième phase, c'était quasiment faite à Rio de Janeiro. Donc c'est. Tournée au Brésil, ça s'entend en général.
0: Ouais. Et il y a cette dualité-là dans le concert aussi ? Ou bien est-ce que les tournées ont été justement pensées ?
1: Non, justement, les tournées ont été pensées pour pas que le concert soit trop hybride.
0: Ouais. Donc là, par exemple, ce soir, à La Ciotat, on branche la guitare ou pas ?
1: Beaucoup.
0: On branche beaucoup. Et pareil pour la tournée d'octobre.
1: Là, oui, après, il y aura un petit moment acoustique dans la tournée d'octobre, dans les salles. Mais là on va plutôt brancher les guitares.
0: Je crois que ça nous va. Merci beaucoup, Benjamin. Merci d'être venu nous voir. Bravo.
1: Avec plaisir, merci.
0: On écoute avant de tomber, car on l'a dit tout à l'heure. Quand Benjamin sort les violons, on s'incline, on chante, parfois très fort et très faux, mais il ne nous en veut jamais.

0: Y a-t-il une chose plus douce en ce bas monde que la voix de Benjamin Biolay? Écoutez, je ne sais pas, mais en tout cas, c'était un bonheur de l'avoir dans l'émission, de réécouter cette merveille juste avant de tomber. Et vous annoncez donc que dès le 1er octobre, vous allez pouvoir voir Benjamin Biolay en concert absolument partout en France. Ça attaque le 1er octobre à Rouen au 106, jusqu'au 17 décembre au Summum de Grenoble. Rendez-vous pour les Parisiens au Zénith le 6 novembre et le 5 aussi. Bah oui, on peut faire les deux dates.
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0: Ah oui, et en ce lundi soir, on n'oublie pas notre chanson anniversaire. Une chanteuse qui s'appelle Gloria Gaynor et qui fête ses 83 ans aujourd'hui, qui accompagne nos meilleures victoires au foot, évidemment, avec sa chanson I Will Survive, absolument indissociable de la victoire des Bleus. 3-0 contre le Brésil en 1998, on connaît nos classiques. Mais voilà, Gloria Gaynor, son tout premier tube, eh ben, c'était en 1975. Et c'était pas I Will Survive, non, c'était une reprise des Jackson 5. Une merveille de chanson, un vrai bonbon qu'on va partager ensemble ce soir parce qu'on s'aime, non, les amis? Allez, Never Can Say Goodbye, c'est parti, bon anniversaire, Gloria Gaynor.

0: revoir Gloria Gaynor. Nous on lui dit bon anniversaire et à vous, bah oui, on dit au revoir, mais pour ce soir simplement. Oui, Décibel, c'est terminé. Merci à l'équipe de l'émission. Il y avait ce soir Pierre Ramet, Juliette Delperroux, Bertrand Montandon, Iris Guitoni et Mélodie Chaïb. N'oubliez pas que Décibel c'est tous les soirs. Donc demain, on sera en direct avec Joey Tempest, le chanteur du groupe Europe. Ça va être la régalade. Et puis puisque nous quittons ce soir La Ciotat, un grand merci à la ville de La Ciotat, à l'office de tourisme de La Ciotat et puis aux équipes d'ici Provence pour leur accueil, leur talent et leur beauté stellaire. Merci les amis, bisous.
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2: Bonjour à toutes et à tous, il est midi 5 sur votre radio Ici, je suis en joie, vous m'avez manqué ce week-end. Je voudrais faire un immense coucou aux 44 locales de tout le réseau Ici. Voilà, on vous embrasse toute l'équipe chaleureusement, bienvenue dans votre nouveau rendez-vous Ici. Vous le savez peut-être, maintenant nous parlons bon plan, vie quotidienne, arnaque à éviter, santé, nous sommes là pour vous rendre service parce qu'on vous doit bien ça. C'est le titre de ce nouveau rendez-vous quotidien. Nous sommes ensemble jusqu'à 13h. Moi, je suis Enora Malagré et voici la joyeuse, la très joyeuse bande. Oula, j'ai roulé les airs carrément du lundi qui m'accompagne, Aude Razo, madame anti-arnaque. Bonjour Aude.
3: Bonjour, coucou tout le monde.
2: Vous avez passé un beau week-end?
3: Oh, oui, c'était bien, mais je suis contente de vous retrouver.
2: Ah, bah évidemment, Valère Coréard et ses bons plans conso, mon chouchou.
4: Salut Enora, bonjour à toutes et tous.
2: Gérald Kierzek, notre éminent médecin. Bonjour Gérald.
5: Bonjour Enora, bonjour à tout le monde.
2: Elsa Wolinski, notre rayon de soleil.
6: Bonjour.
2: Bonjour Elsa. Alors, on s'attaque aujourd'hui à un gros dossier sensible en ce début de semaine, le cadmium dans les pâtes. Oui, celle que nous mangeons. Qu'est-ce que c'est que cette histoire? Eh bien, on vous raconte tout dans un instant. Nous recevrons d'ailleurs une collègue de chez 60 millions de consommateurs pour nous aider à y voir plus clair, Patricia Cherpoulos. Alors, appelez-nous ou laissez-nous un message vocal. Tout ça, c'est gratuit. C'est sur notre WhatsApp au 0810 055 056. Nous sommes là pour vous et vous pouvez nous poser vos questions comme l'a fait Joseph aujourd'hui.
7: Bonjour, Joseph Ambrière, Les Vallées. Je voulais savoir la raison pour laquelle nous recevons toujours des appels intempestifs.
2: Eh ben oui, pourquoi on reçoit ces appels intempestifs alors que soi-disant c'était interdit? C'est Aude Razo qui nous répondra.
3: Oui, je vais vous répondre, je vais vous dire pourquoi vous en recevez toujours et surtout comment ne plus en recevoir.
2: Exactement, et puis le meilleur pour la fin, tout au long de l'année, je booste votre pouvoir d'achat. 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Il est midi 7 et on démarre avec vous, mon cher Valère, et on va ouvrir notre dossier du jour sur le cadmium. Alors, on savait qu'il y en avait dans le chocolat noir, me semble-t-il, dans les céréales, et on a découvert qu'il y en avait aussi dans les pâtes. On va en parler avec vous, et pour être encore plus éclairé, nous accueillons Patricia Cherpoulos, notre collègue de 60 millions de consommateurs. Bonjour Patricia.
8: Bonjour.
2: Merci infiniment d'être dans la bande dont vous doit bien ça. Vous allez vraiment nous aider sur ce dossier sensible.
4: Oui, c'est un sujet qui est à la une de votre dernier numéro de 60 millions de consommateurs. Donc du cadmium dans 80% des paquets de pâtes.
2: 80%?
4: 80% des paquets de pâtes, même encore plus.
2: Même encore plus, dire, Patricia,
4: Patricia,
2: elle faisait
4: Chiropoulos.
2: Le geste.
4: Ouais. Oui. Plus de 2/3 des Français, Patricia, mangent des pâtes au moins 2 fois par semaine. Donc on peut dire qu'on a nos petites habitudes avec les pâtes. Et il y a des métaux lourds dedans alors.
8: Et oui, oui, et en particulier du cadmium. Alors voilà, c'est ça. C'est en fait, on était un petit peu alerté déjà par une étude sur les flocons d'avoine, puisqu'on sait effectivement que le cadmium, ce métal lourd dont on parle beaucoup, se trouve dans les céréales. Donc on s'est dit, et dans les pâtes qui sont à base de blé dur.
2: Voilà. Pourquoi il y a du cadmium?
8: Parce qu'en fait, donc les pâtes, c'est du blé dur. Mmh. Or, le blé dur, c'est une des céréales qui va puiser beaucoup en tout cas de cadmium qui est naturellement dans le sol et qui plus est apporté aussi par les engrais phosphatés.
2: Voilà. Elsa Wolinski,
6: j'ai le droit de vous poser une petite question, excusez-moi, mais qu'est-ce que c'est le cadmium?
8: Ah oui, alors le cadmium c'est un composé qui fait partie des métaux lourds comme le plomb, comme le mercure, et ce sont des éléments donc, que l'on trouve qui sont libérés par les roches notamment. Le problème de ces métaux lourds, dont le cadmium, c'est qu'ils vont s'accumuler dans l'organisme, en fait il n'est pas évacué comme d'autres composés.
6: D'accord, merci.
4: Puisqu'Aude Razo est là, et qu'Aude Razo, c'est à peu près tout en général, surtout, on va en
2: profiter. Madame anti-arnaque.
4: Est-ce que c'est légal qu'il y ait du cadmium dans les aliments?
3: Oui, c'est légal, effectivement, c'est juste que...
2: Imagine, elle disait, bien sûr, c'est complètement OK.
3: Non, mais c'est légal, c'est juste qu'il y a des normes à respecter. Je vais pas les détailler parce que c'est quand même un peu complexe, on est d'accord. J'avais un peu l'impression de me retrouver à mon cours de chimie quand j'ai commencé à regarder les normes, vous savez. Non, il y a des seuils de cadmium qui ont été abaissés aussi, dans les engrais, par exemple. Il y a des seuils dans l'eau aussi à respecter. La question, c'est faut-il, oui, abaisser ces normes pour qu'on y soit moins exposé, parce que nous, Français, nous sommes très exposés au cadmium du fait de notre alimentation. On parle des pâtes, on parle aussi des croissants, on parle du pain. Et comme on en mange beaucoup, bien plus que nos voisins, on est plus exposé que les autres.
6: Bah, je m'adresse forcément à notre médecin, Gérald Kierzek. Qu'est-ce qu'on risque si on mange du cadmium comme ça en masse?
9: Alors, on a eu un début de réponse en disant c'est l'accumulation. Et c'est vrai que c'est l'exposition chronique et l'accumulation dans l'organisme qui va faire que les doses vont progressivement s'amonceler. On peut faire des dosages d'ailleurs pour vérifier quel est le taux de cadmium. Cadmium, juste j'ouvre une parenthèse, c'est le cadmium, on entend ce mot dans les batteries, vous savez, des batteries de téléphone,
6: oui,
9: etc., du cadmium. Mais là, c'est pas la source de contamination, c'est plutôt une source naturelle ou la source des engrais qui viennent dans la terre se mêler à la terre et donc aux légumes qui sont cultivés dans la terre. Voilà pourquoi on le retrouve dans les céréales, dans le blé, etc. Je ferme la parenthèse. L'accumulation, qu'est-ce que ça fait? D'abord, c'est un produit qui est cancérogène. Ça peut provoquer le cancer à des fortes doses. Mais avant ça, comme il n'y a pas d'élimination importante, ça s'accumule au niveau rénal. Mmh. On peut avoir une atteinte rénale, on peut avoir une atteinte osseuse, d'ostéoporose accélérée, on peut avoir un risque de fracture aussi. Et puis, il y a des effets cardiovasculaires et des effets supposé ou réel, parce que là c'est compliqué aussi de faire un lien de causalité avec des troubles du neurodéveloppement. Vous savez, quand on parle d'autisme, etc., ça peut être en lien aussi avec le cadmium.
6: Pardonnez-moi, c'est très sérieux. Valère Coréard.
4: Patricia Chéropoulos, donc vous êtes journaliste à 60 millions de consommateurs. C'est précisément dans votre dernier numéro qui est en kiosque actuellement qu'on retrouve cette enquête. Qu'est-ce qu'elle dit? Qu'est-ce qu'on apprend sur les pâtes et lesquelles est-ce qu'il faut choisir pour essayer d'éviter le cadmium?
8: Oui, alors en fait on a analysé 36 pâtes, donc des spaghettis et des penne, parce que ce sont les plus consommés par les Français. Donc, sur chaque échantillon, en fait, nous avons donc mesuré effectivement les métaux lourds, les pesticides, les mycotoxines, etc. En tout cas, l'enseignement, si on reste sur le cadmium, c'est que donc la très grande majorité contient du cadmium, même à des doses évidemment très faibles.
6: Oui,
8: là, on est à des teneurs. Le plus faible, c'est 0,008 mg par kilo. Et le plus important, c'est 0,071 mg par kilo. Donc, comme ça, ça ne veut pas dire grand-chose. Sauf que c'est cette teneur qui, si vous mangez des pâtes et d'autres céréales plusieurs fois par semaine, ce qui est le cas en général,
6: bien sûr,
8: c'est ce qu'on disait, c'est que ça s'accumule.
4: Mais il y en a certaines où il n'y en a pas du tout?
8: Il y en a quelques, vraiment très peu de références, effectivement, ou en tout cas ce n'est pas détecté. C'est
6: bon,
8: pas
6: alors ça tombe bien, parce que comme on est là pour vous rendre service, on vous dira du coup quelle pâte acheter. Juste après notre cher Étienne Dao, continuez d'ailleurs à réagir au 0810 055 056. Vous êtes sur votre nouveau rendez-vous quotidien, on vous doit bien ça, le grand sommeil, Étienne Dao sur votre radio, ici.

0: J'adore ce morceau. Le Grand Sommeil, Étienne Dao sur votre radio ici. 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
0: Il est midi 16, nous sommes en direct, comme tous les jours, c'est votre nouveau rendez-vous quotidien. On vous doit bien ça sur votre radio ici, avec toute la bande et une camarade, Patricia Chéropoulos, de 60 millions de consommateurs. Et avec vous, chère Patricia, nous parlions de ces pâtes au cadmium, ce qu'il y en a beaucoup, beaucoup trop, mais l'espoir était dans votre voix. Il y a aussi des marques de pâtes qui n'ont pas de cadmium.
2: Oui, heureusement. Hein. Ouais. Alors là, dans notre essai, en tout cas, ce qui ressort, ce sont les pâtes sans gluten. Ouais. Alors, je ne dis pas qu'il faut absolument racheter que ça. Mmh. Mais pourquoi ? Parce que, justement, elles ne sont pas à base de blé, mais à base d'autres farines, comme des farines de maïs ou de riz, qui sont des végétaux qui vont puiser moins de cadmium dans les sols que le blé.
0: D'accord. Valère Correa ?
3: Oui, moi j'ai envie d'en profiter pour parler de l'alimentation en général. On est un peu dans un monde de fous, franchement, on ne sait plus très bien quoi manger sans faire du mal. Non, mais enfin, c'est vrai, qui sait.
4: Surtout quoi pour Valère, un peu hypochondriaque, je disais, qu'est-ce que je vais manger ?
3: Alors, hypochondriaque à la marge, hein, disons-le. Mais pour revenir sur le sujet qui intéresse tout le monde, c'est pour manger sans se faire du mal, Patricia, on fait quoi ? Est-ce qu'il faut, par exemple, partir sur de la bio au maximum ? On sait que c'est plus cher.
2: Alors, déjà, je dirais diversifier. Déjà, même si on prend les pâtes,
0: Gérald,
2: tout le
0: notre
2: reste,
0: médecin au pied du chef.
2: Voilà, diversifier aussi bien le type d'aliments, les marques aussi, hein, quand vous prenez des produits déjà transformés. Mmh. Voilà, bon, déjà, c'est une première chose. Aussi, effectivement, le bio, bah oui, ça a des atouts. Le problème, c'est souvent plus cher. Oui, ça, c'est vrai. Bon, autant les produits laitiers, on peut trouver des prix à peu près équivalents. Mais le bio, notamment pour les fruits et légumes, ça garantit, en tout cas, lorsque c'est cultivé en Europe, hein, normalement, ça garantit l'absence de résidus de pesticides de synthèse. Bon, voilà. Donc, effectivement, c'est peut-être mieux, si on peut, évidemment. Autre chose, c'est éviter ou limiter l'alimentation ultra transformée ou raffinée. Hein, c'est tous ces plats préparés, les biscuits,
0: oui, mais qui sont malheureusement moins chers. Et je sais que c'est pas bon,
2: les chips,
0: aussi sur-sucrés, etc. Ouais. C'est ça le problème.
2: Alors, ce qu'on peut faire aussi, c'est, on dit toujours, c'est les aliments bruts, c'est cuisiner. Alors, évidemment, je dis ça, c'est facile. Mais
0: voilà.
2: Parfois, il suffit à la vaupeur de faire des haricots verts, du brocoli, par exemple, hein, qui est très, très bon légume. Et puis, on l'assaisonne avec un peu d'huile d'olive. Voilà, c'est trouver des
3: stratagèmes. Un petit peu de vinaigre aussi, hein, sur le brocoli.
2: Si
3: un petit peu de vinaigre, c'est magnifique.
2: L'accord.
0: Merci, Top Chef. Merci, Cyril Lignac. Non, Gérald Kierzek, notre médecin.
4: Capital, c'est effectivement de diversifier les produits, diversifier l'origine des produits, puisque forcément, si vous mangez toujours la même chose, ça a été pris dans la même terre, sur le même terrain, etc. Donc, s'il y a beaucoup de cadmium, ben, ça va s'accumuler, alors que s'il y a des origines différentes, la probabilité est quand même plus faible. Et vous savez, en nutrition, comme en toxicologie, c'est la dose qui fait le poison. Donc, c'est vraiment cette accumulation de doses qui est importante à limiter. Le petit déjeuner, on peut prendre des œufs, on n'est pas obligé de prendre des céréales. C'est vrai que les enfants, on a l'impression, et on est intoxiqué par le marketing pour le coup, avec toutes ces marques qui disent des céréales, c'est bon pour le petit déjeuner. Non, c'est pas bon parce que c'est ultra transformé, c'est pas bon parce que c'est bourré de sucre, et c'est pas bon parce qu'en plus il y a potentiellement du cadmium. Donc il faut d'autres types de petits déjeuners.
0: Parlons peu, parlons bien. Moi je veux des marques. Je veux des marques, je veux que vous nous balanciez des marques, en tout cas des produits qui sont bons et que je vais acheter tout de suite après l'émission. Voilà, avec mon petit vélo électrique.
2: Alors, non, mais déjà, d'ailleurs, la plupart de nos essais, et celui-ci aussi, confirment que les marques de distributeurs sont au moins aussi bonnes que les marques nationales. Ça, c'est
0: très
2: déjà
0: bien.
2: Une première chose.
0: Cher.
2: Et c'est moins cher.
0: Et moins cher, Valère.
2: Donc, voilà. Ensuite, vous voulez quoi ? Des penne, par exemple ?
0: Oui, bon, je vais.
3: C'est bon, les penne.
2: Eh bien, les huiles d'Elvert des Fiorini, par exemple, arrivent en tête. Ça, c'est globalement.
0: Redites-moi, j'ai pas entendu, pardon.
2: U, Delverde et Fiorini.
0: Parfait.
2: Qui est aussi donc une marque de distributeur. Ça arrive en tête pour plusieurs raisons. Là, on n'est pas que dans le cadmium. C'est aussi parce qu'il n'y a pas de résidus de pesticides, parce qu'au niveau nutrition, c'est correct. Il y a assez de fibres. Parce que les pâtes, c'est ça aussi. Hein. Ça apporte des fibres et des glucides aussi, et des protéines. Voilà, donc là, c'est parmi les penne. Vous voulez aussi quelques spaghettis ?
0: Je veux de la spaghetti.
2: La spaghetti.
0: Et après, je ne vous embête plus.
2: Nous avons, alors, les premières, c'est des bio, justement. C'est Priméal et Jardin Bio.
0: Ah, mais c'est
2: suivi par U.
0: Oh là là, Zavolinski, vous êtes une bonne élève.
2: Mais oui.
3: Si on reste sur ce sujet alimentation et Gérald parlait de la provenance, est-ce que acheter français, c'est un critère de qualité ? Est-ce que ça nous protège ?
2: On aurait envie de dire oui, mais...
0: Aïe.
2: Mais le problème, c'est que le blé français, et là, ça a été dit tout à l'heure, c'est qu'on utilise des engrais phosphatés qui sont plus riches en cadmium que dans d'autres pays européens. Ça veut dire que le blé français n'est pas forcément indemne de cadmium, loin de là.
0: D'accord.
2: Qui plus est, dans notre essai, il y a quelques résidus de pesticides. Bon, donc français, oui, à la fois c'est local, effectivement, on peut aussi encourager les agriculteurs, hein, mais idéalement, voilà, c'est pas forcément, en tout cas pour les pâtes, hein, pour les pâtes. Après, pour les fruits et légumes, c'est vrai que l'origine France.
0: Oui.
2: Ça, c'est mieux, déjà pour l'environnement. En plus, il y a moins de, on va moins stocker, donc il y a moins de risques de développement de moisissures, notamment. Voilà.
0: On va continuer à parler alimentation avec vous, hein, chère Patricia Chéropoulos, avec Valère, avec toute l'équipe, et avec Patricia qui nous appelle des Alpes-Maritimes, qui a envie de nous poser quelques questions. Faites comme elle, 0810 055 056. C'est votre émission, c'est votre nouveau rendez-vous sur votre radio ici, et ça s'appelle On vous doit bien ça. Mais pour l'heure, un peu de musique, la douce voix de Charlotte Cardin, The Way We Touch, sur votre radio. Ici, on est ensemble jusqu'à 13h.

0: The Way We Touch. Madame Cardin, Charlotte Cardin, sur votre radio ici.
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0: Et oui, c'est votre nouveau rendez-vous quotidien sur votre radio ici. On est ensemble jusqu'à 13h. On a parlé du cadmium dans les pâtes et il y a un merveilleux dossier qui va vous en parler vraiment avec beaucoup de sérieux. C'est dans le numéro de ce mois-ci de 60 millions de consommateurs. Il est en kiosque, il est sorti là ce matin, tout frais, tout chaud. Et merci d'ailleurs à Patricia Chéropoulos d'en parler avec nous. Valère, vous aviez une question pour notre chère Patricia encore.
3: Une dernière rapidement, parce qu'on parle beaucoup des pâtes. C'est pratique les pâtes, notamment pour les enfants. Moi, je leur en fait souvent, ils adorent ça, j'ai des origines italiennes, on s'en fiche, qu'importe. Mais le vrai sujet, c'est est-ce qu'il ne faut pas essayer de bifurquer un petit peu et d'imaginer d'autres accompagnements pour nourrir ces ventres affamés?
4: Tout à fait, parce que c'est vrai qu'il y a les pâtes, le riz, les pommes de terre, mais il faut aussi penser aux légumineuses. Les légumineuses, ah oui, c'est les lentilles, c'est les pois chiches par exemple, c'est les haricots rouges, même on peut en trouver en conserve, donc c'est très rapide aussi à faire. L'intérêt des légumineuses, outre que c'est un aliment très intéressant sur les fibres et les protéines, c'est que ça retient beaucoup moins de cadmium que les céréales.
0: Plus tranquille là-dessus. Mal. Continuez à réagir au 0810 055 056. C'est le numéro du standard et aussi de notre WhatsApp. Laissez-nous des messages vocaux, des textos, des mots d'amour. Surtout pour Gérald Kierzek, qui en a grand besoin, notre médecin. Je plaisante. Et nous allons accueillir une auditrice. Elle s'appelle Patricia. Elle nous appelle des Alpes-Maritimes. Mais je salue chaleureusement ici Azur, d'ailleurs. Bonjour Patricia, bienvenue.
5: Bonjour Enora, bonjour à tous.
0: Comment allez-vous Patricia?
5: Je vais très bien, il fait beau, donc tout va bien.
0: Oui, profitons.
5: Et c'est vrai que votre sujet m'interpelle, surtout depuis que j'ai la chance d'avoir un terrain et de cultiver mes propres légumes et d'avoir mes propres fruits.
0: Ça c'est formidable.
5: J'avoue que ça m'inquiète énormément de savoir, on ne sait plus ce que l'on mange. Nos terres sont polluées, vous parliez du cadmium, mais il y a plein de pesticides, de substances chimiques. Et derrière, peut-être potentiellement des problèmes de santé et des coûts considérables pour la collectivité. Donc, c'est vrai que moi, j'ai ma petite fille à Paris, ma fille aussi. Je me dis toujours, mais qu'est-ce qu'elle mange? Ça m'inquiète énormément. Donc, on demande aux citoyens de faire attention à l'alimentation, mais ça coûte quand même relativement cher. Et comment le faire si la qualité des produits, elle n'est pas garantie?
0: Je comprends, Patricia. On sent votre émotion.
5: Donc, peut-être vaudrait-il mieux investir pour prévenir cette pollution de notre alimentation plutôt que de payer demain le prix des maladies qu'elle pourrait provoquer.
0: Je comprends. Alors Valère, et puis ensuite notre médecin, Gérald, Patricia.
3: Oui, c'est vrai qu'on est dans un, je le disais tout à l'heure, un peu un monde de fous en fait. Hein, donc c'est ça. Alors pour la bio, très rapidement quand même pour y revenir... manger de saison, des fruits et légumes de saison notamment, ça va faire baisser la pression financière. C'est un moyen d'y accéder. La deuxième chose, c'est d'essayer de baisser la part de viande parce qu'on sait que c'est fort dans le budget. Et on peut le remplacer par les légumineuses dont parlait Patricia Chéropoulos. C'est des petits tips tout bêtes, mais ça peut permettre de faire baisser la pression du surcoût de la bio et d'accéder à cette alimentation qui est quand même assez protectrice, disons-le.
6: Oui, et puis il ne faut pas paniquer non plus. C'est-à-dire qu'il n'y a aucune des pâtes qui a été testée qui a dépassé la limite réglementaire. Déjà, je crois que c'est un important de le dire.
0: Oui, tout à fait.
6: La deuxième chose, donc c'est une limite réglementaire pour des raisons sanitaires. Hein, tout ça est très encadré et contrôlé. Deuxièmement, vous avez un petit potager, vous faites du circuit court. Si vous n'utilisez pas des engrais industriels dessus, il n'y a pas de raison que votre sol il soit pollué. Donc ça veut dire que les légumes que vous faites sur votre terrain, ils sont bons. Mmh. Et puis, ça ne vous concerne pas directement, mais je voudrais, pour tous nos auditeurs et auditrices qui fument, la première source de contamination de cadmium, c'est le tabac. Donc, pour celles et ceux qui fument...
0: Ils en parlent tous les jours, mais il a raison.
6: Mais il faut d'abord arrêter de fumer avant de penser à une psychose ou une panique éventuelle sur notre alimentation. C'est toujours important à rappeler.
0: Merci Gérald, merci beaucoup Patricia Chéropoulos pour vos tips, vraiment très très utiles. Et puis merci à notre auditrice, Patricia. Partagez aussi, comme elle, vos angoisses. Si vous avez des questions, on est là pour y répondre. 0810 055 056. Mais pour l'heure, c'est du pouvoir d'achat qu'on va vous donner, là, tout de suite, maintenant. Vous êtes inscrit sur ici.fr, vous avez bien fait. Vous avez fait comme Sandrine. Bonjour chère Sandrine et bienvenue dans On vous doit bien ça.
7: Bonjour, bonjour ici, bonjour à tous les auditeurs.
0: Vous allez bien Sandrine?
2: Oui, je vais parfaitement bien, merci.
0: Eh bien, vous, vous êtes inscrite.
2: Je suis émue d'être votre...
0: Ah, carrément, émue.
2: Ah bah oui,
0: vous êtes trop mignonne.
2: J'adore cette radio locale et je vous écoute tout le temps, le midi. Enfin, je vous écoute du matin au soir, en fait.
0: Oh, voilà, c'est trop gentil.
2: Vous m'accompagnez.
0: Bon, eh bien, on est ravis de le faire, vraiment. On a surtout une très bonne nouvelle à vous annoncer, puisque c'est gagné, mais bien sûr.
2: Oh, mais je pense... Oh, mais super, merci beaucoup.
0: Mais hé, comme
2: génial,
0: quoi...
2: Merci, merci infiniment, merci beaucoup.
0: Comme quoi, ça fonctionne, ouais. Chers amis. Vous vous inscrivez comme Sandrine sur la page d'ici.fr et vous repartez avec 200 euros de bons d'achat à dépenser dans une grande enseigne. Mais alors, juste après, on aura Elsa Wolinski qui va nous révéler sa grande amitié avec Céline Dion.
4: Tout à fait.
0: Et on aura notre médecin Gérald Kirzek qui nous parlera de compléments alimentaires.
6: Et de sa grande amitié avec les compléments alimentaires.

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1: Et rebonjour, midi 32 sur votre radio ICI et bienvenue dans votre nouveau rendez-vous. On vous doit bien ça, c'est le nom de cette émission. Ici, on parle bon plan, vie quotidienne, arnaque à éviter, on parle aussi santé. Bref, nous sommes là pour vous rendre service parce qu'on vous doit bien ça. Alors, nous sommes ensemble jusqu'à 13h. Moi, je suis Enora Malagré, je suis avec Aude Razo, Valère Correa, Gérald Kirzek et ma grande amie Elsa Wolanski qui va nous parler de son amitié avec Céline Dion. Il me tarde. Mais pour l'heure, c'est notre auditeur Joseph qui a appelé au 0810 055 056 et qui nous a laissé un message vocal. On l'écoute.
2: Bonjour Joseph Ambrière Les Vallées. Je voulais savoir la raison pour laquelle nous recevons toujours des appels intempestifs, tant sur le fixe que sur les portables. Ceci malgré la nouvelle réglementation en vigueur depuis début septembre.
1: Mon Dieu, que je vous remercie, Joseph, de soulever cette question. Ça m'arrive sans arrêt. Pardonnez-moi, ça me rend chèvre. Oui, c'est une très vieille expression que j'avais envie de remettre un peu au goût du jour. Aude Razo, aidez-nous. Pourquoi ?
3: Alors, pourquoi ? Donc, effectivement, Joseph fait référence à cette nouvelle loi pour bien replanter le décor. Aucune entreprise n'a le droit de nous démarcher désormais par téléphone. C'est interdit, sauf si on a donné notre accord explicite. Et donc, effectivement, Joseph a raison. J'ai vu passer... comme vous, plein de reportages qui disaient ça y est, enfin, ouf, c'est la fin de ce démarchage téléphonique absolument insupportable, on n'en pouvait plus, alléluia, etc., etc. Ceci étant dit, il y a des exceptions déjà à cette loi, et c'est peut-être pour ça que vous recevez toujours des appels, Joseph, c'est que, par exemple, votre opérateur téléphonique avec lequel vous avez un contrat, il a toujours le droit de vous démarcher, vous voyez. Vous pouvez aussi recevoir des appels pour des sondages, ça reste légal. Deuxième cas de figure... Vous pouvez très bien avoir une entreprise qui ne respecte pas la loi et qui vous appelle sans votre consentement. C'est pas parce qu'il y a la loi qu'elle est forcément respectée. Je vais vous donner un exemple. Le démarchage pour la rénovation énergétique, oui. Il est interdit depuis 2020. Ah bah. Qui n'a pas reçu ces derniers mois.
4: Ah oui, pour les fenêtres.
1: J'ai l'impression que c'est toutes les semaines. C'est complètement parano, mais franchement.
3: Les panneaux solaires, l'isolation, la pompe à chaleur, bien sûr que vous en avez reçu. Donc il y a toujours moyen de contourner la loi. J'ai une appli pour vous, pour plus en recevoir. Vous la voulez ?
1: Oh bah, oui, je vous la donne.
3: Bien c'est sûr. Une astuce. Elle a toujours beaucoup de succès. Je l'ai sur mon téléphone. Vous allez tous l'installer. Regardez,
1: Valère, ouais, Valère, prends son déjà.
3: Je l'ai fait installer à toute ma famille, à tout le monde, etc. Elle s'appelle Sarah Croche. S-A-R-A.
1: J'adore le nom.
3: On note. C'est un jeu de mots, vous avez compris.
1: Alors, redites-la.
3: Sarah Croche, S-A-R-A, Croche.
4: Ah, mais je l'ai déjà.
1: Et oh, voilà. Quelle bonne élève.
4: Je l'ai déjà.
3: C'est une appli française, d'ailleurs, Cocorico, on peut le dire. Donc, vous l'installez. Ce qui est bien, c'est qu'il n'y a pas besoin de créer un compte ou je ne sais pas quoi. Vous l'installez là sur votre téléphone, c'est tout. Ça va bloquer les appels de démarchage et les appels frauduleux par la même occasion. C'est hyper efficace, j'en reçois quasiment plus. Allez, il y a eu depuis janvier, je l'ai depuis janvier, il y a eu quelques trous dans la raquette, mais j'en ai deux, trois fois. Mais franchement, c'était pas mal. C'était
1: merci pas mal. À vous, cher Aude Razo. Vous l'avez vu, on a des solutions pour vous. Appelez-nous au 0810 055 056. Mais pour l'heure, un peu de téléphone avec New York, avec toi, sur votre radio ICI.

0: J'adore. Yes, téléphone. Emmène-moi. Bon, pas du tout. Je suis perdue. J'étais en train de faire semblant de faire de la batterie. C'était tout à fait ridicule. Bienvenue sur votre radio ici.
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0: Votre nouveau rendez-vous quotidien, on vous doit bien ça sur votre radio ici. Continuez à nous envoyer des messages au 0810 055 056 ou à nous appeler, parce qu'en début d'émission, ça fait beaucoup réagir. On a parlé du cadmium dans les pâtes et je sais qu'au standard, ça se bouscule. Mais pour l'heure, ma chère amie Elsa Wolinski va nous parler de son amitié avec Céline Dion.
3: Mais tout à fait.
0: Qu'est-ce que c'est que ce scoop?
3: Alors attendez, alors déjà, moi ce week-end, j'ai mangé des pâtes. Beaucoup de pâtes.
0: Au cadmium, l'horreur.
3: Mais oui, donc si je vous ai bien écouté depuis tout à l'heure, je suis pleine de cadmium. Super. Mais comme je savais que vous alliez me stresser à l'heure du déjeuner, j'ai prévu mon refuge. Vous savez ce que c'est mon refuge?
0: Non.
3: Et non, bah non,
0: oui, Céline.
3: Bah oui, Céline Dion, bien sûr. Alors j'aurais vraiment aimé vous faire une chronique ce matin en vous disant j'en ai marre de Céline, comme tout le monde dit en ce moment.
0: Parce qu'on l'attend.
3: J'aurais aimé vous dire ça suffit, sauf qu'en vrai...
0: Parce qu'elle est en concert quand, pardon Elsa, c'est ce week-end là.
3: À partir du 12 septembre.
0: On compte les jours.
3: Samedi, mais oui. Enfin, personnellement, je compte les jours. Parce qu'effectivement, Céline, pardon Valère, mais c'est un peu mon amie imaginaire d'ailleurs. Elle est entre vous et moi. D'ailleurs, poussez votre téléphone s'il vous plaît, parce que vous l'écrasez un peu. Donnez-lui un peu de place. Donc, je ne vais pas faire comme tous ceux qui font en ce moment, un peu genre, non, mais moi, Céline, j'en ai un peu marre. D'ailleurs, ici, je ne veux pas dire, je ne donnerai pas de nom, mais enfin, c'est un peu ce que vous faites. Céline Dion, ah ben non, moi, je n'écoute pas. Non, je n'ai jamais vraiment été fan. Ah bon? Ben, bizarrement, quand il a fallu acheter des places, vous y étiez tous là. 9 millions de personnes.
4: Incroyable.
3: Se sont inscrits pour essayer d'avoir un billet. 9 millions. Oui, Gérald, vous pouvez me regarder comme ça. Effectivement.
4: Sauf moi.
3: 330 000 places au départ. Ça fait environ 27 personnes pour un siège. Oui, j'ai calculé Valère.
0: Oh là là.
3: Mais moi, je me suis retrouvée 600 millième dans la file d'attente à rester connectée toute la journée en faisant croire que j'étais concentrée sur un chapitre d'un livre que je n'ai jamais écrit, évidemment. 6 dates ont dû être rajoutées. Tout est parti en 4 jours. Donc, tous ceux qui me disent non, mais moi, Céline Dion, arrêtez. Vous voulez tous une place, effectivement. Et maintenant qu'elle est à Paris, c'est devenu mon feuilleton favori. Céline sort de son hôtel, je regarde. Céline parle aux fans, j'écoute. Céline chante. Évidemment, je pleure, vous pensez bien. Pardon Valère, excusez-moi, mais poussez-vous un petit peu parce que vous savez quoi? Justement avec Céline, nous partons en répétition. Oui, parce que j'ai pas de place, mais je fais quand même partie du spectacle. Enfin bon, on se raconte ce qu'on veut, parce que de toute façon... Bah ouais, mais comme je suis pleine de cadmium, je peux être aussi pleine de Céline. Voilà, c'est tout, merci.
0: C'est pour vous Elsa.
3: Merci.
0: C'est un titre qu'on adore diffuser sur notre radio ici et que vous aimez. Oh, ceux qui ont de la chance d'avoir des places, on vous envie. D'ailleurs, en parlant de places pour les concerts, Aude voudrait soulever un lièvre.
5: Oui, excusez-moi de casser l'ambiance et de couper Céline en plus. Franchement, je me prends pour qui? Mais vraiment, pour qui je me prends? Non, parce que effectivement, premier concert samedi, il y aura les autres ensuite, dernière ligne droite. Il y en a qui cherchent toujours une place,
0: un peu désespérément.
5: Et il y a des petits malins, les fameux petits malins dont je parle souvent, qui vont en profiter pour nous refourguer absolument n'importe quoi. Donc très sérieusement, franchement, grosse vigilance. Si vous voyez un post Facebook, un post Instagram, une annonce sur le Bon Coin là de cette semaine avec des gens qui revendent leur place pour Céline Dion du style j'ai un empêchement, je revends ma place en plus à prix cassé, etc. Franchement, il peut y avoir des choses honnêtes, mais il y a beaucoup de choses malhonnêtes.
0: Instagram qui se font passer pour les comptes femmes de Céline Dion et qui revendent des places. Attention, moi il y a un site qui m'a... Qui

0: qui propose des places à la vente. Moi, j'avais aussi un témoignage. C'était un auditeur qui avait trouvé 3 places sur Facebook, sur une page en fait de fans d'Indochine. 3 places au Zénith de Strasbourg. Mmh. Et pareil que vous, il est arrivé dans la salle de concert. On lui a dit c'est pas bon, vous pouvez pas rentrer.
1: Qu'est-ce qu'on fait dans ces cas-là ?
0: Il y a deux possibilités. Soit c'est des fausses places, soit c'est des places que des gens ont revendues plusieurs fois. Donc le premier qui arrive à la salle de concert, il scanne. Le code barre, ou le QR code ou quelque chose, il va passer et les suivants,
2: et les autres,
0: vous et Nora.
1: Mais on se retourne comment contre ça ?
0: C'est compliqué de se retourner. Alors il y en a qui me disent j'écris à la plateforme, ils me répondent pas, ils se déchargent de la responsabilité. C'est très compliqué parce qu'en fait, par exemple, sur Facebook, ce monsieur qui a donné de l'argent à une dame, en fait, c'est une vente directe. C'est-à-dire qu'il est juste, il a donné de l'argent, il a fait un virement à une inconnue.
1: Oui, c'est ça.
0: En fait, dites-vous toujours, j'ai fait un virement là à quelqu'un que je ne connais pas.
1: Vraiment, faites attention.
0: Vous ne seriez pas dans la rue, donc ne le faites pas sur Internet.
1: Regardez vraiment les sites. Faudra que vous nous disiez comment les repérer, ces sites.
0: Allez sur Ticketmaster, par exemple, c'est une bourse officielle. Vous pouvez. Mais là, j'ai regardé ce matin, il n'y a rien pour Céline, je suis désolée.
3: Vous nous donnez des mauvaises nouvelles.
1: Oh, on va écouter Amy Winehouse. Alors, elle, j'aurais vraiment, vraiment rêvé de la voir en concert. Ça s'appelle Back to Black. Vous le connaissez évidemment, ce titre. Et on vous le joue sur Radio. Ici.

0: Black, Amy Winehouse sur votre radio ici. Jusqu'à 13h.
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0: Midi 48, on est ensemble jusqu'à 13h. Ça passe si vite en votre compagnie. On vous doit bien ça. C'est votre nouveau rendez-vous quotidien sur votre radio ici. Appelez-nous, continuez à réagir en direct au 0810 055 0 56. Mais pour l'heure, notre docteur Gérald Kirzek a des choses à vous dire sur les compléments alimentaires. Soi-disant qu'il faut commencer à prendre pour préparer l'automne, l'hiver, le printemps.

0: Qu'est-ce qui nous a dit ça? Parce que soi-disant, alors oui, il y a plein de pubs, il y a plein de gens.
1: Je le vois ça partout. Hein.
0: Ah ben ça c'est clair, parce que c'est la rentrée, on est un peu crevé, on se dit tiens, il y a un peu moins de soleil, bam, vitamine D, voilà, vous êtes fatigué, boum, magnésium. Alors déjà, pas de supplémentation systématique, il n'y a rien de systématique. Ça doit être adapté, peut-être qu'il vous faut des compléments alimentaires, mais peut-être pas. Peut-être que votre fatigue, peut-être que votre trouble du sommeil, il est lié à autre chose. Donc
1: non,
0: il faut déjà
1: prendre
0: revenir...
1: du magnésium toute l'année. Sans discontinuité.
0: Alors, déjà, toute l'année, non. Non. Sauf exception, et des gens qui manquent de magnésium pour différentes raisons. Mais là, c'est sur prescription médicale après des dosages. Mais le systématique, il n'y a rien de systématique. Pourquoi? Parce qu'il faut revenir déjà au basique. Si vous êtes fatigué, c'est peut-être que votre rythme de sommeil est à revoir. Donc, il faut revoir les horaires de coucher et de lever. Peut-être que vous ne bénéficiez pas assez de la lumière du jour. Peut-être que votre alimentation, on en parlait, n'est pas assez variée. L'assiette n'est pas assez colorée. Vous ne mangez pas assez de fruits et légumes. Peut-être que vous ne buvez pas assez d'eau. Donc déjà, le sommeil, la lumière, l'alimentation et l'hydratation, c'est vraiment les basiques. Et ça n'est jamais remplacé par un complément alimentaire. Le complément alimentaire un peu magique n'existe pas. Alors après, ça ne veut pas dire que c'est inutile. Ça peut être utile, des compléments alimentaires. Je parlais de la vitamine D. C'est vrai qu'on est dans une période où on va baisser en luminosité. Mmh. Donc la vitamine D, elle est synthétisée essentiellement par la peau. Comme il y a moins de lumière à l'extérieur, qu'on sort moins, qu'on a des manches longues par rapport à cet été, etc., ça peut être utile d'octobre à mars, on va rentrer dans cette période d'automne-hiver, de se supplémenter éventuellement en vitamine D, surtout pour les femmes enceintes, surtout pour les personnes âgées, surtout pour les personnes à la peau foncée, où il y a des besoins supplémentaires en vitamine D. Mais là encore, ça ne se fait pas n'importe comment, un complément alimentaire. C'est souvent naturel, mais ça peut rentrer en interaction avec des médicaments. Donc parlez-en avant d'en prendre à votre pharmacien ou à votre médecin. Et la période, là, automne-hiver, ça peut être justifié de prendre une supplémentation en vitamine D, soit tous les jours, soit, vous savez, il y a des ampoules qui peuvent être mensuelles aussi. Comme ça, on prend une bonne dose de charge et on n'a pas à en prendre tous les jours. Mais encore une fois, rien de systématique et ça ne remplace pas la bonne lumière du jour. Ça, c'est une bonne manière.
1: Elsa, vous notez, Elsa ? Elle vous écoute.
2: Mais non, parce qu'il y a des dizaines de milliers de compléments alimentaires.
0: Mais parce que c'est un business de dizaines de milliers, de centaines de milliers d'euros aussi, pour ne pas dire de millions. Donc, il faut faire très attention. Donc, vitamine D, on peut. Magnésium, là aussi. Ouais. On en voit de partout.
2: Moi,
0: du magnésium.
2: Tout, je prends plein de choses. Donc.
0: Alors on se dit, tiens, je suis fatigué, je suis un peu stressé, j'ai des crampes musculaires, qu'est-ce que je fais? Je prends du magnésium. Voilà. Mais si vous mettez un peu d'oléagineux, de légumineuses, de chocolat noir, tiens, le petit carré de chocolat noir, ça peut vous apporter. Ça peut vous apporter votre dose de magnésium. Donc il n'y a pas forcément besoin d'une supplémentation, d'un complément alimentaire.
1: On prendrait un peu de vitamine D, que ça ne serait pas dommage. On prend un peu de magnésium. Qu'est-ce qu'on peut prendre?
0: Si votre assiette est pas mal, des probiotiques, ça c'est bien si vous avez des troubles digestifs, etc. D'accord. Vous pouvez prendre des probiotiques, mais là encore, si vous mangez de la malbouffe toute la journée, les probiotiques, ça ne va pas compenser. Et puis, il y a le fer. Souvent, on entend, je suis un peu fatigué, etc. J'ai des règles abondantes, je prends du fer. Non, jamais en automédication. Le fer, c'est toujours sur prescription médicale et on peut doser le fer dans le sang et ça, c'est
1: plutôt
0: pas mal.
1: Valère,
3: moi, ce que je trouve hallucinant, c'est toutes ces pubs pour les compléments alimentaires dans les pharmacies. On est dans une pharmacie, on se dit, mince, je regardais, ça pèse 3 milliards d'euros les compléments alimentaires. 6 Français sur 10 qui en prennent.
0: Oui, et puis il y a les gummies. Tous ces compléments alimentaires maintenant avec des nouvelles formes. Alors c'est sympa, c'est même addictif. On a l'impression de manger des bonbons. Attention, il y a des édulcorants.
2: C'est plein de sucre, non ?
0: C'est soit du sucre, soit des édulcorants. Et on sait que le xylitol, etc., ça a des effets secondaires. C'est nocif pour la santé. Demandez conseil au pharmacien. C'est pas parce qu'il y a beaucoup d'offres dans sa pharmacie qu'il va pas vous conseiller en fonction de vos besoins.
1: Si vous avez des questions sur les compléments alimentaires, ça tombe bien. Gérald Kierzek est là, dis donc. 0 810 055 056. Dans un instant, on va recevoir un auditeur, Pierre, qui a des questions. Et puis on va répondre aussi à plein de textos qu'on a reçus sur le WhatsApp de l'émission. Je vous rappelle encore le numéro 0810 055 056. A tout de suite sur votre radio. Ici dans On vous doit bien ça.
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1: Vous l'avez compris, c'est votre nouveau rendez-vous sur votre radio. Ici, on est très très heureux, ça a l'air de vous plaire. Il y a plein d'appels au standard, là au 0810 055 056. On a fait le début de l'émission sur le cadmium, on a parlé de Céline Dion, on vous a donné des tips aussi pour les compléments alimentaires. Et David, que nous recevons, a aussi une question, je crois, pour Aude Razo, me semble-t-il. Bonjour, bienvenue David.
6: Bonjour Enora, bonjour toute l'équipe.
1: Bonjour. Quelle jolie voix.
6: Vous avoir un téléphone.
1: Ah bah nous on est contents aussi. Vous avez une voix pleine d'enthousiasme. Ça fait plaisir à entendre.
6: Tout à fait.
1: Alors vous aviez une question pour Aude Razo, me semble-t-il, cher David.
6: Oui, tout à fait. Je voudrais revenir sur les appels intenses digestifs dont vous avez parlé tout à l'heure.
1: Oui, ça c'est saoulant.
6: Oui, tout à fait. Et je me suis toujours demandé comment est-ce qu'ils ont nos coordonnées. Surtout qu'à chaque fois qu'ils m'appellent, ils connaissent mon nom.
1: Eh oui, très bonne question, merci David.
5: Alors ça, c'est une question qu'on pose effectivement, David, très souvent, donc c'est bien qu'on prenne le temps d'y répondre. En fait, vous savez, souvent, je vous parle de cyberattaque, de piratage informatique, on en a parlé d'ailleurs la semaine dernière. En fait, c'est ça surtout, c'est là en fait qu'ils dégotent en fait vos numéros de téléphone, tous les mails aussi que vous recevez, les mails, les spams en fait, mails indésirables que vous recevez. C'est là aussi qu'ils vont récupérer vos adresses mails, c'est là aussi qu'ils vont connaître votre nom. En fait, à chaque fois, vous avez remarqué, à chaque fois qu'il y a un piratage d'un site, alors je sais pas, une enseigne, on a eu le fisc cet été, etc. À chaque fois, c'est assez retentissant. Sachez qu'à chaque fois, les escrocs repartent sous le bras avec tout ce que vous avez laissé à ces enseignes, tout ce que vous avez laissé au fisc, incroyable. Donc votre nom, votre numéro de téléphone, votre adresse postale potentiellement.
0: Et c'est
5: votre
0: des listes même. En fait qui se monnaient,
1: c'est des listes qui s'échangent.
5: Et ça se revend. Il y a un marché noir de l'arnaque. Et puis en fait, on achète. Et en plus. Par exemple, David, si en plus votre numéro, sachez-le, est certifié comme actif, qu'on sait que c'est le vôtre, qu'on a votre nom, il vaut encore plus cher sur le marché noir de l'arnaque.
1: C'est pas juste un numéro dans le vide sur cette liste noire là.
5: Eh bien, c'est compliqué parce que vous n'y pouvez rien, parce qu'en fait, c'est pas vous qui vous faites pirater, c'est pas David qui s'est fait pirater, ce sont des plateformes qui sont fait pirater sur lesquelles David a laissé ses coordonnées. Et des fois, on n'a pas trop le choix que de laisser son numéro de téléphone, etc.
1: Je me permets de vous redemander cette appli merveilleuse qui justement vous permet de ne plus avoir affaire à ces petits saligo.
5: Oui, effectivement. En plus, je vois sur le WhatsApp de l'émission, je vois qu'il y a Colette qui m'a dit, j'ai pas eu le temps de noter tout à l'heure.
1: Voilà,
5: quand vous avez donné l'application Miracle, elle s'appelle Sarah Croche. S-A-R-A.
0: Ah, je me disais, c'est Elle s'accroche. Non, c'est Sarah Croche.
1: Oh là là. Oh, la vanne est à la hauteur de ce lundi. Elle démarre gentiment la semaine.
5: Allez-y. Sarah Croche qui permet donc effectivement de bloquer les appels intempestifs, je vous avoue. Et alors, il y a Antoinette qui a aussi réagi sur le WhatsApp et qui dit qu'elle a installé Sarah Croche, elle connaissait, et elle me dit les appels sont bloqués. Et elle nous dit aussi qu'on est formidable au passage.
1: Merci beaucoup Audrazo. On n'a pas beaucoup de temps, je voudrais quand même répondre aussi à une question d'une auditrice, chère Valère, sur le premier dossier de l'émission. Vous avez vu, vous écoutez l'émission tout du long, c'est ça qui fait plaisir.
3: Elle nous a laissé un message sur le WhatsApp, c'est Cécile, elle nous demandait s'il y avait moins de cadmium dans le bio. Alors j'en ai profité, il y avait encore Patricia Chiropoulos, je lui ai vite demandé.
1: De 60 millions de consommateurs.
3: Exactement. Oui, potentiellement, il y en a moins dans le bio, mais c'est pas un critère d'exclusion. C'est-à-dire, le bio ne veut pas dire pas de cadmium. Voilà.
1: D'accord. Ou Gérald Kirzek.
0: Et dans les légumes racines, c'est-à-dire les carottes, les pommes de terre qui sont dans la terre, il y en a plus que dans les légumes feuilles.
1: Pardon, je m'attendais pas à cette phrase.
3: Donc, il y avait une gestuelle.
1: Alors malheureusement, vous ne pouvez pas le voir. Il y
0: la feuille est au-dessus de la terre, donc elle est moins contaminée.
1: Un peu audacieuse. On va recevoir une auditeur ou un auditrice. Ça va aller. Oh, j'adore cette émission. C'est René qui s'est inscrit sur le site ici.fr pour repartir avec 200 euros de pouvoir d'achat. Bonjour René.
7: Bonjour Inora, bonjour toute l'équipe.
1: Bonjour. Nous sommes absolument ravis de vous accueillir. Vous êtes inscrit, cher René, sur ici.fr et vous avez bien fait parce que vous repartez avec 200 euros.
2: Bravo.
1: De pouvoir d'achat à dépenser dans une grande enseigne. Vous êtes content, j'imagine, mon cher René.
7: Ben oui, et puis madame à côté aussi qui sautait de joie.
1: Comment s'appelle-t-elle, madame?
7: Corinna.
1: Eh bien, on l'embrasse très fort, on vous embrasse tous les deux. Merci pour votre soutien. Merci, vous êtes inscrit sur ici.fr. Vous avez vu, ça fonctionne. Merci à ma chère et belle équipe, Valère, Elsa, comment il s'appelle lui, Gérald Kirzek, notre médecin. Oh, le boulard. Et à notre chère Aude Razo. Alors, demain, on va faire une super émission sur les jardins, figurez-vous, parce qu'on manque d'eau. On va vous donner des astuces. Je voudrais remercier aussi très chaleureusement ma chère Céline à la réalisation, Basile à la technique, Sadika au standard et Gwenaëlle à la préparation. Pourquoi il dit non, Valère? Parce que je ne vous ai pas remercié.
3: Je ne crois pas que ce soit Sadika au standard. Ah, c'est tout. Mais c'est pas qui grave.
5: C'est Alexandra.
1: C'est Alexandra. Mais oui, mais on ne me dit rien à moi. Ça change tous les jours. Alors que moi, je m'habitue, je m'attache aux gens.

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1: Pascal Obispo, bonjour tout le monde, l'équipe d'ici des 5h est là, j'espère que vous avez passé un bon week-end, bien reposé et prêt à attaquer une nouvelle semaine.
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1: Bonjour Valentin.
4: Bonjour Louis, bonjour à tous.
1: Nous sommes le lundi 14 septembre. Figurez-vous que c'est la fête nationale du sport aujourd'hui, un rendez-vous organisé chaque année qui s'inscrit en 2026 dans l'opération Septembre Bouge pour vous inviter justement à bouger, pour aimer le sport. Ce matin, on a décidé qu'il n'avait pas forcément besoin d'être un grand champion. Ce matin avec vous, Valentin, on recherche un auditeur qui
4: pratique un sport dans lequel il est forcément le meilleur, mais qu'il adore.
1: Quel sport justement vous réalisez? Racontez-le nous ce matin en nous appelant tout de suite au 0810 055 056.
4: Et à la une du journal de 5h, on fait le point sur l'enquête après le déraillement d'un TER normand et la présence d'un rail au milieu des voies qui interroge toujours les enquêteurs.
1: Et pour vous accompagner jusqu'à 6h, Saveria au standard, Kinan à la technique, Emmanuel à la rédaction en chef. Ici, dès 5h, ça commence maintenant.
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1: Lundi 14 septembre, excellent réveil à l'écoute de votre radio, il est 5h. 5h, l'actualité à vos côtés, Valentin. Aucune piste n'est privilégiée ou exclue après le déraillement d'un TER normand vendredi soir.
4: Les mots du ministre de l'Intérieur traduisent la prudence des autorités après cet impressionnant accident au sud de Rouen. 44 passagers blessés avec à ce stade un seul élément connu, la présence d'un morceau de rail sur la voie. Simon Monoury d'ici Normandie, les auditions se poursuivent donc pour comprendre son lien dans le déraillement.
5: Les derniers éléments transmis par le parquet de Rouen expliquent qu'à ce stade, rien ne permet d'évoquer un attentat ou un acte de malveillance, alors que plusieurs personnalités politiques, comme le président de la région Normandie, Hervé Morin, se sont avancées à ce sujet. En complément de l'enquête judiciaire, une enquête technique du bureau d'enquête sur les accidents de transport terrestre est ouverte, indique le ministre des Transports, Philippe Tabarot. Son but est différent. Elle doit faire en sorte qu'il n'y ait pas d'éléments de sécurité mis en cause pour éviter qu'un tel accident ne se reproduise. Si ce bureau demande au parquet de Rouen des éléments de l'enquête judiciaire pour alimenter son travail, le procureur sera dans l'obligation de le faire. Il s'agit d'une exception au secret de l'instruction. Du côté des victimes, la jeune fille de 18 ans, la plus gravement blessée lors de l'accident, est hors de danger. Elle a été sérieusement touchée à l'un des bras, selon nos informations. Cette nuit, deux victimes ont encore dormi à l'hôpital. Les investigations, elles, se poursuivent. Pour le moment, aucune interpellation n'a eu lieu.
4: Simon Monoury, 8 ans après les attentats de Trèbes et Carcassonne, marqué par la mort en héros du lieutenant-colonel Arnaud Bertram et de 3 autres victimes. Le procès en appel s'ouvre aujourd'hui à Paris devant la cour d'assises spéciale. 3 personnes à la barre, la petite amie du terroriste abattu à l'époque par le GIGN et 2 proches poursuivis pour lui avoir fourni le couteau et ne pas l'avoir dénoncé.
1: Les prix du carburant flambent à nouveau.
4: 2,11€ en moyenne le litre de sans-plomb 95, 2,30€ le gasoil et ça ne va pas s'arranger. Le baril de Brent, la référence des marchés, vient de repasser la barre des 100$. Ce n'était plus arrivé depuis juillet. Alors face au plein toujours plus cher, de plus en plus d'automobilistes se privent, comme vous l'avez constaté avec votre micro ici Provence à Marseille, Laurent Grollet.
6: Dans ce quartier populaire, je croise Lucien et Antoinette, sac de course à la main.
7: Et ils nous prennent pour des imbéciles, tout simplement.
6: Et en colère.
7: À vide, il me faut 120€, 130€ pour la plaine. Alors c'est une honte.
8: On n'a pas beaucoup, hein. Ouais, la paye, elle n'augmente pas.
6: Face au prix de l'essence, ces deux retraités doivent se priver, notamment de sortie.
8: Mais là, je connais, on ne peut même pas les promener.
7: Elle marche un peu plus, hein.
8: Tu sors quand il faut aller, parce que sinon ça consomme, hein, l'essence. Hein.
6: Julie, elle garde un très mauvais souvenir de son dernier passage à la pompe.
9: 120 balles. Quoi. Donc, comparé à il y a quelques années en arrière, où pour 20€, on avait un demi-plein. C'est un budget, 120€ pour une famille.
6: Conséquence, désormais, Julie se déplace à pied quand elle le peut.
9: C'est scandaleux parce que, du coup, on fait moins de choses. Quoi. Là, par exemple, je prends pas la voiture, je descends à pied, j'économise où je peux. Hein.
6: À ses côtés, Lennon a trouvé une solution imparable.
10: Alors moi, mes collègues viennent me chercher, ils me ramènent, comme ça, je mets pas d'essence. Voilà.
11: Parce que là, aujourd'hui, c'est quoi? C'est 2,40€.
10: Je sais même pas où j'irai.
11: Parce que vous y allez plus.
10: Voilà, exactement.
6: Résultat, plus de débat. dépense en essence et une voiture.
10: Ouais, elle est garée, elle bouge pas.
6: Seule contrainte, évidemment, il faut avoir de bons amis.
4: Des économies, mais pas de hausse d'impôts, c'est l'engagement renouvelé par la porte-parole du gouvernement pour le budget 2027. Maud Bréjon promet de ne pas geler le barème de l'impôt sur le revenu avec cette mesure. De nombreux Français risquaient de passer dans la tranche d'impôt supérieur. La bronchiolite touche un tiers des nourrissons de moins de 2 ans. Une nouvelle campagne de vaccination débute aujourd'hui contre cette maladie très contagieuse. Le vaccin permet de prévenir les formes les plus graves.
0: Elles devront se contenter d'une médaille d'argent.
4: Le rêve d'un sacre mondial des basketteuses françaises à nouveau balayé par les Américaines hier soir en finale de Coupe du Monde à Berlin. Défaite cinglante, 97 à 79. Les Bleus ont revécu la finale perdue lors des JO de Paris 2024, mais avec cette fois une déception encore plus grande, Xavier Monferrand.
12: Difficile de retenir ses larmes. Marine Johannes, la première sur le parquet, à peine le match terminé, consolée par ses coéquipières. La Normande avait du mal à cacher sa peine et à trouver les mots une fois sortie du terrain.
13: C'est toujours compliqué de terminer une compétition sur une médaille d'argent, même si forcément, oui, comme vous l'avez dit, on peut être fier. On est la deuxième meilleure nation au monde. On va essayer de garder ça en positif.
12: Les Françaises y ont cru pourtant jusqu'à la pause, mais le troisième quart-temps a été fatal aux basketteuses tricolore, surclassé par les Américaines. Le score est sans appel, rien à voir avec la finale des JO il y a 2 ans pour l'ailière Valériane Ayahi.
14: Je pense que c'est différent. C'est différent parce qu'en 2024, je pense qu'on est dans l'intensité, on impose notre jeu. Là, en deuxième mi-temps, il n'y a pas photo, elles imposent leur jeu, elles imposent leur force. On n'a pas su répondre, donc c'est de notre faute. Faut qu'on grandisse, j'imagine, encore.
12: Et comme un malheur ne vient jamais seul, les Françaises passent à côté d'un billet pour les JO. Le chemin vers Los Angeles 2028 promet d'être long.
4: Mais cela reste la meilleure performance pour l'équipe de France de basket à ce niveau de la compétition. La météo, Louis, c'est un beau lundi qui s'annonce.
0: Ouais, avec du soleil sur la quasi-totalité du pays cet après-midi. On a tout de même quelques nuages au cours de la matinée, principalement localisés au nord de la Bretagne et Hauts-de-France, jusqu'à la région en Grand Est, où il peut encore faire quelques petites averses ce matin. Pour les températures, elles sont très agréables. En milieu de matinée, on flirte rapidement avec les 20 degrés. À Lille et Strasbourg, 18 degrés. Dijon, 19 degrés. Limoges, 19 également. À Bordeaux, 21 degrés. Toulouse et Nîmes, en milieu de matinée, 22 degrés. Cet après-midi, c'est du soleil qui lui brillera sur la totalité du pays. Puis pour les maximales, on est quasiment sur une météo estivale, on peut le dire. C'est le prolongement de l'été qu'on retrouve. 28 degrés la maximale dans le nord à Rennes, dans le sud, 32 à Perpignan et Bordeaux.
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0: J'espère que vous avez passé un excellent week-end. Figurez-vous qu'on a vu cette info avec Valentin. Il y a une femme dans le Nord, elle a passé un excellent week-end puisqu'elle a vendu un objet. Quel objet, Valentin ?
4: Elle a vendu un tableau et pour cher en plus.
0: Très très cher, je vous raconte l'histoire dans quelques instants. Restez avec nous, 5h06, voici la musique d'ici qui vous réveille ce lundi matin avec Jean-Jacques Goldman, encore un matin.

0: Jean-Jacques Goldman à l'écoute d'ici. Bon lundi avec nous, soyez les bienvenus.
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0: Ce matin, on vous partage une histoire assez folle grâce à nos confrères d'ici Nord. Ce week-end, un tableau découvert presque par hasard dans une maison de la métropole lilloise vient d'être vendu, Valentin.
3: 215 000 euros, sa propriétaire l'avait gardé pendant plus de 25 ans sans connaître évidemment sa véritable valeur. Il s'agit d'une œuvre de l'artiste vietnamienne Lê Thị Lu. Et datant de 1973, les enchères ont rapidement décollé.
0: Bravo à cette dame qu'on en félicite, qui a passé un excellent week-end. Et je vous invite à aller voir la photo de ce tableau magnifique sur notre site ici.fr. Et en parlant de tableau, il va justement en être question à 5h25 avec Stéphane Bern. Ce matin, direction la Creuse, où les influenceurs voyage existaient déjà bien avant Instagram.
3: Mais oui, dès le 19e siècle, ce petit village attire des peintres venus de partout et même un certain Claude Monet qui est tombé sous son charme.
0: Alors, qu'avait Crozon de si particulier pour attirer tous ces artistes? Réponse avec Stéphane Bern à 5h25 sur ICI.
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0: 5h11, vous avez rendez-vous avec Catherine Quicondon ce matin pour ICI, ça entreprend.
5: À Mézos, dans les Landes, à moins de 50 km au nord de Dax, ça glisse, enfin plutôt ça roule.
6: Évidemment ça roule, Brèche, pourquoi ça roulerait pas?
5: Je ne sais pas, surtout si vous êtes sur un parabolique skateboard. Mais qu'est-ce donc? C'est un skateboard fabriqué par Benoît et Mazabal. Pour la planche, il utilise du pin maritime des Landes, ce grand conifère au tronc rectiligne et à l'écorce brun, rouge, très fissuré, qui peut atteindre les 20 à 30 mètres de hauteur. Et à cela, il rajoute une petite spécificité.
7: La planche se tord sous les pieds, en fait. Il y a un système de flex, qui est un mouvement de torsion de la planche, qui n'existait pas, et que j'ai créé, du coup, avec ce que j'avais sur place. Donc, en fait, ça donne un skate qui est très intuitif, très facile à skater. Ça envoie beaucoup plus de performance.
5: Tout est fait localement, entre Mézos et Bias, sauf les matériaux complémentaires, comme les roues et les trucks que Benoît achète aux États-Unis à défaut d'en trouver en France. Les skates sont complètement éco-responsables et pensés comme
7: quand je fabrique une pièce neuve, j'ai déjà prévu son recyclage et son recyclage. Et en fait, c'est quelque chose qui ira jamais à la poubelle, qui sera toujours utilisable ou réutilisable. Le bois, c'est transformable à volonté. Comme j'utilise pas de produits toxiques qui tuent la matière, je pourrais toujours la retravailler derrière et en refaire d'autres choses.
5: Malin le lynx. Parabolic Skateboard est en fait né d'une double passion, le skate et la montagne. Il y a quelques années, Benoît le Montagnard déménage et devient Benoît le Landais. Les sensations de glisse lui manquent, alors il décide de résoudre le problème en créant une planche pour les retrouver. Initialement pensé pour l'entraînement des snowboarders en période estivale, Parabolic Skateboard peut être utilisé par qui veut. Benoît ne viendra pas vérifier, je vous le promets. Il existe plusieurs modèles. Cela démarre à 150 euros s'il y a juste le plateau et cela monte en fonction des options et de la taille de la planche. Vous pouvez les acheter dans une cinquantaine de boutiques en France, dont une vingtaine sur la côte, oui, c'est logique, et sur le site internet parabolic.fr avec un K à la fin. Merci à Carl Da Silva d'ICI Gascogne pour cette idée qui roule. ICI, ça entreprend. Parabolic Skateboard pour une planche landaise avec un air de montagne.
0: Catherine avec ICI Gascogne. Et n'oubliez pas les coudières et genouillères. Hein, très utile en cas de chute à 5h13.
3: Face à l'envolée du prix du fioul, des habitants se regroupent pour mieux négocier les prix et faire baisser un petit peu la facture de chauffage.
0: Reportage à suivre en Lorraine. C'est dans moins d'une minute.
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0: Soyez les bienvenus ce lundi matin, 5h14, comment se chauffer cet hiver sans faire exploser la facture?
3: On se pose tous la question, quel que soit notre type de chauffage, pour une chaudière au gaz, le prix de référence augmente de 6% au 1er octobre, et pour celle au fioul, l'envolée des cours du carburant fait décoller la facture, le litre de fioul est ce matin à 1,86€ en moyenne. Alors pour faire baisser ce prix, certaines communes s'organisent avec des commandes groupées, et Gabin Grulé d'ICI Lorraine, même si c'est plus difficile domicile cette année. Les quelques centimes gagnés par litre font une vraie différence.
10: Francis feuillette ses dernières factures sur la table de sa cuisine.
11: Bah, le dernier foin, on l'a vu, hein ? 1,50.
10: Cet habitant de Pagny-sur-Meuse passe commande auprès de la mairie depuis 2 ans.
11: Là, j'ai fait une commande de 200 litres. Le 15, on saura le prix. Mon voisin en face, là, il disait que j'allais 1,60 qu'il aurait vu. Si c'est moins cher, tu vois, ça dépend du prix. Je téléphone et je remets 100 litres.
10: Il y a encore du fioul dans sa cuve, mais le litre est à plus d'1,60€ depuis 2 mois.
11: Avant, on l'avait à 0,90. Hein. Il y a combien d'années, là ? Oh, il y a 3-4 ans, hein. C'est plus évident, faut le reconnaître. Hein.
10: La commande groupée permet d'économiser 15-20 centimes par litre.
11: C'est bien pour notre portefeuille.
10: À la mairie, on recense les demandes dans un tableau sur ordinateur.
12: En janvier, par exemple, on avait 34 000 litres pour Pagny.
10: 6 autres communes voisines participent. Charline, secrétaire, s'occupe de négocier.
12: On contacte plusieurs entreprises du secteur et on fait marcher la concurrence. On n'est pas magicienne, on aimerait bien, hein, mais on fera avec les tarifs qui sont actuels quand même. Hein.
10: Au bureau d'à côté, Isabelle regarde le nombre d'inscrits, environ 40 par village.
13: Quand on était tout seul à l'époque à faire les commandes, on arrivait à gagner entre 8 et 12 centimes. Et là, d'être passé avec plusieurs communes, on descend jusqu'à 20 centimes. Donc c'est 200€ sur une commande de 1000 litres, c'est pas négligeable.
10: Mais à quelques kilomètres de là, la commande groupée de Blénaud-les-Toules, Charmes-la-Côte a été très difficile cette année. Rémi en est l'un des gérants.
14: Un certain nombre de fournisseurs n'ont pas souhaité répondre à cette commande-là. Le prix fluctuant d'une journée sur l'autre, de manière trop importante, ils ne veulent pas prendre le risque compte tenu de la quantité qui est commandée, qui est de l'ordre de au moins 20 000 litres de fioul.
10: Résultat, une offre à 1,64€ par litre. Pour 1000 litres, c'était 150€ de moins que le prix du marché ce jour-là.
14: Mais il n'en reste pas moins que pour un certain nombre d'habitants, c'est des sommes très importantes. Habituellement, on me demande toujours un litrage. Là, c'est la première fois aussi qu'on me dit, bah voilà, je ne commanderai pas plus que cette somme-là.
10: Certains ont réduit le nombre de litres et parient sur une baisse de prix avant une nouvelle commande groupée prévue en octobre.
3: Mais pour l'instant, les signaux ne sont pas bons. Le baril de Brent, la référence qui détermine aujourd'hui le prix pour une livraison en novembre est repassé au-dessus des 100$.
0: Merci Valentin, il est à 5h16. Dans vos coulisses TV ce matin, gros plan sur une nouvelle série policière. France 2 lance ce soir La mère et l'assassin, portée par Hélène de Fougerolles. Elle nous en dévoile les contours avec Patrice Gascoigne dans moins de 5 minutes sur ICI. Pour vous réveiller ce lundi, une semaine qui commence ici, c'est une semaine qui commence bien. Voici pour vous Madonna avec Into the Groove.

0: Madonna, à l'heure du petit-déj, déjà peut-être sur la route, hein, l'équipe d'ici, dès 5h, est avec vous pour vous réveiller, comme d'habitude, vous informer, vous donner la parole aussi. Et c'est maintenant 0810 055 056. Avec Valentin, on veut parler à deux d'entre vous ce matin pour commencer la semaine. C'est notre duel des auditeurs, comme d'habitude, autour de l'actualité, que vous soyez aussi bien lève-tôt, puisque vous partez au boulot de bonne heure ou, à contrario, au couche-tard, vous nous écoutez sur la route pour rentrer à la maison. On joue ensemble, vous nous appelez et l'un d'entre vous repartira avec sa radio ici, Valentin.
1: Et oui, on vous attend donc avec cette radio nouvelle génération équipée du DAB+, la radio numérique terrestre, une radio qui fait aussi, et c'est bien pratique, lampe de poche, et qui se recharge à l'énergie solaire.
0: Alors allez-y, foncez, c'est Saveria qui attend vos appels ce matin au 0810 055 056. Bonne chance à tous.
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0: 5h22, on retrouve tout de suite Patrice Gascoigne avec ses coulisses TV. Et aujourd'hui, Patrice, gros plan sur la série que lance ce soir France 2. La mère et l'assassin, vous en parlez avec son héroïne. C'est la comédienne Hélène de Fougerolles.
4: J'ai une question à vous poser. Jusqu'où peut aller une mère pour retrouver sa fille ?
5: Si elle avait juste fugué, on l'aurait déjà retrouvée. Là, c'est comme si elle s'était volatilisée.
4: Voilà, juste pour vous mettre dans l'ambiance de l'excellente mini-série en 4 épisodes, La mère et l'assassin, lancée ce soir sur France 2, avec une héroïne, Morgane, jouée par Hélène de Fougerolles. Morgane est mariée à un restaurateur, Florent père. Ensemble, ils ont eu 2 enfants, 2 adolescentes. Tout semble aller pour le mieux jusqu'au jour où l'aînée de leur fille, Océane, 17 ans, disparaît après une soirée où elle a surpris sa mère dans une situation compromettante. Morgane, rongée par la culpabilité, se lance alors à corps perdu dans la recherche de sa fille. Ce rôle a été fort en émotion pour Hélène de Fougerolles. Et justement, dès la scène d'ouverture, on voit la comédienne en larmes. A-t-elle été tournée en premier, cette scène difficile ? Écoutez la réponse d'Hélène de Fougerolles.
6: Eh bien non, elle n'a pas du tout été tournée au début, cette scène d'ouverture. Elle était très dure à trouver pour moi, parce qu'il fallait que j'arrive à trouver la sincérité. J'ai eu du mal, il fallait vraiment que je me mette la tête à l'envers pour essayer d'être sincère en demandant « Elle est où ma fille ? Qu'est-ce que tu as fait de ma fille ?» En étant à un bon niveau d'angoisse et de stress et de larmes, et qui me déborde complètement. Donc voilà, c'était pas du tout là au début. Toutes les scènes du début ont été tournées dans la maison, parce qu'aujourd'hui quand on tourne, c'est par rapport au décor. Donc en fait on a vécu les deux premières semaines, on a déroulé tout le film avec tous les moments de la maison.
4: Est-ce qu'on peut dire qu'après, sans trop spoiler, elle bascule un peu en mère courage?
6: Je crois qu'elle a pas trop le choix. Vu qu'elle cherche sa fille, elle ne peut pas s'effondrer. Culpabilité à 100%. Mère courage, je ne sais pas si c'est du courage, je crois que c'est de la survie plutôt. Hein.
4: Et en même temps, personne ne la croit.
6: Elle ne fait que des décisions pourries. C'est-à-dire que vraiment, dès qu'elle prend une décision, ce n'est pas la bonne. Elle fait n'importe quoi. Est-ce que dans ces cas-là, on n'est pas un peu perdu et on va dans tous les sens comme un poulet sans tête? Mais vraiment, elle fait des décisions qu'elle paye très cher. Mais c'est ça qui est sympa.
4: Vous savez comment a été tournée cette très forte scène d'ouverture avec les explications d'Hélène de Fougerolles. La mère et l'assassin, ce soir sur France 2.
0: Merci Patrice, on vous retrouve demain à 5h20 également. Ce soir à la télévision, chaque lundi, vous retrouvez L'amour est dans le pré, bien entendu, à regarder ce soir. 5h24, dans quelques instants, c'est Stéphane Bern que nous allons retrouver pour nous raconter une belle histoire de tableau qui a du succès. C'est juste après Pierre Demar ce matin. Voici Je pense à vous.

0: Je pense à vous, à Pierre Demar, à l'écoute de votre radio ici, à lundi 14 septembre. Excellent réveil avec nous, comme d'habitude. Avant les infos de 5h30, un petit peu d'histoire avant l'actu aux côtés de Stéphane Bern. Et ce matin, on voyage au temps des influenceurs voyage, et ce, bien avant Instagram.
1: Quand un village français se retrouve en peinture sur des milliers de tableaux, les influenceurs n'ont qu'à bien se tenir. Crozon, 431 habitants, est un petit village de la Creuse, comme la France en compte un nombre incalculable. Au XIXe siècle, toute une génération de peintres tombe sous le charme des vallées, des brumes matinales et des ruines médiévales de Crozon et de ses alentours. Le célèbre impressionniste Claude Monet va peindre 23 toiles dans cette vallée. Au total, ce sont plus de 500 artistes qui vont y installer leur chevalet entre le milieu du 19e et le début du 20e siècle. À certains moments, dans le village, il y avait sûrement plus de chevalets que d'habitants.
2: Oh, ce que c'est beau, la peinture en couleur.
1: À des instants différents de la journée et à toutes les saisons, les peintres tentent de capturer chaque brin d'herbe, chaque relief, chaque nuance de couleur de la vallée de la Creuse, au point de constituer un courant de peinture de paysage, l'école de Crozon. C'est un beau nom, non ? En tout cas, beaucoup plus vendeur que l'école des gens qui peignent des cailloux couverts de mousse dans le froid et l'humidité. Ces artistes travaillent rapidement, souvent même en moins d'une heure, pour saisir un instant précis et garder une trace de l'éphémère. Un nuage qui passe, une brume qui se lève, un rayon de soleil qui fend la falaise. Et c'est pas grave si dans la précipitation, il dessinait mal un arbre, ou pire, il pouvait dire qu'il était flou à cause de la brume.
3: Il est fou, Afelou, il est fou.
1: Les œuvres vont circuler dans les salons et s'exposer dans les grandes villes, faisant rayonner la vallée de la Creuse bien au-delà de ses frontières.
4: La peinture en l'enwaille.
1: Aujourd'hui, on poste une story sur Instagram en quelques secondes. Fin 19e, il fallait transporter son chevalet, ses pinceaux, ses tubes de peinture et attendre que tout sèche.
0: Ça avait tout de même bien plus de charme. Merci beaucoup Stéphane. Après les infos, tiens, je vous parlerai de la Nintendo GameCube qui fête aujourd'hui, figurez-vous, ses 25 ans. Et d'ailleurs, si vous en avez encore une dans les placards, gardez-les précieusement puisque ça vaut encore un petit peu d'argent. Je vous explique tout ça en détail à 5h40 puisque tout de suite, il est 5h30. Voici l'actualité en France et dans le monde en 90 secondes. C'est avec vous, Valentin Bertrand.
5: Ces attaques ont fait 4 morts, dont le lieutenant-colonel Arnaud Beltrame, venu prendre la place d'un otage. Le procès en appel des attentats de Trèbes et de Carcassonne en 2018 s'ouvre aujourd'hui à Paris, sans l'assaillant abattu à l'époque par le GIGN. Sa petite amie et deux proches sont rejugés. Une enquête technique du bureau Enquête et Analyse ouverte en plus de l'enquête judiciaire après le déraillement d'un TER normand vendredi soir au sud de Rouen. Aucune piste n'est encore privilégiée, affirme le ministre de l'Intérieur Laurent Nunez, prudent sur l'origine du mort. Morceaux de rail présents sur les voies au moment du choc. Leur pilule contraceptive est soupçonnée de favoriser l'apparition de tumeurs au cerveau. 1 600 000 Françaises reçoivent à partir d'aujourd'hui un courrier pour les mettre en garde sur les comprimés à base de désogestrel. Un message de sensibilisation car les mélangiomes sont bénins dans 90% des cas. Alors que les appels au retour des gilets jaunes se multiplient sur les réseaux sociaux, plusieurs partis de gauche apportent leur soutien. Le candidat communiste Fabien Roussel appelle à bloquer de nouveau des ronds-points, même son de cloche chez les Insoumis ou auprès du premier secrétaire du PS, Olivier Faure. Un podium met des larmes hier soir en finale de Coupe du Monde de basket. Les Françaises ont chuté face aux Américaines, décidément indétrônables sur le score de 97 à 79. Les Françaises signent malgré tout leur meilleure performance à ce niveau de la compétition. Et puis, il vous reste une semaine pour voter et choisir le futur motif sur les billets de banque avec deux options, la nature, des oiseaux, des paysages ou des personnalités marquantes de l'histoire européenne avec parmi les figures proposées Maria Callas ou encore Marie Curie.
0: L'info du jour, Valentin, c'est le groupe Engie attaqué en justice pour pratiques commerciales trompeuses.
5: Ses offres gaz vert ne le sont pas suffisamment vertes pour la CLCV, l'association de consommateurs et le fournisseur ont donc rendez-vous cet après-midi au tribunal de Nanterre pour une première audience. On a besoin d'explications. Raphaël Ben Abdelmoumen, Engie n'est pas la seule société à proposer ses offres présentées comme écologiques. Alors, est-ce qu'on reçoit vraiment du gaz 100% renouvelable lorsqu'on signe un tel contrat ?
3: Eh bien non, quand vous souscrivez une offre gaz vert ou électricité verte d'ailleurs, ce n'est pas une énergie décarbonée qui arrive chez vous. Il est en effet impossible d'orienter une production d'électricité ou de gaz en particulier vers tel ou tel client. La raison est simple, il n'y a qu'un seul tuyau, donc tout le monde reçoit la même énergie, offre verte ou pas.
5: Alors qu'est-ce qu'il a de vert ce gaz ?
3: Pour le savoir, il faut lire les petites lignes tout en bas de la présentation de l'offre. En fait, c'est un engagement du fournisseur à acheter de l'énergie propre. Mettons que vous consommiez 9000 kWh de gaz par an, c'est la moyenne nationale. Eh bien, si vous avez une offre verte à 100%, vous payez un peu plus cher et votre fournisseur s'engage à acheter 9000 kWh de gaz vert et à le mettre sur le réseau, mais pas forcément chez vous. Donc, un autre client peut en bénéficier sans souscrire cette offre. En revanche, ce gaz décarboné est bien acheté par le fournisseur, des certificats délivrés au niveau européen en attestent. Chaque kilowattheure de gaz vert bénéficie ainsi d'une traçabilité certifiée.
5: Et donc précisément, Raphaël, est-ce que la CLCV reproche à Engie de ne pas respecter cet engagement ?
3: Non, l'association ne dit pas qu'Engie n'injecte pas le gaz vert que ses clients achètent. Ce que la CLCV reproche au fournisseur, c'est de présenter les choses de manière trompeuse et d'exagérer le caractère écologique de cette offre. En fait, le consommateur peut choisir sa part de gaz vert entre 5 et 100%. Or, Engie présente toutes les options comme écologiques, même quand on opte pour 5% de gaz vert et 95% de gaz fossile. C'est du greenwashing, une stratégie pour se donner une image écologique, selon la CLCV, qui rappelle qu'en France, le gaz vert représente seulement 3% de la consommation.
5: Une précision de Raphaël Ben Abdelmoumen, cellule décryptage de Radio France.
0: Merci Valentin, 5h33, voici à la météo de votre lundi 14 septembre. Et c'est du soleil, il fait même doux, hein, si vous sortez tout de suite et que vous nous écoutez déjà en voiture pour partir au boulot. On a retrouvé un petit peu cette douceur avec des températures à 5h34 qui flirtent autour des 16-17 degrés du soleil. Donc aujourd'hui, mais pas que, on a encore quelques petits nuages qui vont graviter principalement dans le nord en cours de matinée, de la Bretagne aux Hauts-de-France, puis des Hauts-de-France jusqu'à la région Grand Est, où il est encore possible ce matin de voir passer quelques petites averses. Pour les températures, en milieu de matinée, vont très rapidement flirter avec les 20 degrés à Lille et Strasbourg, 18 degrés, Dijon 19 degrés, à Limoges on aura 19 degrés également, pour Bordeaux 21, Toulouse et Nîmes ce matin 22 degrés. Cet après-midi, pas de changement dans le ciel, un joli soleil généreux pour commencer cette semaine avec des températures en hausse, 28 la maximale dans le nord, aujourd'hui à Rennes et dans le sud 32 attendus à Perpignan et Bordeaux.
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0: 5h35, allez, on commence la semaine ensemble et en douceur, accompagné par vos chansons préférées, bien entendu, à l'écoute d'ici à l'heure du premier café ou déjà en voiture pour partir au boulot. Voici à Desireless, Voyage, Voyage. Bon réveil avec nous.

0: 5h39 avec Désirless à l'écoute d'ici ce lundi matin. Eh bien, je propose de poser vos valises puisque c'est une nouvelle semaine qui commence et donc un nouveau sujet dans C'est pas vrai, votre rendez-vous anti-arnaque.
1: Oui, Audrazo nous alerte sur ces dépenses faramineuses que l'on découvre en écoutant un message vocal de notre banque. Mais attention, avant de rappeler, c'est parfois une belle arnaque.
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0: 5h39, c'est aussi l'heure du duel. C'est notre bataille des auditeurs. Valentin, on accueille tout de suite

0: Bonjour.
1: Laetitia, alors vous êtes aide à domicile, vous levez de bonne heure, puisque là, du coup, vous nous écoutez pour partir au boulot.
0: Oui, je pars pas au boulot, je fais les marchés.
1: Ah, vous faites les marchés ?
0: Oui, je vends des petites choses au crochet.
1: Génial que vous confectionnez vous-même.
0: Oui.
2: Qu'est-ce qu'on trouve sur votre stand ce matin ?
0: Alors, on peut trouver donc des écharpes, des bonnets et des doudous. Ça s'appelle Accroche Titi.
1: Ah, génial, j'adore le nom. Puis en plus, ça va bientôt être la période des écharpes et des bonnets. Là, ça va vite arriver. J'ai une question pour vous départager. Une question sur l'actualité. Aujourd'hui, nous sommes le lundi 14 septembre et figurez-vous que la Nintendo GameCube fête aujourd'hui ses 25 ans puisqu'elle a été lancée au Japon le 14 septembre 2001 avec sa petite forme de cube, souvent de couleur violet, sa poignée qui permettait de la transporter facilement. C'est aussi la première console, figurez-vous, de salon Nintendo à abandonner totalement les cartouches au profit des disques. C'était les tout premier disque. Alors la question que je vous pose ce matin, Florence et Laetitia, selon vous, combien d'exemplaires de la GameCube s'est vendu dans le monde ? Il faut me donner un chiffre, le premier qui vous passe par la tête. Florence, je vous écoute pour un chiffre.
3: 500 000.
1: 500 000 pour Florence. Laetitia ?
0: Je vais dire...
1: Allez,
0: 400 000.
1: 80 000 pour Laetitia. Et nous avons notre arbitre ce lundi. C'est vous, Valentin Bertrand.
2: Sifflé en bouche. La réponse, c'est 21 740 000. Et cette GameCube, elle est notamment devenue culte grâce à Mario Kart, Double Dash ou encore Super Mario.
1: C'est donc Florence qui remporte sa radio ici ce matin. Bravo à vous, Florence.
0: Eh ben, merci beaucoup.
1: Florence, on vous souhaite de passer des prochains jours des plus agréables et j'en doute pas, tout va bien se passer, vous partez en cure, on vous souhaite une belle journée.
0: Merci beaucoup.
2: Merci à toutes les deux.
1: Laetitia, bravo, et puis on rejoint ensemble quand vous voulez, c'était un plaisir. Passez une belle
0: D'accord,
1: journée.
0: D'accord, merci.
1: À bientôt Laetitia.
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1: Avant vos infos locales à 6h, on découvrira aux côtés de Romain Bernot une belle initiative qui marche quelque part en France. Nous irons dans la région Centre-Val-de-Loire sur le chemin pour aller à l'école en cette rentrée. Une ville a expérimenté justement un moyen plutôt rassurant pour les familles, notamment les parents, pour transporter leurs enfants à l'école. Romain Bernot vous explique cela dans quelques minutes à l'écoute d'ICI. Et puis bien sûr, la musique qui vous réveille à 5h44, c'est le petit coup de fouet. Ça fait du bien le lundi matin pour commencer la journée. Voici pour vous I Love Rock'n'Roll à l'écoute d'ICI. Bon réveil avec nous.

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1: Avec I Love Rock'n'Roll pour accompagner votre premier café ce matin. Nous sommes le lundi 14 septembre, c'est une nouvelle semaine qui commence et figurez-vous que aujourd'hui c'est une journée de sport. C'est surtout la fête nationale du sport qui s'inscrit dans le contexte de Septembre Bouge cette année, qui nous invite justement à bouger davantage. Alors ce matin avec Valentin, eh bien on veut rechercher un auditeur qui pratique un sport depuis quelques années dans lequel il n'est pas forcément le meilleur, mais en tout cas qu'il adore. Racontez-le nous au 0810 055 056. Ce matin, c'est Saveria qui vous attend au bout du fil.
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1: 5h48, place tout de suite à votre rendez-vous anti-arnaque. C'est pas vrai, aux côtés de Aude Razo. Et ce lundi, eh bien, il faut toujours se méfier quand on reçoit un coup de fil de sa banque, surtout quand cet appel eh bien, sort un petit peu de nulle part, Aude.
3: Effectivement, et je vais vous faire écouter un appel que Ghislaine a reçu.
4: Une opération suspecte de 475,17 € a été détectée sur votre carte bancaire chez Zalando. Si vous n'êtes pas à l'origine de cette transaction, appuyez sur la touche 1 de votre clavier afin d'être immédiatement mis en relation avec le service fraude et sécurisez votre compte crédit. Mutuel.
3: Alors, Ghislaine est bien au Crédit Mutuel. Ghislaine, effectivement, n'a pas acheté de vêtements chez Zalando, mais elle n'a pas non plus appuyé sur la touche 1. Pourquoi ? Eh bien, parce qu'elle n'a pas de carte de crédit au Crédit Mutuel. Donc, cet appel n'est pas réaliste. Ghislaine a préféré l'ignorer et elle a bien fait. Elle n'a jamais été débitée.
1: Mais Aude, qu'est-ce qu'il faut faire si on reçoit un appel comme ça ?
3: Vous raccrochez tout simplement et puis conseil que je donne toujours, vous appelez votre banque ensuite vous-même là dans la foulée avec le numéro que vous avez l'habitude de faire pour contacter votre conseiller bancaire et lui il vous dira s'il y a effectivement oui ou non un débit suspect. Attention parce que l'escroc aime bien nous appeler les week-ends et les jours fériés, c'est ce qui s'est passé pour Ghislaine, c'était un 15 août, ce qui fait que si elle avait voulu contacter son agence bancaire de toute urgence, elle n'aurait pas pu et tout ça est évidemment très calculé de la part de escroc. Attention aussi si la personne au bout du fil se montre très rassurante en disant qu'elle ne vous demandera jamais votre numéro de carte, votre code confidentiel, votre mot de passe. Ce n'est pas un gage d'honnêteté. Elle peut très bien ensuite profiter de votre panique pour vous faire faire des manipulations dangereuses et tenter de vider votre compte en banque.
1: Merci beaucoup Aude pour ces informations ce lundi matin et j'en profite pour rappeler que vous retrouvez toutes les infos que vous partage Aude quotidiennement directement sur notre site internet ici.fr, page C'est pas 5h50. Quelques notes en douceur pour nous diriger tranquillement vers une nouvelle initiative qui marche quelque part en France. Ce matin, nous allons dans la région Centre-Val-de-Loire.

0: excellent début de semaine à l'écoute d'ici. Merci d'être avec nous. 5h53, chaque matin, on découvre une initiative qui marche quelque part en France. Et figurez-vous que depuis la rentrée, certains élèves font le chemin seuls jusqu'à l'école avec une étape importante pour eux et parfois un petit peu stressante, surtout pour les parents. Alors pour sécuriser ces trajets, d'autant plus rassurer les familles, une mairie a expérimenté une nouvelle solution, Romain Bernot.
1: À Vouvray, juste à côté de Tours, la mairie a décidé d'installer un marquage au sol devant les écoles pour faire ralentir les automobilistes.
2: Moi, je pense que c'est une très bonne idée de protéger les enfants.
1: Les deux écoles de la ville se trouvent juste devant une route départementale et un virage que certains coupent grossièrement. Alors, pour cette rentrée scolaire, la mairie a mis en place un marquage au sol coloré. Il faut imaginer en lieu et place du passage piéton plusieurs cercles de différentes tailles, de différentes couleurs, bleu, jaune, rouge, vert ou encore blanc. Le tout sur 100 mètres. L'objectif étant d'interpeller les automobilistes afin qu'ils réduisent leur allure. La commune n'en est d'ailleurs pas à son coup d'essai, comme l'explique Gérard Leclerc, adjoint à la mairie de Vouvray, à notre reporter Élise Dizier.
3: Comme vous le voyez là ici par exemple, la giration d'un bus, c'est compliqué. On ne peut pas mettre de chicanes, de choses comme ça ici.
4: Ça fait des années qu'on réfléchit à comment faire pour sécuriser ces écoles. Donc il y a quelques années déjà, nous avions repeint les barrières en couleur là, pour montrer qu'il y a une école. Nous avons mis les petites figurines attention école. Ça fait partie de la démarche continue.
1: Alors ici en Touraine, ça marche, mais vous, qu'en pensez-vous? Pour Mathilde, c'est une très bonne chose. Il faut protéger nos enfants.
2: Parce qu'il y a de plus en plus de personnes qui ne respectent pas les zones autour des écoles qui sont souvent à 30 km/h, donc c'est hyper positif.
1: Ce que je ne vous ai pas dit, c'est que Mathilde est maman et forcément le sujet lui parle. Comme pour beaucoup de parents, la traversée des routes pour aller à l'école est source d'inquiétude.
2: C'est une crainte et on privilégie les passages piétons qui sont aux alentours des écoles, justement parce qu'il y a des personnes qui aident à traverser où il y a les forces de l'ordre.
1: Et côté conducteur, qu'en pensez-vous? J'ai rencontré Inès qui a le permis depuis quelques semaines.
5: Je pense que tous ceux qui sortent d'avoir le permis, qui ont leur code, etc., on a justement bien le code en tête et on s'arrête. Mais il y a pas mal de gens, les passages piétons, tout ça, ils s'en foutent. Donc ouais, je trouve que c'est une bonne initiative. En plus, mettre des couleurs, c'est assez ludique pour les enfants. Et ouais, ça va permettre de sensibiliser.
1: Désormais, pour la sécurité des enfants, la mairie de Vouvray souhaite aller encore plus loin pour continuer à faire baisser la vitesse des automobilistes et réfléchit à installer des ralentisseurs.
0: Robin Bernot avec Elsa Dizier en région Centre-Val de Loire. 5h56, excellent lundi accompagné par la musique d'ici. Bien entendu, vos chansons préférées aux côtés de Alain Souchon. Tout de suite, voici « Quand je serai KO ».

0: Alain Souchon, quand je serai KO à l'écoute d'ici 5h59. Merci à tous d'avoir été là à 6h. Comme d'habitude, vous avez rendez-vous avec l'actualité de vos régions. À 6h30, vous allez retrouver Valentin Bertrand
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0: Et tout de suite, voici les équipes d'ici matin qui sont là. Ce lundi, je souhaite une belle journée qui commence ici.
1: Merci Louis, et on est en pleine forme. Merci d'écouter ici Pays de Savoie. Passez un très bon lundi avec votre radio. Bonjour Mathieu Lenoir.
2: Bonjour Xavier, bonjour à tous.
1: L'actu avec vous tout au long de cette matinée. Bienvenue, il est 6h.
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1: Bon début de semaine à nos côtés, nous sommes le 14 septembre.
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1: L'info en Pays de Savoie, Mathieu Lenoy. Qui veut s'occuper des JO 2030?
2: Alors que le président du COJOP, Edgar Gros-Piron, a annoncé quitter son poste en fin de semaine dernière, les conditions n'étaient plus réunies pour continuer cette aventure, a déclaré le champion olympique de 92. La question de sa succession est à l'ordre du jour aujourd'hui pour l'Assemblée Générale Extraordinaire du Comité d'Organisation des JO. Mais le premier but de cette réunion, Tommy Cataneo, c'est d'organiser l'intérim avant de trouver un nouveau ou une nouvelle présidente.
5: Et en attendant, il est fort probable que Vincent Roberti, ancien préfet du Tarn-et-Garonne et actuel directeur général du COJOP, gère les affaires courantes. On va prendre notre temps pour trouver le meilleur profil, nous a fait comprendre le Savoyard Fabrice Pannecook, président de la région Auvergne-Rhône-Alpes. On ne l'a pas senti très motivé à l'idée de réétudier d'anciennes candidatures. Un retour de Martin Fourcade dans la course à la présidence du COJOP n'est donc pas certain. Lui qui avait renoncé juste avant la désignation de Gros-Piron, contacté par téléphone en fin de semaine dernière, le athlète à la retraite, explique poliment qu'il ne souhaite pas faire de commentaires concernant cette présidence du COJOP. Même réponse quand on lui demande s'il est candidat pour succéder à Edgar Gros-Piron.
2: Et reste à savoir, Tommy, qui sera donc le nouveau président avec deux profils possibles, soit un sportif, soit un politique.
5: En Savoie et en Haute-Savoie, les élus et les acteurs du territoire préféreraient la première option. Et voilà qu'on entend revenir le nom de Vincent Jay, lui aussi ancien biathlète et surtout à l'origine de cette candidature des Alpes et de la région Aura pour ces JO de 2030. Ce projet, c'est son bébé, c'est un enfant de la vallée des Bellevilles. Il aurait donc l'appui et le soutien des montagnards. Ce qui lui manquerait en revanche, c'est l'aisance nécessaire pour traiter avec les acteurs politiques du dossier. D'où l'hypothèse d'un binôme à la tête du COJOP, un ancien sportif comme Vincent Jay, associé par exemple à un ancien grand patron. Les noms d'Henri Giscard d'Estaing, ancien PDG du Club Med, ou de Guillaume Pépi, ancien président de la SNCF, auraient été évoqués.
2: Et l'Assemblée Générale Extraordinaire du COJOP a lieu dans la matinée à Lyon avant une visite du CIO, le Comité International Olympique, cet après-midi. Un incendie dans le bâtiment du service jeunesse de Bonneville. Le feu s'est déclenché hier en début de soirée, parti de tables en bois en dessous du bâtiment. Il s'est ensuite vite propagé au rez-de-chaussée, à l'étage et à la toiture. Les pompiers de la Haute-Savoie ont réussi à l'éteindre vers minuit et à éviter que les flammes ne se propagent au collège Samivelle juste à côté. L'établissement pourra bien ouvrir ses portes ce matin.
1: Bientôt un an que les salariés de Ferroglobe en Maurienne sont au chômage partiel.
2: 150 emplois dans cette usine de production de silicium à Montrichet-Albane, à l'arrêt depuis octobre dernier, victime directe des droits de douane américains et de la concurrence chinoise qui envahit le marché en Europe. Ces dernières semaines, la députée LR de la Savoie, Émilie Bonivard, a obtenu plusieurs rendez-vous pour faire avancer le dossier, notamment auprès des ministres de l'Industrie, du Commerce et du Travail, avec un vrai plan d'attaque, Annabelle Galotti, pour remobiliser l'Union européenne.
6: Ce plan, c'est de prendre le dossier silicium français sur trois fronts à la fois, trois niveaux d'intervention, précise Émilie Bonivard. Le président Macron serait directement en lien avec la commissaire de l'Union européenne, ses ministres de l'Industrie, du Commerce et du Travail avec leurs homologues européens, et en troisième ligne arrivent les parlementaires, les élus locaux et les représentants des syndicats de l'usine de Montrichet-Albane, tous mobilisés donc pour que l'Europe agisse dès les prochaines semaines. Le chemin le plus simple, c'est de faire baisser les importations chinoises. Ça peut se faire sans consultation des entreprises et sans enquête, donc rapidement. Pour le volet anti-dumping, les droits de douane, c'est plus long car les Chinois envahissent l'Europe avec leur silicium, mais avec de nombreux autres produits. Et à la Commission européenne, on manque tout simplement de bras pour instruire tous ces dossiers pour protéger nos industries. Une guerre d'usure finalement pour les salariés en Maurienne, car ces délais sont difficiles à comprendre quand on n'a plus de travail et des perspectives de reprise très floues.
2: Et interview de la députée Émilie Bonnivard à écouter tout à l'heure dans l'info d'ici à 6h30.
1: Nos glaciers sont en mauvais état après cet été.
2: La canicule les a fait souffrir et conséquence, les éboulements étaient aussi plus nombreux cet été. Dans le massif du Mont Blanc, plus de 400 écroulements ont été recensés, comme celui qui s'est déroulé mi-août. 17 000 mètres cubes de roches se sont détachés de la face nord de l'aiguille du Midi. Un été historique qui inquiète les professionnels de la montagne, comme Mathieu de Chavannes, PDG de la Compagnie du Mont Blanc, qui exploite le téléphérique de l'aiguille du Midi.
4: Moi, je vois, par exemple, qu'on envoie des salariés travailler en haute montagne il y a quelques années pour faire de l'entretien, par exemple, de Gazex. Hein, c'est les tubes qu'on a pour faire du déclenchement d'avalanche. Il n'y avait quasiment aucun risque. Dorénavant, c'est une opération qui peut être considérée comme dangereuse. Donc oui, ça m'inquiète beaucoup plus qu'avant. Parce que s'ils mettent la main sur une mauvaise pierre et que l'ensemble du massif s'effondre, on peut avoir une catastrophe. La montagne est plus dangereuse qu'elle ne l'était auparavant. Ça, c'est indéniable. Après, je veux pas sombrer dans le catastrophisme parce que nous, notre métier, c'est aussi de s'adapter. Il y aura forcément des conséquences de cet été chaud aussi à l'automne, voire à l'hiver. Ça peut faire fondre certaines poches de glace sous un terrain et le déstabiliser. Donc ça, c'est pareil. Nous, on s'adapte par rapport à ça. On a des capteurs qui sont mis à différents niveaux qu'on n'avait pas il y a 20-25 ans hein, pour anticiper ces potentiels événements.
2: Et comme Mathieu de Chavannes, tous les professionnels du secteur s'accordent à le dire, il faudra s'adapter à cette nouvelle donne, conséquence du changement climatique en montagne.
1: Deux semaines que l'école a repris et les parents sont déjà bien fatigués.
2: Et il faut dire que cette période de rentrée, c'est à la fois un sprint, un marathon et une course d'obstacles tout en même temps. Entre le réveil le matin, le retour à l'école, les inscriptions à la cantine, la garderie, les activités, de quoi stresser ces parents savoyards que vous avez rencontrés, Mélanie Tournadre.
7: Devant l'école CAF à Chambéry, cette maman se sent...
8: Dépassé, clairement dépassé, mais on va y arriver.
7: Justine tente de rester optimiste, mais la rentrée de septembre avec deux enfants, c'est quand même un peu le parcours du combattant.
8: Sur les inscriptions, surtout le périscolaire, là, on tourne un peu en rond, surtout les séances d'essai, les rendez-vous médicaux, tout reprendre le rythme.
7: Assise en face du portail de l'école, Rebecca, elle, affiche un calme hors du commun. Cette maman de six enfants mérite clairement une médaille.
9: C'est le rush. Il faut beaucoup de patience, de bienveillance. Il faut tout faire le soir quand ils sont tous couchés.
7: Une véritable héroïne du quotidien qui n'attend qu'une chose.
9: Que tout soit rentré dans l'ordre.
7: Mais en attendant, dans ce tourbillon du mois de septembre, il peut y avoir quelques couacs, comme chez Jean-Marc et sa femme, parents de deux garçons.
10: La fiche de renseignement, tu l'as bien rendue, non? Et non, je croyais que c'était toi.
7: Pour survivre à ce cocktail explosif de charge mentale, personnelle et professionnelle, Céline, maman de deux enfants, a dû agir.
11: Moi, j'ai téléchargé des nouvelles couleurs pour mon agenda, parce que j'avais trop de choses sur la semaine et quand les couleurs se ressemblent, je ne fais plus attention.
7: Les notes sur le portable, les to-do list, les calendriers partagés entre conjoints, chacun fait ce qu'il peut pour démarrer l'année au mieux.
2: Et on souhaite un bon courage à tous les parents. Prochaine période de répit dans un peu plus d'un mois, les vacances de la Toussaint qui commencent le 17 octobre. Et à 6h07, Xavier, on va sur la route et au Petit Bornand.
1: Effectivement, on nous signale une chute de pierre sur cette route, sur la grande départementale. C'est la départementale 12, trafic perturbé dans ce secteur. Restez vigilants. Et puis, pareil, sur le contournement de Thonon, on nous signale des branches d'arbres, a priori, ou des arbres sur les voies. La circulation est perturbée dans ce secteur-là. Anticipez vos déplacements, soyez prudents et bonne route avec ICI Pays de Savoie. Pour ce qui est de la météo aujourd'hui, c'est une belle journée avec beaucoup de soleil, quelques nuages sont possibles sur les reliefs notamment, mais le soleil va dominer. Les températures sont largement au-dessus des normales de saison, puisqu'on attend 30 degrés aujourd'hui à Chambéry. On pourrait avoir 28 degrés à Maglan, 27 à Annecy. C'est une belle journée, profitez-en si vous ne bossez pas aujourd'hui.
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1: Merci d'avoir choisi ICI Pays de Savoie. Et on commence bien la semaine ensemble avec cette chanson d'Earth, Wind & Fire. C'est September pour bien commencer votre journée avec ICI.

0: Ici Pays de Savoie, c'était Earth, Wind and Fire, September, 6h11.
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0: On vous souhaite bon courage pour les trois prochains mois, vous qui habitez autour du lac d'Annecy, parce qu'à partir d'aujourd'hui, il y aura des travaux de sécurisation entre Anne-Sylvieux et Alex, et puis entre Doussard et Talloire. Ces routes seront totalement fermées à la circulation à partir d'aujourd'hui, 10h, donc ça concerne la rive est du lac d'Annecy. Des déviations seront mises en place, mais certaines risquent d'être vite saturées, surtout aux heures de pointe. La rive ouest aussi risque de voir beaucoup plus de véhicules passer. Ça risque d'être compliqué dans les prochaines semaines, dans les prochains mois. On va suivre évidemment ça tout au long de la journée et tout au long des prochains jours. Vous pouvez compter sur votre radio ici, Pays de Savoie. Bon courage à vous qui habitez dans le coin. Dans les prochaines minutes, on va aller faire un tour au pied de la Tour Eiffel. Et promis, on reste en Pays de Savoie, on vous explique tout à l'heure. 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
0: Une belle aventure humaine ce matin avec vous, docteur Kierzek. Vos conseils santé chaque jour, vous nous racontez parfois des histoires autour de la santé. C'est le cas ce matin. 30 patients atteints ou en rémission de cancer et leurs aidants s'apprêtent à parcourir 715 km à vélo entre Menton et Perpignan. Bonjour doc.
8: Bonjour à toutes et à tous. Oui, leur raid porte un nom qui ne s'embarrasse pas du politiquement correct. Ça s'appelle « Faut pas crever ». Alors, c'est peut-être pas du Marcel Proust, mais sur un maillot de cycliste. Ça claque et c'est plus facile à imprimer. L'aventure, elle est portée par la maison de soins de support La Tête et les Jambes et l'Institut de communication et d'information sur le cancer. Et il y a 30 participants atteints ou en rémission de cancer avec leurs aidants qui vont pédaler 715 km, 12 étapes, 6 départements de Menton à Perpignan. Ils s'entraînent depuis plusieurs mois. Ils seront accompagnés tout au long du parcours par une équipe médicale et des bénévoles, bien sûr, et c'est porté par un confrère, le docteur Stéphane Ellis, qui est cancérologue. Et pour y participer, vous pouvez vous inscrire, pas obligé de faire tout le raid, vous pouvez faire une seule étape par exemple, vous tapez « Faut pas crever vélo » par exemple, et vous allez vous inscrire, personne ne vous demande de battre Pogacar entre Menton et Perpignan, c'est juste pour participer, parce que le véritable adversaire ici, ce n'est pas le chronomètre, c'est le cancer qui a une fâcheuse tendance à vouloir prendre la direction de la course. Il choisit le parcours, impose les étapes, place les traitements dans l'école, et voudrait parfois envoyer le patient directement dans la voiture balai. Ces 30 cyclistes ont décidé de lui retirer le sifflet. C'est pas une performance, c'est de l'activité physique adaptée. Et on sait que pour tous les cancers, sein, côlon, prostate, toutes les études montrent que ça réduit le risque de récidive et que ça améliore la survie globale de faire de l'activité physique.
0: Et si on n'a pas de cancer et qu'on n'a pas prévu de traverser 6 départements à vélo, on retient quoi de cette histoire pour notre santé à tous ?
8: On retient d'abord que notre corps n'est pas un vélo d'appartement destiné à rester au garage. Pour la population générale, l'objectif demeure 150 minutes d'activité physique modérée par semaine en prévention primaire, c'est-à-dire avant l'apparition de la maladie. C'est très bien, ça diminue les risques et surtout ça permet de lutter contre la sédentarité, le fait de rester assis pendant des heures. Et oui, le canapé est un directeur de course un peu très particulier. Sa stratégie consiste à ne jamais prendre le départ. Vous allez prendre le départ justement. Et ce n'est ni dangereux lorsqu'on est correctement cadré, ni accessoire, c'est un véritable soin. Pas besoin d'être un champion encore une fois, pas besoin d'un vélo en carbone. L'objectif vraiment, c'est de vous faire plaisir, de faire des mouvements. Ça démarre par l'activité physique dans le salon, ça va jusqu'à la course. Et pour celles et ceux qui veulent s'inscrire, allez, je le répète, c'est Faut pas crever, vélo, vous tapez sur votre moteur de recherche et d'ici là, portez-vous bien.
0: Merci docteur Kierzek et on vous retrouve à midi dans l'émission On vous doit bien ça avec Enora Malagré. Et 6h16 pour le moment, voici Jean-Louis Aubert et temps à nouveau.

0: Jean-Louis Aubert sur votre radio, ici Pays de Savoie, 6h20.
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0: On cherche de l'extraordinaire dans le quotidien et on le trouve tous les jours. Les petits bonheurs avec Christophe Garnier, des rencontres au hasard dans la région. Aujourd'hui, Christophe, vous êtes en Pays de Savoie, évidemment, vu sur la Tour Eiffel.
2: Bonjour. Oui, monsieur, vu sur la Tour Eiffel. Ça fait des années que je cherchais quelqu'un qui avait vu sur la Tour Eiffel à Aix-les-Bains. Vous habitez ici ?
3: Oui.
2: Je me suis toujours demandé si cette maison était habitée.
3: Bien sûr.
2: Ben, j'en ai la preuve. Voilà. Alors, donc pour ceux qui ne savent pas, à Aix-les-Bains, il y a une tour Eiffel qui fait quoi, 6-7 mètres de haut ?
3: Non, 5 mètres 50 ou 5 mètres 55 selon l'aiguille.
2: Selon ?
3: Vous voyez l'aiguille ?
2: Oui.
3: C'est selon en fait l'aiguille si on l'a agrandie ou pas.
2: Ah, parce que c'est une vraie antenne ?
3: Antenne de voiture, les vieilles antennes de voiture. D'accord. Vous avez rappelé les voitures ?
2: Télescopique, oui.
3: Et bah exactement, bah c'est ça.
2: A priori, vous connaissez un peu l'histoire de ce monument ?
3: Bah oui, c'est mon grand-père qui l'a créé.
2: Excellent. Je ne sais pas quel était son métier précisément, mais on sent qu'il aimait travailler métal.
3: C'est ça, il travaillait pour les urgences gaz, tout ce qui était soudure en fait. Puis après, il a fait la chaudronnerie, enfin, un peu tout fait.
2: Et alors ça, c'était quoi ? C'est son chef-d'œuvre ?
3: Ça lui a pris du jour au lendemain, je pourrais pas vous dire pourquoi. Il s'est dit, je vais faire la tour Eiffel à la vraie échelle exacte. Il a demandé les plans, il les a obtenus. Et il a fait la tour Eiffel en 2 ans et demi.
2: Et vous avez assisté à ça ? Vous étiez déjà de ce monde ?
3: Ouais, j'étais déjà de ce monde, parce qu'il a attaqué, je devais avoir 4-5 ans à tout casser.
2: Ça, quand on est gamin, ça doit faire rêver.
3: Et surtout, à la base, il voulait faire une piscine autour. Et nous, on fantasmait sur la piscine, parce que s'il y avait une piscine, on avait un plongeoir. Sauf que vu que le sol est trop bas, bah, en fait, c'était trop compliqué. Et
2: donc vous n'avez jamais pu plonger depuis la tour Eiffel ?
3: Vu que maintenant, c'est moi qui m'occupe de l'entretien, c'est pas plus mal.
2: Ils sont nombreux, les curieux comme moi, qui s'arrêtent pour venir voir cette tour Eiffel ?
3: Oui, oui. Notamment, j'ai une famille ukrainienne qui vient tous les 3-4 ans, depuis plus de 20 ans, en fait. Donc, c'est marrant, à chaque fois, ils passent, bah, ils s'arrêtent et en fait, ils viennent faire des photos avec leurs enfants, puis bah, des touristes ou des locaux, enfin, il y a un peu tout, en fait.
2: Quand vous dites, c'est vous qui faites l'entretien, la tour Eiffel en elle-même, elle demande un entretien. À Paris, par exemple, régulièrement, et il faut des tonnes et des tonnes de peinture pour la refaire.
3: Bah, pour l'anecdote, c'est que mon grand-père, à l'époque, il avait obtenu la vraie peinture de la tour Eiffel. Et oui, il y a de l'entretien à faire, c'est la nettoyer, puis la repeindre, puis la retraiter. Puis le but plus tard, c'est faire son souhait, c'est faire donation à la ville avec sa plaque à lui.
2: Je peux vous demander votre prénom ?
3: Johan.
2: Alors Johan, ça fait des années que je cherche à avoir quelqu'un pour me parler de cette tour Eiffel absolument magnifique, mais en même temps, ma quête quotidienne, c'est celle-là. C'est quoi le dernier petit bonheur de Johan, s'il vous plaît ?
3: Le dernier petit bonheur ? L'achat d'une montre.
2: Parce que les montres... Une montre très chère ?
3: Non, enfin, elle va arriver, la montre, enfin, chère, pas très chère, parce que j'ai des amis qui me permettent d'avoir des très bonnes occasions, on va dire. Mais non, c'était une montre une automatique, mais assez simple.
2: Quand on est passionné de montres, on en a beaucoup.
3: Il m'en reste plus que 7. Puis on fait de l'achat revente pour monter en gamme aussi, c'est le problème, quoi. Donc là, maintenant, j'ai fait de la vente pour monter en gamme.
2: Et ça, c'est le bonheur à la bonne heure.
3: Exactement, c'est ça.
0: On termine comme ça avec un jeu de mots, c'est un rendez-vous réussi. Merci à vous Christophe Garnier. 6h23, c'est une nouveauté ici Pays de Savoie qu'on vous propose maintenant. Marine de la Starac avec Tricheur.

0: Ici Pays de Savoie, c'était Marine avec Tricheur à suivre, l'actu locale et l'horoscope dans quelques secondes.
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0: Et chaque matin, vous avez rendez-vous avec Catherine Viguier pour votre horoscope. Nous sommes lundi aujourd'hui, le 14 septembre. Catherine, on a deux tendances, Balance puis Scorpion.
7: Alors, plus la journée passe, plus les Scorpions se font entendre.
8: Bélier, des démêlés ou des joies partagées avec l'être aimé, puis à vous les finances.
9: Taureau, vous pourriez faire la rencontre du siècle, en couple vous allez vous retrouver.
10: Gémeaux, besoin de vous sentir libre, vous vous affirmez encore et encore.
11: Cancer, la journée progresse, vous trouvez votre équilibre, un très bel équilibre.
12: Lion, s'il y a des difficultés côté foyer, des solutions se profilent.
13: Vierge, vous exprimez ce que vous avez sur le cœur et vous vous sentez mieux.
14: Balance, la vie relationnelle est valorisée, puis vous mettez le nez dans vos finances.
15: Scorpion, à vous de jouer, d'occuper un premier rôle, vous allez assurer.
16: Sagittaire, du festif, des occasions de vous réunir et de bâtir des projets encourageants.
17: Capricorne, il se passe quelque chose sur le plan professionnel et en société.
18: Verseau, journée clé pour prendre des décisions super importantes.
19: Poisson, le désir de prendre de la distance avec votre quotidien sera une priorité.
20: Et pour nous tous, des joies imprévues, mais bienvenue.
0: Merci beaucoup Catherine Viguier, passez une bonne journée. L'horoscope avec vous chaque matin. À écouter bien sûr évidemment avec l'application ICI à télécharger gratuitement.
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0: Vous avez choisi Ici Pays de Savoie pour vous accompagner aujourd'hui. Passez un très bon lundi à nos côtés. Nous sommes avec vous, bien sûr, à la radio, mais aussi à la télé. Canal 3 et Canal 33 de la TNT. Certains sont de retour au boulot aujourd'hui après un long week-end. C'était férié jeudi dans le canton de Genève. Beaucoup en ont profité pour poser leur vendredi. Vous avez eu un grand week-end. Ben là, c'est terminé. Faut retourner bosser. Mais il a fait beau ce week-end, vous avez pu en profiter. Donc vous êtes bien requinqués et prêts à attaquer cette semaine. Déjà, je voulais vous dire un petit mot de la météo quand même. Il fait chaud aujourd'hui, en tout cas chaud pour la saison. On pourrait avoir jusqu'à 30 degrés, c'est l'été indien.
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0: Comme le chantait merveilleusement Joe Dassin, évidemment. À suivre, la place du village, des histoires d'ici avec les frères de Paris. Il y a un lien entre Édith Piaf et Saint-Thibaud-de-Cou. Ce lien, on vous le raconte dans une dizaine de minutes.
22: Non.
0: Histoire comme celle-ci, vous les entendez uniquement avec votre radio ICI Pays de Savoie. C'est ICI Matin. On vous souhaite un très bon lundi à nos côtés. Il est 6h30. L'actu ce matin au Pays de Savoie, Mathieu Lenoir, c'est le début de 3 mois de galère au bord du lac d'Annecy.
3: La départementale 909A qui longe le lac entre Doussard et Taloire et la RD16 entre Annecy et Alex sont fermées à la circulation à partir d'aujourd'hui 10h pour des travaux de sécurisation des voies. Et puis l'avenir de l'usine Ferroglobe de Maurienne se discute au plus haut niveau de l'État. La députée de la Savoie, Émilie Bonivard, a obtenu des rendez-vous ces dernières semaines. On l'entendra dans moins de 2 minutes, juste après le tour de l'actu en France et dans le monde. C'est avec vous, Valentin Bertrand, ici Pays de Savoie, il est 6h31.
4: En raison d'un appel à la grève, déposé par l'ensemble des organisations syndicales représentatives de Radio France, demandant le retrait de l'antenne de France Inter d'un édito politique assuré par le directeur adjoint de la rédaction de Valeurs Actuelles, nous ne sommes pas en mesure de diffuser l'intégralité.
22: Rome Zakaria, adolescent de 15 ans, mortellement poignardé en avril 2024 à Romans-sur-Isère en tentant de s'interposer dans une bagarre entre un de ses amis, collégiens, et un homme de 26 ans armé d'un couteau. Des économies mais pas de hausse d'impôts, c'est l'engagement renouvelé de la porte-parole du gouvernement pour boucler le budget 2027. Maud Bréjon promet de ne pas augmenter le barème de l'impôt sur le geler le barème de l'impôt sur le revenu. Avec cette mesure, de nombreux Français risquaient de passer dans la tranche d'impôt supérieure. C'est le début aujourd'hui de la campagne de vaccination contre la bronchiolite, très contagieuse et dangereuse, surtout chez les nourrissons. Un tiers des bébés de moins de 2 ans contractent cette toux importante, accompagnée de difficultés à respirer et parfois à manger. Pas de sacre mondial pour l'équipe de France féminine de basket. Les Françaises se sont inclinées en finale de la Coupe du Monde face aux Américaines, invaincues depuis 20 ans sur le score de 97-79. Ils sillonnent les océans depuis 130 ans. Le Belém, ce célèbre navire de 3 mois, se refait une beauté à partir d'aujourd'hui à Saint-Nazaire. Un chantier de 7 mois, 5,5 millions d'euros de budget pour restaurer entièrement sa coque en acier.
3: Merci beaucoup Valentin. Et dans l'info d'ici ce matin, une question. Quel avenir pour Ferroglobe à Montrichet-Albane en Maurienne? L'usine est à l'arrêt depuis presque un an. 150 salariés au chômage partiel, conséquence des droits de douane américains et de la Chine qui envahit le marché européen du silicium. Ces dernières semaines, la députée LR de la Savoie, Émilie Bonivard, a obtenu plusieurs rendez-vous au plus haut niveau de l'État pour avancer dans ce dossier sensible qui se joue à plusieurs niveaux. Elle répond aux questions d'Annabelle Galotti.
23: Là, moi, ce que j'ai souhaité faire, c'est qu'on ait, comme on a du mal à avoir des réponses, c'est qu'on ait une stratégie bien déterminée à 3 niveaux. Au niveau du président de la République, au niveau du gouvernement avec une mobilisation spécifique des 2 ministres et en 3e lieu, une mobilisation des parlementaires, des syndicats, les élus du territoire. Donc c'est à ces 3 niveaux que moi j'ai souhaité intervenir.
24: Donc ça c'est le plan d'attaque de la France maintenant qui est très clair.
23: Oui, alors là maintenant ce qu'on attend c'est des résultats. Si vous voulez, après l'ensemble de ces actions qui sont quand même extrêmement lourdes, voilà, quand vous avez des ministres qui appellent directement le commissaire en disant maintenant c'est urgentissime et il faut qu'on ait des réponses rapides sur 2 choses, hein, l'enregistrement des importations chinoises qui permettrait de faire baisser le niveau des importations. Et puis le deuxième volet, c'est d'arriver à réduire au maximum la durée d'instruction du dossier de mesures anti-dumping, c'est-à-dire de droits de douane. Ce que m'a expliqué le ministre Forissier en réalité, parce que nous on comprend pas pourquoi la Commission prend autant de temps, c'est qu'en fait aujourd'hui l'Union européenne elle est en guerre commerciale. Les États-Unis ont fermé leur marché au silicium puisqu'ils ont 139% de droits de douane. Donc les Chinois en fait qui ont multiplié la construction d'usines de silicium sont en train d'inonder le marché européen. Et en réalité, les services, les fonctionnaires de la direction générale du commerce, en gros, il faudrait qu'il y ait beaucoup plus de fonctionnaires pour pouvoir instruire avec beaucoup plus de rapidité tous les dossiers en cours.
24: Vous êtes en contact avec les délégués syndicaux, avec les salariés à Montrichet. Est-ce qu'ils suivent toutes ces démarches au fur et à mesure? Est-ce qu'ils ont espoir que ça redémarre?
23: La difficulté, c'est que ça fait 1 an qu'on attend. Donc, tant qu'on n'aura pas de mesures actées, il y aura une méfiance. Mais là, ce qu'il faut pour rassurer les salariés, c'est la mise en place, par exemple, de mesures d'enregistrement des importations. Ça signifie que tout n'est pas fini, quoi.
3: Et la prochaine avancée dans le dossier Ferroglobe est attendue à la fin du mois, le 24 septembre, au niveau européen. D'ici là, une délégation de députés français doit se rendre à Strasbourg pour préparer les débats. Et à 6h35, Xavier, on fait un point sur le trafic et on parle de la route fermée aujourd'hui au bord du lac d'Annecy.
0: Oui, à partir d'aujourd'hui, tout à fait, pour une durée de 2-3 mois, ça va être un 3 mois de galère pour vous qui habitez dans le secteur du lac d'Annecy. C'est une partie de la rive est qui est fermée entre Doussard et Taloire et entre Alex et Anne-Sylvieux. Donc, il risque d'y avoir un report sur la rive ouest, notamment où des itinéraires de déviation sont mis en place, mais il risque d'être assez vite saturé, notamment en heure de pointe. Sachez que les collectivités renforcent les transports en commun, incite aussi au covoiturage via notamment Blablacar Daily. Donc on vous invite à bien anticiper vos déplacements pour les 3 prochains mois tout autour du lac d'Annecy. Ce matin, ça circule plutôt bien. La douane de Bardonnay, ça peut coincer un petit peu, mais c'est un ralentissement habituel. Si vous avez une info à nous donner, 0806 00 10 10. Pour ce qui est de la météo aujourd'hui, c'est l'été indien, avec du soleil toute la journée, quelques nuages possibles et des températures assez élevées, puisqu'on pourrait dépasser les 30 degrés aujourd'hui. En tout cas, on pourrait les atteindre dans la région. 30 degrés attendus à Albertville. Vous aurez 29 aujourd'hui à Aix-les-Bains. On attend 28 degrés à Cluses et 27 degrés à Annecy et à Évian. Ce sera à peu près la même tendance pour demain.
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0: Alors ça, je me frotte les mains.
3: Ça, c'est la partie bonne humeur.
0: Exactement.
3: Enfin, musique et bonne humeur.
0: Musique et bonne humeur, c'est ça, c'est tout au long de la journée. Avec Daniel Balavoine, aimer est plus fort que d'être aimé. On vous souhaite un très bon lundi.

0: volontaire et avoir le permis de conduire. Et puis une fois que vous avez tout ça, vous pouvez postuler. Vous êtes parti. Si ça vous intéresse, vous ou quelqu'un de votre entourage, vous pouvez postuler en allant chercher le lien que j'ai trouvé sur la page Facebook des sapeurs-pompiers de la Haute-Savoie. D'autres infos pratiques à vous donner tout au long de cette émission, notamment dans les 3+ tout à l'heure. On a un bon plan pour vous, mesdames. Ce sera à 6h50. Et puis on a des histoires à vous raconter. Qui que vous soyez, les Frères de Paris vous racontent la région avec passion. Jean-Noël de Paris est à nos côtés. Bonjour Jean-Noël.
1: Bonjour Xavier, bonjour à toutes et à tous.
0: Et vous nous racontez aujourd'hui quelques histoires passionnantes dans l'avant-pays savoyard.
1: Mais oui Xavier, il y a de quoi raconter, puisqu'il y a eu un ouvrage qui a été fait assez récemment sur cet endroit. 1000 ans d'histoire, c'est pas rien, dans l'avant-pays savoyard. C'est une espèce de bible, une somme absolument incroyable. 1152 pages, 5000 événements racontés, 1800 photos, 47 communes concernées, publié chez Neva Édition, un petit éditeur de Maglan qu'on salue au passage. Bah oui. Et nous sommes là à Saint-Jean-de-Coups, pas loin de Chambéry, pour discuter avec deux des 35 auteurs. Il y a là Alfred Garin et Gérard Belmain. Et puis il y a tellement de choses, on ne sait pas par quel bout tirer la pelote. Et on va raconter quelques histoires qui ont été glanées, donc les archives départementales de Chambéry, ils ont récupéré tout ça, dans les mairies. Un boulot colossal, un travail de fourmi, et on apprend, entre autres, que Édith Piaf est venue dans la région. Elle venait assez régulièrement à Saint-Thibaud-de-Coux, dans le village voisin de Saint-Jean où nous sommes. Elle y venait parce que son imprésario Louis Barrier avait une maison de vacances et elle y venait passer quelques jours l'été et parfois avec Georges Moustaki. Et en particulier, et ça on l'apprend dans le bouquin, eh bien elle vient voir les fermes, notamment la ferme de Maurice Cataneo, où dit-on elle adorait caresser les petits veaux. Édith Piaf, la vie en rose, c'est peut-être les petits veaux.
2: Mais
1: justement.
2: Ils sont mignons les veaux en même temps.
1: Ah, c'est joli comme tout, dis donc. Oui. Et aller les chercher et goûter le lait frais. Donc l'âme campagnarde d'Édith Piaf, ça fait plaisir à rappeler. Et puis il y a d'autres anecdotes. Vous dites, il y en a 5000 en tout d'événements qui sont racontés ici. En particulier à Saint-Jean-de-Coux, c'est le président René Coty, président jusqu'en 59, qui est venu là-bas parce qu'un jour il était en vacances à Vizille et il voulait pique-niquer dans la campagne. Et on a demandé au garde forestier Joseph Schneider de Saint-Jean-de-Coux de trouver un endroit qui pouvait convenir au président, une petite source sympathique, une campagne tranquille. Et il y a une source, justement, qui est là-bas. Et c'est ce Joseph Schneider qui va emmener le président Coty jusqu'à là-bas.
2: Il avait la pression, il ne fallait pas qu'il se loupe.
1: Ben non, il a trinqué. Et la source s'appelle aujourd'hui la source René Coty. Autre histoire également, à Nance, un accident d'avion qui a lieu en 1954. 5 personnes à bord, un seul rescapé. Et c'est Alain Ducasse, le grand homme de la cuisine, qui a maintenant un empire dans le monde. Voilà quelques-unes des histoires à retrouver dans ce bel ouvrage « 1000 ans d'histoire dans l'avant-pays savoyard », Nova Édition.
0: Et des belles histoires, on vous en raconte tout au long de la journée sur votre radio ici, Pays de Savoie. À suivre, des conseils pour vous qui voulez adopter un animal en refuge. Il y a des erreurs à éviter et vous allez les connaître grâce à ici, Pays de Savoie.
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0: Vous avez peut-être envie d'adopter un animal en refuge et il y a des choses à éviter. C'est l'occasion d'en parler avec notre véto, le docteur Pierre Fabin. Docteur, dites-nous quelles sont les étapes à respecter pour que cette belle démarche ne finisse pas en échec.
7: Alors, le plus grand piège de l'adoption, c'est le coup de cœur basé sur le physique. Vous craquez sur un grand griffon, mais en fait, vous vivez en appartement et vous n'avez que 30 minutes par jour pour le promener. C'est l'échec assuré et le retour au refuge dans le mois qui suit. Donc, la première étape, c'est de faire le point honnêtement sur votre mode de vie. Avez-vous des enfants en bas âge, d'autres animaux? Êtes-vous sportif? Combien d'heures l'animal sera-t-il seul?

0: aller au refuge avec cette liste. Les bénévoles connaissent parfaitement leurs pensionnaires. Faites-leur confiance. S'ils vous orientent vers un petit croisé de 8 ans, très calme, plutôt que vers un jeune croisé malinois magnifique qui a besoin de courir 2 heures par jour, c'est qu'il y a une raison.
1: Et une fois sur place dans les allées du refuge, comment se passe la rencontre et puis quelle est l'erreur classique que font les familles devant les cages ?
0: Alors, l'erreur classique, c'est de choisir le chien qui aboie, qui saute sur la grille et qui vous lèche les doigts à travers le grillage. On se dit souvent, il m'a choisi, c'est le destin. En réalité, ça peut être un chien en hyper-excitation, très stressé ou qui a du mal à gérer ses émotions. Et à l'inverse, on ignore souvent le chien qui reste caché au fond de sa cage, le regard fuyant. Pourtant, ce chien timide, une fois sorti de l'enfer du refuge et placé dans un salon au calme, peut se révéler être le compagnon le plus doux et le plus fusionnel du monde. En fait, demandez toujours à sortir le chien en balade à l'extérieur du refuge avec un bénévole. Marchez avec lui, voyez comment il réagit et pensez à faire plusieurs visites avant de signer.
1: Et quand on ramène enfin l'animal à la maison, comment gérer ses premiers jours pour qu'il ne soit pas complètement terrorisé et qu'il trouve vite ses marques, pardon ?
0: Alors, il faut appliquer la règle des 3. 3 jours pour redescendre en pression, 3 semaines pour comprendre la routine, 3 mois pour se sentir totalement chez lui. Le premier jour, le mot d'ordre, c'est le calme absolu. N'invitez pas toute la famille pour faire les présentations. Laissez-le explorer la maison à son rythme. Laissez les portes ouvertes. Ne le forcez jamais au contact s'il va se cacher sous une table. Laissez-le venir à vous. Préparez-lui un coin refuge avec un panier confortable dans un endroit tranquille, loin des passages. Et surtout, instaurez immédiatement les règles. Si vous ne voulez pas qu'il monte sur le canapé, c'est interdit dès la première minute.
1: Merci docteur Pierre Fabin et bonne journée. 6h48, vous écoutez ici Pays de Savoie avec Bernard Lavillier ce matin. Bernard Lavillier qui sortira un nouvel album, ce sera le 23 octobre prochain. Mais je vous propose de l'écouter ce matin avec une chanson qui remonte un petit peu. C'était en 1995 quand il est avec Jimmy Cliff et qu'il interprète sa mélodie, tempo, harmonie. Bon début de semaine avec ici Pays de Savoie.

0: Bernard Lavillier, Jimmy Cliff, Mélodie Tempo Harmonie sur votre radio, ici Pays de Savoie, c'est lundi aujourd'hui. Et Sylvia Depierre nous rejoint. Salut Sylvia.
1: Bonjour Xavier, bonjour à tous.
0: Passez un bon week-end.
1: Ouais, parce que bon, même si j'étais pas au concert de Céline Dion, j'y étais quand même un peu parce qu'on a eu plein d'extraits sur les réseaux sociaux. T'as pas pu les rater, Xavier. Sa voix est toujours incroyable, il y a toujours autant d'émotions. Et puis j'ai un petit chiffre quand même que j'ai noté, 1 milliard. 1 milliard, c'est ce que les 26 concerts de Céline Dion à Paris pourraient rapporter à l'économie française. Wow. Le premier donc a eu lieu samedi. Et, bon, ça a envoyé du bois, hein, clairement. Mais entre transport, hôtel, tourisme, shopping et produits dérivés, ces 800 000 fans pourraient dépenser 1 500 euros par personne. Ça ferait 1 milliard quand même de dépenser en lien avec le concert de Céline Dion à Paris. Voilà, c'est énorme. Mais bon, on l'aime tellement que moi, je comprends complètement le délire des fans.
0: Ouais,
1: voilà.
0: Pareil, je comprends. 6h52. Avec les 3 plus, 3 infos pratiques, locales, utiles et sympas.
1: Depuis samedi et jusqu'au 9 octobre, la ligne ferroviaire qui relie Chambéry et Modane est totalement interrompue afin que la SNCF puisse réaliser des travaux d'interconnexion entre la ligne historique et la nouvelle ligne ferroviaire qui est en construction à Saint-Jean-de-Maurienne. Et bien du coup, jusqu'au 9 octobre, il y a des bus à la place des trains sur cette ligne. À l'issue de ces travaux, les trains verts et depuis Modane circuleront de nouveau normalement. Donc, les trains express régionaux Chambéry-Modane sont remplacés par des bus. Si vous voulez tout savoir... Ah oui, les trains à grande vitesse ne circulent pas durant cette période. Les trains à grande vitesse Paris-Milan, pardon, je précise Paris-Milan. Et tous les détails de ces travaux sont sur le site de la communauté de communes Haute-Maurienne-Vanoise avec tous les horaires de bus pour vous adapter durant cette période.
0: Tiens, en ce moment, c'est la Foire de Savoie au Parc des Expos de Chambéry. Journée gratuite aujourd'hui pour toutes les femmes. Vous pouvez venir voir les exposants, faire vos achats, mais vous pouvez aussi profiter des animations sur place, notamment la rencontre avec Miss France aujourd'hui dès 13h. Et bien sûr, nous, on est présents sur cet événement. On est fardeux, vous pouvez venir jouer à notre tombola pour gagner un an de cinéma au pâté Léal de Chambéry, cadeau exceptionnel bien sûr. Et puis, il y a aussi l'isoloir Dites-le ici pour exprimer vos attentes, vos idées et vos craintes que nous allons soumettre aux candidats de l'élection présidentielle.
1: Donc, il faut que j'y sois pour 13h, hein, t'as dit. Hein,
0: oui, c'est
1: Miss
0: ça.
1: France, ouais, ok. Alors, si vous avez prévu de partir en randonnée aujourd'hui, le soleil va dominer cette journée avec seulement quelques petits cumulus en montagne. Cet après-midi, les températures sont largement au-dessus des normales de saison. Les températures vont évoluer de 12 à 24 degrés à 1000 mètres d'altitude, de 10 à 16 degrés à 2000, de 2 à 8 degrés à l'aiguille du midi. L'isotherme s'envole à nouveau vers 4800 mètres d'altitude. On a un petit peu de vent à 2000 mètres, à 20 km/h, et à 4000, ça souffle entre 30 et 40 km/h. Et n'oubliez pas de glisser dans votre fond de sac si vous partez en rando une carte hygiène de votre rando, une couverture de survie et des victuailles.
0: Ici Pays de Savoie, voici Bonnie Tyler.

0: It's a Hot Take, Bonnie Tyler qui nous a quittés en juillet dernier. Dans moins de 3 minutes, retour de l'info.
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0: Tout à l'heure, après les infos de 9h, c'est notre émission Ici c'est vous avec Karine Roy. L'occasion pour vous de nous laisser des petits messages, des vocaux sur WhatsApp notamment. Et on attend vos témoignages ce matin sur le thème de l'argent de poche. Alors, j'ai une petite question à vous poser. Mathieu, t'en avais de l'argent de poche ?
9: Eh ben oui, figurez-vous que je suis allé chez mes parents il n'y a pas longtemps. Et je suis allé regarder, j'ai encore matière à lire.
0: J'ai au moins, qu'il t'en avait
9: j'ai
0: encore
9: au moins 35
0: donné,
9: euros. Non.
0: Et tu te souviens à partir de quel âge tu en as eu ?
9: Non, plus vraiment.
0: Non. Xavier, non,
9: après,
0: toi
9: c'était ponctuel, quoi.
0: Ouais. Ah, c'était pas régulier.
10: Ouais. Je dirais que c'est un peu comme Mathieu, mais j'ai entendu que Thomas Pesquet, ses parents, lui donnaient de l'argent pour qu'il s'achète lui-même ses habits. Du coup,
0: Oui, mais il était peut-être grand, là, déjà, quand même.
10: Non. C'était pour lui apprendre la valeur de l'argent. Okay. Il était en haillons, mais il avait des super chaussures.
0: moi, j'en ai donné à mes enfants. Je leur en donnais très tôt, dès l'âge de 6 ans, pour les responsabiliser avec une petite somme tous les mois. Voilà. Donc, on parlera de l'argent de poche. Si vous voulez nous raconter si vous en avez eu, à partir de quel âge, si vous en donnez à vos enfants, vous nous laissez un petit vocal sur WhatsApp 0479 265 333.
10: Allez, 6h59, le coucou suisse. C'est la blague du matin avec Jean-Michel Mattei. Jean-Michel, bonjour.
11: Bonjour Sylvia, bonjour Xavier.
10: Aujourd'hui, on va chez le médecin, mais qu'est-ce qui se passe ?
11: Quand on devant Madame Perrusset, vous savez, elle a toujours des petits soucis.
10: Ah, mince.
11: Elle va chez son médecin, et puis, alors qu'en disant, le médecin, comme ça, il... L'auscultation est terminée, si vous voulez. Puis le médecin la raccompagne. Puis à propos, il dit comment vont vos enfants. Puis Madame Perrusset, elle dit oh, mon premier a la grippe, mon deuxième une angine et mon dernier la diarrhée. Qu'est-ce que vous en dites? Puis le médecin il dit oh, vous savez moi les charades.
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0: Belle journée, bon réveil, il est 7h sur Ici Pays de Savoie.
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10: L'actu en Pays de Savoie, Mathieu Launoy, il n'y a jamais eu autant d'éboulements en montagne que cet été.
13: Record historique dans les Alpes à cause de la canicule qui a fait souffrir la haute montagne. Dans le massif du Mont Blanc, il y a eu plus de 400 éboulements cet été. Les glaciers aussi ont beaucoup souffert. Certains sont en recul de plusieurs mètres en seulement 2 mois. Une situation qui inquiète les professionnels de la montagne, Isabelle Godin.
14: Dès la fin mai, Fabien Desmolis, le gardien du refuge du Nid d'Aigle, à 2412 mètres d'altitude, se dit que la saison s'annonce historique.
15: Je suis arrivé au refuge avec tout le matériel nécessaire au déneigement qui ne m'a absolument pas servi. À chaque fois, on est obligé même de déneiger à la tronçonneuse tellement les mètres de neige s'accumulent. Et là, c'est vrai que cette année, pas de neige.
14: Son refuge est situé sur la voie normale du Mont Blanc, aux premières loges pour observer les conséquences de la canicule. Du haut de ses 32 ans, l'enfant du pays n'avait jamais vu ça.
15: Tout au long de l'été, c'était des chutes de sérac beaucoup plus fréquentes, des chutes de pierres. On l'a bien vu d'ailleurs un peu plus tard au mois d'août dans le couloir du goûter. Des courses d'alpinisme qui ne se font plus forcément aux mêmes dates. De mon expérience à moi, oui, c'est du jamais vu.
14: Au-dessus du Nid d'Aigle, l'emblématique glacier de Bionacet recule de plusieurs dizaines de mètres par an et un énorme lac de fonte s'est formé.
15: Le lac de fonte, quand j'étais petit, il y a une vingtaine d'années, il n'existait pas. Et aujourd'hui, c'est vrai que c'est un lac de plusieurs milliers de mètres cubes et plus les années passent, plus il grossit.
14: La fonte du glacier se voit même à l'œil nu.
15: Quand j'ai commencé au refuge du Nid d'Aigle en 2020, il y a la compagnie des guides de Saint-Gervais qui faisait des approches glaciaires avec leurs clients à proximité immédiate du refuge. Et là, il y a au moins 50-100 mètres au moins.
14: Alors cet été noir pour la montagne fait dire à Fabien Desmoulis que les professionnels vont devoir s'adapter encore un peu plus.
13: Et on va parler de cet été catastrophique pour les glaciers en haute montagne avec notre invité tout à l'heure à 7h45, le géomorphologue et chercheur au CNRS Ludovic Ravanel. Les pompiers de la Haute-Savoie ont passé la soirée à Bonneville pour éteindre l'incendie du service jeunesse de la ville, avenue du Coteau. Le bâtiment a pris feu en début de soirée à partir de tables en bois. Il s'est propagé ensuite au rez-de-chaussée, à l'étage et à la toiture. Les 16 sapeurs-pompiers sur place ont réussi à éteindre l'incendie vers minuit et à éviter qu'il ne se propage au collège Samivel situé juste à côté. Les pompiers sont restés en surveillance toute la nuit. Un alpiniste a perdu connaissance hier alors qu'il escaladait la voie des Français sur l'aiguille du Pouce en fin de matinée. Il est tombé au sol et a été retrouvé par les secours inconscient du massif du Mont-Blanc. Il a été transporté à l'hôpital d'Annecy et s'est fait un traumatisme crânien.
10: C'est parti pour 3 mois de galère pour les automobilistes au bord du lac d'Annecy.
13: À partir d'aujourd'hui, 10h, la départementale 16 entre Annecy et Alex est fermée, tout comme la D909A entre Doussard et Talloire, interdite à la circulation pour des travaux de sécurisation des routes à cause de risques d'éboulement. Plusieurs solutions sont proposées aux conducteurs. Richard Vivion a commencé avec la RD16.
16: Et il s'agit de l'axe entre Annecy et les Aravis avec le défilé de Dingy qui va donc fermer à la circulation. Le département a prévu un itinéraire bis utilisant la voie romaine entre Nave et Dingy-Saint-Clair. Mais attention, en raison de l'étroitesse de cette route, un alternat est mise en place aux heures de pointe, le matin et en fin de journée. Le reste du temps, la voie romaine sera en sens unique entre Nave et Dingy-Saint-Clair. Et puis, il y a aussi bien sûr la solution de la départementale passant par Verrier-du-Lac, avec le risque quand même d'une circulation saturée le long du lac d'Annecy.
13: Et justement, Richard, la route qui longe le lac entre Doussard et Talloire, la D909A, est donc elle aussi fermée.
16: Alors là, pas de miracle. En voiture, il faudra être patient et passer par le col de la Forclasse qui allonge considérablement le temps de trajet. Et puis face au report prévu de la circulation sur la rive ouest du lac, les communes et le département militent pour le covoiturage via la plateforme BlaBlaCar Daily, un service de navette gratuite sur le lac avec des liaisons entre Annecy et Doussard via Talloire est également testé à compter de ce matin.
13: Les explications de Richard Vivion.
10: Le retour du réveil le matin, la reprise de l'école, les inscriptions aux activités, à la cantine, à la garderie.
13: À peine 2 semaines que l'école a repris et beaucoup de parents sont déjà bien fatigués car cette période, elle est difficile, comme en témoignent ces Savoyards.
17: En septembre, disons que la charge mentale elle est x 1000 par rapport à d'habitude. Il y a l'inscription à l'école, au périscolaire, il faut gérer la cantine, les réservations, éventuellement les activités extrascolaires, les médecins, etc. Disons que je suis un peu en pilote automatique.
18: C'est très compliqué, une impression de tout subir puisque tout reprend.
19: Bah, entre la rentrée à l'école, les clubs de sport, la musique, du coup c'est assez chargé. Et du coup on a un peu en retard sur certaines choses.
20: On ne sait pas trop cette année si on fait karaté ou aïkido. Donc la semaine de test est quand même aussi chargé. Les vacances sont bien finies, oui, là, d'un seul coup. Mais bon, il va falloir prendre sur soi.
13: Et la prochaine période pour souffler, si vous êtes parents, c'est le 17 octobre. Ça fait un petit temps quand même avec les vacances de la Toussaint.
10: 80 000 personnes sont attendues toute la semaine à Savoie Expo.
13: Pour la 98e foire de Savoie, elle a commencé ce week-end au parc des expositions de Chambéry avec 350 exposants réunis pendant ces plus de 10 jours de foire, comme Bertrand, le gérant du stand et du magasin Écotherme qui crée et installe des portes et des fenêtres. Ça fait 4 ans qu'il vient à la foire de Savoie.
21: C'est une manière pour nous de communiquer auprès du grand public, de leur expliquer nos produits, de leur montrer les produits qui sont exposés, puis de se faire connaître. Oui, c'est rentable parce qu'on a un certain nombre de contacts. Et ensuite, on prend des rendez-vous avec nos clients. Sur 10 jours, on a une quarantaine de contacts qui ne sont pas forcément des rendez-vous, mais des gens avec lesquels on est rentré en contact, qui nous recontactera ou que nous recontacteront plus tard. Ça représente à peu près 20% du chiffre d'affaires sur l'année. Donc oui, c'est un élément extrêmement important. C'est surtout l'organisation qui est compliquée. Il faut monter le stand, il faut mobiliser les équipes, les gens qui viennent travailler un week-end ou un jour férié, donc c'est surtout ça qu'ils ont, mais c'est rentable.
13: Et reportage avec les exposants et les visiteurs de la Foire de Savoie, écoutez dans moins d'une demi-heure, c'est dans l'info d'ici à 7h30. Qui pour succéder à Edgar Gros-Piron au comité d'organisation des JO 2030, alors que l'ancien skieur a quitté ses fonctions en fin de semaine dernière, le COJOP se réunit aujourd'hui pour une assemblée générale extraordinaire afin d'organiser l'intérim et de trouver un nouveau ou une nouvelle présidente. Toutes les infos infos sont à retrouver sur notre site ici.fr.
10: En cyclisme, Paul Sexas n'était pas loin de remporter le Grand Prix de Montréal hier.
13: Le jeune coureur de l'équipe Décathlon SEM ACGM a attaqué à 12 km de l'arrivée, mais s'est fait battre au sprint dans la dernière ligne droite par le Mexicain Isaac Del Toro. Paul Sexas termine deuxième de la course. Et les basketteuses françaises, elles, sont aussi passées à côté de la victoire en finale de Coupe du Monde hier soir. Les Bleus se sont inclinés face aux Américaines 97 à 79. Mais avec cette médaille d'argent, l'équipe de France réalise tout de même un exploit historique. Elle n'avait jamais atteint ce niveau lors d'un mondial.
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13: Et 7h07, Xavier, on fait un point sur la route et les cols du Glandon et de la Croix-de-Fer sont fermés.
10: Impossible effectivement d'aller en Isère par ces cols en raison de travaux. C'est pas encore la fermeture hivernale, ça va venir, mais c'est pas encore ça. Des travaux jusqu'au 25 septembre à partir de 7h30 pour rejoindre l'Isère. L'itinéraire à suivre sera par Grenoble par l'autoroute A43, nous dit le département de la Savoie. Les conditions de circulation ce matin sont plutôt bonnes, pas de grosses difficultés à vous signaler. Du monde à la frontière suisse à Bardonnay notamment, vous perdez 15-20 minutes par rapport à un parcours fluide, mais dans l'ensemble ça circule plutôt pas mal. Vos inforoutes 0806 00 10 10. Le temps, Sylvia, c'est chaud aujourd'hui.
0: C'est l'été indien qui s'installe dans nos pays de Savoie. Encore une journée ensoleillée avec des nuages élevés ce matin, des cumulus qui se développent cet après-midi en montagne et les températures, elles sont au-dessus des normales de saison, puisqu'on va atteindre 28 voire 30 degrés en plaine, 26 degrés à 1000 mètres, 17 degrés à 2000. L'isotherme 0 degré se situe entre 4007 et 4800 mètres d'altitude aujourd'hui. Et puis pour la journée de demain mardi, ce sera encore du très beau temps et encore très chaud, peut-être même encore un petit peu plus chaud qu'aujourd'hui, avec 31 degrés pour les maximales.
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10: Ah, on aime beaucoup cette artiste, celle qu'on vous propose d'écouter ce matin à 7h09.
0: Ah, c'est Clara Luciani.
10: Oui. Ouais.
0: Sous mon sein, la grenade.

0: La Grenade, Clara Luciani, 7h12. Bon réveil sur votre radio, ici Pays de Savoie.
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3: On espère que vous avez passé un bon week-end. Avec le temps qu'on a eu, vous avez été nombreux à aller en montagne, à faire du vélo, à vous poser aussi au bord des lacs. Pour certains, ce week-end avait un petit goût de vacances. Bon, là, c'est fini les vacances. C'est lundi matin. Aujourd'hui, nous sommes le 14 septembre. Pour certains, c'est la reprise. Après un long week-end prolongé aussi, si vous qui bossez dans le canton de Genève, vous avez peut-être eu un week-end de 4 jours. Et bien, justement, on reçoit quelqu'un qui bosse ce matin. Sylvia.
0: Alors, on en reçoit deux qui bossent et qui se lèvent tôt parce que, pour tout vous dire, pour qu'ils soient dans notre studio d'ici quelques minutes, ils sont partis à 5h du matin de publier. C'est Jonathan Rucois et Sylvain Lalande. Ils seront avec nous pour notre rendez-vous du nouveau départ. Ils ont repris le Coffee Break de publier en juillet dernier avec le soutien du réseau Initiative Chablais. Ils s'apprêtent même à racheter celui d'Annemasse. Ils seront avec nous dans quelques instants avec des petites surprises, si j'ai bien compris.
3: Bon, et puis je vous en parlais il y a quelques minutes. 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
3: C'est mon œil avec David Ossiou, votre regard sur l'actu, David, chaque matin. Et des boulangeries ont vendu hier la baguette au prix de 1996. Mais ce matin, les tarifs de 2026 sont revenus.
6: Oui, ça n'a duré que 24 heures. La baguette à 3,92 francs à l'époque. Vous convertissez, c'est 60 centimes d'euros d'aujourd'hui. Et la baguette à 4 francs, j'arrondis, on l'a tous connue. Au milieu des années 90, c'était à peu près son prix partout en France. 30 ans plus tard, elle coûte autour d'un euro, souvent davantage. Alors je sais, ce matin, vous regardez votre baguette et vous vous demandez, mais qu'est-ce qu'ils ont mis de plus depuis 1996 ? Eh bien rien, c'est toujours de la farine, de l'eau, du sel, de la levure. Ce qui a changé, c'est tout ce qu'il y a autour. On pense d'abord au blé, mais contrairement à ce qu'on pourrait croire, ça n'est pas lui qui fait les matières représentent finalement une petite partie du coût d'une baguette, 15% à peine. Ce qu'on paye, c'est le travail, les salaires et les charges. Et puis le four, l'électricité, le gaz, le loyer, le matériel, tout ça a considérablement augmenté en 30 ans. Finalement, la baguette, c'est un bon résumé de l'inflation. 250 grammes de pain, vous avez presque toute l'économie française. Alors attention, comparez le franc de 1996 et l'euro d'aujourd'hui, c'est pas tout à fait honnête. Les salaires aussi ont augmenté. 4 francs de 1996 avaient davantage de valeur que 60 centimes aujourd'hui. Mais notre cerveau, lui, ne fait pas ses courses en euros constants. Non, les économistes appellent ça les euros constants, mais notre cerveau, lui, ne fait pas ses courses en euros constants. Il retient surtout qu'il y a 30 ans, avec 4 francs, on repartait avec une baguette. Forcément, ça nous rappelle 1996. Chirac qui suspend le service militaire, Johnny qui épouse Laetitia, et toute la France danse la Macarena. Ça, on s'en souvenait. Mais la baguette, à 4 francs, on l'avait presque oublié.
3: Ah, c'est vrai, merci à vous, David Ossiou. Bah ouais, j'avais carrément oublié. Il est 7h16, ici Pays de Savoie. Bon lundi, à nos côtés, c'est une belle journée avec beaucoup de soleil. Quelques nuages, c'est vrai, mais beaucoup de soleil et des températures qui pourraient 30 degrés aujourd'hui dans la région. Et vous faites la météo avec nous chaque matin sur nos réseaux sociaux, sur la page Facebook ici Pays de Savoie.
0: Et on fait un petit coucou à Armand qui est un fidèle, qui nous écrit tous les jours. Il nous annonce 16 degrés sur Seyssel, Haute-Savoie, au lieu dit de Conjon. Il nous a posté une photo d'un héron. Petit patapon, voilà, qui prend la pause, c'est très sympa. On a 22 degrés à Malte, ça c'est Angela. Voilà, Angela, c'est une fidèle aussi d'ici Pays de Savoie, mais elle est à Malte, elle n'est pas tout de suite là. Marilyn, 10 degrés à Modane, et puis enfin Jean-Claude, lui nous annonce 12 degrés. Jean-Claude, il est à Crangevrier. Vous voulez encore une petite température?
3: Oui, oui,
0: vous en voulez encore. Christian, lui, il est à Morzine, il nous annonce 12 degrés. 12 degrés.
3: Comment on écrit 12 degrés?
0: Avec plein de Z. 14 degrés, Francis, lui, il est à Chambéry, avec un petit vent de sud-est, et puis à Laravoir, Laetitia, elle nous annonce qu'il fait 13 degrés. Laravoir à côté de Chambéry, elle nous a mis une petite vidéo de quelqu'un. Ouais, Laetitia, oui. Ça va bien se passer.
3: Ben oui, c'est lundi matin.
0: Vous, ça va.
3: Musique et bonne humeur. Pour la musique, c'est Queen avec Radio Gaga.

0: Radio Gaga, c'était Queen sur Ici Pays de Savoie.
1: Il est 7h22 et on a Sandrine qui joue avec nous ce matin. Bonjour Sandrine.
0: Bonjour Sandrine.
2: Bonjour Xavier, bonjour Sonia.
0: Vous allez bien ?
2: Oui, ça va bien, merci, et vous ?
0: Bah, très bien, vous jouez pour gagner un abonnement annuel pour deux pour aller voir les 19 rencontres à domicile d'Aix-Maurienne Savoie Basket à l'Al Marlios d'Aix. Vous allez les voir de temps en temps ?
2: Oui, souvent avec mon fils, le vendredi soir, c'est notre petite soirée, oui, pour aller soutenir notre équipe locale.
0: Ouais. Ça ferait un super cadeau. Comment il s'appelle le fiston ?
2: Lucas,
0: ça ferait un super cadeau pour Lucas.
1: Tout à fait. Mais
0: allez,
1: pour gagner, on a quatre questions à vous poser. Il nous faut deux bonnes réponses pour être dans la sélection pour gagner ce très beau cadeau vendredi. La première question que j'ai à vous poser est toute simple. La NBA, c'est la plus grande ligue de basket au monde, mais c'est la ligue de quel pays, Sandrine ?
2: Les États-Unis.
0: Allez, le premier point facile pour Sandrine. Deuxième point, je l'espère. Deuxième question, en tout cas. Combien de points rapporte un lancer franc réussi au basket ?
2: Un point.
0: Ça fait deux points, Sandrine.
1: Bah, vous avez mis tous vos lancers francs. Les deux switch, c'est gagné. Vous êtes dans la sélection pour vendredi, Sandrine.
0: Ouais, vous restez bien à l'écoute. Vendredi, il y aura un tirage au sort de tous les sélectionnés de la semaine et j'espère que vous gagnerez l'abonnement avec Lucas. Merci, Sandrine, d'avoir joué avec nous.
2: Ah oui, bah merci. Bonne journée.
0: Au revoir.
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0: Le nouveau départ ce matin avec Jonathan Rucois et Sylvain Lalande. Alors le principe de ce rendez-vous, c'est de mettre en avant des entrepreneurs qui se sont lancés, qui ont pris un nouveau départ. Et bien tous les deux, ils ont repris le Coffee Break de publier en juillet dernier avec le soutien du réseau Initiative Chablais. Ils s'apprêtent même à racheter celui d'Annemasse, donc ça se passe très très bien. Et donc ils sont tous les deux avec nous et c'est une surprise parce que Jonathan devait venir seul. Mais finalement, Sylvain est quand même là dans la lumière. Bonjour Jonathan.
4: Bonjour à vous.
0: Et bonjour Sylvain quand même.
4: Bonjour.
0: Voilà, on se dit un petit bonjour. Vous rapprochez bien des micros quand vous parlez.
1: Le micro est bien loin. Oui.
0: Alors le 4 juillet dernier, vous avez pris un nouveau départ donc, dans votre vie professionnelle puisqu'avec Sylvain, Jonathan, vous avez repris le Coffee Break de publier. Alors vous vous êtes connus tous les deux dans le monde du fast-food, mais au départ, vous, Jonathan, vous destiniez plutôt une carrière de rugbyman professionnel et Sylvain, lui, était charpentier. Racontez-nous comment est arrivé Coffee Break rapidement dans vos vies, Jonathan.
4: Bah, très succinctement, c'est autour d'un barbecue.
0: D'une côte de bœuf, m'a-t-on dit.
4: Une côte de bœuf et d'un givre straminaire.
0: C'est précis.
4: Sylvain travaillait déjà chez Coffee Break, donc il était salarié là-bas. Et moi, je cherchais une franchise pour être indépendant, tout simplement. Et Sylvain, lors de cette journée, m'a expliqué que son patron cherchait un franchisé. Et bah voilà, on a discuté autour d'une côte de bœuf et après 2-3 verres, on était parti.
0: Vous vous êtes lancé et donc vous avez repris Coffee Break. Expliquez-nous le concept de Coffee Break parce qu'on y boit du café, mais pas que. La preuve en image pour ceux qui nous regardent à la télé sur Ici Al, parce que vous avez apporté quelques boissons.
4: Effectivement, c'était pour vous faire goûter également. Du coup, on a un coffee shop, on fait quelques boissons, notamment du matcha, de l'oubé, fruits du dragon. On a quand même une gamme de boissons qui est quand même extrêmement variés, et puis un peu de restauration rapide où on a des sandwichs à base de brioche ou de pain, donc on a un fameux croque-monsieur comté jambon qui est quand même assez exceptionnel, ou un sandwich brioche avocat saumon qui est quand même assez bon aussi. Et puis pour ceux qui veulent un peu plus de légèreté, on a quelques salades aussi qui sont quand même assez appétissantes également.
0: Alors plein de café, mais aussi des boissons magnifique.
1: De toutes les couleurs.
0: De
1: ouais.
0: toutes les couleurs. Alors racontez-nous, on va essayer. Moi, la première qui m'intrigue, là, c'est la toute violette. Voilà, pour ceux qui nous regardent sur Ici Alpe, sur la 3 ou la 33 de la TNT. Qu'est-ce que
4: Alors, c'est un oubé latte. Donc, c'est une boisson à base de lait et de oubé. Le oubé, c'est une racine, on va dire, qui est de la famille de la patate douce, mais qui a un goût extrêmement noisté, vanillé.
0: Et c'est japonais, donc le oubé.
4: Et c'est japonais.
0: Alors,
4: c'est,
0: je goûte.
4: C'est assez bon.
1: Oui, alors on est à l'antenne, Sylvia. Hein.
0: Ah, mais c'est très très bon. Ah oui. Effectivement, on sent de la noisette.
4: Oui.
0: Alors, rien à voir avec la couleur.
4: Voilà, moi quand on m'a dit que c'était latte. un goût patate douce, j'étais très surpris du goût, parce que je ne m'attendais pas du tout à ça.
0: Ah, incroyable. À toi de goûter quelque chose, Xavier.
1: Il
0: est beau celui-là, il est rose.
1: Le rose,
0: ouais.
1: Alors, faut aussi que je le montre à la caméra. On a dit que c'était quoi ça ?
0: C'est quoi le
4: fruit
0: rose
4: du dragon.
0: Fruit du dragon.
4: Donc c'est une boisson à base d'un jus fruit du dragon citron vert avec des extraits de fruit du dragon et coupé à l'eau qui s'est très rafraîchissant l'été, surtout dans les fortes chaleurs. C'est un de nos best-sellers, je vous le cache pas.
0: Et c'est vous qui les avez créés, ces boissons? Comment vous avez eu l'idée?
4: Alors, pas du tout. Nous, on est une franchisée.
0: Ah oui, donc vous avez déjà les recettes. Ouais,
4: on a déjà les recettes. Après, nous, on peut participer parfois à l'élaboration des recettes, parce qu'on nous demande parfois nos idées. Mmh. Mais c'est le franchiseur qui a créé les boissons. Mais c'est vrai qu'elles sont assez belles. Alors, on essaie de travailler le visuel en tout cas.
0: Ben là justement, j'ai trois couleurs qui se succèdent. Au fond, j'ai un peu comme du miel en couleur,
4: vanille,
0: c'est un peu doré.
4: Sirop vanille,
0: c'est la vanille.
4: Exactement.
0: Ensuite du blanc.
4: Oui, lait de coco.
0: Lait de coco. Et le vert.
4: Le matcha.
5: Le matcha.
0: Le matcha. Allez, je goûte celle-ci. Xavier, tu es obligé de combler parce que je suis en train de boire.
1: Oui. Alors... Mais alors, j'ai jamais vu ça. Normalement, on attend la fin de l'émission.
0: Ah non, on sent bien le matcha, évidemment, donc faut aimer le côté herbacé, voilà, du matcha. Et puis on a une petite dernière, Xavier, quand même.
1: Mais
0: elle est belle celle-là.
1: Ah oui, mais faut
0: la
1: en laisser. Non, mais faut en laisser aux autres.
0: On enlèvera les pailles, ils goûteront, t'inquiète.
4: Dans la dernière boisson, c'est un tropical coco bloom. Donc c'est une boisson à base de purée de mangue, eau de coco et une petite crème aloubée, donc de la même boisson que la précédente.
1: C'est bon, dis donc.
0: C'est bon aussi.
1: Ah oui, c'est bon, c'est étonnant.
0: C'est étonnant.
4: Et pareil, l'été, c'est très très rafraîchissant.
0: En tout cas, c'est super, c'est très original. Ça change un peu des boissons habituelles. Alors, on va revenir quand même sur votre job d'entrepreneur. Du coup, ça fait quoi d'être son propre patron? Quels sont les points négatifs et les points positifs, par exemple, Jonathan?
4: Alors, ça fait du bien.
0: Ça, c'est le positif.
4: Positif de plus dépendre de quelqu'un. Nous, c'est ce qu'on souhaitait avec Sylvain, s'affranchir d'un patron, tout simplement. Dans les points positifs, c'est vrai qu'on est assez libre, mine de rien. On peut choisir nos horaires, notre emploi du temps.
0: Mm-hmm.
4: Venir ici, ça s'est fait la dernière minute. On a réussi à se libérer. Donc, ça fait partie des points positifs. Dans les points négatifs, beaucoup de travail. Quand on termine le travail sur le lieu, c'est jamais fini. Ouais. Surtout moi, en plus, je m'occupe de l'administratif, donc autant dire que le travail à la maison, c'est pas ce qui manque.
0: Oui, vous êtes répartis un peu les tâches. Hein. Vous faites l'administratif et Sylvain fait la partie opérationnelle, c'est ça? Vous êtes un peu répartis. Ouais.
4: C'est exactement ça, ouais. Donc, on se marche pas dessus. C'est ça qui est, c'est l'avantage de notre duo.
0: Et le fait de manager, parce que vous avez quand même quelques salariés.
4: Oui, on en a cinq.
0: Ouais. C'est sympa, ça aussi, ça vous plaît, d'avoir
4: ce
0: rôle-là?
4: Nous, c'est ce qui nous anime. C'est vraiment le côté formation. Moi, de mon expérience, ça fait 14 ans que je suis formateur dans la restauration rapide. Sylvain, un peu moins de temps, mais c'est exactement son leitmotiv. Et nous, c'est ce qui nous anime, c'est les salariés, la formation. On a un management extrêmement participatif. Parfois un peu trop, mais au moins on a l'avis de tout le monde. Mais c'est vrai qu'on prend jamais une décision seule. Nous, l'idée, c'est que vraiment, les salariés sont sur le terrain, sont là tous les jours, c'est eux qui travaillent. Donc il faut qu'ils soient le plus à l'aise et avec les outils, les bons outils au bon moment.
0: Et Initiative Chablais vous a beaucoup aidé?
4: Oui, effectivement, quand on a créé le concept, l'entreprise, qu'on a dit qu'on voulait reprendre la franchise, ils ont quand même contrôlé, suivi, notamment sur le plan financier, qu'il n'y ait pas d'erreur ou qu'on n'a pas oublié quelque chose.
0: Et c'est important d'avoir de l'aide dans ces moments-là.
4: Exactement.
0: Je termine avec votre boisson préférée, Sylvain. C'est laquelle?
5: Le suyau fruit du dragon.
0: Fruit du dragon. Et Jonathan?
4: Pareil.
0: Fruit du dragon. Et c'est toi qui l'as. Merci beaucoup vraiment d'avoir fait le chemin et d'être venu nous voir. Ça s'appelle Coffee Break. C'est à publier. Et vous reprenez bientôt celui d'Annemasse. C'est super. On vous souhaite plein de belles choses pour la suite.
4: On vous remercie.
1: Merci d'être venu. On vous souhaite une excellente journée avec ICI Pays de Savoie. Restez bien là dans quelques secondes. 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
9: Le journal.
1: L'info en français dans le monde, Valentin Bertrand.
9: Une grue attendue aujourd'hui à Cléon en Seine-Maritime pour soulever le TER qui a déraillé vendredi soir. L'opération va durer une semaine. L'enquête, elle, se concentre toujours sur ce morceau de rail en travers de la voie au moment du choc. Mais aucune piste n'est privilégiée, prévient le ministre de l'Intérieur. 8 ans après les attentats de Trèbes et Carcassonne, marqués par la mort du lieutenant-colonel Arnaud Beltrame et de 3 autres personnes, le procès en appel s'ouvre aujourd'hui à Paris, devant la cour d'assises spéciale. 3 personnes à la barre, la petite amie et 2 proches du terroriste abattu à l'époque par le GIGN. Après la censure de la mesure en France par le Conseil d'État, Emmanuel Macron demande officiellement à la Commission européenne d'interdire les réseaux sociaux aux moins de 15 ans. Nous irons jusqu'au bout, assure le chef de l'État sur X. Leur pilule contraceptive est soupçonnée de favoriser l'apparition de tumeurs au cerveau. 1 600 000 Françaises reçoivent à partir d'aujourd'hui un courrier pour les mettre en garde sur les comprimés à base de désogestrel à l'origine de mélingiomes. Ils sont bénins dans 90% des cas. Après sa démission, qui pour succéder à Edgar Gros-Piron à la tête du comité d'organisation des JO 2030 dans les Alpes? Une assemblée générale extraordinaire se tient aujourd'hui pour organiser la transition et sortir de la crise à 3 ans et demi maintenant de la cérémonie d'ouverture. 300 000 euros pour rénover les grands thermes à Châtel-Guyon, 400 000 pour le château royal de Senlis ou encore 500 000 pour l'ancienne maison de la culture de Bourges. Le loto du patrimoine dévoile ses aides aux 18 sites français retenus cette année.
0: Merci Valentin. Dans l'info d'ici ce matin, Mathieu Launois, c'est l'événement de la semaine en Savoie.
10: La 98e édition de la Foire de Savoie, elle a démarré ce week-end avec des entreprises venues présenter leurs nouveautés, des animations aussi. En tout, c'est plus de 350 exposants et 80 000 visiteurs qui sont réunis pendant les 11 jours que dure l'événement. Et Ilana Remoque, tous les participants arrivent à trouver leur compte.
11: C'est son rituel de rentrée. Chaque année, Benoît se rend à la foire et parmi tous les stands, c'est devant les camping-cars que le chambérien s'arrête.
12: Moi, je viens à la foire justement pour voir un petit peu les nouveautés. C'est la première fois que je vois un camping-car électrique. Ça peut donner des idées pour déjà pour la maison, déjà pour les loisirs. C'est plaisant, c'est sympa, c'est agréable, on rencontre des gens.
11: Même tradition pour Annie, 60 ans, qui vient depuis toute petite avec ses parents.
13: Pour se promener, pour faire un tour, mais on n'a pas d'objectif précis.
11: Certains viennent seulement pour observer les nouveautés des boutiques savoyardes. D'autres tentent de trouver la bonne affaire, comme Sébastien.
14: On aime venir là, se balader, chiner un petit peu, acheter un petit peu. C'est un peu le but aussi quand même. Essayer de négocier un petit peu, faire des bonnes affaires. C'est un peu dans mon caractère ça. On a déjà acheté du vin, on a déjà acheté une voiture, des chapeaux, plein de trucs différents.
11: Et même quand les négociations sont réussies, la foire reste un pari gagnant pour les exposants. Derrière le comptoir, Adèle fait l'inventaire de ses ventes du jour. Canapés, meubles de cuisine et bureaux. Pour le gestionnaire de Mobi France, pas question de manquer ce rendez-vous.
15: On attend la foire pour mettre une nouvelle collection. La foire de Chambéry, c'est l'événement de l'année. Il y a beaucoup plus de monde qui viennent à la foire qu'au magasin. De toute façon, ici, le chiffre en 10 jours, ça représente les 3-4 mois de chiffre du magasin. C'est quand même non négligeable.
11: Alors depuis 20 ans, la boutique de mobilier revient chaque année, comme la plupart des exposants qui misent gros sur ces 10 jours. Laetitia Michel est l'une des organisatrices de l'événement.
16: On a beaucoup d'exposants fidèles qui reviennent depuis de nombreuses années à la foire de Savoie. Ils remplissent leur carnet de commandes pour les mois à venir. Donc c'est toujours un rendez-vous important pour prévoir les mois suivants.
11: Prévoir les mois suivants, parce que la foire est une vitrine qui permet à certains vendeurs d'assurer un quart de leur vente annuelle.
10: Un reportage d'Ilana Remoque et la foire de Savoie a lieu jusqu'à lundi prochain, le 21 septembre. C'est à Savoie Expo à Chambéry. 7h35, Xavier, on fait un point sur la route et on parle des travaux autour du lac d'Annecy.
1: Oui, ça va être compliqué pour les 3 prochains mois autour du lac d'Annecy avec une grande partie de la rive est fermée à la circulation entre Doussard et Taloire et puis entre Alex et Annecy-le-Vieux. Il y aura des déviations mises en place, mais ces déviations vont être vite chargées. La rive ouest du lac, pareil, va être très chargée. Les collectivités vous invitent à covoiturer, à utiliser les transports en commun qui vont être renforcés pendant cette période. Des travaux qui commencent donc aujourd'hui pour une durée 2-3 mois. Si vous avez des infos routes à nous donner, 0806 00 10 10. Pour la météo, Sylvien.
0: C'est l'été indien qui s'installe dans nos pays de Savoie. C'est bien agréable. Encore une belle journée ensoleillée. Avec quelques nuages élevés ce matin, on aura des cumulus en montagne en cours de journée, mais vraiment juste pour faire joli, puisqu'il fera grand beau. Les températures, elles grimpent, bien au-dessus des normales de saison. On annonce 28 à 30 degrés pour les maximales en plaine, 26 à 1000 mètres, 17 à 2000 mètres. L'isotherme 0 degré, il est entre 4007 et 4800 mètres d'altitude. Et pour la journée de demain, c'est encore du très beau temps. Peut-être même un petit degré supplémentaire, aller jusqu'à 31 degrés pour aller maximal en pleine.
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1: J'espère que tout va bien pour vous ce matin, il est 7h36, vous êtes sur la route du boulot, vous écoutez ici Pays de Savoie, actu locale, musique et bonne humeur.
0: Voici Étienne Dao, tombé pour la France pour vous accompagner, pour vous réveiller en douceur.

0: Ici Pays de Savoie, 7h40, tombé pour la France, c'est Étienne Dao.
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3: C'est une très belle journée, c'est ici Pays de Savoie, ici Matin, vous accompagne chaque jour à vos côtés jusqu'à 9h. Et je vous rappelle qu'en ce moment c'est la Foire de Savoie, au parc des Expos de Chambéry, et nous on est là. Vous nous trouvez fardeux, vous pouvez venir nous faire un petit coucou aujourd'hui. Enfin, au-delà de nous faire un coucou, vous jouez à notre tombola qui vous permet de gagner un an. Un an de cinéma au pâté Léal de Chambéry, c'est un cadeau exceptionnel.
4: Est-ce que les salariés
0: disent non, t'as pas le droit de jouer, Mathieu. Non, c'est dommage.
3: Mince. Après, avec un faux nom,
0: incitez-le à la débauche.
3: Ah oui, non, c'est interdit. Enfin, oh, Mathieu, n'importe
0: voilà.
3: quoi. Oh.
0: Merci, Joe.
3: Voilà,
0: et puis, c'est pas possible.
3: Venez nous faire un coucou sur la foire, l'entrée est gratuite pour les femmes aujourd'hui.
0: Et puis, on offrira des places de sport dans quelques minutes. Ce sera des places de foot. Annecy-Dijon, c'est ce vendredi, c'est à 20h. Les matchs ont lieu au Parc des Sports d'Annecy. Et puis on retrouvera aussi l'invité de 7h45, Mathieu, on parlera de nos glaciers.
4: Oui, qui viennent de passer en été, cauchemardesque avec la canicule, ils ont beaucoup fondu, record d'éboulement aussi, on fera le point sur la situation avec Ludovic Ravanel.

0: cette année, c'est 6 sur 7 et environ 20-30 heures par semaine. Au début, c'est un peu dur, mais après, on s'habitue, donc ça va.
1: Vendredi et samedi, elles vont affronter des équipes américaines, chinoises, mais aussi d'Europe de l'Est, la référence dans le domaine.
0: Ça a donné un petit coup de stress, mais on va être contents d'être là-bas.
2: On a fait plusieurs stages. On est parti en Bulgarie, on a fait un stage avec le collectif France et on a fait un tournoi de préparation en Pologne pour se préparer à cette compétition mondiale.
1: Et ça s'est très bien passé. Elles sont arrivées premières sur les 15 trios engagés. De quoi aborder ces mondiaux avec un peu plus de confiance.
2: Donc c'est des pyramides de la Corée et qu'on passe sur une musique. Et donc on a un mouvement statique avec des pyramides qu'on doit tenir et un mouvement dynamique où donc c'est les saltos, les rotations, des choses comme ça.
1: Les trois Savoyardes espèrent être sélectionnées pour la finale prévue dimanche.
3: Tommy Cataneo. Et on joue ce matin avec des places à gagner pour le FC Annecy.
4: Tout à fait, le FC Annecy qui réalise un très très bon début de saison, un quatrième à l'heure à laquelle je vous parle. Bon alors, Metz peut nous passer devant ce soir, pas qu'ils jouent Metz ce soir, ils peuvent passer devant, enfin on s'en fiche.
5: D'accord, on s'en fiche,
4: Le FC Annecy réalise un très bon début de saison. Et ça va peut-être se confirmer ce week-end.
5: Annecy-Dijon, c'est ce vendredi, c'est à 20h, c'est au Parc des Sports d'Annecy. On a deux invitations à vous offrir, c'est simple comme un coup de fil que vous passez à Biba ce matin, au 0806 00 10 10.
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5: Ici Pays de Savoie, il est 7h45. 2026 a été un été noir pour nos montagnes. La canicule a fait souffrir nos glaciers qui fondent. Et conséquence, il n'y a jamais eu autant d'éboulements dans les Alpes. On en parle avec votre invité Mathieu Launois, Ludovic Ravanel, géomorphologue et chercheur au CNRS.
3: Bonjour Ludovic Ravanel.
10: Bonjour.
3: Alors, l'été qu'on a vécu, a-t-il été un été historique pour nos glaciers ?
10: Oui, je dirais que c'est le quatrième coup d'accélérateur de la crise climatique. On se souvient de 2003, 2015. Ensuite, on a eu 2022 qui, pour nous, était une année référence à la fois en termes de retrait des glaciers, mais également de dégradation du permafrost et nos dômes d'écroulement en haute montagne. Et malheureusement, cette année, on a encore passé un cap avec des températures encore plus élevées, une saison estivale extrêmement longue et des effets assez dramatiques sur la haute montagne.
3: Ça veut dire que les glaciers n'ont jamais autant fondu que cet été.
10: Sur les glaciers, les bilans seront faits un petit peu plus tard parce que il y a encore de la fonte actuellement. Hein, il fait encore chaud, y compris à haute altitude. Par contre, on sait déjà qu'on sera au moins sur des valeurs de 2022, à savoir par exemple au niveau de la mer de glace, une perte d'épaisseur de l'ordre d'une quinzaine de mètres.
3: Et justement, vous en parliez, les conséquences de cet été, on va continuer de les vivre encore là dans les prochains mois.
10: Oui, très certainement. Alors déjà, parce que il peut tout à fait y avoir encore des chaleurs importantes en septembre-octobre. Et puis parce que la grande quantité d'énergie qui est par exemple rentrée dans les parois au cours de cet été va continuer de pénétrer en profondeur pendant plusieurs semaines, voire plusieurs mois. Généralement, la dégradation maximale du permafrost en profondeur, on l'observe en septembre, voire même en décembre, voire même en janvier. Donc même si ça a déjà regelé en surface, les conséquences de l'été se font encore ressentir dans l'automne et en début d'hiver.
3: Et Ludovic Ravanel, une des particularités de cet été, c'est que même sur les faces nord des montagnes, la glace fond.
10: Oui, c'est vraisemblablement le symptôme le plus impressionnant cette année. C'est les faces nord qui sont tout à fait exsangues, dans le sens où habituellement, c'est ce qu'on appelle des faces nord mixtes, avec de la neige, de la glace, des tabliers de glace. Et cette année, il y a eu une fonte absolument extraordinaire dans ces faces, ce qui fait qu'elles sont maintenant presque complètement sèches, complètement grises. Et donc, on a perdu des itinéraires d'alpinisme, on a perdu un patrimoine glaciologique, puisque ces glaces sont parmi les plus anciennes des Alpes. Et une fois que ces couvertures de glace ont disparu, c'est les écroulements qui prennent le relais. Et cette année, au pied de face, comme les droites, comme les coups,

0: courtes qui sont très connues des alpinistes. Ce sont de véritables éboulis qui sont observés.
1: 7h47, l'invité d'ici Pays de Savoie ce matin est géomorphologue, chercheur au CNRS.
2: Ludovic Ravanel, vous avez commencé à en parler, on a vu cet été les images de cet impressionnant éboulement dans le secteur de l'Aiguille du Midi, du Triangle du Tacu. Ces éboulements, ce sont donc des risques pour les alpinistes, mais aussi, vous l'avez dit, des milliers d'années de glace en fait, qui s'écroulent.
0: Oui, dans les faces nord, ce qu'on appelle des tabliers de glace, c'est des amas de glace assez peu épais qui sont collés au permafrost. Donc le fait d'être collé au permafrost, bah, ça les empêche de glisser. Et puis comme on a des épaisseurs assez modestes, on n'a pas non plus de fluage, c'est-à-dire pas de déformation. Donc on a émis l'hypothèse il y a quelques années qu'il s'agissait des glaces parmi les plus vieilles des Alpes. Et on a validé ça, effectivement, par exemple dans le triangle du Tacul, où on a trouvé de la glace de 6250 ans au contact avec la roche. Et malheureusement, cet été, cette glace a complètement disparu.
2: Cet été aussi, deux refuges pour l'ascension du Mont Blanc, dont celui du Goûter, ont dû être fermés par le maire de Saint-Gervais. Est-ce que c'est une situation qui va être amenée à être de plus en plus fréquente ?
0: Alors cette situation, déjà, c'est pas la première. C'est-à-dire qu'on a déjà eu des fermetures par le passé. Je crois que la première, c'était en 2015. Et effectivement, c'est amené à se reproduire dans le sens où cette dégradation du permafrost que l'on observe au cours de l'été 2026, elle va malheureusement continuer à se développer dans les prochaines saisons caniculaires. Et il n'est pas invraisemblable qu'il faille fermer plusieurs semaines maintenant en plein été, puisque les conditions deviennent trop dangereuses. Et ça, c'est quelque chose qu'on va voir certainement de plus en plus souvent, peut-être à cet endroit-là et peut-être à d'autres endroits aussi, où des refuges n'auront plus assez de visiteurs parce que les conditions seront trop dégradées.
2: Et est-ce qu'en fait, dans les années à venir, on va pouvoir continuer à faire de l'alpinisme, à faire des randonnées en haute montagne l'été ?
0: Bien sûr, on est très très loin de la disparition de l'alpinisme, bien heureusement. Par contre, il faut s'adapter, et on a déjà identifié un certain nombre de modalités d'adaptation, dont un changement de saisonnalité, c'est-à-dire que l'alpiniste traditionnel qu'on pratiquait au cœur de l'été, bien maintenant, les conditions étant de moins en moins favorables, on va devoir se déplacer vers le printemps, l'automne ou même l'hiver. Les hivers étant de moins en moins rigoureux, c'est de plus en plus favorable à la pratique de l'alpinisme. Et on a encore d'autres modalités d'adaptation qui permettent justement de pratiquer l'alpinisme en bonne sécurité, avec un bon niveau de sécurité. Est-ce que ces modalités seront encore celles que l'on aura dans 10, 15 ou 20 ans? Ça, c'est pas évident. C'est vrai que comme les alpinistes fréquentent un terrain qui est extrêmement sensible au réchauffement climatique, de par la présence de glaciers, de par la présence de permafrost, on peut quand même s'interroger à moyen terme sur son devenir.
2: Merci beaucoup Ludovic Ravanel, géomorphologue et chercheur au CNRS, d'avoir été notre invité ce matin.
3: Il est 7h50 et vous jouez avec nous maintenant, et c'est David que nous accueillons. David qui part au boulot, bonjour à vous.
4: Bonjour.
5: Merci, je suis bien content d'être sélectionné, j'avais vraiment envie d'aller voir le match, alors c'est cool.
4: Ah bah c'est parfait, vous y allez souvent voir le FCA jouer, parce que vous jouez pour deux places pour Annecy Dijon. Deux fois.
5: Oui, j'ai dû aller deux fois, ouais.
4: Et vous les avez vus gagner, perdre, qu'est-ce qui s'est passé ?
5: Un coup ils ont fait match nul et un coup ils ont gagné, donc ça va.
4: Bon, ça va. Bah, j'espère que vous allez leur porter chance, hein, David, j'espère, le match c'est vendredi soir, c'est Annecy Dijon. La moutarde va nous monter au nez, j'espère.
3: Alors, quand
4: fallait la faire, non.
3: Non, mais en fait, quand j'ai vu qu'on faisait gagner des places pour Dijon, je me suis dit, bon, qui est l'idiot qui va faire cette blague en premier ?
4: C'est moi, du coup, c'est l'idiote.
3: J'étais pas loin de la faire.
4: Ah, très bien. Bon, David, en tout cas, c'est fait, vous avez deux places dans la poche.
5: C'est génial, merci beaucoup.
3: Vous en pensez quoi du début de saison, quand même, David ? Un petit mot sur le début de saison ?
5: Super, ils étaient deuxièmes, bon là, ils ont perdu à l'extérieur. Bon, ça arrive, hein. Maintenant, il faut qu'ils arrivent à confirmer à domicile, voilà.
4: Bah c'est parfait,
3: oui.
4: Moi je dis, on croise les doigts, ça devrait bien se passer ce vendredi soir.
5: Bonne
4: merci
5: chance,
4: à vous David.
5: Merci, à bientôt. Au revoir.
3: Bonne journée,
5: au revoir.
3: Et merci d'avoir joué avec nous. Tout au long de la journée, vous gagnez vos invitations pour aller voir les matchs de vos équipes préférées. 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
4: Les Oies Sauvages, c'est Yann Muller qui a sorti cette chanson en 2024. Alors les Oies Sauvages, comme ça on se dit, tiens, ça me rappelle dans une chanson les Oies Sauvages, oui. Et bah, c'est la chanson de Michel Delpech, Le Chasseur, qui a été revisité. On l'écoute tout de suite sur ici Pays de Savoie. Et là, Mathieu a fait « Oh !» Parce que Mathieu, il aime bien Michel Delpech.
3: Oui, j'aime bien Michel Delpech.
4: Michel Delpech, Mathieu, il aime les vieux trucs. Voilà. Il n'a pas l'âge. Ouais. Parce que si vous le voyez à la télé, il est très jeune, en fait, Mathieu. Mais il connaît Michel Delpech.
3: Ouais.
4: On l'écoute, tu vas adorer.
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0: La version revisitée de Michel Delpech, le chasseur, c'est Yann Muller avec les oies sauvages. Alors Mathieu, toi qui es fan de Michel Delpech,
1: ben, j'aime bien, c'est pas mal, c'est un peu disco.
0: Ouais, c'est
1: mais elle date de quand cette
0: 2024, cette... t'as raté, ben,
1: c'est
0: ça.
1: Fou. C'est du c'est fou. Du disco mais moderne.
0: Ouais, exactement. Ben voilà. En tout cas, on a fait plaisir à Mathieu et à tous ceux qui aiment bien Michel Delpech avec cette reprise Les Oies
2: oui,
0: Sauvages.
2: Parce que toutes les reprises ne sont pas bien, il faut le dire. Il y en a plein qui sont nulles, des reprises.
0: Ouais, on n'en citera pas. Parce qu'on est poli.
2: Ouais, mais.
0: Et qu'on n'a pas le droit.
2: Mais j'en ai qui me viennent. Mais là, il a fait vraiment du très bon boulot. Yann Muller, c'est ici Pays de Savoie que vous écoutez. C'est une petite info à vous donner ce matin pour vous qui prenez la route. Arrêt véhicule pour vous qui êtes sur l'autoroute A41 Nord. On est entre les échangeurs d'Annecy Nord et Cruseille en direction de Genève. Véhicule arrêté, restez prudent. Vous qui circulez dans ce secteur, si vous avez des infos routes, 0806 00 10 10. Un petit mot de météo, Sylvia ?
0: Oui, un mot de météo pour vous dire que c'est l'été indien qui s'installe. Ah, l'été indien, Joe Dassin, je sais que tu es fan de Joe Dassin. J'ai que des vieux jeunes là, ce matin avec
2: et
0: moi.
2: Oh, là,
0: et bon, voilà, l'été indien s'installe avec une trentaine de degrés quand même. On annonce 30 à Chambéry, 30 à Albertville, 27 à Annecy, encore 28 à Bonneville. Et ça continue encore comme ça demain. Puis mercredi, ça redescendra un petit peu. Dans le journal de 8h, on va parler du COJOP, Mathieu.
3: Alors, qu'Edgar Gros-Piron est parti de la présidence du comité d'organisation des JO 2030 en fin de semaine dernière. Une question qui, pour lui succéder, c'est au programme de l'AG exceptionnel de l'instance qui a lieu aujourd'hui à Lyon. On en parle dans moins de 5 minutes.
2: Et puis, à suivre, notre voyage dans le temps avec Stéphane Bern. Aujourd'hui, quand un endroit nous plaît, on le prend en photo, on le partage à la famille, on le poste sur Instagram, sur Facebook et compagnie.
0: Ça va très vite.
2: Mais comment on faisait au 19e siècle, Stéphane Bern vous raconte dans quelques secondes.
0: Ah, j'y étais.
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2: Et on voyage dans le temps tous les matins avec Stéphane Bern. Bonjour Stéphane.
12: Bonjour. Bonjour.
2: Et ce matin, on voyage au temps des influenceurs voyage, bien avant Instagram.
13: Quand un village français se retrouve en peinture sur des milliers de tableaux, les influenceurs n'ont qu'à bien se tenir. Crozant, 431 habitants, est un petit village de la Creuse, comme la France en compte un nombre incalculable. Au 19e siècle, toute une génération de peintres tombe sous le charme des vallées, des brumes matinales et des ruines médiévales de Crozant et de ses alentours. Le célèbre impressionniste Claude Monet va peindre 23 toiles dans cette vallée. Au total, ce sont plus de 500 artistes qui vont y installer leur chevalet entre le milieu du 19e et le début du 20e siècle. À certains moments, dans le village, il y avait sûrement plus de chevalets que d'habitants.
14: Oh, ce que c'est beau, la peinture en couleur.
13: À des instants différents de la journée et à toutes les saisons, les peintres tentent de capturer chaque brin d'herbe, chaque relief, chaque nuance de couleur de la vallée de la Creuse, au point de constituer un courant de peinture de paysage, l'école de Crozant. C'est un beau nom, non ? En tout cas, beaucoup plus vendeur que l'école des gens qui peignent des cailloux couverts de mousse dans le froid et l'humidité. Ces artistes travaillent rapidement, souvent même en moins d'une heure, pour saisir un instant précis et garder une trace de l'éphémère. un nuage qui passe, une brume qui se lève, un rayon de soleil qui fend la falaise. Et c'était pas grave si dans la précipitation, il dessinait mal un arbre, ou pire, il pouvait dire qu'il était flou à cause de la brume.
12: Il est fou, Afelou, il est fou.
13: Les œuvres vont circuler dans les salons et s'exposer dans les grandes villes, faisant rayonner la vallée de la Creuse bien au-delà de ses frontières.
15: La peinture en l'envoile.
13: Aujourd'hui, on poste une story sur Instagram en quelques secondes. Fin 19e, il fallait transporter son chevalet, ses pinceaux, ses tubes de peinture et attendre que tout sèche.
2: Bah, c'est vrai que ça se méritait. Voilà, c'était, on va dire, autre temps, autre mœurs. Merci Stéphane et bonne journée. Votre voyage dans le temps, chaque matin avant 8h et sur l'application Ici.
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2: Bon début de journée avec Ici, Pays de Savoie. Bienvenue, il est 8h.
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0: Les infos, Mathieu Launois. Qui veut s'occuper des JO de 2030?
3: Alors que le président du COJOP, Edgar Gros-Piron, a annoncé quitter son poste en fin de semaine dernière, les conditions n'étaient plus réunies pour continuer cette aventure, a expliqué le champion olympique de 92. La question de sa succession est à l'ordre du jour aujourd'hui d'une assemblée générale extraordinaire du comité d'organisation des JO à Lyon. Mais le premier but de cette réunion, Tommy Cattaneo, c'est d'organiser l'intérim avant donc de trouver un nouveau ou une nouvelle présidente.
17: Et en attendant, il est fort probable que Vincent Roberti, ancien préfet du Tarn-et-Garonne et actuel directeur général du COJOP, gère les affaires courantes. On va prendre notre temps pour trouver le meilleur profil, nous a fait comprendre le Savoyard Fabrice Pannekoek, président de la région Auvergne-Rhône-Alpes. On ne l'a pas senti très motivé à l'idée de réétudier d'anciennes candidatures. Un retour de Martin Fourcade dans la course à la présidence du COJOP n'est donc pas certain. Lui qui avait renoncé juste avant la désignation de Gros-Piron, contacté par téléphone en fin de semaine dernière, le athlète à la retraite, explique poliment qu'il ne souhaite pas faire de commentaires concernant cette présidence du COJOP. Même réponse quand on lui demande s'il est candidat pour succéder à Edgar Gros-Piron.
3: Et reste à savoir, Tommy, qui sera le nouveau président avec deux profils possibles, soit un sportif, soit un politique.
17: En Savoie et en Haute-Savoie, les élus et les acteurs du territoire préféreraient la première option. Et voilà qu'on entend revenir le nom de Vincent Jay, lui aussi ancien biathlète et surtout à l'origine de cette candidature des Alpes et de la région Aura pour ces JO de 2030. Ce projet, c'est son bébé, c'est un enfant de la vallée des Bellevilles. Il aurait donc l'appui et le soutien des montagnards. Ce qui lui manquerait en revanche, c'est l'aisance nécessaire pour traiter avec les acteurs politiques du dossier. D'où l'hypothèse d'un binôme à la tête du COJOP, un ancien sportif comme Vincent Jay, associé par exemple à un ancien grand patron, les noms d'Henri Giscard d'Estaing, ancien PDG du Club Med, ou de Guillaume Pépi, ancien président de la SNCF, auraient été évoqués.
3: Et l'Assemblée Générale Extraordinaire du COJOP a donc lieu aujourd'hui dans la matinée à Lyon, avant une visite du CIO, le Comité International Olympique, cet après-midi. Un incendie dans le bâtiment du service jeunesse de Bonneville. Le feu s'est déclenché hier, en début de soirée, parti de tables de bois en dessous du bâtiment. Il s'est vite propagé au rez-de-chaussée, à l'étage et à la toiture. Les pompiers de la Haute-Savoie ont réussi à l'éteindre vers minuit et à éviter que les flammes ne se propagent au collège Samivelle, juste à côté.
0: Bientôt un an que les salariés de Ferroglobe en Maurienne sont au chômage partiel.
3: 150 emplois dans cette usine de production de silicium à Montrichet-Albane à l'arrêt depuis octobre dernier, victime directe des droits de douane américains et de la concurrence chinoise qui envahit le marché en Europe. Ces dernières semaines, la députée LR de la Savoie, Émilie Bonivard, a obtenu plusieurs rendez-vous pour faire avancer le dossier, notamment auprès des ministres de l'Industrie, du Commerce et du Travail, avec un vrai plan d'attaque Annabelle Galotti pour remobiliser au niveau de l'Union européenne.
18: Ce plan, c'est de prendre le dossier silicium français sur trois fronts à la fois, trois niveaux d'intervention, précise Émilie Bonivard. Le président Macron serait directement en lien avec la commissaire de l'Union européenne, ses ministres de l'Industrie, du Commerce et du Travail avec leurs homologues européens. Et en troisième ligne arrivent les parlementaires, les élus locaux et les représentants des syndicats de l'usine de Montrichet-Albane, tous mobilisés donc pour que l'Europe agisse dès les prochaines semaines. Le chemin le plus simple, c'est de faire baisser baisser les importations chinoises. Ça peut se faire sans consultation des entreprises et sans enquête, donc rapidement. Pour le volet anti-dumping, les droits de douane, c'est plus long car les Chinois envahissent l'Europe avec leur silicium, mais avec de nombreux autres produits. Et à la Commission européenne, on manque tout simplement de bras pour instruire tous ces dossiers pour protéger nos industries. Une guerre d'usure finalement pour les salariés en Maurienne, car ces délais sont difficiles à comprendre quand on n'a plus de travail et des perspectives de reprise très floues.
3: Interview de la députée Émilie Bonnivard à écouter tout à l'heure dans l'Info d'ici à 8h30.
0: Nos glaciers sont en mauvais état après cet été.
3: La canicule les a fait souffrir et conséquence, les éboulements étaient aussi plus nombreux cet été dans le massif du Mont Blanc. Plus de 400 écroulements ont été recensés, comme celui qui s'est déroulé mi-août à 17 000 mètres cubes de roches qui se sont détachés de la face nord de l'aiguille du Midi. Un été historique qui inquiète les professionnels de la montagne comme Mathieu de Chavannes, PDG de la compagnie du Mont Blanc qui exploite le téléphérique de l'aiguille du Midi.
12: Moi je vois par exemple qu'on envoie des salariés travailler en haute montagne il y a quelques années pour faire de l'entretien par exemple de Gazex, hein, c'est les tubes qu'on a pour faire du déclenchement d'avalanche. Il n'y avait quasiment aucun risque. Dorénavant, c'est une opération qui peut être considérée comme dangereuse. Donc oui, ça m'inquiète beaucoup plus qu'avant. Parce que s'ils mettent la main sur une mauvaise pierre et que l'ensemble du massif s'effondre, on peut avoir une catastrophe. La montagne est plus dangereuse qu'elle ne l'était auparavant, ça c'est indéniable. Après, je veux pas sombrer dans le catastrophisme, parce que nous, notre métier c'est aussi de s'adapter. Il y aura forcément des conséquences de cet été chaud aussi à l'automne, voire à l'hiver. Ça peut faire fondre certaines poches de glace sous un terrain et le déstabiliser. Donc ça c'est pareil, nous on s'adapte par rapport à ça, on a des capteurs qui sont mis à différents niveaux, qu'on n'avait pas il y a 20-25 ans, hein, pour anticiper ces potentiels événements.
3: Un été historique pour les glaciers en haute montagne et ça ne va pas aller en s'arrangeant. On en parlait avec notre invité tout à l'heure, le géomorphologue Ludovic Ravanel, interview à réécouter sur ici.fr.
0: Bientôt 2 semaines que l'école a repris et les parents sont déjà bien fatigués.
3: Il faut dire que cette période de rentrée, c'est à la fois un sprint, un marathon et une course d'obstacles tout en même temps. Entre le réveil le matin, le retour à l'école, les inscriptions à la cantine, la garderie, les activités, de quoi stresser ces parents savoyards que vous avez rencontrés, Mélanie Tournadre.
19: Devant l'école CAF à Chambéry, cette maman se sent...
20: dépassée, clairement dépassée, mais on va y arriver.
19: Justine tente de rester optimiste, mais la rentrée de septembre avec 2 enfants, c'est quand même un peu le parcours du combattant.
20: Sur les inscriptions, surtout le périscolaire, là, on tourne un peu en rond, surtout les séances d'essai, les rendez-vous médicaux, tout reprendre le rythme.
19: Assise en face du portail de l'école, Rebecca, elle, affiche un calme hors du commun. Cette maman de 6 enfants mérite clairement une médaille.
21: C'est le rush. Il faut beaucoup de patience, de bienveillance. Il faut tout faire le soir quand ils sont tous couchés.
19: Une véritable héroïne du quotidien qui n'attend qu'une chose.
21: Que tout soit rentré dans l'ordre.
19: Mais en attendant, dans ce tourbillon du mois de septembre, il peut y avoir quelques couacs, comme chez Jean-Marc et sa femme, parents de 2 garçons.
22: La fiche de renseignement, tu l'as bien rendue, non? Et non, je croyais que c'était toi.
19: Pour survivre à ce cocktail explosif de charge mentale, personnelle et professionnelle, Céline, maman de 2 enfants, a dû agir.
23: Moi, j'ai téléchargé des nouvelles couleurs pour mon agenda, parce que j'avais trop de choses sur la semaine et quand les couleurs se ressemblent, je ne fais plus attention.
19: Les notes sur le portable, les to-do list, les calendriers partagés entre conjoints, chacun fait ce qu'il peut pour démarrer l'année au mieux.
3: Et on souhaite un bon courage à tous les parents. Prochaine période de répit dans un peu plus d'un mois, les vacances de la Toussaint qui commencent le 17 octobre. Et à 8h07, Xavier, on fait un point sur la route. Et dans 2 heures, les routes, certaines routes au bord du lac d'Annecy vont fermer pour 3 mois.
2: Oui, ça va être compliqué là dans les prochaines semaines pour vous qui êtes autour du lac d'Annecy. C'est la rive est qui est concernée. Enfin, la rive ouest va être concernée aussi d'une certaine manière. Mais la rive est va avoir des routes fermées entre Doussard et Talloire et entre Alex et Anne-Sylvieux. Routes fermées en raison de travaux. Il y a des déviations mises en place. Beaucoup vont passer par la rive ouest notamment. Ça risque d'être assez chargé dans les prochains jours. Les collectivités incite à prendre les transports en commun, transports qui sont renforcés pendant cette durée de travaux. On a du monde ce matin à la frontière suisse aussi, avec une 15 minutes de temps de parcours supplémentaire quand vous êtes à Bardonnay. Bonne route avec ICI Pays de Savoie. Vous pouvez bien sûr nous donner toutes vos infos 0806 00 10 10. On regarde la météo, Sylvia, avec pas mal de soleil aujourd'hui.
0: On pourra aller siffler sur la colline puisque l'été indien s'installe. Je vous laisse méditer là-dessus. Oh, c'est facile. Une journée ensoleillée, donc avec des des nuages élevés, des cumulus. Ah oui, j'ai fait un petit geste comme ça, mais c'était pas pour. Voilà.
2: Voilà.
0: Voilà. Bravo, Joe. Merci.
2: C'était pour Joe Dassin.
0: Voilà, c'était pour Joe Dassin. Non, c'est une très bonne initiative de Joe, effectivement, un petit Joe Dassin qui part tout de suite. Avec des cumulus cet après-midi, mais juste pour le décor en montagne. Des températures qui sont au-dessus des normales de saison. 28 à 30 degrés en plaine. On annonce 30 à Chambéry et Albertville, 27 à Annecy, 28 à Bonneville. L'isotherme 0 degré est encore à 4700 mètres d'altitude, voire 4008. C'est énorme quand même pour un mois de septembre. Et puis pour la journée de demain, on sera au milieu du mois de septembre, on sera le 15. Et il fera encore très beau avec 31 degrés en pleine.
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0: L'événement du week-end, c'était quand même le concert de Céline Dion. J'imagine que vous avez vu des petites images passer sur les réseaux, les garçons.
2: Ah oui. Ouais.
0: Et alors, je sais pas si vous avez vu passer All By Myself, la chanson d'Éric Carmen qu'elle a reprise. Et alors, le moment est très émouvant. Je vous le raconte au cas où vous l'auriez pas vu. En fait, on sent qu'elle est méga concentrée. Elle arrive à pousser la note très très haut d'All By Myself. Et juste après, on la voit souffler. Ouh, elle fait comme ça.
2: Ah oui, rassurée.
0: Elle est rassurée et tout le public l'acclame. Voilà. Donc, ça reste un très bon moment. Et elle a gardé sa voix incroyable. Donc, ça reste un très bon moment.
2: Justement, on vous propose de l'écouter. Écoutez, tout au long de la journée, cette voix incroyable, si jamais vous en doutiez, Céline Dion, c'est ça, c'est Destin.

0: Heureusement qu'on ferme la micro en antenne.
1: Je vois pas pourquoi tu dis ça. Mais on est obligé de faire des karaokés quand Céline Dion démarre. Alors comme tout est extrêmement bien fait dans cette émission, là c'était Céline Dion qui chantait Destin, et bien tout à l'heure à 8h50, on recevra un groupe, un tribute de Céline Dion qui s'appelle Destin et qui est de nos pays de Savoie. Et pour la petite anecdote, il y a deux des membres du groupe qui ont leur place pour aller la voir le 30 septembre à l'Arena à Paris. Donc on discutera avec eux tout à l'heure, ce sera à 8h50, ne ratez pas ce rendez-vous.
0: Ah, cette émission est bien faite quand même, hein.
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0: On vous souhaite bon courage pour les trois prochains mois, vous qui habitez autour du lac d'Annecy, avec une circulation perturbée. Je vous le disais il y a quelques minutes, ça va être galère. Voilà, on va pas.
1: Oui, mais ils vont être zen, ils vont nous écouter, ça va bien se passer.
0: Voilà,
1: ils vont faire du télétravail quand ils peuvent.
0: Alors, si vous nous rejoignez, si vous n'avez pas eu l'info, il va y avoir des gros travaux entre Anne-Sylvieux et Alex, entre Doussard et Talloire. Ces routes sont fermées à partir de 10h, donc dans moins de 2h, ça va commencer à être peut-être un petit peu le bazar. On va suivre ça tout au long de la journée. Et puis, bah, Sylvia, tu l'as dit, vous pourrez écouter ici Pays de Savoie plus longtemps si vous êtes dans les bouchons.
1: Exactement.
0: Bon, dans les prochaines minutes, on va aller faire un tour au pied de la Tour Eiffel.
1: À Paris ?
0: Voilà. En Pays de Savoie.
1: Ah bon ?
0: Ouais, on vous explique tout. C'est les petits bonheurs à suivre. Ce sera tout à l'heure.
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1: elle a pris un petit coup de pelle, celle de 2006. Donc 2026, effectivement. Et alors on ne vous offre pas deux invitations.
0: Oh non.
1: Non. On vous offre pas quatre invitations.
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1: 8h15, c'est notre rendez-vous anti-arnaque, c'est pas vrai, avec Aude Razo. Alors, il faut toujours se méfier quand on reçoit un coup de fil de sa banque, surtout quand cet appel sort de nulle part, Aude.
10: Effectivement, et je vais vous faire écouter un appel que Ghislaine a reçu.
11: Une opération suspecte de 475,17 € a été détectée sur votre carte bancaire chez Zalando. Si vous n'êtes pas à l'origine de cette transaction, appuyez sur la touche 1 de votre clavier afin d'être immédiatement mis en relation avec le service fraude et sécurisez votre compte crédit, Mutuel.
10: Alors, Ghislaine est bien au Crédit Mutuel. Ghislaine, effectivement, n'a pas acheté de vêtements chez Zalando, mais elle n'a pas non plus appuyé sur la touche 1. Pourquoi ? Eh bien, parce qu'elle n'a pas de carte de crédit au Crédit Mutuel. Donc, cet appel n'est pas réaliste. Ghislaine a préféré l'ignorer et elle a bien fait. Elle n'a jamais été débitée.
1: Alors, qu'est-ce qu'il faut faire, Aude, si on reçoit un appel comme ça ?
10: Vous raccrochez, tout simplement. Et puis, conseil que je donne toujours, vous appelez votre banque ensuite, vous-même, là, dans la foulée, avec le numéro que vous avez l'habitude de faire pour contacter votre conseiller bancaire et lui, il vous dira s'il y a effectivement, oui ou non, un débit suspect. Attention parce que l'escroc aime bien nous appeler les week-ends et les jours fériés. C'est ce qui s'est passé pour Ghislaine, c'était un 15 août. Ce qui fait que si elle avait voulu contacter son agence bancaire de toute urgence, elle n'aurait pas pu. Et tout ça est évidemment très calculé de la part de l'escroc. Attention aussi si la personne au bout du fil se montre très rassurante en disant que elle ne vous demandera jamais votre numéro de carte, votre code confidentiel, votre mot de passe. Ce n'est pas un gage d'honnêteté. Elle peut très bien ensuite profiter de votre panique pour vous faire faire des manipulations dangereuses et tenter de vider votre compte en banque.
0: Merci Aude Razo. Et puis je profite de ce rendez-vous à Tiernac pour vous dire qu'il faut se méfier dans le secteur d'Hauteville-sur-Fière. Il y a certaines personnes qui proposent de faire du repérage, de la prospection, des démarches inhabituelles. C'est probablement pour des cambriolages. Donc restez vigilants, vous qui habitez Hauteville-sur-Fière. 8h19, la météo, Sylvia.
1: C'est du beau temps, c'est même très très beau, même bien au-dessus des normales de saison. C'est fou, on a 30 degrés, on est mi-septembre. Ouais. Et puis vous nous laissez vos petits messages Facebook, ça nous fait toujours plaisir. Ghislaine, elle nous dit qu'à Modane, il faisait 10 degrés, pardon. Elle disait 1 ciel dégagé, elle a écrit que le chiffre, du coup j'ai écrit 1 degré, je trouve ça vraiment en bas. 10 au réveil chez Ghislaine. Et puis Coco la boulange à Ritz, 13 degrés ce matin au lever du jour. Encore Didier, lui il est à SR Romand, il nous annonce 9,2 degrés.
0: À 8h20, je vous propose d'écouter celui qui a, en tout cas un membre fondateur du groupe Eagles, mais en solo. Il s'appelle Glenn Frey, The Heat Is On.
1: C'est pas mal. Eagles, c'était Hotel California pour ceux qui se demandent.

0: Glenn Frey, The Hit Is On, 8h23.
1: Et c'est l'heure de jouer avec Nikki qui nous appelle de Viviers-du-Lac. Bonjour Nikki.
0: Bonjour.
2: Bonjour.
0: Ça va bien Nikki?
2: Écoutez, ça va.
0: Est-ce que
2: un petit peu stressée, mais ça va.
0: Ça va bien se passer. On est gentil, je vous rassure. Est-ce que chaque année, vous allez à la foire de Savoie au parc des expositions?
2: Oui.
0: Et donc, vous n'êtes pas encore allée là cette année?
2: Non, pas encore.
0: Pas encore. C'est jusqu'au 21 septembre.
2: Oui, j'espère y aller.
0: Et si ça marche, on vous offre 6 invitations. C'est sympa, Nikki.
2: Oui, c'est pour ça. Oui.
0: Donc, vous pouvez y aller 6 jours toute seule, 3 jours à deux, enfin, comme vous voulez. Quoi.
1: Oui,
0: ce que vous voulez.
1: On va encore rentrer dans les
0: questions. Non, ça va faire beaucoup.
1: Bon. Oui, alors, ce que je vous propose.
2: J'ai le choix. Hein.
0: Voilà, vous avez le choix.
1: Faites comme vous voulez. On a 4 questions à vous poser. Il nous faut 2 bonnes réponses. 2 bonnes réponses, et c'est gagné. Oh, ce n'est pas des questions trop compliquées. La preuve, première question. Il y a un thème sur.
0: Sur la Chine. Comme cette année, ce sont les empires de Chine qui sont à l'honneur, et bien c'est vrai qu'on vous a fait des petites questions en lien avec la Chine.
1: Que veut dire ni hao en mandarin? Ça veut dire bonjour, merci ou au revoir.
0: Ni hao.
2: Je crois que c'est bonjour.
1: Tout à fait.
0: Mais oui, votre premier point, Nikki, parfait.
2: Super.
0: On va écouter une chanson en mandarin. Et vous allez devoir deviner quel est son titre en français. C'est une reprise très connue. Est-ce que vous êtes prêts?
2: Allez.
1: Alors, l'extrait, il est là.
0: Il est là, il est là, il est...
1: Alors, je viens de l'envoyer.
2: Il est là, oui.
0: Ah, très bien. Vous venez de... On y va.
1: Non.
0: On y va? Non, toujours pas.
1: Oui, je viens de l'envoyer. Il est là, c'est ça.
0: C'est facile, là, du coup, à trouver.
1: Elle a dit...
0: comme il est en français, il est simple à trouver.
1: Ah oui, il est en français.
2: Exactement,
1: c'est Joe Dassin qui a bien marché cette chanson, elle a bien cartonné en Chine, tout à fait, c'est Joe Dassin, un point pour vous.
0: Je croyais qu'on avait Joe Dassin en chinois, c'est pour ça.
1: J'ai essayé, mais je ne l'ai pas trouvé. Je ne l'ai pas trouvé en chinois. Mais promis, cette semaine, je vous en ferai
0: chansons.
1: J'en veux bien. Ouais, j'en ferai des chansons en chinois. Bah écoutez, Nikki, c'est gagné, vos 6 invitations pour la foire sont dans la poche. Bonne journée et merci d'avoir joué avec Ici Pays de Savoie.
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1: Les petits bonheurs avec Christophe Garnier. On cherche de l'extraordinaire dans le quotidien. On le trouve tous les jours. Des rencontres au hasard. Christophe, vous êtes en Pays de Savoie aujourd'hui, vu sur la Tour Eiffel.
4: Bonjour. Oui, monsieur, vu sur la Tour Eiffel. Ça fait des années que je cherchais quelqu'un qui avait vu sur la Tour Eiffel à Aix-les-Bains. Vous habitez ici?
5: Oui.
4: Je me suis toujours demandé si cette maison était habitée.
5: Bien sûr.
4: Ben, j'en ai la preuve.
5: Voilà.
4: Alors, donc pour ceux qui ne savent pas, à Aix-les-Bains, il y a une tour Eiffel qui fait quoi, 6-7 mètres de haut?
5: Non, 5 mètres 50 ou 5 mètres 55 selon l'aiguille.
4: Selon?
5: Vous voyez l'aiguille?
4: Oui.
5: C'est selon en fait l'aiguille si on l'a agrandie ou pas.
4: Ah, parce que c'est une vraie antenne?
5: Antenne de voiture, les vieilles antennes de voiture. D'accord. Vous avez rappelé les voitures?
4: Télescopique, oui.
5: Et ben exactement, c'est ça.
4: A priori, vous connaissez un peu l'histoire de ce monument?
5: Bah oui, c'est mon grand-père qui l'a créé.
4: Excellent. Je ne sais pas quel était son métier précisément, mais on sent qu'il aimait travailler métal.
5: C'est ça, il travaillait pour les urgences gaz, tout ce qui était soudure en fait. Puis après, il a fait la chaudronnerie, enfin, un peu tout fait.
4: Et alors ça, c'était quoi? C'est son chef-d'œuvre?
5: Ça lui a pris du jour au lendemain. Je pourrais pas vous dire pourquoi. Il s'est dit, je vais faire la tour Eiffel à la vraie échelle exacte. Il a demandé les plans, il les a obtenus. Et il a fait la tour Eiffel en 2 ans et demi.
4: Et vous, vous avez assisté à ça? Vous étiez déjà de ce monde?
5: Ouais, j'étais déjà de ce monde, parce qu'il a attaqué, je devais avoir 4-5 ans à tout casser.
4: Ça, quand on est gamin, ça doit faire rêver.
5: Puis surtout, à la base, il voulait faire une piscine autour. Et nous, on fantasmait sur la piscine, parce que s'il y avait une piscine, on avait un plongeoir. Sauf que vu que le sol est trop bas, en fait, c'était trop compliqué.
4: Et donc vous n'avez jamais pu plonger depuis la tour Eiffel?
5: Vu que maintenant, c'est moi qui m'occupe de l'entretien, c'est pas plus mal.
4: Ils sont nombreux, les curieux comme moi, qui s'arrêtent pour venir voir cette tour Eiffel?
5: Oui, oui. Notamment, j'ai une famille ukrainienne qui vient tous les 3-4 ans, depuis plus de 20 ans, en fait. Donc, c'est marrant, à chaque fois, ils passent, ils s'arrêtent et en fait, ils viennent faire des photos avec leurs enfants, puis des touristes ou des locaux, enfin, il y a un peu tout, en fait.
4: Quand vous dites, c'est vous qui faites l'entretien, la tour Eiffel en elle-même, elle demande un entretien. À Paris, par exemple, régulièrement, et il faut des tonnes et des tonnes de peinture pour la refaire.
5: Pour l'anecdote, c'est que mon grand-père, à l'époque, il avait obtenu la vraie peinture de la tour Eiffel. Et oui, il y a de l'entretien à faire, c'est la nettoyer, puis la repeindre, puis la retraiter. Puis le but plus tard, c'est faire son souhait, c'est faire donation à la ville avec sa plaque à lui.
4: Je peux vous demander votre prénom?
5: Johan.
4: Alors Johan, ça fait des années que je cherche à avoir quelqu'un pour me parler de cette tour Eiffel absolument magnifique, mais en même temps, ma quête quotidienne, c'est celle-là. C'est quoi le dernier petit bonheur de Johan, s'il vous plaît?
5: Le dernier petit bonheur? L'achat d'une montre.
4: Parce que une montre très chère.
5: Non, enfin, elle va arriver la montre, enfin, chère, pas très chère, parce que j'ai des amis qui me permettent d'avoir des très bonnes occasions, on va dire. Mais non, c'était une montre une automatique, mais assez simple.
4: Quand on est passionné de montres, on en a beaucoup.
5: Il m'en reste plus que 7. Puis on fait de l'achat revente pour monter en gamme aussi, c'est le problème, quoi. Donc là, maintenant, j'ai fait de la vente pour monter en gamme.
4: Et ça, c'est le bonheur à la bonne heure.
5: Exactement, c'est ça.
1: 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Idée de sortie, Sylvia ?
0: Eh ben, ce sont des voyages en train historique que propose l'Association de préservation du matériel ferroviaire savoyard. D'ailleurs, on a fait gagner sur notre antenne la semaine dernière. Il y en a 2 qui sont prévus. Un le 19 septembre. Il roulera entre Chambéry et La Roche en passant par Aix-les-Bains et Annecy. Et il y en aura un autre le lendemain, le dimanche 20 septembre. Un deuxième train historique entre Chambéry et Bourg-Saint-Maurice. Il y a toutes les infos sur le site de l'association APMFS.
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1: L'actu ce matin, Mathieu Lenoy, c'est le début de 3 mois de galère au bord du lac d'Annecy.
10: La départementale 909A qui longe le lac entre Doussaret-Talloire et la RD16 entre Annecy et Aix sont fermées à la circulation à partir d'aujourd'hui 10h pour des travaux de sécurisation des voies. Et puis l'avenir de l'usine Ferroglobe en Maurienne se discute au plus haut niveau de l'État. La députée de la Savoie, Émilie Bonivard, a obtenu des rendez-vous ces dernières semaines. On l'entendra dans moins de 2 minutes, juste après le tour de l'actu en France et dans le monde. C'est avec vous, Valentin Bertrand. On commence avec cet accident de TER en Seine-Maritime vendredi.
11: 3 jours après le déraillement d'un TER normand, le procureur de Rouen affirme sur Ici Normandie qu'il n'y a aucune preuve d'un acte délibéré. Il ajoute que le morceau de rail suspecté n'empiétait que légèrement sur la voie ferrée. Sur les 44 passagers blessés, seuls 2 sont toujours à l'hôpital mais hors de danger. Le procès du meurtre d'un innocent s'ouvre aujourd'hui devant la cour d'assises de la Drôme. Zacharia, adolescent de 15 ans, mortellement poignardé en avril 2024 à Romans-sur-Isère en tentant de s'interposer dans une bagarre entre un de ses amis collégiens et un homme de 26 ans. Armé d'un couteau, il est poursuivi pour homicide volontaire. Nous irons jusqu'au bout. Emmanuel Macron, déterminé à interdire les réseaux sociaux aux moins de 15 ans, il envoie aujourd'hui une nouvelle version du texte à la Commission européenne. Son objectif, contourner la censure en France du Conseil d'État et l'atteinte disproportionnée à la liberté d'expression pointée par les sages. Début aujourd'hui des injections contre la bronchiolite. Elle touche un tiers des bébés de moins de 2 ans et elle peut provoquer une toux importante, des difficultés à respirer, voire à manger. Le vaccin existe pour les nourrissons, mais aussi pour les futures mères au 8e mois de grossesse. Pas de sacre mondial pour l'équipe de France féminine de basket. Les Françaises se sont inclinées en finale de la Coupe du Monde face aux Américaines sur le score de 97 à 79. Il sillonne les océans depuis 130 ans. Le BLM, ce célèbre 3 mâts, se refait une beauté à partir d'aujourd'hui à Saint-Nazaire, un chantier de 7 mois pour restaurer entièrement sa coque en acier.
10: Merci Valentin. Et dans l'info d'ici ce matin, une question. Quel avenir pour Ferroglobe à Montrichet-Alban en Maurienne ? L'usine est à l'arrêt depuis presque 1 an. 150 salariés au chômage partiel, conséquence des droits de douane américains et de la Chine qui envahit le marché européen du silicium. Ces dernières semaines, la députée LR de la Savoie, Émilie Bonivard, a obtenu plusieurs rendez-vous au plus haut niveau de l'État pour faire avancer ce dossier sensible. Elle répond aux questions d'Annabelle Galotti.
12: Là, moi, ce que j'ai souhaité faire, c'est qu'on ait, comme on a du mal à avoir des réponses, c'est qu'on ait une stratégie bien déterminée à 3 niveaux. Au niveau du président de la République, au niveau du gouvernement avec une mobilisation spécifique des deux ministres et en troisième lieu, une mobilisation des parlementaires, des syndicats, des élus du territoire. Donc c'est à ces trois niveaux que moi j'ai souhaité intervenir.
13: Donc ça c'est le plan d'attaque de la France maintenant qui est très clair.
12: Oui, alors là maintenant ce qu'on attend c'est des résultats, si vous voulez, après l'ensemble de ces actions qui sont quand même extrêmement lourdes. Voilà, quand vous avez des ministres qui appellent directement le commissaire en disant maintenant c'est urgentissime et il faut qu'on ait des réponses rapides sur deux choses, hein, l'enregistrement des importations chinoises qui permettrait de faire baisser le niveau des importations. Et puis le deuxième volet, c'est d'arriver à réduire au maximum la durée d'instruction du dossier de mesures anti-dumping, c'est-à-dire de droits de douane. Ce que m'a expliqué le ministre Forissier en réalité, parce que nous on comprend pas pourquoi la Commission prend autant de temps, c'est qu'en fait aujourd'hui l'Union européenne elle est en guerre commerciale. Les États-Unis ont fermé leur marché au silicium puisqu'ils ont 139% de droits de douane. Donc les Chinois, en fait, qui ont multiplié la construction d'usines de silicium, sont en train d'inonder le marché européen. Et en réalité, les services, les fonctionnaires de la Direction Générale du Commerce, en gros, il faudrait qu'il y ait beaucoup plus de fonctionnaires pour pouvoir instruire avec beaucoup plus de rapidité tous les dossiers en cours.
13: Vous êtes en contact avec les délégués syndicaux, avec les salariés à Montrichet. Est-ce qu'ils suivent toutes ces démarches au fur et à mesure? Est-ce qu'ils ont espoir que ça redémarre?
12: La difficulté, c'est que ça fait un an qu'on attend. Donc tant qu'on n'aura pas de mesures actées, il y aura une méfiance. Mais là, ce qu'il faut pour rassurer les salariés, c'est la mise en place, par exemple, de mesures d'enregistrement des importations. Ça signifie que tout n'est pas fini, quoi.
10: Et la prochaine avancée dans le dossier Ferroglobe est attendue à la fin du mois, le 24 septembre, au niveau européen. D'ici là, une délégation de députés français doit se rendre à Strasbourg pour préparer les débats. Xavier, à 8h35, on fait un point sur la route et il y a du monde à la frontière suisse.
1: Tiens, tiens, étonnant. Sur point quelqu'un, bah oui, ça coince avec 20 minutes de temps de parcours supplémentaire quand vous êtes à hauteur de Bardonnay ce matin. Un ralentissement habituel. Globalement, ce sont les ralentissements habituels ce matin. Quand vous arrivez de la Chartreuse en direction de Chambéry à hauteur de Cognin, ça peut bouchonner. Enfin voilà, c'est un lundi a priori comme un autre. Si ce n'est que, bah, il y a des travaux qui vont commencer au bord du lac d'Annecy, oui, sur la rive est pendant 3 mois. Secteur de Doussard et Talloire ou encore Alex et Anne-Sylvieux, ces deux routes seront fermées à la circulation. Les transports en commun sont renforcés pendant cette période difficile. 0806 00 10 10 pour faire la route avec nous, pour nous donner toutes vos infos. Le temps, Sylvia?
0: Du beau, du chaud et on est bien au-dessus des normales de saison pour une mi-septembre puisqu'on annonce 30 degrés à Chambéry, 30 à Albertville, 27 à Annecy ou encore 28 à Bonneville. On a donc des petits nuages élevés ce matin, des cumulus cet après-midi, mais c'est juste pour faire joli, ça reste bien agréable. Un isotherme 0 degré entre 4007 et 4008, c'est vraiment très très haut pour un mois de septembre. Et puis demain mardi, il fera aussi chaud, peut-être même un petit degré supplémentaire. On part sur un 31 en pleine, carrément.
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1: Bon début de semaine avec Ici, Pays de Savoie et avec un immense artiste.
0: J'adore, c'est Francis Cabrel, Les Murs de Poussière. Il rêvait.

0: sûr quand même du répertoire de la chanson française. Francis Cabrel, Les Murs de Poussière, il fait l'unanimité.
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3: Et on est à vos côtés, excellent lundi, avec nous, Ici Matin, en direct à la radio et à la télé, Canal 3 et Canal 33 de la TNT. Nous sommes le 14 septembre aujourd'hui, et l'hiver est bientôt là, mine de rien. Enfin, je dis ça, il fait 30, il va faire 30 degrés aujourd'hui.
0: Ouais, on a peine à l'imaginer, mais oui.
3: Bon bref, on va anticiper quand même, parce que la saison d'hiver, c'est dans 2-3 mois, on y est vite. Et on recherche des saisonniers, vous en avez certainement entendu parler, mais les pompiers cherchent aussi des saisonniers. C'est un post que j'ai vu sur le Facebook des pompiers de la Haute-Savoie. Ils recherchent des pompiers volontaires saisonniers entre le 7 décembre et le 18 avril. Il faut avoir passé la formation de sapeur-pompier volontaire, avoir le permis de conduire, et puis une fois que c'est bon, bah vous pouvez postuler. Si vous ou si quelqu'un de votre entourage est intéressé, vous pouvez aller postuler via la page Facebook des pompiers de la Haute-Savoie. Ah, dans un instant, un rendez-vous qui va vous plaire et qui va te plaire, Sylvia.
0: Ben oui, l'événement d'ici. Allez, écoutez un extrait. Chanson de Céline, mais c'est pas Céline qui chante, parce qu'on va recevoir un tribut de Céline Dion qui est d'ici, de nos pays de Savoie. Il s'appelle Destin. Ils seront ce vendredi à 20h en concert à Gaillard. C'est un spectacle offert par la commune de Gaillard pour l'ouverture de la saison culturelle de l'espace Louis Simon. Et Julien Rouge, le cofondateur du groupe, avec la chanteuse, deux à le créer. Il est aussi manager et directeur artistique. Il est aussi musicien et chanteur. Il sera avec nous dans quelques minutes pour nous parler de ce tribut to Céline Dion. On est ravis de l'accueillir, évidemment.
3: Et puis comme chaque matin, on a des histoires à vous raconter. Qui que vous soyez, les Frères de Paris vous racontent la région avec passion. Et nous avons à nos côtés Jean-Noël de Paris. Bonjour Jean-Noël.
4: Bonjour Sylvia, bonjour Xavier.
3: Et vous nous racontez aujourd'hui quelques histoires passionnantes dans l'avant-pays savoyard.
4: Mais oui Xavier, il y a de quoi raconter, hein, puisqu'il y a eu un ouvrage qui a été fait assez récemment sur cet endroit. 1000 ans d'histoire, c'est pas rien, dans l'avant-pays savoyard. C'est une espèce de bible, une somme absolument incroyable. 1152 pages, 5000 événements racontés, 1800 photos, 47 communes concernées, publié chez Neva Éditions, un petit éditeur de Maglan qu'on salue au passage. Bah oui. Et nous sommes là à Saint-Jean-de-Coux, pas loin de Chambéry, pour discuter avec deux des 35 auteurs. Il y a là Alfred Garin et Gérard Belmain. Et puis il y a tellement de choses, on ne sait pas par quel bout tirer la pelote. Et on va raconter quelques histoires qui ont été glanées, donc les archives départementales du Chambéry, hein, ils ont récupéré tout ça, dans les mairies. Un boulot colossal, un travail de fourmi. Et on

0: maintenant jusqu'en 59, qui est venu là-bas parce qu'un jour il était en vacances à Vizille et il voulait pique-niquer dans la campagne. Et on a demandé au garde forestier Joseph Schneider de Saint-Jean-de-Coux de trouver un endroit qui pouvait convenir au président, une petite source sympathique, une campagne tranquille. Et il y a une source, justement, qui est là-bas. Et c'est ce Joseph Schneider qui va emmener le président Coty jusqu'à là-bas.
1: Il avait la pression, il ne fallait pas qu'il se loupe. Hein.
0: Ben non, il a trinqué. Et la source s'appelle aujourd'hui la source René Coty. Autre histoire également, à Nantes, un accident d'avion qui a lieu en 1954. 5 personnes à bord, un seul rescapé. Et c'est Alain Ducasse, le grand homme de la cuisine, qui a maintenant un empire dans le monde. Voilà quelques-unes des histoires à retrouver dans ce bel ouvrage « 1000 ans d'histoire dans l'avant-pays savoyard », Nova Édition.
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9: Et juste après les infos de 9h, c'est ici, c'est vous avec Karine Roy. Bonjour Karine.
10: Bonjour tout le monde.
9: On va parler de l'argent de poche.
10: Ouais, oui, alors on va se mettre en situation. Votre enfant vous réclame 20 euros, vous lui donnez, deux jours plus tard, il n'a plus rien. Et là, il revient, tu peux me redonner 20 euros, maman? Alors vous faites quoi?
9: Je lui dis, attends le mois prochain.
1: Voilà, mais
9: une fois par mois.
1: Ça pousse pas dans les arbres.
10: Bon, voilà. Vous ne mettez pas au pot alors?
9: Non, voilà. Non, maintenant, non, non, une fois par mois, il attend, il économise, voilà. Il apprend à économiser.
1: Comme nous.
10: Mais tout à fait, c'est comme ça que ça rentre, la vie. Finalement, est-ce qu'il faut laisser nos enfants se tromper avec leur argent pour leur apprendre à leur gérer? Alors chacun y va de sa petite idée et chacun voit évidemment midi à sa porte. Alors à la question, faudrait-il des cours d'éducation financière pour sensibiliser nos enfants? La question a été posée à Delphine.
11: Je suis professeure des écoles, alors avec des petits jusqu'au CM2, non. Peut-être au lycée, mais pas avant, je trouve.
10: Argent de poche, premières dépenses, premières erreurs, on va parler de tout ça ensemble ce matin. Et vous, est-ce que vous vous souvenez de la première chose que vous avez achetée avec votre propre argent?
9: Oh, je pense des bonbons.
1: Ouais, ah oui, ah, les bonbons qui faisaient la langue bleue là.
9: Et j'avais acheté aussi un truc gluant qui se collait aux vitres et c'était nul. J'avais regretté de l'avoir acheté, mais ça sert à ça aussi l'argent de poche.
10: Petit bonhomme, là,
9: qui dégringolait, voilà.
1: C'était génial.
9: Ah, c'était bien. T'as connu aussi. Comme quoi.
10: On attend vos souvenirs, vos expériences et puis au 0806 00 10 10. Eh bien, on vous écoute avec grand plaisir.
2: Merci beaucoup, Karine, et à tout à l'heure. Un mot, tiens, pour vous dire que ça risque d'être la galère dans les prochains mois autour du lac d'Annecy. Avec des travaux entre Toussard et Talloire, entre Alex et Anne-Sylvieux. 3 mois de travaux dans ces secteurs, des déviations sont mises en place. Pensez à anticiper vos déplacements dans les prochains jours autour du lac d'Annecy. 8h47, c'est une nouveauté qu'on vous propose d'écouter maintenant.
9: C'est une reprise de Dalida, c'est Jennifer qui reprend Mourir sur scène sur votre radio locale, ici Pays de Savoie.

0: Bigard reprend Dalida, c'était Mourir sur scène. Nouveauté ici, Pays de Savoie.
1: 8h50, c'est l'événement d'ici, c'est le concert du groupe Destin, tribute Céline Dion, qui aura lieu ce vendredi à 20h à Gaillard. C'est un spectacle qui est offert par la commune de Gaillard pour l'ouverture de la saison culturelle de l'espace Louis Simon. Julien Rouge est le cofondateur du groupe, avec la chanteuse Marianne. Il est aussi manager, directeur artistique, musicien et chanteur. Bonjour Julien.
2: Bonjour.
1: Ravi de vous accueillir. Alors votre groupe est né depuis 2024 dans le bassin annécien. Vous êtes 6 sur scène et 3 techniciens. Comment est venue l'idée de créer ce groupe, de s'attaquer au répertoire de Céline Dion? Parce que c'est quand même du lourd, faut bien le dire.
2: Oui, à la base, ça c'est une idée de Marianne, qui elle chante depuis toute petite, qui a fait tous les concours de chant du coin depuis qu'elle est toute petite.
1: Et qui est fan
2: de Céline Dion depuis toute petite, qui rêvait de faire un groupe de ce jour-là, un tribute à Céline depuis très longtemps, et qui n'avait jamais trouvé l'énergie ou le temps, et puis tout seul s'attaquer à ça, c'est compliqué. Et quand on s'est rencontrés, moi j'adore Céline aussi, moi je suis très variété, et du coup c'était la bonne rencontre, et c'était le bon moment, et on s'est lancé là-dedans.
1: Alors Marianne, on a écouté un extrait tout à l'heure, n'imite pas Céline Dion, bien évidemment, ça reste sa voix, néanmoins techniquement il faut assurer, ça veut dire que ça a été aussi beaucoup de boulot pour elle, pour le placement de la voix, pour les techniques vocales.
2: Oui, la chance qu'elle a, c'est qu'elle a déjà un très bon bagage parce qu'elle a fait 9 ans de conservatoire à Annecy, donc elle a une vraie formation de chanteuse, et elle a tellement écouté Céline que malgré elle, elle a déjà des petites teintes de Céline dans la voix. Mais je sais qu'elle a énormément travaillé le répertoire aussi, parce que on n'arrive pas en touriste pour faire Céline sur scène,
1: On nous attend au tournant quand même.
2: Tout à fait. Elle a travaillé un petit peu la gestuelle, elle a mis un choix particulier sur les roms. Donc elle a fait un gros travail pour ce projet.
1: Alors quel répertoire vous allez nous proposer vendredi? Est-ce que ce sont des versions live? Est-ce que vous avez revisité? Est-ce que c'est la même chose qu'on connaît déjà?
2: Alors déjà, on a accès vraiment le répertoire pour le public francophone. Donc, on passe par les albums de Jean-Jacques Goldman, etc.
1: Évidemment.
2: Évidemment. Et on va proposer toutes les chansons.

0: les albums 2, S'il suffisait d'aimer, les gros standards anglais qui ont marché en France. Et on a vraiment voulu rendre des versions live qu'on a sélectionnées et qu'on redonne au public tel quel pour qu'il puisse vivre l'expérience Céline en live, quoi.
1: Alors on écoute un petit extrait, c'est le titre Destin et c'est Marianne qu'on entend donc au chant.

0: Ça vous fait quoi d'écouter Marianne?
1: Ah, moi, ça me fait quelque chose. Parce qu'en
0: il
1: plus,
0: est encore plus amoureux, du coup.
1: C'est mon épouse depuis 15 jours.
0: Ah, depuis 15 jours, c'est tout frais.
1: C'est tout frais.
0: Est-ce que vous avez mis du Céline Dion le jour du mariage?
1: Il y en a sûrement une.
0: Il y en a quand même eu, j'espère.
1: Ouais, quand même. Il y en a une, ouais, bien sûr.
0: Et est-ce qu'elle sort la note d'All By Myself, Marianne?
1: Ça, faut venir voir pour le savoir.
0: Ah, suspense. Vous avez fait une vingtaine de dates depuis la création du groupe. Quels sont les retours que vous avez?
1: Ils sont excellents et ça nous fait vraiment plaisir. On avait à cœur de tout de suite proposer quelque chose de très abouti. On n'a que des professionnels dans l'équipe, que des intermittents du spectacle qui ont travaillé. Moi, je leur dis merci à chaque prestation parce que on a vraiment une équipe en or, que ce soit humainement ou musicalement.
0: Alors, on l'a entendu en live, hein, ça, on voit bien aussi.
1: Ça, c'est vraiment du live qu'on a entendu. Et moi, je suis très, très content du résultat et les retours sont incroyables à chaque fois. Hier soir, on était encore à Issoire, dans le Puy-de-Dôme, donc je suis un peu fatigué ce matin.
0: Ça se voit pas.
1: Mais il y avait 2000 personnes devant, c'était une grosse fête à Issoire, et les gens sont venus nous voir après, c'était fou.
0: C'est génial. Alors la bonne nouvelle, c'est que vous avez réussi à avoir des places pour aller voir Céline Dion au Plénitude Arena à Paris, oui. Le 30 septembre, c'est ça?
1: Exactement.
0: Vous êtes dans quel état là actuellement?
1: On essaye de pas trop se spoiler avec les réseaux.
0: Oui, parce qu'il y en a plein, je vous raconte pas alors, mais il y a plein de vidéos qui tournent sur les réseaux.
1: Il y en a plein.
2: Donc, c'est génial, dit-elle.
1: Ouais, ah oui, on a vu la setlist passer, on voit des photos, des vidéos, on essaye de garder le maximum de surprises pour le 30 septembre.
0: Bon, en tout cas, ceux qui veulent répéter les chansons, vendredi soir, vous pouvez y aller, vous allez passer un très bon moment, parce que moi, j'imagine que les gens chantent.
1: Ah oui, à fond.
0: Ouais, à fond. Hein. Et dansent aussi. Ils font
1: Oui, souvent,
0: voilà, ça bouge.
1: On commence assis et les gens se lèvent et commencent à danser. Ouais.
0: C'est vendredi soir, c'est à Gaillard, c'est à 20h, c'est à l'espace Louis Simon, et puis vous aurez d'autres dates aussi nos télés. Vous serez le 6 décembre au Théâtre du Casino à Aix-les-Bains et le 13 mars à l'intégrale de Belley. Merci beaucoup, Julien
1: Merci
0: Rouge, d'être venu nous voir. Le groupe s'appelle Destin, tribute Céline Dion.
1: Merci.
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2: Et on va continuer à bouger maintenant avec notre docteur, c'est le docteur Kierzek. Vous êtes avec nous sur cette antenne pour nous parler d'une belle aventure humaine. 30 patients atteints ou en rémission de cancer et leurs aidants s'apprêtent à parcourir 715 km à vélo entre Menton et Perpignan. Bonjour doc.
5: Bonjour à toutes et à tous. Oui, leur aide porte un nom qui ne s'embarrasse pas du politiquement correct. Ça s'appelle Faut pas crever. C'est peut-être pas du Marcel Proust, mais sur un maillot de cycliste, ça claque et c'est plus facile à imprimer. L'aventure, elle est portée par la maison de soins de support La Tête et les Jambes et l'Institut de communication et d'information sur le cancer. Et il y a 30 participants atteints ou en rémission de cancer avec leurs aidants qui vont pédaler 715 km, 12 étapes, 6 départements de Menton à Perpignan. Ils s'entraînent depuis plusieurs mois. Ils seront accompagnés tout au long du parcours par une équipe médicale et des bénévoles, bien sûr. Et c'est porté par un confrère, le docteur Stéphane Ellis, qui est cancérologue. Et pour y participer, vous pouvez vous inscrire. Pas obligé de faire tout le raid. Vous pouvez faire une seule étape, par exemple. Vous tapez « Faut pas crever vélo », par exemple. Et vous allez vous inscrire. Personne ne vous demande de battre Pogacar entre Menton et Perpignan. C'est juste pour participer parce que le véritable adversaire ici, ce n'est pas le chronomètre, c'est le cancer qui a une fâcheuse tendance à vouloir prendre la direction de la course. Il choisit le parcours, impose les étapes, place les traitements dans l'école et voudrait parfois envoyer le patient directement dans la voiture balai. Ces 30 cyclistes ont décidé de lui retirer le sifflet. C'est pas une performance, c'est de l'activité physique adaptée. Et on sait que pour tous les cancers, sein, côlon, prostate, toutes les études montrent que ça réduit le risque de récidive et que ça améliore la survie globale de faire de l'activité physique.
2: Alors si on n'a pas de cancer et qu'on n'a pas prévu de traverser 6 départements à vélo, qu'est-ce qu'on retient de cette histoire pour notre santé à tous?
5: On retient d'abord que notre corps n'est pas un vélo d'appartement destiné à rester au garage. Pour la population générale, l'objectif demeure 150 minutes d'activité physique modérée par semaine en prévention primaire, c'est-à-dire avant l'apparition de la maladie. C'est très bien, ça diminue les risques et surtout ça permet de lutter contre la sédentarité, le fait de rester assis pendant des heures. Et oui, le canapé est un directeur de course un peu très particulier. Sa stratégie consiste à ne jamais prendre le départ. Vous allez prendre le départ, justement. Et ce n'est ni dangereux lorsqu'on est correctement encadré, ni accessoire. C'est un véritable soin. Pas besoin d'être un champion, encore une fois. Pas besoin d'un vélo en carbone. L'objectif, vraiment, c'est de vous faire plaisir, de faire des mouvements. Ça démarre par l'activité physique dans le salon. Ça va jusqu'à la course. Et pour celles et ceux qui veulent s'inscrire, allez, je le répète, c'est Faut pas crever. Vélo, vous tapez sur votre moteur de recherche. Et d'ici là, portez-vous bien.
2: Et merci beaucoup, docteur Kierzek. Et merci à vous d'avoir suivi Ici Matin à la télé. On sera de retour, on se dit demain, à partir de 6h30.
0: Moi je dis au revoir à la télé alors.
2: Oui, au revoir.
0: Mais la radio continue.
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0: Ici c'est vous et Karine Roy, c'est juste après les infos de 9h. Et avec toi Karine, on parle d'argent de poche ce matin.
10: On va parler de ce que vous faites à la maison. Est-ce que vous donnez de l'argent de poche à vos enfants? À quel âge vous avez commencé? Est-ce que c'est 5 euros par semaine? 10 euros par mois? Rien du tout. Et surtout, qu'est-ce qu'ils en font? Ils dépensent tout immédiatement, ils économisent, ils négocient déjà peut-être une rallonge au bout de 3 jours. Et vous, enfant, est-ce que vous aviez de l'argent de poche? Est-ce que vos parents parlaient facilement d'argent avec vous? Eh bien, racontez-nous 0806 00 10 10. Et là Mathieu fait
11: non, je suis en train de me replonger dans mes souvenirs de mon enfance, savoir si mes parents parlaient d'argent assez peu.
0: L'argent, c'est parfois un peu tabou, c'est vrai.
11: Un petit peu, mais de moins en moins. J'essaie de me battre contre ça.
10: Et de l'argent de poche, t'en avais, toi?
11: J'en avais, mais alors c'était pas régulier, c'était de temps en temps un peu d'argent comme
12: quand
11: ça.
12: Quand t'avais été sage, quoi.
0: C'est donc, ça, quand j'avais été sage. Et
10: quand tu nettoyais la voiture de papa, peut-être
11: Si, ça m'est arrivé quelques fois, passer l'aspirateur, hop, un peu d'argent.
10: Ah bah voilà.
11: Mais pas tout le temps quand même.
10: Bon, et chez vous, comment ça se passait à la maison? Est-ce que vous êtes plutôt d'accord à donner de l'argent de poche contre petit lavage de voiture? Vous nous appelez 0806 00 10 10.
0: Et nous, on revient demain, même sans argent de poche.
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10: On vous souhaite un bon début de semaine à l'écoute d'ici, il est 9h. Ici, Pays de Savoie, première radio sur l'actu locale, Mathieu Launoy. Il n'y a jamais eu autant d'éboulements en montagne que cet été.
11: Record historique dans les Alpes à cause de la canicule qui a fait souffrir la haute montagne dans le massif du Mont Blanc. Il y a eu plus de 400 éboulements cet été. Les glaciers aussi ont beaucoup souffert. Certains sont en recul de plusieurs mètres en seulement 2 mois. Une situation qui inquiète les professionnels de la montagne, Isabelle Godin.
13: Dès la fin mai, Fabien Desmolis, le gardien du refuge du Nid d'Aigle à 2412 mètres d'altitude, se dit que la saison s'annonce historique.
14: Je suis arrivé au refuge avec tout le matériel nécessaire au déneigement qui ne m'a absolument pas servi. À chaque fois, on est obligé même de déneiger à la tronçonneuse tellement les mètres de neige s'accumulent. Et là, c'est vrai que cette année, pas de neige.
13: Son refuge est situé sur la voie normale du Mont Blanc, aux premières loges pour observer les conséquences de la canicule. Du haut de ses 32 ans, l'enfant du pays n'avait jamais vu ça.
14: Tout au long de l'été, c'était des chutes de sérac beaucoup plus fréquentes, des chutes de pierres. On l'a bien vu d'ailleurs un peu plus tard au mois d'août dans le couloir du Goûter. Des courses d'alpinisme qui ne se font plus forcément aux mêmes dates. De mon expérience à moi, oui, c'est du jamais vu.
13: Au-dessus du Nid d'Aigle, l'emblématique glacier de Bionacé recule de plusieurs dizaines de mètres par an et un énorme lac de fonte s'est formé.
14: Le lac de fonte, quand j'étais petit, il y a une vingtaine d'années, il n'existait pas. Et aujourd'hui, c'est vrai que c'est un lac de plusieurs milliers de mètres cubes et plus les années passent, plus il grossit.
13: La fonte du glacier se voit même à l'œil nu.
14: Quand j'ai commencé au refuge du Nid d'Aigle en 2020, il y a la compagnie des guides de Saint-Gervais qui faisait des approches glaciaires avec leurs clients à proximité immédiate du refuge. Et là, il y a au moins 50-100 mètres en moins.
13: Alors cet été noir pour la montagne fait dire à Fabien Desmolis que les professionnels vont devoir s'adapter encore un peu plus.
11: Un été catastrophique pour nos montagnes, nos glaciers dont la fonte bat des records même dans les faces nord. C'est ce que nous disait notre invité ce matin, le géomorphologue Ludovic Ravanel. Interview à réécouter sur notre site ici.fr à la page Pays de Savoie. Les pompiers de la Haute-Savoie ont passé la soirée à Bonneville pour éteindre l'incendie dans le service jeunesse de la ville, avenue du Coteau. Le bâtiment a pris feu en début de soirée à partir de tables en bois, puis s'est propagé au rez-de-chaussée, à l'étage et à la toiture. L'incendie a été éteint vers minuit et les pompiers sont restés en surveillance toute la nuit.
10: C'est parti pour 3 mois de galère pour les automobilistes au bord du lac d'Annecy.
11: À partir d'aujourd'hui, 10h, la départementale 16 entre Annecy et Alex est fermée, tout comme la D909A entre Doussard et Talloire, interdite à la circulation pour des travaux de sécurisation des routes à cause de risques d'éboulement. Plusieurs solutions sont cependant proposées aux conducteurs. Richard Vivion, on commence à faire le point pour la RD16.
15: Et il s'agit de l'axe entre Annecy et les Aravis avec le défilé de Dingy qui va donc fermer à la circulation. Le département a prévu un itinéraire bis utilisant la voie romaine entre Naves et Dingy-Saint-Clair. Mais attention, en raison de l'étroitesse de cette route, un alternat est mise en place aux heures de pointe, le matin et en fin de journée. Le reste du temps, la voie romaine sera en sens unique entre Naves et Dingy-Saint-Clair. Et puis, il y a aussi bien sûr la solution de la départementale passant par Verrier-du-Lac, avec le risque quand même d'une circulation saturée le long du lac d'Annecy.
11: Et justement, Richard, une partie de la route qui longe le lac entre Doussard et Taloir, la D909A, est-elle aussi fermée ?
15: Alors là, pas de miracle. En voiture, il faudra être patient et passer par le col de la Forclaz qui allonge considérablement le temps de trajet. Et puis face au report prévu de la circulation sur la rive ouest du lac, les communes et le département militent pour le covoiturage via la plateforme BlaBlaCar Daily, un service de navette gratuite sur le lac avec des liaisons entre Annecy et Doussard via Taloir est également testé à compter de ce matin.
11: Les explications de Richard Vivion.
10: Le retour du réveil le matin, la reprise de l'école, les inscriptions aux activités, à la cantine, à la garderie.
11: À peine deux semaines que l'école a repris et beaucoup de parents sont déjà bien fatigués. Une période difficile, comme en témoignent ces Savoyards.
12: En septembre, disons que la charge mentale, elle est fois mille par rapport à d'habitude. Il y a l'inscription à l'école, au périscolaire, il faut gérer la cantine, les réservations, éventuellement les activités extrascolaires, les médecins, etc., etc. Disons que je suis un peu en pilote automatique.
16: C'est très compliqué, une impression de tout subir, puisque tout reprend.
17: Bah, entre la rentrée à l'école, les clubs de sport, la musique, du coup c'est assez chargé. Et du coup on a un peu en retard sur certaines choses.
18: On ne sait pas trop cette année si on fait karaté ou aïkido. Donc la semaine de test est quand même aussi chargée. Les vacances sont bien finies, oui, là d'un seul coup. Mais bon, il va falloir prendre sur soi.
11: Et la prochaine période pour souffler si vous êtes parents, c'est le 17 octobre avec les vacances de la Toussaint. Et qui pour succéder à Edgar Gros-Piron au comité d'organisation des JO 2030, alors que l'ancien skieur a quitté ses fonctions en fin de semaine dernière, le COJOP se réunit aujourd'hui pour une assemblée générale extraordinaire afin d'organiser l'intérim et de trouver un nouveau ou une nouvelle présidente. Toutes les infos sont à retrouver sur notre site ici.fr à la page Pays de Savoie. Et à 9h05, Karine, on va sur la route et en Haute-Savoie vers Seynaud.
10: Oui, en direction de Seynaud sur la route départementale 1201. Vous avez 7 minutes de plus sur votre temps de trajet à partir de Balmont. Notez le gros chantier des gorges de l'Arly sur la route départementale 1212 avec la fermeture en semaine entre Ugine et l'accès de Crévolant qui commence demain à partir de 8h30. Aujourd'hui, visiblement, septembre se prend encore pour le mois de juillet. Grand soleil sur nos pays de Savoie. Quelques petits cumulus en montagne cet après-midi et quelques nuages au sud du Léman, mais franchement rien de très méchant. Concernant le thermomètre, ça grimpe encore jusqu'à 29 degrés cet après-midi en plaine à Saint-Jean-de-Maurienne, à Cogny ainsi qu'à Saint-Jean-de-Sixte.
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10: Votre rendez-vous pour parler de ce qui fait votre quotidien à travers vos témoignages. Et ce matin, nous allons parler d'un sujet qui concerne toutes les familles. L'argent, mais pas notre salaire, hein, notre pouvoir d'achat ou nos factures. Ce matin, nous allons parler de l'argent et de nos enfants parce qu'un jour arrive forcément cette question. Maman, papa, ça coûte combien ? Puis une autre. Pourquoi tu ne veux pas me l'acheter ? Et encore une autre. Est-ce que je peux avoir de l'argent de poche ? Votre enfant reçoit-il de l'argent de poche ? Depuis quand vous lui en donnez ? Une somme fixe, seulement de temps en temps. Et vous, enfant, est-ce que vos parents vous donnaient-ils quelques pièces ou quelques billets ? Racontez-nous, c'est comme ça tous les matins jusqu'à 10h au 0806-00010.
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10: Bonjour, Guylaine Rey.
19: Bonjour Karine.
10: Merci d'être avec nous ce matin. Vous êtes experte en neuropsychologie à Chambéry. Ce matin, nous allons essayer de comprendre comment se construit notre rapport à l'argent dès l'enfance, grâce à vous. Guylaine, nous avons demandé à Delphine ce que le thème leur évoquait.
20: Ça me fait penser au fait, est-ce qu'on doit anticiper ou est-ce qu'on doit les laisser apprendre par eux-mêmes ? Et je pense que c'est un mix des deux. Je pense qu'il faut, il faut leur expliquer les valeurs, la valeur des choses, mais sans non plus les restreindre. Moi, je suis plutôt j'ai pas trop d'autorité là-dessus, mais ma fille a 18 ans, elle apprend par elle-même. J'ai un fils de 20 ans, il apprend par lui-même. Mais par contre, il me questionne aussi. Il me demande mon avis. Donc, je pense que voilà, c'est de la communication dans la famille qu'il faut.
10: Guylaine, des réactions par rapport à ce que Delphine dit ?
19: Oui, c'est tout à fait sensé. Effectivement, je pense que la principale chose, c'est effectivement de communiquer sur la valeur de l'argent. Quel est le thème de l'argent ? À quoi ça sert l'argent ? Qu'est-ce que ça peut évoquer comme angoisse aussi, comme anxiété au sein du couple et au sein de la famille ? Je pense qu'il est très important de donner des explications assez tôt, en tous les cas, aux enfants.
10: À partir de quel âge un enfant comprend-il vraiment ce qu'est l'argent ?
19: Alors, en fait, un enfant, il comprend pas l'argent plus qu'un bon point, plus qu'une récompense, plus qu'un bonbon. Lui, ce qu'il voit, c'est que il y a une espèce de troc et que c'est ce que nous appelons de l'argent. Mais tout petit, dès qu'ils ont 1 an, 2 ans, ils sont tout à fait capables de comprendre que quand ils ont quelque chose, ils peuvent l'échanger contre autre chose.
10: Est-ce que notre manière de leur parler d'argent pendant l'enfance peut influencer leur comportement financier une fois qu'ils sont adultes?
19: Oui, bien sûr, c'est vrai qu'on a des parents qui ont tellement peur, enfin, ça dépend en fait le rapport à l'argent qu'ont les parents. Par exemple, on a des parents qui ont tellement peur de l'argent qu'ils vont systématiquement donner beaucoup d'argent de poche, de façon systématique, gratuite, sans contrepartie. Et c'est vrai que ça ne permet pas à l'enfant non plus de se positionner par rapport à la vie réelle.
10: C'est vous qui faites ce rendez-vous aussi le matin chez vous. Est-ce qu'on parlait d'argent lorsque vous étiez enfant, ou est-ce que c'était un sujet complètement tabou? Est-ce que vous avez eu vous-même de l'argent de poche? Est-ce que vous vous souvenez de combien est-ce que vous en faisiez? 0806 00 10 10.
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10: Combien de temps faut-il pour reconnaître un grand classique? Là, normalement, quelques secondes suffit. On replonge dans les années 80 pour redécouvrir ensemble ce succès interprété par Stéphane Eicher.

0: Ici Pays de Savoie, Stéphane Echaret, combien de temps?
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0: Ce matin, nous parlons d'éducation financière avec Guylaine Rey, experte en neuropsychologie en Savoie. Vous êtes à Chambéry, Guylaine. Est-ce que vous donnez de l'argent de poche à vos enfants? À partir de quel âge vous avez commencé? Combien leur donnez-vous et à quelle fréquence? Sans condition, ou doivent-ils rendre quelques services à la maison en échange? Et si vous aviez choisi de ne pas donner d'argent de poche, dites-nous pourquoi. Eh bien, parents, on attend vos témoignages au 0806 00 10 10. Être mieux éduqué financièrement, est-ce que cela a un véritable impact positif sur la gestion de notre budget au quotidien? Eh bien, nous avons entendu tout sur le sujet tout à l'heure, Guylaine, mais écoutons pour continuer Marguerite Collignan. Marguerite est directrice d'éducation financière à la Banque de France.
3: Sur tous les sujets, là, mes connaissances sont à peu près au même niveau, y compris sur les sujets les plus fondamentaux comme le budget. Le budget, on pourrait se dire, tout le monde sait, connaît le principe de revenus, dépenses. Mais par exemple, on se rend compte que la plupart des gens savent très très bien combien ils gagnent, mais savent pas très bien combien ils dépensent. Parce que des abonnements oubliés, parce que un montant sur lequel ils font pas attention. Voilà, donc tenir, il faut reprendre la base qui est le budget et puis l'apprendre aux enfants, aux jeunes, mais aussi aux adultes. On pêche aussi quand même en France sur la partie, on va dire, épargne-investissement. On peut avoir une assez forte méconnaissance par rapport à d'autres pays du rapport risque-rendement, par exemple.
0: Guylaine, des réactions par rapport à ce que dit la directrice de l'éducation financière de la Banque de France?
4: Alors, je trouve qu'effectivement, c'est très très important d'apprendre à nos enfants la valeur de l'argent. Je me souviens particulièrement un de mes enfants qui me disait « Mais maman, si jamais tu veux de l'argent, il n'y a pas de souci, tu mets ta carte dans un mur et tu auras de l'argent. » Et effectivement, les enfants n'ont pas cette notion de valeur de l'argent. Par contre, ils ont compris très tôt le troc de l'argent. Et c'est vrai que aujourd'hui, je pense qu'il est important de leur apprendre la valeur et que investir quelque chose, c'est important. En tous les cas, cette éducation financière, elle est très très importante et elle devrait être faite beaucoup plus tôt, en tous les cas, au niveau de l'école.
0: Ça passe par quoi, du coup, Guylaine, quotidien? Est-ce que montrer le prix des choses est utile lorsqu'on est parent?
4: C'est pas forcément montrer le prix des choses, c'est leur apprendre que l'argent a une valeur, que ça se mérite, que ça se gagne. Hein. Nous, tous les jours, on va travailler pour gagner quelque chose. On part pas en voyage quand on veut, on n'achète pas la voiture qu'on veut, on la mérite et on investit et on épargne. Et je pense que c'est important aussi pour l'enfant d'aller dans cette discipline de si je veux quelque chose, il faut que je mette un effort en tous les cas.
0: Est-ce que c'est important aussi de lui dire combien on gagne, combien coûte le loyer? Combien on dépense pour les courses? Jusqu'où on peut être transparent?
4: Alors, je suis pas sûre que d'aller expliquer toutes nos factures à nos enfants, ce soit une bonne chose, dans le sens où ça peut être très très anxiogène pour certains enfants, sachant que même pour nous, déjà, c'est pas toujours facile à la fin du mois. Non, je pense que par contre, il faut lui parler avec ce qu'il est capable d'apprendre et d'entendre par rapport à, il veut un vélo, il veut aller au cinéma, il veut aller au restaurant, il veut aller faire des choses comme ça avec ses copains, et là, lui expliquer que effectivement, ça ne peut pas être tous les jours et tous les week-ends.
0: Parce qu'il y a aussi des familles qui traversent des difficultés, il ne faut pas s'en cacher, avec des tensions parfois dans les familles, et les enfants sont spectateurs de ça. Est-ce qu'on peut dire aussi à son enfant à un moment, ce mois-ci, on doit faire attention?
4: Je pense que l'enfant peut entendre qu'aujourd'hui, on doit faire attention. Ça fait partie, à mon avis, des étapes de la vie. C'est comme aujourd'hui, enfin, cette semaine, tu vas avoir un examen, il va falloir travailler plus. La vie, elle n'est pas si facile que ça, les enfants le savent bien. Je pense qu'on peut parler à nos enfants clairement, sans lui expliquer exactement combien il nous manque, mais pour moi, il est important d'expliquer à nos enfants que on va faire un effort et qu'on va tous s'y mettre et qu'on est une famille et qu'on va y arriver ensemble.
0: Et vous, est-ce que vos parents parlaient-ils d'argent avec vous? Savez-vous combien des choses coûtaient? Ou est-ce que vous avez découvert tout cela beaucoup plus tard? L'argent de poche, un vaste sujet, on va en parler. Est-ce que vous êtes pour ou contre, Guylaine? Vous nous en direz quelques mots dans quelques minutes. C'est bien, on vous attend, vous qui faites ce rendez-vous au quotidien. Racontez-nous au 0806 00 10 10 comment ça se passait à la maison. En attendant, on continue avec Christophe Maille. On vous accueille avec grand plaisir.

0: C'est la dernière chanson de Christophe Maé, Yac de l'amour chez toi. Une question ce matin, comment apprendre l'argent à nos enfants? Et forcément, il y a un outil auquel beaucoup de parents pensent immédiatement, hein, c'est l'argent de poche chez vous. Il arrivait quand? À 6 ans, à 10 ans, au collège, toutes les semaines, tous les mois ou l'heure jamais? Votre enfant, qu'est-ce qu'il fait justement avec cet argent de poche que vous lui donnez? Il économise précieusement ou alors il dépense tout dès le premier jour? Racontez-nous au 0806 00 10 10. Dans moins d'une minute trente, nous serons avec Martine à Thonon-les-Bains qui a des choses à nous raconter.
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0: C'est votre quotidien tous les matins au 0806 00 10 10. On parle d'argent, bah oui, parce que c'est pas tabou hein, entre nous et vous. Est-ce que vous aviez de l'argent de poche lorsque vous étiez gamin? À quel âge? Est-ce que vous vous souvenez du montant? Eh bien, on replonge avec vous dans vos souvenirs et parlons d'éducation financière ensemble. Avec nous, Guylaine Rey, vous êtes experte en neuropsychologie en Savoie-Chambéry et on file dans le Chablais à Thonon pour retrouver Martine. Bonjour Martine et bienvenue.
15: Oui, bonjour tout le monde.
0: Bonjour Martine. Alors, on vous écoute, bonjour. Martine.
15: Alors voilà, moi je suis contre donner de l'argent de poche. Bon, j'ai 74 ans quand même, hein, oui. Voilà. Pour dire quand même, il y a peut-être un problème d'âge et tout. Je trouve que quand on demande un service reste un service et non de l'argent après. Parce qu'après, un gamin qui va rendre service à une dame, il va peut-être attendre quelque chose que la dame lui donne. Non, c'est un service. Par contre, un anniversaire, une fête, une réussite dans un examen, là, on peut donner un petit billet. Et je suis d'accord de donner en espèces, parce que quand on a 50 euros, on n'en dépense pas 52 avec une carte. Et un jour, j'avais fait une réflexion dans un magasin de librairie où il y avait deux enfants, et la dame, je dis « Ah, c'est eux qui payent avec des cartes ?» Elle me dit « Oui ». Ben, je dis, vous savez, vous seriez mieux de leur donner 20 euros chacun. Mm-hmm. Et quand il n'y en a plus, ben, il n'y en a plus. Ben, bouez pas, ben, vous reposez le livre et puis c'est tout. Pour moi. Voilà.
0: Alors, des réactions par rapport à ce témoignage intéressant de Martine, Guylaine.
16: Oui, merci Martine pour votre témoignage en tous les cas. Oui, effectivement, alors peut-être qu'on est sur une génération un peu comme moi, un petit peu ancienne, mais je suis quand même d'accord effectivement que psychologiquement, c'est important de dire à l'enfant que l'argent a une valeur et que ce n'est pas un dû. J'ai beaucoup vu, moi, dans mes séances, des parents qui disaient « je donne toutes les semaines 5 euros, 10 euros, 20 euros, enfin chacun donne ce qu'il veut ». Mais c'est surtout que la semaine où c'était pas donné, eh ben l'enfant faisait vraiment une colère. Donc je pense qu'effectivement, il faut que ce soit, comme vous dites Martine, je fais quelque chose et effectivement j'ai droit à une récompense, un peu comme un bon point. Je pense que ça c'est important et comme ça l'enfant voit la valeur qu'il a, il met dans sa cagnotte, il a envie de dépenser entièrement ou pas entièrement, il se projette, il fait ses projets, mais il n'y a pas de l'argent qui rentre gratuitement. En fait, on va, si on fait ça, si on lui donne de l'argent de poche, l'enfant va croire que tous les mois l'argent va tomber ou toutes les semaines l'argent va tomber gratuitement sans aucun retour. Et ce n'est pas l'éduquer financièrement sur sa vie future en tous les cas, parce qu'on sait bien que ben, l'argent, ça ne pousse pas sur nos arbres.
0: Ah ben non, ben, et ça serait bien en même temps.
16: Bon, je ne sais pas si on apprécierait les choses aussi avec la même valeur.
0: Certainement. Alors Martine, vous, lorsque vous étiez gamine, vous m'avez dit que vous aviez 74 ans, vous aviez de l'argent de poche, vous aviez des petits sous pour aller acheter quelques bonbons ou pas, vous vous souvenez de ça ?
15: Automatique, on allait chercher le pain, on demandait, c'était un service qu'on rendait, et on nous nourrissait, et on n'avait pas l'idée de demander à nos parents de donner de l'argent. Pourtant, ils savaient, quand après j'étais en apprentissage, mon père payait ma pension, tout ça, il fallait se débrouiller. Alors, se débrouiller, ça veut dire quoi ? Ben, le soir, d'aller garder des gamins, parce que l'argent, il fallait le gagner. Quatre à la maison, et c'était pas un dû. Il faut dire, bon, ben, il faut se casser un peu le bonnet pour dire de donner. Parce que si on donne de l'argent comme ça, c'est pour ça qu'on a aussi d'endettement en France, c'est parce que les gens, ils payent des cartes. Ils ne savent même pas ce qu'ils payent. Voilà.
0: On n'ira pas dans les familles vérifier comment ils tiennent leur budget. Mais Martine, en tous les cas, merci de votre témoignage. On vous souhaite une excellente journée à Thonon-les-Bains. Chez vous, l'argent de poche, est-ce que c'était automatique ? Est-ce qu'il fallait le mériter ? Est-ce que vos enfants doivent participer à certaines tâches pour l'obtenir ? Et comment ça se passait, surtout à la maison, lorsque vous étiez gamin ou gamine comme Martine ? On aime bien que vous nous racontiez vos histoires aussi d'enfance. 0806 00 10 10. On vous accueillera avec grand plaisir après avoir parlé d'argent, cette fois-ci avec le groupe ABBA.

0: Money Money, c'est le groupe ABBA.
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0: Il est 9h31 et comme toutes les heures à la nuit, dans Ici, ça marche, une info pratique, une info utile, bref, une info qui peut vous servir tout de suite. Des bus à la place des trains entre Chambéry et Modane. Si vous avez prévu de prendre le train entre Chambéry et Modane, attention, depuis samedi jusqu'au 9 octobre, la circulation est complètement interrompue en cause d'importants travaux menés à Saint-Jean-de-Maurienne pour accorder la ligne ferroviaire historique à la nouvelle ligne en construction. Pendant cette période, les TER Chambéry-Modane seront remplacés par des bus et à noter également, les TGV Paris-Milan ne circulent pas pendant toute la durée des travaux. Retour à la normale prévue donc à partir du 9 octobre. Pour retrouver les horaires des bus et toutes les infos pratiques, rendez-vous sur le site de la communauté de communes Haute-Maurienne-Vanoise.
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3: Pendant des années, on m'a fait croire que l'argent, c'était pas bien. J'ai grandi dans une banlieue communiste au nord de Paris. On m'a fait croire que l'argent ne fait pas le bonheur. C'est faux. L'argent fait le bonheur. C'est le malheur qui ne fait pas le bonheur. D'accord ?
0: Ce matin, on parle à argent et enfants, petits-enfants. Chez vous, combien donnez-vous d'argent de poche ? Et surtout, qu'est-ce que votre enfant a le droit d'en faire ? Est-ce qu'il est totalement libre ou vous gardez quand même un œil dessus ? Et vous, quelle a été la toute première chose que vous vous êtes acheté avec votre propre argent ? Peut-être des roues doudous, hein, Guylaine ? Ça évoque oui. Des souvenirs, hein, tout ça, c'est bonbon. On veut vos souvenirs au 0806 00 10 10. Dans moins de 3 minutes, nous serons en Haute-Savoie, à Annecy, avec Cathy, qui a des choses à nous raconter.
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0: Il y a des choses urgentes, des choses importantes, et puis il y a la chose essentielle à tout humain. L'important, c'est d'aimer.

0: L'important, c'est d'aimer. Pascal Obispo.
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0: Imaginez, votre enfant reçoit 20 euros, il voulait économiser pour acheter quelque chose qui lui fait vraiment envie, mais deux jours plus tard, rebelote, il débarque, les 20 euros ont disparu, bonbons, petits achats, gadgets dont il n'avait absolument pas besoin, et là, il vient vous voir, maman, mamie, j'ai plus d'argent, est-ce que tu peux m'en redonner? Vous faites quoi? La question est posée, mais c'est pas toujours facile, en même temps, certains disent que donner des petits sous, l'argent de poche, c'est une bonne école de la vie. Qu'en pensez-vous? Vous, comment ça se passait à la maison lorsque vous étiez gamin? Appelez-nous au 0806 00 10 10. À mes côtés, Guylaine Rey, experte en neuropsychologie. Vous êtes en Savoie, à Chambéry. Et comme promis, on est en Haute-Savoie, Annecy, avec Cathy qui a souhaité être avec nous. Bonjour Cathy, bienvenue.
3: Bonjour.
0: Bonjour, bonjour. Alors Cathy, oui, on vous écoute.
3: Bah, écoutez, moi tout d'abord, je vous dis, j'ai donc 79 ans. Et j'ai été marquée dans mon enfance parce que mon papa... il achetait les plus beaux fruits, etc. Enfin bref, il dépensait pas mal d'argent pour nous, ce qui était bien.
0: Un dépensier.
3: Par contre, par contre, le 15 du mois, il faisait crédit à l'époque, on faisait crédit. Et moi, ça m'a tellement marqué cette histoire, on va faire crédit pour manger, que je m'étais promis que je n'arriverais jamais à ça. Donc, avec mes enfants, je ne donnais pas d'argent de poche. Je disais, si vous voulez de l'argent, bah passe-moi l'aspirateur, ou fais quelque chose. Parce qu'on m'a toujours dit que, finalement, tout travail mérite salaire. Mmh. Et moi, j'ai été apprentie, ça a été la même chose. Et finalement, je peux vous assurer que mon fils, qui a maintenant 39 ans, eh bien, il a ouvert un compte, il avait quoi, 10 ans à l'époque, et il pouvait retirer 10 euros. Eh bien, je peux vous dire que 23 ans, il avait économisé sur son argent qu'il gagnait pendant les vacances, etc. Et il a pu s'acheter un petit studio. Donc, actuellement, bah, il a réussi, hein, c'est pas le problème. Mais avec mes petits-enfants, oui, les anniversaires, bien entendu, je donne, mais raisonnablement. Mm-hmm. Et c'est plutôt une récompense lorsqu'ils me rendent service, parce que sinon, ils viennent me voir juste pour l'argent, et puis...
0: Non, mais tout à fait. Merci en tous les cas, Cathy, de ce témoignage avec plein de choses intéressantes hein, qu'elle a mis en avant, Guylaine.
4: Oui, c'est vraiment... Merci beaucoup, Cathy, en tous les cas. C'est vrai que l'argent qu'on a... Enfin, le contexte dans lequel on a vécu, effectivement, va influencer la façon qu'on va avoir d'éduquer nos enfants. C'est évident. Si on a eu un rapport de peur ou un rapport de manque, on ne va pas du tout avoir la même chose. On peut même être l'effet inverse. C'est-à-dire, si on était dans une famille qui manquait, on pouvait gagner un peu et dépenser tout de suite, ou le contraire. C'est vrai que c'est très très compliqué, et c'est ce qui fait que ça reste compliqué, ce problème à l'argent.
0: Donc l'éducation financière passe par les parents ou les grands-parents, hein, qui ont aussi leurs petits-enfants. Ça pourrait passer par l'école. Il manque aujourd'hui une éducation financière à l'école, selon vous ?
4: Il manque cruellement une éducation financière au niveau de l'éducation nationale. Pour moi, c'est très très important, puisque de toute façon, c'est la première chose que devra gérer une personne à la sortie de son bac ou de ses études, même de son bac. À partir du moment où il a 18 ans, il ouvre un compte. Et qu'est-ce qu'il fait? Comment il a pas la valeur des choses, il a pas la valeur des factures. Lui, il veut, il se rend pas compte de tout ce qu'il y a derrière, tout ce que cache en fait une facture ou un bien. Acheter une voiture, et ben c'est plein de choses derrière. Il y a l'assurance, il y a les pneus, il y a l'essence, il y a plein de choses. Et je crois qu'aujourd'hui, effectivement, il manque réellement une éducation financière. Alors pour les dépenses, mais surtout et beaucoup pour l'épargne. Comment investir? L'investissement, cet investissement, il est jamais parlé. C'est tabou. Parler d'argent, il y a plein de familles dans lesquelles c'est complètement tabou, surtout cet investissement. En général, vous ne dites pas combien vous gagnez hein, quand vous êtes en train de dîner.
0: C'était notre sujet d'ailleurs de vendredi dernier avec Laurent Pascal, entre 9h et 10h, avec des témoignages qui allaient dans ce sens-là. C'est vrai que c'est tabou, alors que ça devrait ne pas l'être, en tous les cas, dans la famille avec
4: pas
0: nos
4: autant.
0: Enfants. Alors, pas autant,
4: pas
0: évidemment.
4: Autant.
0: Hein. Bon, merci à Cathy. Deux témoignages quand même qui vont dans le sens où les gens ne sont pas trop d'accord de filer de l'argent de poche comme ça, sauf s'il y a un petit service. Et vous, Guylaine, personnellement?
4: Alors moi, effectivement, Donner de l'argent comme ça gratuitement, je trouve que c'est pas leur rendre service. Par contre, effectivement, les aider à comprendre que chaque chose a une valeur, je trouve ça important. Moi, au niveau de mes séances en psychologie dans mon cabinet, en fait, on parle surtout de points ou de bons points ou de... On parle pas d'argent, voilà. On a une autre façon de faire un troc, mais on parle pas d'argent, on parle d'argent beaucoup plus tard. En tous les cas, avant 12 ans, donc tout ce qui est primaire, on parle surtout de points, de choses que l'enfant va gagner, que l'enfant va mériter parce qu'il a eu un bon comportement. Ouais. Voilà.
0: Eh oui, ces petits conseils-là, bah,

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1: Manu Chao, clandestino, il est 9h45, vos enfants ont-ils de l'argent de poche? C'est la question qu'on vous pose ce matin. Chez vous, c'est combien? Quelques euros par semaine? Une somme tous les mois? Ou alors rien du tout? À quel âge vous avez commencé? Et surtout, qu'est-ce qu'ils en font? Est-ce qu'ils économisent? Est-ce qu'ils dépensent tout de suite? Ils négocient une rallonge? Et vous qui êtes grands-parents, vous êtes peut-être spectateur de ça, c'est des choses aussi à nous raconter. Racontez-nous comment ça se passait chez vous lorsque vous étiez gamin, comme on l'a entendu par ces deux beaux témoignages auparavant. On vous attend au 0806 00 10 10. À tout de suite.
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1: Le quotidien quand on a des enfants, bien c'est l'éducation. Et l'éducation financière en fait partie. Beaucoup ont appris très tôt à gérer un budget car les parents donnaient de l'argent de poche chaque semaine, chaque mois. C'était votre cas et cela vous a permis de bien gérer votre compte, vos comptes aujourd'hui. Appelez-nous pour nous raconter au 0806 00 10 10. À côté de moi, elle est experte en neuropsychologie en Savoie-Chambéry, c'est Guylaine Rey. On file à mots. Allez, nous sommes avec Evelyne, qui a aussi des choses à nous raconter. Evelyne, bonjour et bienvenue à ICI Pays de Savoie.
11: Bonjour, bonjour mesdames, bonjour à tous.
1: Alors, Evelyne, comment ça se passait

0: à la maison?
1: Alors, disons que, bon, ben voilà, moi, je suis aussi d'un certain âge, et à l'époque, ce n'était pas le modèle de donner de l'argent de poche comme ça.
0: Oui.
1: Donc, moi, très petite, j'ai toujours été passionnée par ce que faisait mon papa. Donc, j'étais toujours derrière lui, et je l'aidais beaucoup. Il faisait de la tapisserie, il faisait tout le temps du bricolage, et je l'aidais beaucoup, j'étais là. Et ce qu'il faisait, eh bien, il me récompensait en me donnant, bon, pas grand-chose parce qu'il ne pouvait pas, mais une petite pièce que je mettais dans ma tirelire. Et lorsque j'avais un bon petit paquet, j'achetais pour la fête des mères ou pour Noël. Je faisais mes cadeaux avec cet argent que j'avais gagné. Pour moi, il était gagné. Et puis plus tard, quand j'étais un petit peu plus grande et que je pouvais le faire, à l'époque, on pouvait faire encore les vendanges en étant jeune, en se mettant deux dans une rangée pour cueillir les raisins. Donc, je faisais les vendanges parce que j'avais envie de tourne-disque et que mes parents ne pouvaient pas me l'acheter. Voilà, donc j'ai fait ma cagnotte comme ça pour m'acheter mon tourne-disque.
0: Ah, c'est mignon comme histoire, Evelyne. Moi, j'adore ces petites histoires croustillantes. Ça nous ramène aussi un peu à notre enfance, hein, même si on n'a pas 70 balais aujourd'hui. Mais c'est vrai qu'il y a moins de tirelire dans les chambres des gamins aujourd'hui. Vous aviez aussi votre tirelire en forme de cochon.
2: Alors moi, j'ai toujours ma tirelire en forme de champignon avec un petit lutin dessus. Je l'ai toujours, je l'ai récupéré chez mes parents. Et je trouve effectivement, Evelyne, que c'est très représentatif en tous les cas. Je pense qu'on apprend la frustration, on apprend à différer l'achat de quelque chose, et ça, c'est quelque chose qui est moins mis en avant en tous les cas aujourd'hui, et je pense que c'était effectivement une bonne chose.
0: Ils ont du mal, hein, les gamins aujourd'hui, à gérer la frustration. Ça, c'est une réalité, hein, pour plein de raisons. Hein. Merci Evelyne de votre témoignage. Vous êtes à Valérie. Alors, on va rajeunir de 37 ans. Guylaine, est-ce que vous êtes consciente de l'âge que vous aviez il y a 37 ans? Vous avez mangé des carambars, vous?
2: Oh, j'ai mangé des carambars, oui.
0: Ce plaisir sucré originaire de Marc-en-Barœul que les gamins achetaient avec leur argent de poche. Reportage qui avait été diffusé dans le journal d'Antenne 2 à l'époque, présenté par Daniel Bilalian.
3: Un anniversaire maintenant auquel, j'en suis pratiquement sûr, vous n'avez pas pensé. Aujourd'hui, eh bien, nous fêtons les 35 ans du carambar, un caramel qui nous vient du nord de la France et qui a fait la fortune de l'entreprise, qu'il fabrique bien entendu, mais aussi, diront certains parents, celle de beaucoup de dentistes. Isabelle Staes.
4: Dans son emballage jaune et rouge, l'irrésistible petite barre de caramel. Mieux qu'un chewim, un carambe. 5 centimes de bonheur sur la monnaie du pain. En 1954, carambar naît ici, dans cette petite confiserie de Marc-en-Barœul. Une idée de génie à base de cacao. 35 ans après, le carambar colle toujours aux dents.
5: C'est quand même responsable de la carie chez l'enfant d'une manière très importante, puisque c'est des sucres industriels, donc très cariogènes, qui sont dedans. Deuxièmement, au niveau de l'adulte, quand l'adulte retrouve l'envie du carambar qui a bercé son enfance, on retrouve, nous, les couronnes provisoires, les amalgames dentaires et les bridges dans la main du patient. Donc ça, c'est un autre problème. Et puis, deuxièmement, beaucoup de bien, parce que quand même, grâce au carambar, l'odontologie conservatrice française a encore belles années devant elle.
4: Sans compter le plaisir des enfants.
6: C'est géant.
0: On se souvient aussi comme si c'était hier. Bon, le carambar qui existe toujours.
2: Toujours. Et qui colle toujours aux dents.
0: Sauf que maintenant, parfois avec le dentier, c'est un peu plus compliqué. Alors, à l'époque, les pièces circulaient encore beaucoup dans nos mains et on en avait beaucoup dans notre porte-monnaie, ce qui n'est plus vraiment le cas aujourd'hui. C'est ça aussi, le rapport à l'argent est peut-être un peu plus compliqué à cause de ça. C'est tellement facile, comme vous le disiez tout à l'heure, on sort la carte bleue. Maintenant, même pour aller chercher le pain, eh bien, on peut payer en carte bleue.
2: On peut payer en carte bleue, on peut payer en téléphone. Donc, aujourd'hui, la valeur c'est vraiment du troc. Hein. Cette valeur de troc, elle est beaucoup moins présente dans la tête des enfants.
0: Tout à fait. Alors, dans quelques instants, après avoir retrouvé Bruno Mars, I Just Might, on ira en Savoie, Aix-les-Bains. Valérie, encore un tout petit peu de patience et puis on écoutera votre témoignage après l'avoir écouté. C'est la musique d'ici, Pays de Savoie, qui vous fait voyager, qui vous transporte et qui vous souhaite un bon lundi.

0: Bruno Mars, I Just Might.
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0: Ce matin, nous nous sommes demandé comment parler d'argent à nos enfants. Faut-il donner de l'argent de poche? À quel âge? Combien faut-il les laisser dépenser librement? Les laisser se tromper? Les aider à économiser? On a entendu plein de choses. Et à mes côtés, qui vous a écouté, Guyenne Rey, qui est experte en neuropsychologie à Chambéry. Un dernier témoignage, Guylaine, de Valérie Aix-les-Bains. Bonjour Valérie, bienvenue.
3: Oui, bonjour oui. À toutes les deux.
0: Alors Valérie, comment ça se passe ou comment ça se passe à la maison?
3: Alors, ben moi, l'éducation que j'ai eue, non, on n'avait pas d'argent de poche. Par contre, de temps en temps, effectivement, quand on faisait des petits travaux, enfin moi, à titre perso, d'aide ménagère, voilà, faire les vitres, passer. Alors maman, c'était pas systématique, mais me glissait une petite pièce. Hein, c'était un franc à l'époque, hein, donc dérisoire aujourd'hui. Ou alors pour aller acheter des petits bonbons à l'épicerie où on nous déposait le quart devant l'école. Mais ça restait occasionnel. Voilà, c'était pas du systématique. Et d'ailleurs, on ne réclamait jamais rien. Du coup, c'est vrai que peut-être sur ce modèle-là, moi, j'ai éduqué ma fille dans le même esprit. Oui. À savoir qu'aujourd'hui, elle a 28 ans. Elle a eu son premier téléphone portable pour une entrée en seconde. Voilà, c'est vous dire un peu. Et non, elle n'avait pas d'argent de poche. Ses premières affaires de marque, eh bien, c'était des cadeaux de naissance. Et ces affaires de marque, c'est elle qui se les offre aujourd'hui, si elle en souhaite.
0: Ben c'est bien, voilà. Merci en tous les cas de ce témoignage. Valérie, rapidement, une réaction par rapport à ce dernier qui va clôturer l'émission.
4: Eh ben, merci Valérie, en tous les cas, je me rends compte qu'effectivement, le rapport à l'argent qu'on a pu avoir dans notre enfance, c'est ce qui va nous permettre d'influencer notre rapport à l'argent dans notre vie de tous les jours.
0: Il y a un témoignage qui vous a marqué, peut-être le dernier. Bon, ils étaient un peu dans le même sens. Hein, tout compte fait.
4: Ils étaient un petit
0: oui,
4: peu
0: donner, voilà. Donner pour apprendre, mais donner avec un petit service en retour. Et puis après, on a vu des économies. Je n'ai plus le prénom de l'auditrice tout à l'heure qui était avec nous, mais qui disait que son fils, avec toutes les économies qu'il avait faites durant toutes ces années, il s'était acheté un appart.
4: Voilà. Ouais. Moi, ce qui m'a marqué, c'est vraiment ce côté je fais quelque chose et je reçois quelque chose en échange. Je pense que c'est vraiment ce qu'il faut retenir de cet argent. L'argent n'est pas mauvais en soi, c'est pas mal en soi, c'est pas tabou, c'est juste, en fait, il faut lui redonner la valeur qu'il a.
0: Parce que finalement, apprendre à gérer son argent, c'est peut-être pas seulement apprendre à compter des euros, hein, c'est aussi apprendre à choisir, c'est apprendre à attendre, à renoncer aussi parfois. On a vu que la frustration, c'était un peu compliqué, et à décider de ce qui compte vraiment pour soi. Merci Guylaine Rey d'avoir été avec nous. Vous êtes experte en neuropsychologie en Savoie, Chambéry. Je vous dis à très bientôt.
4: Merci.
0: Et belle journée.
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0: Un excellent lundi à l'écoute des programmes d'ici, il est 10h. Ici, Pays de Savoie, première radio sur l'actu locale, Mathieu Launois.
5: 3 mois de galère sur les routes au bord du lac d'Annecy qui commence maintenant. Fermeture de la RD16 entre Annecy et Alex et de la D909A entre Doussard et Talloire, totalement interdite à la circulation à cause de travaux pour sécuriser les routes. Des déviations sont mises en place et des transports en commun renforcés. Un incendie dans le bâtiment du service jeunesse de Bonneville. Le feu s'est déclenché hier en début de soirée, partie de table en bois en dessous du bâtiment. Il s'est vite propagé au rez-de-chaussée, à l'étage et à la toiture. Les pompiers de la Haute-Savoie ont réussi à l'éteindre vers minuit et à éviter que les flammes ne se propagent au collège Samivelle juste à côté. Les glaciers sont en très mauvais état. Après cet été, la canicule les a fait s'ouvrir. Conséquence, les éboulements étaient aussi plus nombreux cet été. Dans le massif du Mont-Blanc, plus de 400 écroulements ont été recensés, comme celui qui s'est déroulé mi-août. 17 000 mètres cube de roches se sont détachées de la face nord de l'aiguille du Midi. Un été historique qui inquiète les professionnels de la montagne, notamment le géomorphologue et chercheur Ludovic Ravanel, spécialiste du sujet. Il était notre invité ce matin, interview à réécouter sur notre site ici.fr à la page Pays de Savoie. Qui veut s'occuper des JO 2030 alors que le président du COJOP, Edgar Gros-Piron, a annoncé quitter son poste en fin de semaine dernière? Les conditions n'étaient plus remplies pour continuer cette aventure, a expliqué le champion olympique de 92. La question de sa succession est à l'ordre du jour ce matin d'une assemblée générale extraordinaire du comité d'organisation des JO à Lyon, avant une visite du CIO, le comité international olympique, prévu cet après-midi. Et en cyclisme, Paul Seixas n'était pas loin de remporter le Grand Prix de Montréal hier. Le jeune coureur de l'équipe savoyarde Décathlon CMA-CGM a attaqué à 12 km de l'arrivée, mais s'est fait finalement battre au sprint dans la dernière ligne droite par le Mexicain Isaac Del Toro. Paul Seixas qui termine donc deuxième de la course. Et à 10h02, Karine, on fait un point sur la route.
0: Oui, et notamment sur les chantiers qui vont débuter dans le secteur d'Annecy sur la route départementale 3508. Début ce soir d'un chantier de réfection de chaussée. Elle sera fermée, cette route, de 21h30 à 5h30 entre le secteur de Seineau et l'axe passant par Mété, Épagnier, Poisy. Des déviations sont prévues. Alors, si vous aviez déjà rangé les shorts, mauvaise pioche, hein, aujourd'hui, on continue l'été en ce mois de septembre, 14 septembre, qui ressemble à un 14 juillet.
5: Ouais, voire même 14 août.
0: Ouais. Sans les feux d'artifice. On aura jusqu'à 29-30 degrés cet après-midi chez vous à Marigny, Saint-Marcel, à Chambéry, ainsi que sur la commune de Myans.
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0: Toutes les belles initiatives et derrière elles, ben, des hommes, des femmes. Ce matin, nous allons parler d'une aventure entrepreneuriale qui est née ici, en Savoie. Une idée qui est devenue un projet qui a demandé de se lancer, d'oser et aussi de s'entourer.
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0: Bonjour Aline Sour.
6: Bonjour.
0: Merci d'être avec nous ce matin. Vous avez créé Ma Madeleine. Ce matin, on va découvrir votre activité, mais aussi la femme derrière l'entrepreneuse, votre parcours, les doutes qu'il a fallu dépasser, les personnes aussi qui vous ont aidé à franchir le pas. Mais d'abord, Adeline, Ma Madeleine, c'est quoi ?
6: Donc Ma Madeleine, c'est une entreprise de batch cooking à domicile. Donc je cuisine au domicile des gens, je leur donne des cours aussi pour apprendre à ne plus avoir besoin de moi. Et c'est surtout de l'aide aux personnes qui en ont aussi besoin. Donc les aidants, les personnes en perte d'autonomie, les jeunes parents, les femmes en postpartum.
0: Comment elle est née cette aventure ?
6: Elle est née de plusieurs réflexions, de moi quand j'ai été en postpartum et du besoin d'aide que j'ai eu. Parce que je suis pas très loin d'ici, mais ma famille est pas proche. Et de mon papa, dont je suis devenue aidante avec mes sœurs, et qui veut rester à domicile parce qu'il a le droit de faire ce choix. Mais du coup, de pouvoir faire du batch cooking pour lui aussi. Et je me suis rendu compte qu'il y avait d'autres personnes qui en avaient besoin.
0: À quel moment vous êtes dit, allez, cette idée, maintenant, j'y vais?
6: C'était au printemps, donc je me suis lancée tout de suite derrière. Et en fait, je voulais retourner dans la cuisine parce qu'initialement, je suis issue du milieu hôtelier et de la restauration. Et je me suis dit, en fait, je voulais y retourner. Je savais pas comment parce que j'avais pas envie de retrouver les horaires de la restauration. Et quand je me suis retrouvée confrontée à cette histoire avec mon papa, je me suis dit, en fait, là, faut que je me lance et ça va y aller.
0: Bon, vous allez nous expliquer pourquoi ça marche. Hein.
6: Oui.
0: Dans 3 minutes, vous allez aussi nous raconter Ma Madeleine et ce qui vous a donné envie, effectivement, de continuer cette aventure que vous avez lancée. Il y a combien de temps ?
6: J'ai réellement commencé en juin, mais je suis officiellement lancée depuis avril. Mais voilà, le temps que je me mette en route vraiment en juin.
0: À tout de suite, Adeline.
6: Oui, merci.
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0: Vous savez, ce petit truc qu'on a dans la tête et dont on n'arrive plus parfois à se débarrasser, eh bien, George Harrison, lui aussi, connaît cela. Got my mind set on you. Bon lundi. 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

0: Got my mind set on you, c'était George Harrison.
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0: Tous les matins, à la rencontre de celles et ceux qui font avancer les choses dans nos pays de Savoie. Ce matin, c'est à votre tour. Adeline Sourd, vous êtes créatrice de Mam Adeline. Mam Adeline, c'est un coup de main pour celles et ceux qui ont une charge mentale assez forte, hein, et les personnes qui souhaitent rester chez elles malgré l'âge, malgré les pathologies. Qu'est-ce que vous proposez concrètement ?
2: Alors moi, je propose de venir cuisiner chez les gens une fois par semaine, plusieurs repas avec des produits de saison, des recettes complètement diversifiées et adaptées aux pathologies de chacun ou aux besoins de chacun en fonction de son âge et de sa pathologie. Et aussi de montrer comment faire, de donner des cours pour des gens qui voudraient ne plus faire appel à moi et qui veulent le gérer eux-mêmes.
0: Voilà, c'est une idée qui vient d'un constat que vous avez fait, d'une expérience aussi personnelle, hein, faut pas s'en cacher.
2: Oui, exactement. Comme mon papa a eu besoin de rester, souhaite rester à domicile, voilà, trouver une solution. Et même moi, quand j'ai eu ma fille et un travail à temps plein, je savais plus trop comment. Nous nourrir.
0: Ouais. Entre avoir une bonne idée et décider d'en faire son métier, il y a quand même un sacré pas. Hein. Vous êtes un peu culottée aujourd'hui.
2: Oui, c'est vrai. J'ai mis un peu de temps quand même. Un peu de temps. J'étais pas sûre de l'entrepreneuriat pour moi.
0: Pourquoi ça vous faisait peur ?
2: Oui, j'avais peur. C'est le risque. Le salariat, c'est confortable. On a son salaire à la fin du mois. On est sûr de ce qu'on va avoir. Et l'entrepreneuriat...
0: Ce qui était le cas avant de créer Mam Adeline.
2: Oui.
0: Hein.
2: Oui. Exactement. Ouais. Donc là, maintenant, c'est moins certain, mais pour autant, j'y mets beaucoup d'énergie aussi et de volonté parce que ça me plaît énormément.
0: Donc, Est-ce que vous avez longtemps hésité ?
2: J'ai pas mal hésité, oui. Alors longtemps, je sais pas. Pour moi, oui, parce que je suis quelqu'un qui prend l'habitude des décisions très rapides. Mais oui, ça a été quand même assez long. J'ai quitté mon emploi en octobre dernier. Et bon, je me suis lancée en avril, donc ça peut ne pas paraître si long, mais j'ai quand même réfléchi à tout ça pendant tout ce temps et je me suis lancée vraiment en juin. Donc,
0: À qui en avez-vous parlé en premier, vous vous souvenez ?
2: Je pense mon conjoint. Quand je lui ai dit que j'allais me lancer à mon compte. Oui, je pense mon conjoint, puis après mes sœurs.
0: Et quelle a été la réaction de votre conjoint, de votre entourage ?
2: Mon conjoint, je pense qu'il avait besoin d'être un peu rassuré, de se dire, t'es sûr, t'as fait l'étude de marché, il faut que tu regardes ça, etc. Et oui, du coup, j'ai regardé ça, je lui ai montré, voilà. Et mes sœurs aussi, je pense qu'elles avaient besoin d'être un peu rassurées. Enfin, une de mes sœurs plus que l'autre, je pense, mais voilà.
0: Et le papa?
2: Je pense qu'il se rend pas trop compte de ce que je fais tout le temps, mais il était un peu inquiet, il est très content. Puis ça lui rend bien service quand je vais cuisiner.
0: Il doit être bien fier du parcours de sa fille et puis de la raison pour laquelle vous êtes lancée aussi là-dedans. Ça doit lui toucher vraiment en plein cœur. Qu'est-ce qui vous fait dire aujourd'hui, Adeline, oui, ça valait vraiment le coup de me lancer?
2: Pour le coup, c'est vraiment les retours des gens chez qui je vais, des familles ou des personnes en perte d'autonomie et des retours qu'ils me font en fait. D'être soulagée, de manger équilibré, après des fois pour de se sentir mieux, parce que du coup ils mangent mieux, et de retrouver du plaisir. Vraiment les retours que j'ai, des fois ça m'émeut et ça me met les larmes aux yeux, parce que je me dis ça a du sens et c'est du concret.
0: C'est ce que je disais, c'est un métier où là concrètement vous avez le retour du tac au tac et ça donne beaucoup de sens aussi un peu à votre vie. Dans 3 minutes, Adeline, on va oublier Mam Adeline, quelques instants. Portrait savoyard avec des choix rapides et pas trop le temps de réfléchir. La musique fait partie de votre quotidien. Vous écoutez dans la voiture ici, Pays de Savoie, évidemment.
2: Évidemment.
0: Et puis alors cette chanson qu'on adore, ça fait partie des coups de cœur. Et puis avec le soleil qui va bien aujourd'hui, on continue l'été et on n'oublie surtout pas de mettre de l'écran total, comme nous le suggère Benjamin Biolay.

0: Romain Biolay, c'est sa dernière chanson. Écran total. 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Il est déjà 10h15. Ici, ça marche. Ce sont toutes les personnes qui viennent nous voir, qui font vivre notre territoire. C'est le cas d'Adeline Sourd. Vous êtes créatrice de MAM Adeline. Vous confirmez,
1: oui.
0: Adeline. Pour mieux vous connaître, eh bien, une méthode qui marche à tous les coups, c'est le portrait savoyard. Question au tac au tac, réponse sans trop réfléchir, c'est parti. Adeline, Belledonne ou Bauges?
1: Belledonne.
0: Forêt ou centre-ville?
1: Forêt.
0: Marcher dans la forêt de Corsuet ou rester sous la couette?
1: Marcher dans la forêt de Corsuet.
0: Tout organisé ou improvisé?
1: Tout organisé.
0: Café de chez Follier ou Pink Latte?
1: Pink Latte.
0: Matin au sommet de nos belles montagnes ou soir au bord de l'un de nos lacs?
1: Soir au bord de l'un de nos lacs.
0: Et sur votre t-shirt, demain, qu'est-ce qui pourrait y être inscrit? Je peux pas, j'ai ma Madeline, ou alors même pas peur, je me lance.
1: Même pas peur, je me lance.
0: En tout cas, une fois imprimé, ça pourrait bien marcher, et même faire un carton, j'en suis certaine. Allez, dans 1 minute 30, eh bien, on va revenir sur votre parcours, comment devient-on entrepreneuse, et surtout, quelles rencontres peuvent donner le courage de se lancer. À tout de suite.
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0: Mais qui se cache derrière les belles initiatives de nos pays de Savoie? Ce matin, c'est Adeline Sourd. Adeline, tout va pour le mieux?
1: Oui, très bien.
0: Ouais, vous avez créé Mama Adeline, mais avant Mama Adeline, on rappelle peut-être ce que c'est un coup de main pour celles et ceux qui ont une charge mentale très forte et les personnes qui souhaitent rester chez elles malgré l'âge et les pathologies. Vous venez leur apprendre à faire du batch cooking, donc on peut peut-être rappeler aussi ce qu'est le batch cooking pour celles et ceux qui n'étaient pas là tout à l'heure.
1: Oui, bien sûr. Le batch cooking, donc, c'est l'idée de préparer en une seule fois plusieurs repas pour la semaine, en fait, diversifiés.
0: Alors, avant ma Madeline, qui était Adeline professionnellement? Quel a été votre parcours?
1: Donc moi, je suis ce qu'on appelle un peu une touche à tout. Donc j'ai commencé dans la restauration, j'ai fait 12 ans dans l'hôtellerie et restauration, un peu en France et pas mal à l'étranger. Ensuite je me suis installée quelques temps à Millau, où j'ai participé à l'ouverture d'un restaurant avec mon ex-conjoint, Et ensuite, je me suis formée pour devenir formatrice au métier de la restauration. Donc, j'ai fait ça pendant 3 ans. Ici, du coup, je suis revenue vivre en Savoie. Enfin, voilà, pour des raisons personnelles. Donc, j'ai fait ça 3 ans ici en Savoie. Et par la suite, j'ai été pas mal en contact avec du public en insertion. Donc, ces 5 dernières années, j'ai travaillé en mission locale jeune à Aix-les-Bains.
0: Ah oui, voilà. Très bien. Oui, déjà sensibilisé justement à l'accompagnement.
1: Exactement.
0: Je dirais,
1: oui.
0: Des personnes qui en ont besoin. Oui. Est-ce que plus jeune, vous vous imaginiez être entrepreneuse?
1: Non, pas du tout. Je pense que, enfin, un peu. Non, pas du tout. Non, je pense que j'ai toujours vu du salariat autour de moi et donc dans ma tête, je me disais qu'il n'y avait que ça qui existait.
0: Et qu'est-ce qui vous plaisait dans votre vie professionnelle d'avant et qu'est-ce qui, au contraire, ne vous convenait plus?
1: Alors moi, ce qui me plaisait, vraiment le quotidien, travailler pour le coup avec des jeunes. J'avais une équipe formidable à Aix-les-Bains, elle est toujours formidable, mais j'y suis plus. Et ça me plaisait vraiment d'aller dans un espace de travail avec des gens qui sont bienveillants et de pouvoir semer des graines ou en tout cas participer à un projet pour un jeune ou une remise en santé à niveau, etc.
0: Et aujourd'hui, qu'est-ce qui vous plaît le plus dans ce que vous faites au quotidien?
1: Ça reste un peu aussi de l'accompagnement, mais c'est vraiment de soulager des familles, des personnes. Et puis j'aime bien le côté créatif, j'aime mettre du goût dans ce que je propose. Ça me plaît vraiment de cuisiner. Enfin, j'adore cuisiner.
0: Il y a aussi cette question que beaucoup de créateurs d'entreprises connaissent. Mmh. Est-ce que je suis vraiment légitime pour faire ça? Est-ce que vous vous êtes posé cette question, franchement?
1: Oui, je me la suis posée, puis on m'a mis face un peu à mes réalités. J'ai quand même un BTS en hôtel et restauration, j'ai fait une formation pour le postpartum. On m'a dit, si toi t'es pas légitime, qui l'est? J'ai dit, oui, c'est pas faux, mais je me la pose quand même de temps en temps, surtout quand je dois gérer le site internet où je me sens pas légitime de faire ce genre de choses parce que j'y connais rien, mais voilà.
0: Mmh. Et dans votre décision, est-ce qu'il y a eu des rencontres qui ont fait que?
1: Du coup, parce que je suis bénévole sur un projet de végétalisation dans le Faubourg Montmélian depuis déjà plus d'un an, et j'ai rencontré des auto-entrepreneuses et qui m'ont fait réaliser donc Kat entre autres qui a une entreprise de rendez-vous au jardin, et je me suis rendu compte que c'était possible même quand on n'est pas fixé sur l'administratif, que c'est pas des choses qu'on aime ou qu'on sait faire, mais ça s'apprend, on peut être encadré.
0: Ah, ça fait du bien d'avoir aussi un modèle parfois devant soi. Adeline, si vous deviez nous dire en quelques mots pourquoi Mamadeline ça marche, vous diriez quoi?
1: Ça marche que tout le monde aime manger et veut manger, c'est un besoin vital. Et il y a beaucoup de gens qui ne veulent plus cuisiner, qui n'ont pas le temps. Et on a aussi ces injonctions de bien manger pour la santé, donc ça marche parce qu'on en a besoin. Voilà.
0: Moi ça me va. Vous allez nous emmener dans quelques minutes dans votre petit coin de paradis, un endroit lié à votre enfance, je pense, à votre papa en particulier, au moment de doute. C'est même un bouquetin que vous avez visiblement réveillé un peu brutalement. On a hâte de découvrir tout cela. En attendant, un pied devant l'autre. C'est un petit peu pour résumer ce que vous avez fait de Mama Adeline, et c'est aussi la chanson de Jean-Pierre Madère.

0: Oh, mais c'est pas tout jeune, hein, tout ça. 1985, Jean-Pierre Madère nous chantait un pied devant l'autre.
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0: Des idées qui marchent et des invités qui racontent pourquoi. Avec moi, Adeline de Mam Adeline. Mam Adeline, qui est un véritable coup de main pour celles et ceux qui ont une charge mentale forte. On parle beaucoup des jeunes mamans qui ont parfois des difficultés à mettre en place des choses dans leur quotidien, hein, et qui sont parfois même au bord du burn-out. Vous êtes là pour venir cuisiner avec elles et leur apprendre les bases du batch cooking. Quand vous avez besoin de souffler, Adeline, de déconnecter, qu'est-ce qui marche à tous les coups pour vous?
3: Moi, actuellement, jardiner, ça marche à tous les coups. Ça, ouais, ça marche bien après.
0: Et puis, il y a des petits coins de paradis aussi, oui, dans lesquels vous aimez
3: aller. Ça, quand je suis chez mon papa, donc mon père habite le plateau des Petites Roches. Et là, vraiment, c'est mon espace. C'est vraiment où je n'ai pas été d'ailleurs. Mais c'est Château Nardan. Donc, c'est une balade qui est au-dessus de chez lui. Donc, il faut passer par le col du bord. C'est un espace où on est à fleur de montagne. Et après, bon, bah, y a le vide et le précipice et le grésivaud en dessous. Mais c'est magnifique, on a une vue géniale.
0: Pourquoi cet endroit précisément? Qu'est-ce qu'il vous rappelle? Qu'est-ce qu'il vous évoque?
3: C'est un peu le lieu de balade du dimanche de mon enfance. C'est des moments où qui sont même importants pour l'ensemble de ma famille. Je pense que c'est notre balade ressourçante où on a vécu des choses importantes, où on a libéré des émotions là-bas.
0: Et quand on est en chemin, en balade, ou alors quand on arrive effectivement jusqu'au château Nardan, qui n'est plus vraiment un château, parce que ce sont des ruines aujourd'hui, qu'est-ce qu'on y voit?
3: On y voit donc un pic, enfin ça fait comme un pic de rocher, et après on voit tout Belledonne en face, donc c'est vraiment magnifique, et c'est reposant, c'est ressourçant. Derrière ça, on a la dent de crawl. Voilà.
0: Et puis il y a eu cette période très particulière, hein, le Covid.
3: Oui.
0: Vous vous confinez chez votre papa et chaque matin vous partez faire cette balade. C'était devenu votre sas de décompression à l'époque.
3: Oui. Ouais. Oui, parce que du coup je travaillais pendant le Covid. Hein, j'ai eu cette chance en tout cas de pouvoir télétravailler et donc j'étais chez mon papa. Je montais tous les matins là-bas et c'est vrai que certains matins, parce que c'était quand même beaucoup de pression cette période-là, que ce soit au niveau du travail, au niveau de la santé de tout le monde, j'allais crier, vider mes poumons, parce qu'on m'a dit ça fait du bien de crier, il faut évacuer, mais je voulais pas le faire dans la maison, et donc j'avais crié là-bas à la nature et aux belles donnes pour leur dire ah, j'en peux plus. Et c'est vrai qu'il y a un matin où j'ai réveillé un petit bouquetin qui était en bas là dans le talus et je l'ai entendu faire pfff, et se lever et partir, et je me suis dit, oups, pardon.
0: Vous dites d'ailleurs qu'à ce moment-là, lui, grâce au Covid, vivait sa meilleure vie.
3: Lui, vivait sa meilleure vie, personne à part moi.
0: Tranquille, Mimille. Ouais. Aujourd'hui, quand vous retournez justement à cet endroit, vous pensez encore à cette période?
3: Oui. Ouais. Oui, parce que ça m'a marqué, même si c'était une période particulière.
0: Est-ce que vous avez des enfants, Adeline, vous?
3: Oui, une petite de 2 ans et demi.
0: Ah, donc ce n'est pas encore la rentrée des classes cette année, mais non, ça viendra l'année prochaine. Bon, la rentrée, oui, chez la nounou, ça s'est bien passé.
3: Oui, ça va.
0: Bon, vous allez vivre cette première fois l'année prochaine. Oui. Pour beaucoup, lorsque c'est la première fois, on a tous cette boule au ventre lorsqu'on les voit s'éloigner, cartable sur le dos, avec toujours cette petite inquiétude au moment de traverser. Figurez-vous que pour rassurer les parents, il y a une mairie expérimentée et qui expérimente justement depuis la rentrée une nouvelle solution. Ce sera à découvrir dans moins de 3 minutes. À tout de suite.
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0: Il est 10h30 et comme toutes les heures à la nuit, une info pratique, une info utile, bref, une info qui peut vous servir tout de suite. 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
0: Vous êtes à la maison, au bureau? Eh bien, sortez les tasses. Eddie Mitchell va nous préparer un bon café. Sucre, lait, non? Café noir? C'est parti, on met la machine en route. Bonne matinée avec ICI.

0: Ouais, pas mal hein, ton café, Eddy. Tu peux préparer le café noir. C'était Eddy Mitchell.
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0: De belles histoires, de belles initiatives et surtout des personnes qui les font grandir, réussir. Adeline Sour, elle a créé Mam Adeline. Elle est avec nous ce matin. Elle vient chez vous pour vous faire profiter de ses talents de cuisinière. Elle vous apprend à faire du batch cooking. Donc pour toutes les personnes qui ont une charge mentale assez forte et puis les personnes aussi qui souhaitent rester chez elles malgré l'âge et leur pathologie. Alors Adeline, depuis la rentrée, certains parents ont laissé leurs enfants faire seuls le chemin jusqu'à l'école. Vous n'en êtes pas encore là parce que... la petite, elle a 2 ans et demi. Et pour beaucoup, cette première fois reste quand même un moment particulier. Les voir s'éloigner, le gros cartable sur le dos, avec toujours cette petite inquiétude au moment de traverser les carrefours. Pour rassurer les parents et mieux sécuriser les trajets des enfants, une mairie expérimente depuis la rentrée une nouvelle solution. On écoute le reportage. Ouais. Oui. Il est de Robin Bernot avec Elsa Dizier en région Centre-Val-de-Loire.
3: À Vouvray, juste à côté de Tours, la mairie a décidé d'installer un marquage au sol devant les écoles pour faire ralentir les automobilistes.
4: Moi, je pense que c'est une très bonne idée de protéger les enfants.
3: Les deux écoles de la ville se trouvent juste devant une route départementale et un virage que certains coupent grossièrement. Alors, pour cette rentrée scolaire, la mairie a mis en place un marquage au sol coloré. Il faut imaginer en lieu et place du passage piéton plusieurs cercles de différentes tailles, de différentes couleurs, bleu, jaune, rouge, vert ou encore blanc. Le tout sur 100 mètres. L'objectif étant d'interpeller les automobilistes afin qu'ils réduisent leur allure. La commune n'en est d'ailleurs pas à son coup d'essai, comme l'explique Gérard Leclerc, adjoint à la mairie de Vouvray, à notre reporter Élise Dizier.
5: Comme vous le voyez là ici par exemple, la giration d'un bus, c'est compliqué. On ne peut pas mettre de chicanes, de choses comme ça ici.
6: Ça fait des années qu'on réfléchit à comment faire pour sécuriser ces écoles. Donc il y a quelques années déjà, nous avions repeint les barrières en couleur là, pour montrer qu'il y a une école. Nous avons mis les petites figurines attention école. Ça fait partie de la démarche continue.
3: Alors ici en Touraine, ça marche, mais vous, qu'en pensez-vous? Pour Mathilde, c'est une très bonne chose. Il faut protéger nos enfants.
4: Parce qu'il y a de plus en plus de personnes qui ne respectent pas les zones autour des écoles qui sont souvent à 30 km/h, donc c'est hyper positif.
3: Ce que je ne vous ai pas dit, c'est que Mathilde est maman et forcément le sujet lui parle. Comme pour beaucoup de parents, la traversée des routes pour aller à l'école est source d'inquiétude.
4: C'est une crainte et on privilégie les passages piétons qui sont aux alentours des écoles, justement parce qu'il y a des personnes qui aident à traverser où il y a les forces de l'ordre.
3: Et côté conducteur, qu'en pensez-vous? J'ai rencontré Inès qui a le permis depuis quelques semaines.
7: Je pense que tous ceux qui sortent d'avoir le permis, qui ont leur code, etc., on a justement bien le code en tête et on s'arrête. Mais il y a pas mal de gens, les passages piétons, tout ça, ils s'en foutent. Donc ouais, je trouve que c'est une bonne initiative. En plus, mettre des couleurs, c'est assez ludique pour les enfants. Et ouais, ça va permettre de sensibiliser.
3: Désormais, pour la sécurité des enfants, la mairie de Vouvray souhaite aller encore plus loin pour continuer à faire baisser la vitesse des automobilistes et réfléchit à installer des ralentisseurs.
0: Alors, des réactions par rapport à ce reportage?
8: Je pense que c'est une très bonne chose de mettre tout à disposition, tout ce qui est possible pour... En tout cas, symboliser ou montrer qu'il y a des écoles, parce qu'on ne sait pas forcément où elles sont.
0: Ouais. Vous avez déjà vu les figurines d'écoliers appelées Arthur et Zoé, qui mesurent 1m60 et incitent les automobilistes aussi à ralentir. Ils font face à une vague de vols répétés aux abords des écoles. C'est ce que j'ai vu ce week-end dans l'un des reportages. C'est un phénomène qui touche des dizaines de municipalités de la Normandie aux Bouches-du-Rhône. C'est quand même incroyable. Alors, on va poursuivre notre conversation dans quelques instants. Adeline, dans quelques minutes, vous allez nous donner votre bonne adresse. Vous allez nous emmener au Faubourg Montmélian, c'est un endroit où vous pouvez travailler, passer du temps avec votre fille, faire un atelier, acheter un cadeau ou simplement discuter avec les gens du quartier. Et vous avez également un argument redoutable, c'est le Pink Latte. C'est à découvrir après Stevie Wonder.

0: J'avais tellement peur de vous l'avouer. Bah oui, je vous aime. Bah oui, bah lui, il a fait à ma place. Hein. C'était Stevie Wonder avec I Just Called to Say I Love You.
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0: Ça marche et ils nous disent pourquoi. Chaque matin, notre invité nous confie une adresse. Alors, pas forcément la plus connue, mais celle où on l'aime revenir. Et notre invité, c'est Adeline de Mamadeline, qui vient chez vous cuisiner de bons petits plats, qui vous apprend à faire du batch cooking. Mais qui ? Ah ben, pour les personnes qui sont vraiment très chargées de la journée, ils partent le matin très tôt, rentrent le soir très tard, charge mentale intense pour celles et ceux qui souhaitent rester chez elles malgré l'âge et les pathologies. Et donc, sortir un petit peu, ça fait plaisir aussi, c'est prendre l'air. Alors Adeline, quelle est votre bonne adresse à vous ? Racontez-moi.
2: Donc, ma

0: passe avec le cœur. Donc, quand on est dans le cœur du patient, on a atteint notre objectif.
1: D'accord. Bon, votre café créatif, c'est quoi concrètement?
0: Alors, en fait, c'est vraiment un lieu dédié au bien-être et à la créativité.
1: On a un petit problème de communication avec vous, Amandine. Alors, je ne sais pas si ça vient de l'endroit où vous êtes, mais on vous entend vraiment très très mal. Est-ce que vous pourriez éventuellement vous déplacer pour qu'on puisse mieux...
0: Est-ce que vous m'entendez mieux comme ça?
1: Ah bah voilà, ça va mieux.
0: J'entends un écho, moi, mais sinon je vous entends bien.
1: Ouais, alors vous avez bien enlevé le retour de votre téléphone?
0: Je ne sais pas du tout, je suis plus près.
1: Bon, écoutez, alors, votre café s'appelle What We Are Divine. Alors, c'est vrai que c'est un drôle de nom. Pourquoi déjà ce nom? Et votre café, c'est quoi, au juste?
0: Alors, pourquoi ce nom? En fait, Divine, dans le dictionnaire, c'est exceptionnel, sublime, parfait. C'est parce qu'on préfère voir toutes les capacités exceptionnelles que l'on a, qu'on est sublime par nos valeurs, par notre beauté, et qu'on est parfaite avec nos imperfections. Donc c'est pour ça qu'on a décidé de donner ce nom, We Are Divine, et du coup, What, ce sont les trois premières lettres. Et c'est un lieu dédié au bien-être et à la créativité, et un lieu hybride parce qu'on a à la fois un café, une boutique de créatrices, des ateliers collectifs et la possibilité d'avoir des rendez-vous bien-être en individuel.
1: D'accord, non, mais c'est bien. Donc vous y allez souvent?
2: Ah ben, j'essaie d'y aller de temps en temps, oui, et j'aime bien en effet me poser là-bas ou passer voir Amandine, acheter par exemple la petite broche que je porte aujourd'hui, qui est mon petit colibri, voilà.
1: Oui, c'est bien, donc c'est un café dans lequel on peut aussi rencontrer, hein, prendre du temps pour rencontrer, pour échanger. Donnez-moi une bonne raison de venir chez vous prochainement, Amandine.
0: C'est un espace family friendly, où vous pouvez venir comme vous êtes, avec vos enfants, seul, en famille. C'est aussi le moment de faire un solo date. Vous venez et vous êtes sûr de passer un bon moment, que vous soyez seul ou accompagné.
1: D'accord. Ouais, solo date, j'avais pas trop compris, j'ai pas perçu ce que c'était. Il y a beaucoup de termes en anglais, c'est voulu, vous êtes d'origine anglaise?
0: Non, mais c'est vrai que j'ai cette fibre internationale de créer du lien entre les personnes et entre les cultures, et du coup, assez naturellement, c'est vrai que j'emploie des mots anglophones. Mmh.
1: Et alors, j'ai entendu parler de votre pink latte, là, elle nous a donné envie, hein.
0: Oui, en fait, on aime bien allier l'utile à l'agréable, du coup, on a un bar à latte qui apporte des bienfaits sur notre santé physique ou mentale, mais qui sont à la fois beaux et gourmands.
1: Latte, c'est du lait, c'est toujours à base de lait, c'est ça?
0: Alors, normalement, on ne doit pas appeler du lait quand c'est végétal. Ouais. Nous, là, en l'occurrence, c'est beaucoup à base d'avoine ou de coco. Mais couramment, dans le langage, c'est vrai qu'on appelle ça des laits végétaux, mais c'est des boissons végétales, en fait.
1: D'accord. Eh bien, écoutez, il n'y a plus qu'à. Vous êtes au Faubourg Montmélian, vous êtes à Chambéry. Merci, Amandine, de nous avoir parlé si bien de votre café créatif What We Are Divine. On a hâte d'aller boire un coup chez vous et puis de faire des rencontres aussi. Hein. Ça, c'est important. À très bientôt, Amandine. Vous jardinez, vous, de temps en temps?
2: Ouais. Oui, j'adore jardiner.
1: On va parler jardin dans quelques instants avec Christophe Garnier. Et il nous fait partager tous les trucs qui marchent dans nos jardins. Et là, on va parler de raisins.
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3: Notre invitée ce matin, eh bien, elle a créé Ma Madeleine. Elle vient chez vous pour vous apprendre à faire du batch cooking. C'est Adeline qui cuisine, mais qui jardine aussi. Alors, votre truc qui marche au jardin tous les matins avec Christophe Garnier, en cette saison durant laquelle ça s'active encore beaucoup dans les vignes des Pays de Savoie, eh bien, Christophe Garnier, Adeline, est allé rencontrer André, qui cultive son raisin sous serre et qui obtient des résultats à faire rêver les vignerons. Sa vigne lui donne 3 récoltes par an.
4: On est donc à Épersy. Et pour rejoindre André sous la grande serre dans laquelle il cultive ses raisins de table, j'ai aussi traversé de longs rangs de vignes qui, eux, sont plantés en extérieur, dans son verger. Ce sont des vignes qui ont la particularité de ne nécessiter aucun soin.
5: Non, mais j'ai planté cette vigne pour les oiseaux, uniquement. J'en mange pratiquement jamais. Surtout qu'à cette saison, ils n'ont rien à manger, les pauvres. Et en une semaine, ils ramassent tout. Hein. Moi, j'ai juste besoin de tailler au printemps, c'est tout. J'en ai 100 mètres de long, je n'ai pas besoin de m'en occuper.
4: Alors, il y a les vignes qui sont à l'extérieur pour les oiseaux. Celles qui sont dans la serre, c'est pas pour les oiseaux. Le but, c'est pas que les oiseaux rentrent dans la serre.
5: C'est pour la famille.
4: Il y en a deux. Il y en a un premier pied, là, avec des grains qui sont à peine roses.
5: Ben, c'est le fameux Noah.
4: Pourquoi fameux?
5: Ben, c'est un cépage qui a servi au greffage des variétés actuelles et qui résiste au fil accéléré.
4: C'est-à-dire que quand tout le vignoble en France, 1905, si je me souviens bien,
5: oui,
4: a été décimé par le phylloxéra, voilà, on a greffé sur les pieds américains.
5: Voilà, du noix. Ça ne demande pas de soins, pas de traitage, puis c'est pas banal, quoi, comme goût.
4: Puis il faut avouer que bon, vous avez une grande serre tunnel de professionnels. Le raisin se plaît, il est parfaitement à son aise.
5: Mais j'ai cette variété en pleine terre aussi, qui va arriver 2 semaines après celle qui est sous tunnel.
4: Alors, il y a ce Noah, là, qui nous a accueillis à l'entrée. Donc, ça fait des petites grappes avec des grains qui sont roses, hein. On n'est ni raisin blanc, ni raisin rouge. Et puis, il y a celui-ci qui est un petit peu plus particulier, là, qui fait des tout petits grains. Alors, cette fois-ci, on est sur du raisin blanc. Donc, on est sur un vert tendre. Ça fait des petits grains ovales. Raisin particulier aussi.
5: Il est bien adapté au travail sous serre. Il résiste à la chaleur. Et chaque année, on a une très belle récolte.
4: Et c'est quoi la variété, vous savez?
5: Non, absolument pas. Je l'ai su quand je l'ai planté, mais c'est une variété greffée, mais je ne sais pas ce que c'est.
4: Ils sont conduits un peu en tonnelle, ça fait un peu une ombrière. Oui. Mais alors, la particularité, c'est que là, il y a déjà des raisins là, qui sont prêts à cueillir, mais ce n'est pas la première récolte.
5: Ce n'est pas la première récolte.
4: Donc là, vous avez déjà fait une récolte il y a quelques semaines?
5: Mois de juillet. Et puis maintenant, dans quelques jours, on va pouvoir en ramasser à nouveau.
4: Il y en a qui sont à peine formés et j'en vois là-bas qui sont même encore en fleurs.
5: Oui, mais là, ça va faire la troisième récolte, celle que vous voyez qui commence là. Parce que j'ai fait une première récolte au mois de juillet. Celle-là, elle va arriver maintenant. Et l'autre, il lui faut bien presque un mois, quoi.
4: C'est-à-dire que là, on a un pied de vigne qui fait 3 fructifications.
5: Oui. Mais avant, il ne le faisait pas quand il était plus jeune. Est-ce que c'est dû au changement climatique? Est-ce que c'est dû au fait qu'il soit sous tutelle? J'ai pas d'explication.
4: C'est quoi l'entretien d'un pied de vigne comme ça? Parce que pour donner 3 récoltes dans l'année, ça fait des pieds qui sont vigoureux.
5: Alors, il faut mettre quand même pas mal de fumier au pied. Ça, c'est indispensable. Et puis, la taille. Il y a une taille qui est très exigeante. Il faut tailler toute l'année. Sinon, les grappes sont un peu petites, quoi.
4: Si vous le laissiez pousser, ça vous ferait des pousses de combien sur une année?
5: 5 mètres, au moins.
3: Ouais, ça fait rêver, hein, tout ça.
6: Oui.
3: Et le fumier, ça marche toujours, hein, dans les jardins. Alors, Adeline, dans un instant, une dernière question. Quelle serait la personne qui mériterait maintenant de venir s'asseoir à votre place derrière ce micro? Eh bien, vous réfléchissez, puis vous nous en direz des nouvelles. Pour l'instant, place Vanessa Paradis avec cette chanson « Les épines du cœur ».

0: 6 pays de Savoie, les épines du cœur, Vanessa Paradis.
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0: Une idée, une envie d'être utile, des doutes, des rencontres. Et finalement, bah voilà, ça voit le jour. Mam Adeline avec Adeline Sour qui vient vous filer un coup de main, qui vous apprend à faire du batch cooking lorsque la charge mentale est très forte ou lorsque bah, vos parents bah, souhaitent rester à la maison et ne pas aller en EHPAD. Alors Adeline, quelle est la personne qui mériterait maintenant de venir s'asseoir à votre place dans quelques jours, dans quelques semaines, dans quelques mois, derrière ce micro?
3: Donc moi j'ai pensé à Catherine Vanatti qui a une entreprise qui s'appelle Rendez-vous au jardin et qui propose des ateliers pour apprendre à jardiner et entretenir les jardins, etc.
0: Mmh, mais c'est bien, bah, j'espère qu'elle acceptera notre invitation. Hein. Si vous aviez envie de me faire découvrir une chanson qui vous touche profondément, qui fait vibrer quelque chose en vous, vous m'avez soufflé au creux de l'oreille tout à l'heure que ce serait une chanson de Dire Straits avec Sultan of Swing. On écoute un petit bout et puis vous allez me raconter pourquoi cette chanson. Ah, on l'adore aussi. Pourquoi? Qu'est-ce qu'elle vous évoque, cette chanson?
3: En fait, bah, elle me fait penser à mon papa quand on était plus jeune. C'est le CD que j'ai en visu dans la voiture, dans la petite voiture sur le chemin des vacances.
0: Le mettez à fond.
3: Ouais, ouais, c'est ça.
0: Et c'est bien. Vous vous en souvenez encore aujourd'hui. Merci beaucoup à Adeline Sour d'avoir été avec nous. S'il fallait retenir quelque chose de votre histoire, en tous les cas moi, ce serait peut-être ça. On n'a pas besoin de ne plus avoir peur pour se lancer. Il faut juste parfois que l'envie devienne un peu plus forte que la peur. Et chez vous, visiblement, ça a marché. Merci.
3: Merci à vous.
0: Bonne continuation.
3: Merci.
0: À très bientôt.
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0: Et avant de retrouver Laurent Pascal avec le Roble Show, voici les Beatles.

0: Hard Day's Night. 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
1: Et c'est gratuit pour les femmes aujourd'hui. Mais vous pouvez y aller aussi demain, après-demain et jusqu'à lundi prochain.
0: On attend tes cadeaux.
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1: Passez une très belle fin de matinée à nos côtés. Bienvenue, 11h01. 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Tommy Cataneo, bonjour.
6: Bonjour Laurent, bonjour à tous. C'est bien le numéro 2 du comité d'organisation des JO de 2030 dans les Alpes qui assure l'intérim après le départ d'Edgar Gros-Piron qui a quitté son poste de président de l'instance en fin de semaine dernière. Une assemblée générale extraordinaire était organisée ce matin et le bureau exécutif a donc nommé Vincent Roberti, ancien préfet du Tarn et Garonne, président par intérim. Solution qui, selon le COJOB, vise à garantir la stabilité de la gouvernance et la continuité de ses activités dans l'attente de la désignation d'une nouvelle présidente ou d'un nouveau président. Si vous travaillez à Annecy et que vous comptez emprunter la rive est du lac, c'est parti pour 3 mois de galère. La départementale 909A entre Doussard et Talloire est totalement fermée à la circulation depuis 10h ce matin. Des travaux sont nécessaires pour sécuriser les routes. Fermeture aussi de la RD16 entre Annecy et Alex. Des déviations sont mises en place et les transports en commun sont renforcés. Les pompiers de la Haute-Savoie ont mobilisé une bonne partie de la soirée d'hier à Bonneville. Un incendie s'est déclaré dans le bâtiment du service jeunesse de la mairie. Une partie des tables en bois en dessous du bâtiment a pris feu. Le feu s'est vite propagé au rez-de-chaussée, à l'étage et à la toiture. Les pompiers de la Haute-Savoie ont finalement réussi à éteindre l'incendie vers minuit. Ils ont aussi évité que les flammes ne se propagent au collège Samivel, situé juste à côté. En montagne, on a vécu un été historique et pas dans le bon sens du terme. Nos glaciers ont souffert de la chaleur et des canicules à répétition. Et les éboulements ont été plus nombreux. Dans le massif du Mont-Blanc, par exemple, plus de 400 écroulements ont été recensés. De quoi inquiéter les spécialistes du sujet. Le géomorphologue et chercheur Ludovic Ravanel, spécialiste du sujet, était notre invité ce matin. Vous pouvez réécouter son interview et la lire également sur notre site internet ici.fr. Allez, on file faire un point sur vos conditions de circulation. Comment est-ce que ça se passe sur la route, Laurent, à cette heure-ci?
1: C'est pas trop mal. Il y a un petit peu de monde. Tiens, si vous êtes sur la RD 1006 entre Creux et Montmélian actuellement, trafic chargé lié à des travaux. Et puis également du côté d'Argonnet, également sur la RD 1203 à l'entrée d'Argonnet. Là aussi, le trafic est un petit peu plus dense. C'est à peu près tout pour le moment. Côté ciel pour aujourd'hui. Écoutez, ça va aller rapidement là aussi, puisque ce sera du grand beau temps avec des températures qui sont trop chaudes pour cet après-midi. 30 degrés attendus quand même dans l'avant-pays savoyard, à Yennes, à Chambéry, Montmélian, Albertville, La Rochette et Ugine. Il fera 28 degrés à Annemasse, Annecy, Bourg-Saint-Maurice et Madane.
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1: Mais quel bonheur de vous retrouver. Nous sommes lundi. J'espère que vous avez passé un bon week-end. On va jouer ensemble au Rebloch Show. Deux candidats qui vont tenter d'amasser un maximum de points, que l'on appelle chez nous des Rebloches, bien sûr, pour remporter 6 places. Oui, vous avez bien entendu, 6 places pour aller à la Foire de Savoie qui se tient à Savoie Expo jusqu'à lundi prochain. On le rappelle, à la Foire de Savoie qui, ce lundi, consacre cette journée à toutes les femmes. Entrée gratuite pour vous, mesdames, et la présence de Miss France 2026, Ino Poco de Vez. 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Vous savez tout? 6 places pour aller à la Foire de Savoie. Vous y allez en famille, avec vos amis, quand vous voulez, jusqu'à lundi prochain. 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Pour cela, vous appelez Abiba dès maintenant, 0806 00 10 10.
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1: 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On va jouer à des jeux très drôles dans un instant. Et avant cela, chanson sur ma drôle de vie. Ça, c'est Véronique Sanson.

chanson sur ma drôle de vie. Véronique Sanson, ici Pays de Savoie, on joue, vous le savez, jusqu'à midi, le Robles Show. Et en prime pour le Robles Show, nous avons 6 entrées gratuites pour la Foire de Savoie à vous offrir ce matin. Pour vous inscrire, vous appelez Abiba au 0806 00 10 10. Et on fait, on écoute Chris de Burgh. C'est une bonne idée. Highton Emotion en vous attendant. Et vous jouez avec nous dans un tout petit instant. Allez, je compte sur vous. On va faire des jeux exclusivement féminins ce matin. Ça ne veut pas dire que les hommes n'ont pas le droit de jouer. Attention, c'est important. 0806 010 10.

0: Fils de Berg, Height on Emotion sur Ici Pays de Savoie.
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0: Ah mais tout le monde est parti à la foire, c'est ça en fait aujourd'hui, parce que c'était journée gratuite pour vous mesdames. Mais les hommes alors, qu'est-ce qu'ils en pensent? C'est peut-être à vous de jouer aussi messieurs ce matin, pour tenter votre chance et remporter 6 invitations pour la foire de Savoie. C'est vrai qu'aujourd'hui il y a un joli programme, il y a un cours de yoga géant au phare qui aura lieu tout à l'heure à midi et demi. La présence cet après-midi à partir de 13h d'Ino Poco de Vez, notre nouvelle Miss France 2026. Elle sera présente donc à la foire de Savoie à votre rencontre. Et puis, il y a encore d'autres surprises qui vous attendent. Il y a une conférence sur la charge mentale, le burn-out, comprendre, prévenir, reconstruire. Il y a un défilé de mode haute couture. Ça, c'est le programme du jour à la Foire de Savoie. Et puis, pour les prochains jours, il y a des trucs très, très sympas à vivre. Alors, si vous voulez y aller en famille, entre amis, 6 places à gagner pour la Foire de Savoie, vous nous appelez dès maintenant pour jouer avec nous au 0806 00 10 10. Je compte sur vous.
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0: Le prochain rêve avec Stilto et Grand Corps Malade sur votre radio ici, Pays de Savoie.
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0: Mais alors c'est quoi cette histoire? Mais qu'est-ce qui se passe là ce lundi matin? Tout le monde est endormi, hein, tout le monde est parti faire des courses, peut-être en tout cas. Allez, venez nous rejoindre, on va jouer ensemble au Reblanche Show pour vous offrir 6 invitations pour la Foire de Savoie. Du coup, on va faire des jeux hyper simples. Je vous promets, ça sera un jeu surprise, le prochain jeu hyper simple si vous tentez votre chance pour gagner ces 6 places pour la Foire de Savoie. Inscrivez-vous, on vous attend 0806 00 10 10. Dans un instant également, des infos pratiques comme chaque matin, toutes les demi-heures, toutes les heures, pardon, à la demi. Et puis avant cela, Donna Lewis, I Love You Always Forever. 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

0: À l'instant, sur votre radio ici Pays de Savoie, c'était Donna Lewis, I Love You Always Forever. Il est 11h22. Bonne journée à tous.
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0: Et nous, on a trois choses importantes. Un quiz musical, un quiz local, un quiz surprise, voilà, pour vous peut-être, et l'occasion de remporter 6 invitations pour la Foire de Savoie qui vous accueille tout au long de cette semaine. Il y a le stand ici, Pays de Savoie, ne le manquez pas, il y a des cadeaux à gagner, et il y a une tombola, entre autres pour remporter un an de cinéma au Pâté Léal à Chambéry. Vous voulez tenter votre chance pour jouer avec nous, jouer au Roblox Show, vous appelez tout de suite à Biba, 0806 00 10 10, 0806 00 10 10, et vous allez quand vous voulez, le jour que vous voulez, à la Foire de Savoie jusqu'à lundi prochain. Voici Bandolero et Paris Latino sur ICI Pays de Savoie.

0: Paris Latino et Bandolero à l'instant sur Ici Pays de Savoie.
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0: On va jouer ensemble ce matin. Mais c'est Simone qui est à Serrières-en-Chautagne qui est là. Bonjour Simone.
3: Bonjour Laurent.
0: Ça va Simone ?
3: Oui, ça va très très bien, là, je rentre à la maison.
0: Ah, c'est ça. Et j'ai remarqué, hein, le matin, on rentre généralement comme ça vers 11h30 après avoir fait les courses. Et là, on se dit, ah bah tiens, j'irais bien faire une partie de Rebleu Show pour gagner des cadeaux.
3: Voilà.
0: Bon, parce qu'on va faire comme vous êtes la première ce matin, et puis qu'on a pris un petit peu de retard sur cette première demi-heure, vous allez avoir un jeu, ça sera un quiz musical. Et sur ce quiz musical, chaque bonne réponse vous rapportera 3 rebloches. Ce qui veut dire que vous pouvez marquer les 18 rebloches avec une seule manche pour vous, Simone, ce matin.
3: D'accord.
0: Okay. Et d'autant plus que c'est un jeu musical qui concerne les femmes, car je le rappelle, aujourd'hui, c'est la journée de toutes les femmes à la Foire de Savoie. Si vous venez à la Foire aujourd'hui, c'est gratuit. Mais moi, je vous offre 6 places. Bah oui, mais attendez, parce qu'il y a quand même 6 places à gagner ce matin. Si vous tentez votre chance avec nous, on y va donc pour ce quiz musical.

0: Je vais vous citer, Simone, des noms de chanteurs qui ont chanté des chansons dans lesquelles il y a le mot femme. À vous de retrouver le titre exact de la chanson. Mais je vous ferai deux propositions, hein. Ce ne sera pas trop difficile. D'accord ?
1: Ah, ok.
0: Allez, on va commencer. On va commencer par Michel Sardou. Je vous fais deux propositions. Être une femme ou vous les femmes ?
1: Être une femme.
0: Être une femme.
2: Femme des années 80, mais femme jusqu'au bout des seins. Ayant réussi.
0: Ça, c'est fait. Ça fait trois rebloches pour vous, Simone. Attention, deuxième artiste, Julien Clerc. Je vous propose Il n'y a que les femmes pour ça ou Femme, je vous aime.
1: Femme, je vous aime.
0: Eh bah, ben, forcément.
2: Je vous aime.
0: Je vous avais dit que ça serait pas difficile ce matin, vous voyez. Et je rassure tout de suite les candidats qui joueront contre vous, Simone, que je les aiderai aussi. Donc n'ayez pas peur de vous inscrire, 0806 00 10 10. On continue avec Florent Pagny. Je vous propose La femme de l'année et Un jour, une femme.
1: Un jour, une femme.
0: Et Un jour, une femme.
2: Et Un jour, une femme.
0: Et ben voilà.
2: Dont le regard.
0: Ça nous fait 9 rebloches pour vous, Simone. Attention, attention, Cookie Dingler, Femme Like You ou Femme Libérée ?
1: Femme Libérée.
0: Femme Libérée, bien sûr.
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0: Ça, c'est fait, ça fait 12 rebloches. On continue avec Serge Lama, Femme, Femme, Femme ou Par amour d'une femme ?
1: Femme, Femme, Femme.
0: Eh ben, allons-y.
2: Femme, femme, femme.
0: Est-ce que vous allez nous faire le sans faute, Simone ? C'est la question ce matin. On va terminer avec Richard Anthony. Je propose Amoureux de ma femme ou Une femme avec une femme.
1: Amoureux de ma femme.
2: Qu'est-ce qu'il m'arrive aujourd'hui ? Je suis amoureux de ma femme.
0: Et ben voilà, ça c'est fait. 18 rebloches pour Simone, on ne plaisante pas ce matin. Ça a été long à venir, mais maintenant que vous êtes là, là on est parti pour une belle partie. Vous aussi, venez faire autant de points que Simone et je vous offrirai des invitations pour la Foire de Savoie. 0806 00 10 10, Simone, si vous êtes la meilleure candidate de la matinée, on vous rappelle tout à l'heure avant midi.
1: Je raccroche donc, merci.
0: Là, vous pouvez
1: beaucoup.
0: Raccrocher, à bientôt Simone.
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0: Et une info pratique, toutes les heures, à la nuit et tout au long de la journée sur Ici Pays de Savoie. On vous rappelle que jusqu'au 9 octobre, il y a des bus à la place des trains sur la ligne Modane-Chambéry. Depuis samedi, donc, et jusqu'au 9 octobre prochain, la ligne ferroviaire en reliant Chambéry à Modane est totalement interrompue afin que la SNCF Réseau puisse réaliser des travaux d'interconnexion entre la ligne historique et la nouvelle ligne ferroviaire en construction à Saint-Jean-de-Maurienne. On rappelle qu'à l'issue de ces travaux, les trains vers et depuis Modane circuleront de nouveau normalement. Notez que les trains express régionaux Chambéry-Modane sont donc remplacés par des bus. Et ça, chose importante, les trains à grande vitesse Paris-Milan ne circulent pas durant cette période. Tous les détails de ces travaux sont sur le site de la communauté de communes Haute-Maurienne-Vanoise avec les horaires de bus. Alex Warren, Fever Dreams. Et pour jouer avec nous, 0806 00 10 10, je compte sur vous.

0: Alex Warren et Fever Dreams sur Ici Pays de Savoie.
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0: Le Reble Show, chaque jour pour gagner vos places pour la Foire de Savoie. Il y en a 6 au total. Hein. C'est un beau cadeau quand même qu'on vous offre là cette semaine. 6 places pour la Foire de Savoie avec beaucoup de surprises, des artistes, mais également des spectacles qui sont proposés tout au long de la journée. Et puis surtout, si vous venez au Phare 2, eh bien vous viendrez sur le stand ici Pays de Savoie pour gagner là aussi des cadeaux. La Tombola pour gagner un an de cinéma au Pathéléa à Chambéry. Sans oublier l'isoloir qui vous attend. L'isoloir où vous allez pouvoir poser des candidats à la présidence avec notre grande opération. Dites-le ici. N'hésitez pas pour jouer avec nous, 0806 00 10 10 ce matin avant midi pour marquer un maximum de Robloches et remporter ces 6 invitations. On va se retrouver après Alain Souchon et peut-être avec vous aussi ce matin. Alain Souchon, quand je serai KO, non, j'ai 10 ans.

0: Par ta gueule à la récré. C'était Alain Souchon et j'ai 10 ans sur ICI Pays de Savoie. Et donc je rappelle, 6 places à gagner ce matin encore pour notre foire de Savoie à Chambéry, à Savoie Expo, avec plein de rendez-vous. Tiens, demain, là vous allez pouvoir aussi jouer demain, puisqu'il y aura un quiz pour un champion avec Julien Lepers qui sera présent à partir de 11h sur la scène de la foire. Si vous voulez y aller, si vous voulez emmener toute votre famille avec vous, vos amis, vos connaissances, eh bien c'est le moment ou jamais. Il y a encore tout le week-end prochain pour aller à la foire de Savoie là aussi. Et si vous venez d'ailleurs samedi prochain sur le stand d'ICI Pays de Savoie, j'aurai le plaisir de vous faire tourner la roue pour vous offrir des goodies. Donc voilà, pour tous ces événements à la foire de Savoie, eh bien il vous faut les invitations gratuites. On les a, ça tombe bien. 6 pour vous, 0806 00 10 10 pour jouer avec nous.
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0: Bonne journée avec ICI Pays de Savoie, il est 11h42.
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0: C'est un peu bizarre cette partie ce matin. Lydie est avec nous, Lydie qui est à Saint-Jean-de-Maurienne. Bonjour Lydie.
19: Oui, bonjour, vous allez bien?
0: Mais bien, dites donc Lydie. Alors comment vous allez faire si vous gagnez des invitations pour venir à la foire de Savoie en train par exemple? Parce que j'ai cru comprendre que chez vous c'était un petit peu coincé là cette semaine jusqu'au mois d'octobre.
19: Ah bah oui, c'est même pas un petit peu, c'est complètement coincé. Donc non, mais je viendrai en voiture, je ferai l'effort.
0: Oui, non mais je m'en doutais un petit peu. Bon, Lydie, on va jouer ensemble. Ce qu'on va faire, on avait Simone tout à l'heure, Simone qui a joué à ce jeu où je vous donnais des noms d'artistes et fallait me trouver des chansons pour ces artistes dans des titres de chansons dans lesquels il y a le mot femme. Bah pour vous, ça va être à peu près la même chose, mais avec le mot homme. Donc je vais vous donner des noms d'artistes et il faudra me trouver le titre titre de la chanson avec le mot homme dedans. Ça sera pareil que pour Simone tout à l'heure. Si vous avez des bonnes réponses, à chaque fois, ça rapportera 3 rebloches. Comme ça, vous serez sur un pied d'égalité avec notre première candidate.
19: C'est
0: plutôt sympa. Et ben, on va donc commencer avec ce quiz musical.

0: Alors, attention, je vous donne le nom de l'artiste et puis je vous fais deux propositions. Il y aura le mot « homme » dans chaque titre des chansons que nous recherchons, Lydie. On va commencer avec Zazie. Je vous propose, est-ce qu'elle a chanté « Je suis un homme » ou « J'aime les hommes » ?
1: Je suis un homme.
0: Je suis un homme. Je suis un homme plein d'ambition. Allez, ça fait trois rebloches pour vous, Lydie. On continue avec Diane Dufresne. J'ai rencontré l'homme de ma vie ou je n'aime pas les hommes ?
1: J'ai rencontré l'homme de ma vie.
0: Et ben, ouais. Aujourd'hui. Pas plus tard qu'aujourd'hui. J'ai rencontré l'homme de ma vie. Nous en sommes à six rebloches pour l'instant. Beau match, hein, c'est assez équilibré. On va continuer avec Diane Tell. Un homme qui m'aime ou si j'étais un homme ?
1: Si j'étais un homme.
0: Vous avez l'air sûr de vous. Hein. Moi,

0: et une femme.
1: Vous êtes sûr?
0: Non.
1: Et vous m'avez dit quand même un homme et une femme.
0: Oui.
1: Eh bien, on va vérifier. Voilà, ça passe. Ah, vous avez hésité là-dessus, Lydie. Ben ça, je suis étonné quand même. Pourtant, un homme et une femme, c'est un film de Claude Lelouch,
0: Claude
1: ça.
0: Claude Lelouch, ouais.
1: Avec
0: ouais.
1: Les Shabadabada. Allez, on va continuer avec Patricia Cass. Les hommes me fuient ou les hommes qui passent?
0: Les hommes qui passent.
1: Les hommes qui passent. On en est quand même à 15 Robloches. Vous êtes à une réponse d'égaliser avec Simone. Si je vous dis Vita, alors là c'est un peu plus compliqué, c'est pas, c'est pas votre génération, je sais. Mais il fallait bien que ça arrive. Vita, je vous propose Pourquoi les hommes ou un homme sans raison. Allez, c'est une chance sur deux.
0: Un homme sans raison.
1: C'est votre dernier mot, Lydie?
0: Ouais, j'ai aucune idée.
1: Eh ben on va vérifier parce que je crois que c'était pas ça. C'était Pourquoi les hommes.
0: Ah,
1: bon, bah. C'est pas récent, hein. C'est une bonne quinzaine d'années cette chanson de Vita. On va rester à 15 Robloches, donc ça va être compliqué ce matin. Lydie, ce que je vous propose, c'est qu'on fasse un dernier jeu dans un instant, et ça sera juste pour le plaisir. Si vous êtes d'accord, on va faire un dernier quiz local. On aura peut-être l'occasion donc de jouer dans un instant avec vous, Lydie. Vous ne quittez pas ?
0: Non, je ne quitte pas.
1: Très bien. On écoute France Gall, Cézanne Pain sur ici.

0: Cézanne, d'ailleurs très inspirée par le lac d'Annecy. Cézanne Pain, France Gall, à l'instant sur votre radio, ici Pays de Savoie.
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0: Avec Lydie. Lydie, pour la dernière manche ce matin, on va jouer vraiment pour l'honneur. Lydie qui est à Saint-Jean-de-Maurienne. Ce sera des affirmations. Alors en fait, ça va être des affirmations. Comme je l'ai dit aujourd'hui à la Foire de Savoie, c'est la journée des femmes. Donc, entrée gratuite pour toutes les femmes. Et donc, dans nos jeux, on a accentué sur le sujet au féminin ce matin. Je vais vous donner des affirmations sur des Français ou des Françaises. À vous de me dire dans vos réponses s'il s'agit, si je parle d'une femme ou d'un homme, Lydie. D'accord ?
3: Allez, c'est parti.
0: Allez, on y va, on se lance. Je vous affirme que je suis actuellement à bord de la Station Spatiale Internationale. Un homme ou une femme, français ou française ?
3: Une femme.
0: Oui, vous avez son nom ou pas ?
3: Non.
0: C'est Sophie Adnaud. C'est la française Sophie Adnaud. Ouais, ça fait déjà... Ouais, c'est bien, c'est bon. Je présente le journal de 20h la semaine sur France 2. Un homme ou une femme ?
3: Alors, je dirais un homme.
0: Oui, il y avait un piège. Hein. Ouais, c'est un homme. C'est Jean-Baptiste Marteau qui a remplacé, Léa Salamé. Attention, je suis le chef de l'État mexicain, homme ou femme ?
3: Un homme.
0: Eh ben non.
3: Ah.
0: Eh ben non, c'est une femme. C'est Claudia Sheinbaum Pardo, qui depuis 2024 est donc la présidente du Mexique. On continue. Je suis chef du gouvernement italien. Homme ou femme ?
3: Ah ben, Meloni, c'est une femme.
0: Et son prénom, vous l'avez ou pas, Meloni ?
3: Giorgia
0: Meloni, qui est la présidente du Conseil, chef du gouvernement. Ça vous fait un point de plus. Même si c'est juste pour l'honneur, hein, puisque malheureusement...
3: Oui.
0: Hein, on est d'accord, hein. J'ai chanté Confidence pour Confidence, homme ou femme ?
3: C'est Schultes, un homme.
0: C'est ça, c'est un homme. C'est Jean Schultes, ça fait un point de plus. Et enfin, je suis ministre de la Santé en France, un homme ou une femme ? On les connaît pas bien, nos ministres. Hein.
3: Bah, ils ont beaucoup changé ces derniers temps.
0: Ça change tout le temps.
3: On a du mal à suivre.
0: C'est ça, oui. c'est comme un...
3: Je vais dire un homme.
0: Vous dites un homme, Lydie. Est-ce que le ministre de la Santé en France est un homme ?
3: Voilà.
0: Non, c'est une femme. C'est Stéphanie Rist qui est ministre de la Santé. Bah, au moins, ça vous le saurez, Lydie.
3: Voilà.
0: Bon, vous savez ce qu'on va faire, Lydie, parce que c'est une partie un peu particulière ce lundi matin. On n'a pas fait les jeux dans l'ordre qu'il fallait parce qu'on n'avait plus eu le temps en fait de tous les faire. Donc, on va quand même vous offrir deux invitations pour aller à la Foire de Savoie.
3: Oh, bah c'est super gentil. Ouais. Merci beaucoup. D'autant plus que j'ai appelé parce que je voyais que vous étiez désespéré.
0: Bah oui,
3: personne qui voulait jouer avec vous.
0: Mais plus personne même.
3: Bon, bah,
0: j'ai bien compris.
3: Je vais passer le temps.
0: Personne ne m'aime.
3: Mais si, on vous aime.
0: Non, j'ai bien compris. Lydie, c'est fini. C'est ce qui s'appelle être déchu complètement. Mais allez, non, sérieux, là, je vous offre deux places pour la Foire de Savoie. Et si vous venez ce week-end, Lydie, vous viendrez tourner la roue sur le stand ici Pays de Savoie avec moi. D'accord ?
3: Eh ben, ça sera avec plaisir.
0: C'est ça. Allez, samedi, je serai là.
3: On fait comme ça.
0: Ça marche.
3: Merci. Bonne journée à toute l'équipe.
0: Merci,
3: bonne journée
0: Lydie. Et à demain, peut-être, pour vous tenter votre chance. Elle est là, Simone. Mais oui, on a Simone, notre gagnante du jour.
4: Simone. Oui, je suis là.
0: Eh ben vous aurez six invitations pour la Foire de Savoie, Simone.
4: Merci beaucoup.
0: Vous êtes contente ? Simone, vous êtes contente ou pas ?
4: Oui.
0: Ouais.
4: Oui, je suis là.
0: Bon, et quelle est votre radio locale en Savoie et en Haute-Savoie, Simone ?
4: Ben, ici, Pays de Savoie.
0: Ouais, je crois bien. Hein. Profitez bien de la Foire de Savoie, puis je vous souhaite une belle journée, Simone.
4: Merci beaucoup Laurent.
0: À bientôt.
4: Au plaisir.
0: Voici Harry Styles avec ce titre Watermelon Sugar. C'est maintenant sur ici. C'est ça.

0: Harry Styles avec Watermelon Sugar sur ICI Pays de Savoie. 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Et ils sont là pour répondre à toutes vos questions chaque midi entre 12h et 13h autour de la table. 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Ça, c'est le titre de l'émission. On retrouve Nora Malagré. Donc, juste après toute l'actu locale, c'est dans moins de 2 minutes sur votre radio, ICI, Pays de Savoie.
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2: Le duo Belle Dame revient avec un nouveau titre, Brûlé.

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1: Belle Dame, ce sont deux frères jumeaux, Tommy et Nathan, musiciens dans la vallée de l'Arve, en Haute-Savoie. À peine trentenaires, ils écrivent, composent, chantent et jouent guitare, clavier et machine. On les a découverts avec Dans le vide, voici leur nouveau titre, tout juste sorti, Brûlé.

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2: Bon appétit, merci d'être avec nous. Il est tout juste midi. Ici Pays de Savoie, première radio sur l'actu locale, Tommy Cataneo. Galère en perspective pour des milliers d'automobilistes dans le secteur du lac d'Annecy.
4: Oui, face au risque d'éboulement, le département de la Haute-Savoie lance aujourd'hui de gros travaux de sécurisation de deux routes importantes. La première entre Annecy et Alex, et la seconde entre Doussard et Talloire, qui sont coupées à la circulation pour près de 3 mois. Ça va forcément mettre un peu de bazar sur les routes. Annabelle Galotti, on commence avec la RD16 qui est donc fermée depuis ce matin 10h.
5: Oui, c'est l'axe entre Annecy et les Aravis, le défilé d'Ingy. Le département a prévu un itinéraire bis utilisant la voie romaine entre Nave et Dingy-Saint-Clair. Mais attention, en raison de la route très étroite à cet endroit-là, un alternat sera mis en place aux heures de pointe, le matin et en fin de journée. Le reste du temps, la voie romaine sera en sens unique entre Nave et Dingy-Saint-Clair. Et puis, il y a aussi la solution de la départementale passant par Verrier-du-Lac, avec le risque d'une circulation saturée le long du lac d'Annecy.
4: Bon, Annabelle, un deuxième axe est concerné, c'est la départementale 909. A cette fois entre Doussard et Talloire.
5: Et là, pas de miracle en voiture, il faudra être patient et passer par le col de la Forclaz qui rallonge considérablement le temps de trajet. Alors face au report prévu de la circulation sur la rive ouest du lac, les communes et le département militent pour le covoiturage via la plateforme BlaBlaCar Daily, un service de navette lacustre gratuite avec des liaisons entre Annecy et Doussard via Talloire sont également testées. Et puis ce matin, on a évité le pire, les embouteillages, car les travaux n'ont commencé qu'à 10h. Le premier test de ces alternatives, des bus et des itinéraires bis, ce sera ce soir avec le retour du travail, du collège et des lycées.
4: Les précisions d'Annabelle Galotti pour ici Pays de Savoie. C'est bien le numéro 2 du comité d'organisation des JO d'hiver de 2030 dans les Alpes qui assure l'intérim après le départ d'Edgar Gros-Piron qui a quitté son poste de président de l'instance en fin de semaine dernière. Une assemblée générale extraordinaire était organisée ce matin et le bureau exécutif a donc nommé Vincent Roberti, ancien préfet du Tarn et Garonne, président par intérim. Solution qui, selon le COJOP, vise à garantir la stabilité de la gouvernance et la continuité de ses activités dans l'attente de la désignation d'une nouvelle présidente ou d'un nouveau président. Les pompiers de la Haute-Savoie mobilisés une bonne partie de la soirée d'hier du côté de Bonneville. Un incendie s'est déclaré dans le bâtiment du service jeunesse de la commune. Partie des tables en bois en dessous du bâtiment, le feu s'est vite propagé au rez-de-chaussée, à l'étage et à la toiture. Les pompiers de la Haute-Savoie ont finalement réussi à éteindre le feu vers minuit. Ils ont aussi évité que les flammes ne se propagent au collège Samivelle situé juste à côté. En montagne, on a vécu un été historique et pas dans le bon sens du terme. Nos glaciers ont souffert de la chaleur et des canicules à répétition. Les éboulements ont été plus nombreux. Dans le massif du Mont-Blanc, par exemple, plus de 400 écroulements ont été recensés. De quoi inquiéter les spécialistes. Le géomorphologue et chercheur Ludovic Ravanel, spécialiste du sujet, était justement notre invité ce matin. Vous pouvez réécouter et relire son interview sur notre site internet ici.fr.
2: Et puis si vous êtes parent, que vous êtes en toupie en ce moment, sachez que vous n'êtes pas seul.
4: Oui, le début de l'année ressemble souvent à une course d'obstacles pour ceux qui ont des enfants. Et on se prend parfois les pieds dans le tapis. Entre le retour du réveil le matin, la reprise de l'école, les inscriptions aux différentes activités, la cantine, la garderie, le car, bref, ça fait beaucoup d'un coup. De quoi stresser ces parents savoyards que vous avez rencontrés, Mélanie Tournadre.
6: Devant l'école CAF à Chambéry, cette maman se sent...
7: dépassée, clairement dépassée, mais on va y arriver.
6: Justine tente de rester optimiste, mais la rentrée de septembre avec deux enfants, c'est quand même un peu le parcours du combattant.
7: Sur les inscriptions, surtout le périscolaire, là, on tourne un peu en rond sur tout les séances d'essai, les rendez-vous médicaux, tout reprendre le rythme.
6: Assise en face du portail de l'école, Rebecca, elle, affiche un calme hors du commun. Cette maman de six enfants mérite clairement une médaille.
8: C'est le rush,
0: Il faut beaucoup de patience, de bienveillance. Il faut tout faire le soir quand ils sont tous couchés.
6: Une véritable héroïne du quotidien qui n'attend qu'une chose.
0: Que tout soit rentré dans l'ordre.
6: Mais en attendant, dans ce tourbillon du mois de septembre, il peut y avoir quelques couacs, comme chez Jean-Marc et sa femme, parents de deux garçons.
8: La fiche de renseignement, tu l'as bien rendue, non? Et non, je croyais que c'était toi.
6: Pour survivre à ce cocktail explosif de charge mentale, personnelle et professionnelle, Céline, maman de deux enfants, a dû agir.
9: Moi, j'ai téléchargé des nouvelles couleurs pour mon agenda, parce que j'avais trop de choses sur la semaine et quand les couleurs se ressemblent, je ne fais plus attention.
6: Les notes sur le portable, les to-do list, les calendriers partagés entre conjoints, chacun fait ce qu'il peut pour démarrer l'année au mieux.
4: Un reportage de Mélanie Tournadre. Cet été, elle n'est pas simple. Elle n'est pas simple. Vous voyez l'absus. Moi aussi, oui. Je suis fatigué.
2: Pas mal.
4: L'avantage, c'est que ça se fait sous le soleil, en tout cas aujourd'hui, sous une relative chaleur.
2: Avec des températures au-dessus des normales de saison, hein, jusqu'à 30 degrés par endroit. Cet après-midi, en Combe de Savoie, Chambéry, 28 à Annecy, Annemasse, 25 à Évian, au meilleur de la journée. Poursuite de ce type de temps pour demain, mardi. Il est 12h05, c'est l'heure de vous rendre chez nous, avec toute la bande d'Enora Malagré. On vous doit bien ça. 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
10: Bonjour à tous, que vous m'avez manqué durant ce week-end. Il est 12h05 sur votre radio Ici. Bienvenue dans votre nouveau rendez-vous. Ici, on parle bon plan, vie quotidienne, arnaque à éviter, santé. Nous sommes là pour vous rendre service parce qu'on vous doit bien ça. C'est le titre de ce nouveau rendez-vous quotidien. Nous sommes ensemble jusqu'à 13h. Moi, je m'appelle Enora Malagré. Et voici la joyeuse bande qui m'accompagne aujourd'hui. Aude Razo, Madame Anti-Arnaque. Coucou, Aude.
11: Coucou, Enora. Coucou, tout le monde.
10: Valère Coréard et ses bons plans conso. Coucou, Valère.
12: Salut, Enora.
10: Le grand médecin, je roule l'air, Gérald Kierzek.
13: Bonjour, Enora. Bonjour à tout le monde.
10: Et mon rayon de soleil, Elsa Wolinski.
14: Bonjour, tout le monde.
10: J'embrasse mon amoureux qui nous écoute aujourd'hui.
12: Mais pourquoi?
10: Pourquoi aujourd'hui? Coucou Monsieur B. Voilà, c'est dit. Alors aujourd'hui, on va vous parler d'un sujet extrêmement sérieux. On va vous parler mutuelle senior. Parce que c'est Monique qui nous a alerté, qui nous a même envoyé un message et qui trouve qu'elle paye trop cher. On va la recevoir d'ailleurs, Monique, dans un instant. Du coup, on s'est saisi de ce sujet qui nous a semblé très important. Vous êtes à la retraite, vous voulez changer de mutuelle. On va vous dire comment ne pas se faire avoir. Et nous avons même une éminente collègue de chez 60 millions de consommateurs qui va nous épauler sur ce sujet. Appelez-nous ou laissez-nous un vocal sur notre WhatsApp, c'est gratuit. 0810 055 056, nous sommes là pour vous. Et puis laissez-nous aussi des messages vocaux comme l'a fait Julien d'ailleurs aujourd'hui.
15: Bonjour, c'est Julien. Je voudrais savoir ce que vous pensez des petits flyers qu'il y a collés au feu rouge avec un numéro d'épaviste.
10: Ah bah c'est vrai ça, qu'est-ce qu'on en pense? Ça c'est une question pour notre Aude Razo nationale.
11: Oui, parce que c'est un petit peu une arnaque. En tout cas, vous avez de grandes chances de tomber sur des épavistes. Alors ceux qui récupèrent votre vieille voiture, oui, là,
14: c'est ça, moi j'avais même pas, j'avais pas compris ce que c'était.
11: Oui, en fait, c'est vous avez une petite affiche avec le numéro d'un épaviste qui récupère votre voiture. Je vous conseille de pas appeler.
10: On y répond dans une trentaine de minutes. 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Sur votre radio Ici et on va démarrer avec vous, toute la bande, mais c'est vrai en particulier Monsieur Valère Coréard qui a donc invité notre éminente collègue Adélaïde Robert de 60 millions de consommateurs. Bonjour Adélaïde, bienvenue.
16: Bonjour à tous.
10: Merci beaucoup de nous éclairer sur cet épineux sujet.
12: Alors, un épineux sujet, une usine à gaz, j'ai envie de dire. Parce que quand on dit mutuelle ou complémentaire santé, on se dit tout de suite, bon, elle n'est pas forcément bien calibrée, ça me coûte une fortune, mais j'aimerais changer, mais je ne sais pas comment faire, etc. Et c'est pour ça qu'on vous a effectivement invité, Adélaïde, d'autant que dans votre dernier numéro, là, de 60 millions de consommateurs, qui est en kiosque, instant pub, eh bien, on parle mutuelle. Voilà. Une fois qu'on a dit tout ça, toutes les questions arrivent et la première, quelle est, Adélaïde, la différence entre une mutuelle et une complémentaire santé? Parce qu'on entend les deux.
10: Ouais. En fait, j'ai dit vulgairement, mutuelle senior, je sais que ce n'est pas tellement le terme qu'il faut employer. Hein.
16: En fait, c'est un terme qui est effectivement plus connu que complémentaire santé, qui est trop long, mais c'est vrai qu'il y a trois acteurs qui proposent des contrats de complémentaire santé. Il y a des mutuelles, qui sont à but non lucratif et qui, du coup, ont un système un peu différent, qui ne vont pas plafonner au niveau de l'âge, qui vont jamais utiliser de questionnaire de santé. Il y a les assurances et il y a les institutions de prévoyance.
10: Ok.
12: Bon, au moins ça c'est clarifié. Les mutuelles, il y a quand même un peu une logique de solidarité, mutualiste, etc. On peut le préciser. Quel est le prix d'une bonne complémentaire santé quand on est à la retraite?
16: Alors c'est une question qui est difficile puisque ça va beaucoup dépendre des besoins. L'idée c'est de pas dépenser trop par rapport aux réels besoins qu'on peut avoir. Il y en a entre, ça peut aller d'une cinquantaine d'euros vraiment au plus bas à 150, 200, 250 euros. Ça va aussi dépendre des régions. Voilà, à Paris, en PACA, on a souvent des médecins avec des dépassements d'honoraires, donc c'est vrai qu'il y a des gens qui peuvent avoir besoin de complémentaires plus couvrantes.
17: Alors, je vais pas les défendre, mais mes collègues, c'est clair que les dépassements d'honoraires, vous savez combien est payé, par exemple, l'ablation de l'appendicite, remboursé par la Sécu, le tarif de base, 170 euros. D'accord. Avec ça, vous payez le chirurgien qui doit payer le matériel, qui doit payer le bloc opératoire, etc. Donc, il est obligé, de prendre ce qu'on appelle des dépassements d'honoraires, mais quand on est un chirurgien qui paye 170 euros remboursé par la Sécu, c'est pas du dépassement d'honoraires, c'est du rattrapage d'honoraires, j'allais dire, pour qu'il puisse gagner sa vie. Il est bac plus 14, il vous ouvre le ventre, enfin en tout cas, votre vie entre ses mains. Donc on voit bien que le système des mutuelles, il est là justement pour compenser et un peu la variable d'ajustement. Et très souvent, les collègues d'ailleurs s'adaptent en disant quelle est votre mutuelle, etc., pour pouvoir adapter ses dépassements.
10: Valère Correa.
12: Bon, la variable d'ajustement, ce sont aussi nos cotisations, donc c'est ce qu'on va essayer de régler cette fois-ci ensemble. Est-ce qu'on peut changer de mutuelle, de complémentaire santé quand on veut, Adélaïde?
16: Alors, depuis 2020, ce qui est super, c'est qu'effectivement, on peut changer au bout d'un an. Il faut attendre un an, mais au bout d'un an, on peut remettre en cause son contrat. Et c'est vraiment super parce que ça permet de s'adapter vraiment au fil de l'eau à ses nouveaux besoins et de pas trop les anticiper, en fait. Parce que les gens ont tendance à payer très cher en se disant, peut-être si j'ai plus besoin d'une audioprothèse dans 5 ans. Non, en fait, il vaut mieux prendre vraiment au regard de ce dont on a besoin au moment.
10: Voilà. C'est ça, d'accord. Pas anticiper.
12: Oui, ça c'est important, on sort pas la boule de cristal, on va en parler tout à l'heure. Et d'ailleurs, je vois qu'il y a des messages qui commencent à arriver d'auditrices, d'auditeurs. On va aussi parler de celles et ceux qui sont pas à la retraite en deuxième partie.
10: Oui,
12: là.
10: Bien sûr.
12: Voilà, pour expliquer aussi comment mieux s'y retrouver. Quand on prend sa retraite, Adélaïde, on peut garder la complémentaire de son entreprise pendant 3 ans. Vous pouvez nous rappeler les règles?
16: Oui, c'est la loi Evin qui permet effectivement de maintenir, une fois qu'on a rompu son contrat, on part à la retraite, on peut garder son contrat la première année. Alors avec la grosse différence, c'est qu'on va payer le double en fait au départ, parce qu'on va payer à la fois la part employeur qui est en général de au moins 50% et sa propre part. Et ensuite, la deuxième année, il y a une hausse mais qui va être plafonnée à 25%. La troisième année, une hausse qui va être plafonnée à 50%. C'est très intéressant pour avoir le temps de justement faire des recherches, regarder, avoir un nouveau contrat. C'est pas forcément intéressant à long terme parce que les contrats collectifs d'entreprise sont taillés pour des actifs et donc ne correspondent pas, vont pas donner des garanties qui correspondent aux besoins des seniors.
10: Oui, Aude Razo.
11: Oui, et d'ailleurs, on a un message à ce sujet sur le WhatsApp du 0810 055 056. C'est Roselyne qui nous écrit depuis Nantes et qui nous dit il y a beaucoup de gens qui ne savent pas qu'on a le droit à la loi Evin. C'est vrai, ça?
16: Alors, le problème, c'est que normalement, c'est une obligation. C'est-à-dire que c'est pas nous à le savoir. C'est que la complémentaire santé et l'employeur doivent alerter toute personne qui part à la retraite de ce droit-là.
10: D'accord. Continuez de réagir au 0810 055 056. Dans un instant, on va accueillir Monique. C'est grâce à Monique qu'on a décidé de vous parler mutuelle, notamment aujourd'hui. On sera toujours avec notre grande spécialiste Adélaïde Robert. On parlera aussi mutuelle au sens plus large. Et puis, ne vous inquiétez pas, il y aura évidemment la chronique du docteur Kierzek. On parlera bronchiolite aujourd'hui, me semble-t-il.
17: Exactement. La grande campagne de vaccination et d'immunisation commence aujourd'hui.
10: Super. Et avec Elsa Wolinski, on apprendra qu'après 50 ans, on peut toujours danser toute la nuit. On va d'ailleurs danser un petit peu sur Dalida pour l'heure. Salma ya Salama, évidemment, sur votre radio ici. Dans On vous doit bien ça.

0: Oh, j'adore Dalida sur votre radio ici, on vous doit bien ça.
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0: Ah pardon, je me suis laissée emporter en ce lundi. Il est midi 16 sur votre radio ici. On est toujours en train de parler mutuelle avec toute l'équipe dont vous doit bien ça. Nous avons reçu à cet effet, enfin qui est toujours là d'ailleurs, Adélaïde Robert de chez 60 millions de consommateurs, parce que vous avez consacré un dossier sur les mutuelles, sur les complémentaires santé dans le mensuel de 60 millions de consommateurs. Et alors nous allons recevoir Monique. Et c'est grâce à Monique qu'on a décidé aussi de vous parler complémentaires santé aujourd'hui et de mutuelles. Bonjour Monique, bienvenue.
3: Oui, bonjour.
0: Comment allez-vous Monique?
3: Ça va, on fait aller.
0: Et alors, vous appelez d'où Monique?
3: Marseille.
0: D'accord, ah ben, on embrasse très très fort ici Provence. Alors vous, un petit coup de gueule quand même Monique, vous payez beaucoup trop cher votre mutuelle.
3: Je la paye cher et elle me coûte cher d'autant plus que ça fait 3 ans que je suis à la retraite.
0: Oui.
3: Et que je n'ai plus la part employeur alors que mes revenus ont nettement diminué.
0: Mmh.
3: Et c'est le moment où on en a le plus besoin, où on va vers un âge vieillissant avec des problèmes qui vont aller grandissant, que ben, il faudrait avoir une mutuelle plus complète, donc plus chère, et on n'est pas aidé en contrepartie. Quoi. C'est le moment où on est lâché complètement.
0: Alors, ouais. Valère Correa.
4: Ouais, Monique, restez avec nous. Ce que je vous propose, c'est on va en discuter avec Adélaïde et je pense que ça va répondre à pas mal de vos questions et de cette interrogation.
0: Réagissez d'ailleurs, hein, si ça vous concerne, 0810 055 056.
4: Évidemment, le sujet, c'est la mise en concurrence, hein, puisque c'est un marché qui est concurrentiel, qui est hyper 400 ouais. opérateurs, je crois, j'ai lu dans votre...
5: 400 opérateurs et chacun a 3 formules différentes quasiment, donc ça fait vraiment beaucoup
4: 1200 possibilités, quoi. Donc, pour s'y retrouver, première question Adélaïde, très simple, est-ce que les comparateurs de complémentaires santé, c'est un bon plan pour nous faciliter la vie, gagner du temps?
5: Alors, on ne les conseille pas, nous. Pourquoi? Parce que d'abord, finalement, on a l'impression que ça va comparer vraiment beaucoup d'opérateurs. Alors, en réalité, c'est très restreint.
0: Mm-hmm.
5: Et il n'y a pas forcément, en réalité, les opérateurs qui seront les plus intéressants pour vous. Parce qu'en réalité, il n'y aura en général pas les mutuelles, par exemple, que peuvent proposer des régions ou des villes. Il n'y aura pas les mutuelles que les gens pourront, enfin, les complémentaires santé que les gens pourront avoir proches de chez eux. Or, il y a un moment donné où c'est vrai que ça peut être pratique d'avoir des opérateurs qui sont proches de sa région, de sa ville.
4: C'est ce que vous conseillez, c'est d'abord de voir un opérateur près de chez nous.
5: C'est de voir, en tout cas, plusieurs opérateurs différents, comparer des assurances, comparer des mutuelles, se renseigner de savoir si sa ville ou sa région propose une mutuelle. En fait, ce sont des contrats individuels, mais collectifs, en fait. Donc, ça peut être plus intéressant. Voilà, c'est tout ça qu'il faut prendre en compte. Et les comparateurs, le gros inconvénient, c'est quand même qu'on risque d'être rappelé et d'être harcelé au téléphone.
0: Ah oui, c'est ça, insupportable. Complètement.
4: Bon, premier élément, donc, Monique, on va pas sur les comparateurs et on va chercher un assureur, une mutuelle et on regarde peut-être localement, on essaye d'en faire 3, ça peut être pas mal. Dans les critères de choix, est-ce qu'il faut que ce soit une complémentaire dite responsable?
5: Alors, ça dépend. L'avantage de la complémentaire responsable, c'est qu'elle va faire le 100% santé. Responsable, c'est-à-dire qu'en gros, l'État leur donne une taxe un peu inférieure en contrepartie. Ils ne font pas de questionnaire de santé. Ils remboursent le 100% santé. Et ils remboursent de manière à forcer les gens, en fait, à respecter le parcours de soins, par exemple. Bon, voilà. Donc ça, c'est l'essentiel, c'est l'énorme
4: majorité. Et le 100% santé, c'est des soins pour les dents, c'est des soins pour l'optique, voilà, c'est des appareils auditifs, voilà. Sans reste à charge.
5: Lunettes, audio, etc. Sauf que ça peut ne pas être intéressant pour certains. Voilà.
0: Ok, très bien. On va continuer de parler mutuelle avec vous, chère Adélaïde. Continuez à réagir au 0810 055 056. Si vous avez des questions, on est là pour y répondre. On va pour l'heure s'écouter une petite nouveauté. Teddy Swims, Mr. Know It All. Oh, quel accent anglais, mon Dieu. On vous doit bien ça sur votre radio ici. C'est votre nouveau rendez-vous quotidien. On est ensemble jusqu'à 13h.

0: Mr. Know-It-All, Teddy Swims sur votre radio ici.
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0: On vous doit bien ça. Mais personne ne relève mon accent ridicule.
2: Pas du tout.
3: Mais,
2: tout
3: non, magnifique,
0: mais pour qui
2: attends,
0: je me prends?
2: T'as une voix suave. Moi, c'est surtout ça que j'écoutais.
0: Mais pour qui je me prends? Suis-je londonienne? Pas du tout. Je suis bretonne. Bienvenue dans On vous doit bien ça, votre nouveau rendez-vous quotidien sur votre radio. Ici, on est ensemble jusqu'à 13h. On est encore au cœur d'un gros dossier sur la mutuelle. On a beaucoup de messages sur notre WhatsApp gratuit 0810 055 056. Aude.
2: Oui, on a Bertrand qui nous a contacté depuis le Nord et il nous dit qu'il est en affection longue durée. Ça, ça va parler à beaucoup de monde, les ALD. Mm-hmm. Il nous demande s'il y a des choses de prévues par les mutuelles, pour les ALD.
0: Alors, Adélaïde Robert, notre collègue de 60 millions de consommateurs.
4: Alors, ce qui est surtout prévu, c'est qu'il faut prendre une complémentaire. Il y a beaucoup trop de gens à nous qui nous écrivent, qui n'en prennent pas en pensant qu'ils sont pris en charge à 100%. Ils ne sont pris en charge à 100% que pour leur ALD, pardon. Donc, en cas d'hospitalisation pour n'importe quel motif, et ça a été le cas au niveau du Covid, ils seront pas pris en charge et ça va être une catastrophe s'ils n'ont pas de complémentaire santé. Par ailleurs, ils vont consommer beaucoup de soins avec l'âge, avec des dépassements d'honoraires qui eux non plus ne sont pas couverts. Donc oui, c'est utile. Au même titre que n'importe quel autre senior.
0: D'accord, Valère Coeur.
3: Oui, une question de Marie également sur le WhatsApp et elle nous rappelle qu'il y a aussi la complémentaire santé de la Sécu pour les petites retraites, Adélaïde.
4: Oui, en fait, pour les gens qui ont relativement peu de moyens, il y a la complémentaire santé solidaire, la C2S. Et effectivement, il faut avant d'aller chercher d'autres mutuelles, commencer par savoir si on y a droit ou pas.
0: Moi, j'ai une petite question. Bon, c'est quoi en gros la meilleure mutuelle quand on a, je sais pas, entre 30 et 55 ans?
3: Je crois que ça dépend.
4: Le truc, c'est que la plupart des gens entre 30 et 55 ans ont par bonheur un emploi et la plupart aujourd'hui des emplois privés et même maintenant beaucoup publics ont une complémentaire, un contrat collectif d'employeur. En fait, on n'a pas le choix dans ces cas-là, sauf si on a droit à la C2S. Mais
3: une technique qui marche pour tous les indépendants, ceux qui sont à France Travail, ceux qui veulent changer aussi de la mutuelle de leur entreprise quand ils le peuvent. Et vous en parlez dans ce dossier qu'on retrouve, je le rappelle, dans le dernier numéro de 60 millions de consommateurs.
0: C'est très fort, c'est l'école américaine.
3: Qui est en kiosque. Non, c'est que mon patron m'a dit que je devais bien m'occuper de ce partenariat. Non, sérieusement, ce qui est important pour choisir une mutuelle, c'est de regarder nos besoins. Et pour regarder nos besoins, vous nous parlez d'une technique dans ce dossier.
4: Ouais. En réalité, il faut regarder son relevé Amélie. On a tout le décompte de remboursement et le décompte aussi fait par la complémentaire santé, souvent sur l'appli, c'est hyper bien fait. En fait, ça nous permet de prendre conscience de notre consommation de soins, qu'on finit par perdre de vue, et pour voir justement si on a beaucoup de dépassements d'honoraires ou pas, si on utilise réellement par exemple des médecines douces, sachant qu'il y a des gens qui prennent parfois des contrats avec pas mal de suppléments, enfin un milieu de gamme pour en fait qui sera pas du tout rentabilisé parce que ça leur coûte plus cher, et en fait ils ont un forfait médecine douce qui est 75 euros par an.
0: Gérald,
4: pas forcément beaucoup d'intérêt.
5: Et pour aider à choisir, et moi je l'ai fait à titre personnel, c'est de prendre un courtier aussi en assurance complémentaire.
0: Mais ça coûte des sous, ça, Gérald.
5: Non, il se rémunère sur les contrats, mais surtout il va étudier, en fait, il fait un peu un check-up comme un bilan assurantiel pour votre mutuelle, pour les assurances, etc. Et moi j'ai une très bonne courtière et franchement j'ai gagné de l'argent.
0: Elle s'appelle Elsa Wolinski.
3: Je pense pas qu'elle soit d'accord, Adélaïde.
4: En fait, notamment on a eu le médiateur des assurances. En fait, les courtiers, il y a vraiment à boire et à manger.
5: Il y a tout, il y a à boire et à manger, bien sûr.
4: Il y a aussi énormément de problèmes avec les courtiers, et donc c'est pas du tout le premier message que j'aurais fait passer.
0: Très mauvais conseil.
5: Sauf que moi j'ai une courtière, elle fait très bien son travail et ça n'empêche pas de vérifier les choses et de comparer.
4: Oui,
5: mais tout ce travail, il est quand même très compliqué, son relevé Amélie, etc. C'est complexe.
0: Un dernier conseil, Adélaïde Robert, pendant qu'on vous tient sur ces mutuelles, si vous avez vraiment une dernière chose à nous dire sur ce dossier, faites attention.
4: Alors, faites attention, notamment aux petites garanties. Faites attention aux délais de carence, parce que quand on atteint un certain âge, ça va être important. Aux limites d'âge pour souscrire, parce que donc il y a des contrats qui empêchent de souscrire au-delà de 75 ans, par exemple, donc il faut arriver à temps. Mais vraiment mettre en concurrence régulièrement pour s'adapter au fil du temps à ses besoins en santé.
5: Et parlez-en à votre médecin en consultation. Non, mais c'est vrai, c'est important, c'est vrai. Sur les dépassements d'honoraires, bien sûr.
0: Merci pour ça, Gérald Kerzek. Merci infiniment, Adélaïde Robert. Je le rappelle, qui est journaliste à 60 millions de consommateurs. Il y a un très gros dossier, très complet, dans le mensuel. Le Valère vous l'a suffisamment dit, de 60 millions de consommateurs. Continuez à réagir sur ce sujet, 0810, 055, 056. Mais pour l'heure, on va accueillir un gagnant. Parce que vous le savez, je booste votre pouvoir d'achat tout au long de l'année. Ces 200 euros, là, dans votre poche. Et c'est Eric qui s'est inscrit sur la page ici.fr. Bonjour Eric, bienvenue à vous.
6: Bonjour Enora et bonjour à toute l'équipe.
2: Bonjour.
0: Alors, Eric, vous habitez vous habitez où ? Bourg-de-Péage.
6: À Bourg-de-Péage.
0: On embrasse très fort ici Dromardèche. Vous êtes retraité. Vous avez 5 enfants et 5 petits-enfants. Vous avez bien bossé.
6: D'accord, hein.
0: Et du coup, c'est gagné.
2: Bravo.
6: Super.
0: Mais oui, on vous doit bien ça. C'est le titre du nouveau rendez-vous.
6: Vraiment, merci beaucoup. Hein.
0: C'est avec un grand plaisir, Eric. Vous écoutez l'émission avec passion, j'imagine.
6: Ah ben oui, avec passion et avec mon poste.
0: Très bien. Bon, je vous embrasse très très fort. Prenez soin de vous, cher Eric.
6: Encore un grand merci. Hein.
0: Mais je vous en prie, c'est bien parce que je ne l'ai pas du tout piégé, l'auditeur, c'était bien. Dans un instant, on va continuer à parler un peu mutuelle et puis on va parler comment danser après 50 ans dans les boîtes de nuit, soyons fous ou folles, grâce à Elsa Wolinski. On va parler bronchiolite grâce à notre médecin, le docteur Kirzek. Et puis Aude répondra aussi à notre auditeur qui nous a laissé un message vocal tout à l'heure. Un programme encore très chargé. Mais pour l'heure, c'est l'actualité dans toutes vos régions grâce aux 44 locales de votre radio. Ici, à tout de suite.
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0: Midi 32 sur votre radio ici, bienvenue dans votre nouveau rendez-vous. Ici nous parlons bon plan, vie quotidienne, arnaque à éviter, santé. Nous sommes là pour vous rendre service parce qu'on vous doit bien ça, c'est le titre de ce nouveau rendez-vous quotidien. Nous sommes ensemble jusqu'à 13h, je suis Enora Malagré. Je suis avec Aude Razo, Valère Coréard, Gérald Kirzek qui nous parlera bronchiolite dans un moment et Elsa Wolinski qui libérera notre esprit. Oui, on peut sortir jusqu'au bout de la nuit après 50 ans.
2: Mais oui, bien sûr,
0: évidemment. Mais pour l'heure, nous allons répondre au vocal laissé par notre auditrice ou notre auditeur, Julien, qui nous avait appelé au 0810 055 056.
13: Bonjour, c'est Julien de Saint-Raphaël. J'ai une voiture en fin de vie et je voudrais savoir ce que vous pensez des petits flyers qu'il y a collés au feu rouge en général avec un numéro d'épaviste. Voilà, ça, merci beaucoup.
0: Ça, c'est pour Audra. C'est une mission pour Aude Razo. Qu'est-ce qu'on en pense de ça, Audra?
2: Oui, qu'est-ce qu'on en pense, Julien? On n'en pense pas vraiment du bien. Je vais être tout à fait honnête. J'en ai vu en plus encore ce week-end, hein, sur le feu rouge, pas très loin de chez moi. En fait, pour ceux qui ne voient pas trop de quoi on parle,
0: moi, je ne vois pas du tout de quoi on parle.
2: Vous savez, vous êtes au feu rouge, vous êtes arrêté, et puis il y a une petite affichette comme ça, avec, en fait, c'est collé, c'est pas du tout quelque chose d'officiel, hein, c'est juste quelqu'un qui a collé ça. Et il vous dit, voilà, votre voiture, je peux la récupérer gratuitement, ou je vous donne 100 euros en échange de votre vieille voiture, je vous en débarrasse. Et appelez-moi. Et vous avez généralement un numéro en 06 ou en 07. Il y en a vraiment, vraiment beaucoup. Et c'est vrai que je suis assez souvent questionnée sur ces questions. Alors, je vous déconseille d'appeler parce que derrière ces petites affiches, souvent, il y a des épavistes non agréés. Et il y a pas mal aussi de filières illégales. En fait, pour vous, le risque, c'est quoi, Julien? C'est que, en fait, la destruction de la voiture, puisque c'est ça l'idée, c'est qu'on veut s'en débarrasser, ne soit pas faite dans les règles. En fait, cette voiture que vous pensez détruire, que vous pensez détruite, ne le soit pas. Et que du coup, elle se retrouve ici ou là, se balader sur les routes, en train de se faire flasher par tous les radars possibles et imaginables. Parce qu'en fait,
0: là, vous
2: pas du tout.
0: Mal,
2: Et là, c'est vous qui prenez la prune, parce qu'officiellement, ce véhicule est toujours le vôtre. Donc, un épaviste agréé, c'est toujours ce que je vous conseille. Il doit vous fournir un certificat de destruction. C'est très réglementé, en fait, quand on se débarrasse d'une voiture. Il faut un certificat de destruction, la preuve que cette voiture n'est plus la vôtre et qu'elle n'existe plus. Voilà.
0: Là, c'est important. Les limites en colère. Là,
5: C'est comme quand on vend une voiture ou on barre la carte grise, c'est
2: voilà,
5: ça.
2: Voilà, exactement. En fait, l'élimination d'un véhicule, ça doit être effectué par une entreprise agréée. Mm-hmm. Vous avez, alors, souvent on me dit, mais comment on les trouve? Parce qu'évidemment, c'est plus facile d'appeler 06 qui est collé au feu rouge que de les trouver. Mais en fait, c'est pas difficile. Vous avez une liste sur le site de l'ANTS, l'Agence Nationale des Titres Sécurisés, où là, vous avez tous les centres de traitement des VHU, les véhicules hors d'usage. Mm-hmm. C'est gratuit. Il y a même aujourd'hui des filières pour assurer la collecte, le transport du véhicule jusqu'au centre. Et puis, donc, faites-le, parce qu'en fait, c'est pas si difficile que ça. Et ne cédez pas à la tentation, à la facilité du petit numéro de portable qui est collé au feu rouge.
0: Dernier
2: point important, je vais m'énerver encore plus.
0: Oh là là.
2: La planète vous dira merci de ne pas appeler ces petits numéros parce qu'en fait, il y a des règles environnementales quand on détruit une voiture et si vous allez chez un épaviste non agréé, il y a toutes les chances qu'en fait votre voiture se retrouve dans une casse à ciel ouvert avec l'huile de vidange, ce qui s'écoule partout, c'est pas écolo du tout, c'est même très grave, c'est extrêmement polluant. Donc ne faites pas ça s'il vous plaît.
0: Merci Aude Razo. On va continuer de parler un peu mutuel juste après. Continuez à nous écrire 0810 055 056 ou bien nous appeler sur le WhatsApp, c'est gratuit. On va écouter Céline Dion et ce titre, je voudrais le dédicacer à Aude Razo parce qu'aujourd'hui, c'est son anniversaire.
2: Oui.
0: Et ce titre, c'est J'irai où tu iras. Parce que oui, Aude, j'irai vraiment où tu iras. Bon anniversaire.
2: Merci.
0: Bon anniversaire.

0: avec Jean-Jacques Goldman sur votre radio ici dans On vous doit bien ça.
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0: On est ensemble jusqu'à 13h, il est précisément midi 39. On a ouvert l'émission avec un gros sujet sur les mutuelles et vous êtes encore nombreux et nombreux à réagir au 0810 055 056 Valère.
3: Oui, une question de Marc qui cherche une mutuelle complémentaire avec notamment une grosse prise en charge sur l'hospitalisation. Mmh. En fait, il n'y a pas de nom à donner. Ce qu'il faut, c'est surtout dans les recherches vérifier le forfait hospitalisation et faire attention à une chose, c'est la durée du forfait. Parce que parfois, c'est très bien pris en charge, mais simplement une semaine. Et donc, si l'enjeu il est plus long, c'est ça qu'il faut regarder.
0: Merci Valère. On va continuer de parler santé avec notre docteur Kirzek, puisque c'est le début de la campagne de prévention contre la bronchiolite.
4: Oui, la bronchiolite, chaque hiver, c'est la même rengaine, j'allais dire. Attention à la bronchiolite, mais généralement, on s'en aperçoit un peu tard, ou en tout cas, on voit les services d'urgence pédiatrique qui débordent, avec des gamins qui ont des difficultés respiratoires, parce que la bronchiolite, c'est une maladie respiratoire liée à un virus, c'est pas le virus de la grippe, c'est le VRS, le virus syncytial, qui attaque les petites bronches, ce qu'on appelle les bronchioles, d'où le terme bronchiolite, l'inflammation, l'infection des petites bronches, et donc ça donne une difficulté respiratoire, avec des enfants qui vont respirer très vite, qui vont avoir du mal à s'alimenter, qui vont avoir une respiration sifflante. C'est une véritable détresse respiratoire et ça concerne généralement les plus petits, c'est les moins de 2 ans. Et chaque année, c'est 500 000 nourrissons qui sont touchés chaque hiver. Vous imaginez, c'est quasiment un nourrisson sur 3 qui va être atteint par la bronchiolite.
0: Elsa Wolinski.
5: Moi, ça m'est arrivé et moi, le médecin m'a dit, vous avez 2 heures. Pour votre enfant, parce que ma fille avait moins de 2 ans, effectivement, donc il fallait que je trouve un kiné dans l'urgence. J'étais complètement paniquée, et là, on en a parlé avec le docteur qui disait que je suis tombée sur un kiné parce qu'en fait, alors, aujourd'hui, vous me dites que c'est un peu...
4: Il fait du clapping, exactement.
5: Il fait du clapping, c'est ça, et en fait, pour la maman, c'est atroce, parce qu'on a l'impression que l'enfant va s'étouffer, en fait.
3: Et pour le papa aussi. Hein.
0: Oui, bien sûr.
4: C'est une infection virale, ça veut dire virus, pas d'antibiotiques. Parfois, ça nécessite de l'oxygène. Parfois, les kinés, effectivement, ça peut aider. L'essentiel, c'est de diagnostiquer tôt et de ne pas attendre que la maladie, que l'enfant soit en détresse respiratoire. Mais surtout, pourquoi on en parle aujourd'hui? Parce que ça va arriver cet automne, voire cet hiver. On en parle aujourd'hui parce qu'aujourd'hui, c'est le début de la campagne d'immunisation et de vaccination. Mais c'est quoi ces termes immunisation et vaccination? C'est un vaccin? Non, l'immunisation, c'est qu'on donne aux nourrissons, dès la naissance, le fameux Befortus, on en a entendu parler ces dernières années. Ce sont des anticorps tout faits. C'est une protection en fait, qu'on va donner, toute faite, parce que le système immunitaire des enfants, il n'est pas capable de fabriquer encore des anticorps. Donc on va faire une injection et ça lui donne un bouclier un peu pour le protéger tout l'hiver.
0: Pas d'effet secondaire?
4: Alors, il y a toujours... vous savez, dès qu'on donne un médicament, il y a toujours une balance bénéfice-risque. Mais le bénéfice, il est indiscutable et surtout qu'il y a une nouvelle molécule maintenant, c'est la nouveauté 2026, il y a le Befortus, mais il y a le petit frère, c'est l'Enflonsia, E-N-F-L-O-N-S-I-A, mais là aussi c'est une immunisation passive, on va injecter au bébé et il y a une protection quasi immédiate, quelques jours, il y a la protection immédiate qui va durer toute la saison d'hiver. Donc ça, c'est pour protéger, c'est ce qu'on appelle l'immunisation. Les pédiatres le proposent, et il y a même des formes particulières pour les enfants, les prématurés qui sont beaucoup plus fragiles à l'hôpital, où on peut avoir quelque chose systématique et qui est une autre molécule. Ça, c'est les anticorps tout faits. Et puis la vaccination, c'est pour les femmes enceintes, entre la 32e et la 36e semaine. L'idée, c'est que la maman fabrique des anticorps et qu'elle les transmet au bébé par le placenta. Elle lui donne une protection, en fait, donc on vaccine la mère et elle va transférer au même titre que les nutriments, ce qui va permettre au bébé de vivre, et bien ça va lui donner ses propres défenses immunitaires.
0: Aude Razo a une question pour vous.
6: Je vous laissais finir, mais j'avais une question parce que j'ai vu que les seniors aussi pouvaient être concernés par la vaccination contre ce virus.
4: Exactement, parce que le VRS, on y pense pour les bébés, c'est vrai que ça provoque des détresses respiratoires, mais ce VRS, évidemment, il ne va pas sélectionner en fonction de la carte d'identité, de l'âge et tout ça, il va aller aussi chez les plus fragiles, les plus de 65 ans, les personnes fragiles, et là, l'idée, c'est de leur faire fabriquer une protection, un peu comme le vaccin antigrippal. D'accord. On va les vacciner, elles aussi, avec un vaccin qui est dédié et qui va leur permettre de cibler le VRS. Donc globalement, quand on a plus de 65 ans, on ne rappelle pas les vaccins obligatoires, DT polio, mais en plus la grippe, en plus le Zona, on en parlera dans cette émission. Et là, je vous rajoute le VRS, parce que c'est vrai, quand on est fragile et quand on arrive en épidémie, surtout si on a des petits-enfants, etc., bah, ils ont toujours le nez qui coule, ils ont toujours un peu un rhume. C'est peut-être le VRS, si vous l'attrapez et que vous êtes fragile, bah, c'est bien d'être protégé. Donc voilà, la campagne, elle démarre 14 septembre et elle va se terminer, allez, février-mars. La date officielle, c'est 28 février, mais comme chaque année, c'est un peu repoussé.
0: Merci docteur Kierzek, je pourrais l'écouter des heures.
6: Moi aussi.
0: Merci beaucoup. Dans un instant, Elsa nous dira que oui, on peut encore sortir, danser, hurler, chahuter après 50 ans. Et j'ai utilisé le mot chahuter. Vraiment, bonne année 1950. On va écouter Tracy Chapman, Talking About Revolution sur votre radio. Ici dans On vous doit bien ça, on est ensemble jusqu'à 13h.

0: l'inimitable Tracy Chapman sur votre radio, ici dans On vous doit bien ça.
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0: Midi 47, dans votre nouveau rendez-vous quotidien, on vous doit bien ça sur votre radio. Ici, on est ensemble jusqu'à 13h. C'est le moment du soleil de l'émission. Elsa Wojcinski qui est là, entre autres, pour nous décomplexer. Ça va être le cas aujourd'hui, encore une fois.
3: Mais oui, on a parlé bronchiolite, on a parlé mutuelle, et moi, je vais vous parler danse. Et pourquoi je vais vous parler danse? Pourquoi je vais vous dire que ce week-end,
0: j'ai dansé? La meilleure des mutuelles.
3: Mais oui, c'est ça. D'ailleurs, ma mutuelle m'adore parce que je suis très en forme. Et pourquoi je vous en parle? Parce qu'effectivement, continuer à sortir et à danser, ça devient presque un acte de résistance. Oh. Et d'ailleurs, Aude, effectivement, comme c'est votre anniversaire, 40 ans aujourd'hui, oh, eh bien, félicitations.
0: Merci.
3: Oui, parce que vous allez pouvoir continuer à danser. Figurez-vous qu'une étude de l'université de Leeds en Angleterre s'est intéressée aux femmes de 40 à 65 ans qui continuent même d'aller en rêve. Valère, je vous explique, parce que vous êtes un peu vieux jeu. Les rêves, vous savez, c'est les grandes fêtes.
4: Oui, j'en ai fait quelques-unes.
3: Avec Valère, il n'y a plus d'époque, de toute façon. Alors, vous savez ce qu'elle montre, cette étude? Restez concentrés, mon Enora. Cette étude, elle montre que danser, Gérald, écoutez bien, réduirait le stress, boosterait l'énergie, créerait du lien et ferait même du bien à notre santé mentale. C'est pour ça que je vais si bien, finalement, en fait. Donc la boîte de nuit, c'est presque du développement personnel. Et en France aussi, figurez-vous que ça bouge. À Toulouse, par exemple, 4 femmes ont créé Madame va danser. Des soirées de 20h à minuit pour pouvoir se lâcher, faire la fête sans avoir besoin de rentrer à 4h du matin.
0: Génial.
3: Parce que c'est ça qu'on veut, justement. À Strasbourg, il y a le clubbing des mamas. Même idée, on danse de 18h30 à 23h et hop, on va à la maison, on rentre se coucher. C'est pas que des soirées entre femmes. Gérard me regarde tout de suite en disant, ça y est, il y a que les femmes qui s'amusent.
4: Pas du tout.
3: À Paris, par exemple, il y a des soirées électro mixtes pensées pour les plus de 40 ans qui commencent à 19h et se terminent à 23h30. Moi, vendredi, par exemple, je suis allée au Bus Palladium, j'ai pris un cours de danse de 20h à minuit.
0: Un cours de danse?
3: Mais ouais, et c'était génial.
0: Ça.
3: Alors, en fait, qu'est-ce qui est nouveau? Qu'est-ce qui est rigolo? C'est qu'évidemment, à 50 ans, on a envie de continuer à danser, mais on n'a pas non plus envie quand même de se coucher à 4h du matin. Donc moi, j'ai vraiment envie de continuer à m'amuser. À 20h, je suis Beyoncé. À 23h, je suis toujours Beyoncé. Mais à 1h du matin, je suis au lit. En fait, voilà, c'est tout. Donc j'ai envie de dire à toutes les femmes de 40, 50, 60, 70 ans qui n'osent plus aller danser parce qu'elles ont peur de ne pas être à leur place. Allez-y, il y a des lieux, il y a des soirées qui sont faites pour ça. Vous n'êtes pas trop vieille, vous n'êtes pas ridicule. Les pistes de danse ne sont pas faites pour les jeunes, pas du tout. Alors c'est parti, on se donne rendez-vous, je vous attends, retrouvez-moi, venez danser.
0: Bravo. Joyeux Gérald qui opinait du chef.
4: Mais non, remboursé par la sécurité
0: sociale. Vous guinchez Gérald, pardon, c'est son double maléfique. Vous aussi, vous allez danser?
4: Ça devrait, je vais y aller, là, elle m'a convaincu. Ouais. Mais ça devrait être remboursé par la sécurité sociale, c'est bien pour le physique, pour le psychisme, pour les liens sociaux, bref, c'est que du plaisir.
5: On a un auditeur, une auditrice, je ne sais pas, qui commande, qui dit pas de soucis pour faire la fête toute la nuit, mais comparé à mes 20 ans, j'ai beaucoup plus de mal le lendemain matin.
3: Ah bah oui, sûr. Ça c'est vrai. Moi je bois pas d'alcool, donc du coup elle doit boire.
0: L'abus d'alcool est dangereux pour la santé en plus, mais c'est bien, effectivement, il y a des... Moi j'allais dire,

0: Mais c'est à mon époque, mais en même temps, j'ai pas non plus 120 ans. Mais c'est vrai que ces nouvelles soirées pour les personnes de notre âge et un peu plus entre 20h et minuit, c'est quand même fantastique. Et il y en a partout en France. Renseignez-vous, puis c'est l'occasion de faire des belles rencontres. Si c'est pas des rencontres amoureuses, ça sera aussi des rencontres amicales.
1: Mais c'est ça, justement. Mais bien sûr, et moi, j'ai fait plein de copines.
0: Sympa. Mais oui, c'est pour ça que vous avez un carnet d'adresses tellement rempli. Merci beaucoup, Elsa Wolinski. Dans un instant, on continue de parler avec vous, chers auditeurs. Il reste quelques minutes d'émission jusqu'à 13h, il y a énormément de messages au 0810 055 056. On a une auditrice qui a une question pour vous, Gérald Kierzek, sur le Zona. Il y a aussi des questions sur les mutuelles. Bref, continuez, c'est votre émission. Vous êtes ici chez vous. A tout de suite. Non, on vous doit bien ça.
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0: Encore quelques minutes à passer en votre bonne compagnie, chères auditrices, chers auditeurs. On vous doit bien ça, c'est le titre de votre nouveau rendez-vous sur votre radio ici. Et vous êtes très très nombreuses et très nombreux à appeler ou à nous laisser des messages au 0810 055 056 comme Colette. Elle est en ligne, je crois, Colette. Bonjour Colette.
8: Bonjour Enora et bonjour à tous.
0: Bonjour. Bonjour. Quelle jolie voix vous avez là, Colette. Bienvenue. Non, mais c'est vrai. Vous aviez une question pour notre médecin, je crois, chère Colette.
8: Oui. Voilà, parce que j'ai eu... Bonjour. J'ai eu un Zona il y a plus de 10 ans. Et puis, vous parlez des vaccins. Alors, est-ce que c'est utile que je me refasse vacciner?
0: Très bonne question, chère Colette. Merci.
9: Oui, oui et oui, parce que alors, c'est votre médecin, bien sûr, qui le décide. Discutez-en avec lui. Mais le Zona, il y a plus de 10 ans, donc il n'y a plus de problème. Même vous auriez eu un Zona il y a un ou deux ans, la revaccination contre le Zona est proposée. Il n'y a pas de problème, parce qu'il peut se réactiver, le virus. Et puis, contre le VRS, la bronchiolite, pas de problème aussi.
0: D'accord.
9: Sauf autre contre-indication, mais là, c'est votre médecin qui verra.
0: Merci, cher docteur. On vous embrasse très fort, chère Colette.
8: Eh bien, merci, au revoir.
0: Passez une jolie après-midi, chère Colette. On va essayer de répondre, pardonnez-moi, on va essayer d'aller vite sur... Parce qu'on a beaucoup, beaucoup de questions. On en a une pour vous, Audrey Azo, parce qu'on a eu un vocal tout à l'heure de notre cher Julien au 0810 055 056.
10: Oui, qui nous parlait de ces petits flyers, ces affichettes qu'on voit sur les feux rouges pour nous dire d'appeler un épaviste. Mm-hmm. Quand on veut se débarrasser de sa voiture, je vous conseillais de ne pas appeler les numéros que vous voyez s'afficher. Et Bruno, un auditeur qui a réagi sur le WhatsApp au 0810 055 056, il me dit oui, surtout qu'en fait ces noms, ces entreprises soi-disant qu'on voit sur les petites affichettes, il n'y a pas de nom d'entreprise, il n'y a pas de siret aussi, donc ce sont des entreprises non agréées. Et ça, c'est aussi quelque chose qu'il faut vérifier quand vous faites appel à une entreprise, est-ce que oui ou non, vous allez sur internet et vous regardez si c'est une entreprise agréée. Voilà, c'est le plus important. Effectivement, Bruno, ça confirme ce que je disais tout à fait.
0: Merci Audrey Azo. Et puis ça a beaucoup réagi tout au long de l'émission, parce qu'on a ouvert sur un gros dossier sur les complémentaires santé, sur les mutuelles sexuelle d'ailleurs en général, et on a encore des questions. Valère.
7: Là, c'est Lorraine qui nous écoute sur ICI Champagne-Ardenne, qui nous dit certaines assurances affirment la possibilité de déduire les cotisations des revenus imposables. Alors, j'ai vérifié, non.
0: D'accord,
7: on ne peut pas déduire les cotisations d'une assurance des revenus imposables. Par contre, Aude peut vérifier qu'est-ce que font ces assureurs.
0: Merci, n'a pas
7: de qui on parle. Donc moi, j'invite Lorraine à nous apporter les précisions. Où est-ce qu'elle a vu ça? Qu'est-ce que c'est? Parce qu'on pourrait peut-être partager ce conseil aux autres auditeurs. Et puis une question rapidement d'Elisabeth qui nous dit, enfin, les cotisations de mutuelles avaient été gelées pour 2026 et pourtant elles ont tout augmenté.
0: C'est vrai.
7: C'est vrai. Et c'est assez insupportable.
10: Vraie question, ça.
7: Non, mais c'est une vraie question. Mmh. Ça fait un moment que je travaille là-dessus. Et en fait, les mutuelles disent, oui, mais la loi n'est pas stabilisée. Mmh. Non, mais la loi, c'est stabilisé. Hein. La loi, c'est la loi. Et pourtant, elles ont augmenté leurs cotisations sur plusieurs fondements. Donc, c'est assez insupportable.
0: Non, j'aime bien, il termine toujours par un petit coup de gueule, Valère. C'est ça que j'aime chez lui.
7: Ah, j'ai pas fait gaffe.
0: Non, si, si, mais c'est votre petite marque de fabrique. Et je veux dire, on vous aime pour ça. Gérald Kirzak, ça faisait longtemps qu'on n'avait pas entendu celui-ci.
9: Il faut dire que c'est l'État qui se désengage aussi, qui rembourse de moins en moins, et donc, du coup, qui refile un peu la patate chaude aux mutuelles, et les mutuelles, à un moment donné, elles ont un modèle économique, elles sont obligées d'augmenter les cotisations.
0: Elsa Wolinski.
1: Non, je voulais juste dire que à moi aussi, vous pouvez poser des questions, je suis un peu jalouse. Personne ne me pose des questions, j'existe.
0: En tout cas, on est là pour vous, on est là pour vous rendre service. C'est votre rendez-vous quotidien sur votre radio ici. Continuez, on fera aussi nos devoirs pour demain, on est là tous les jours, ça tombe bien. Demain, on parlera shopping aussi, comment dépenser moins, bien sûr, hein, c'est le but de l'émission. Merci beaucoup, on va accueillir un auditeur, parce que vous savez, je booste pendant toute l'année votre pouvoir d'achat, 200 euros à dépenser dans une grande enseigne. Et là, c'est Thierry qui s'est inscrit sur le site ici.fr. Il y a une page dédiée à cet effet. Vous allez voir, faites comme lui parce que ça marche. Thierry, bonjour, vous habitez à Lille.
11: Oui, bonjour.
0: Comment allez-vous, cher Thierry?
11: Ça va bien.
0: Ça tombe bien, nous aussi. On embrasse très très fort ICI Nord, qui fait un travail remarquable. Vous êtes vous étiez directeur de la Ligue régionale de football, dis donc.
11: Wow. C'est bien ça.
0: C'est bien ça. Et vous vous êtes inscrit sur le site d'ici.fr. Et c'est gagné.
1: Bravo.
0: Bravo Thierry.
11: Merci beaucoup.
0: On est très très heureux de vous offrir ces 200 euros. Vous avez vu, c'est tout simple. Faites comme Thierry. Bah oui, hein, Thierry, c'est tout facile. Hein.
11: Merci beaucoup.
0: Mais je vous en prie. Je ne sais pas pourquoi j'ai pris l'accent
11: bravo,
0: belge.
11: Bravo à ICI Nord.
0: Je suis bien d'accord. Bravo à ICI Nord. On vous embrasse très très fort, là, tout le Nord. Merci beaucoup, cher Thierry. À tout bientôt. Quant à nous, chers amis, on va se retrouver évidemment demain. On parlera donc shopping. On continuera de répondre à vos nombreuses questions. Hein. Vous inquiétez pas, on est là pour ça. On vous doit bien ça. Un gros bisou à ma chère Céline, à la réalisation, à Emma, à la technique, à Sika au standard et à Gwenelle, à la préparation, Aude Razo. Bon anniversaire.
10: Mais merci.
0: Bah oui, bon anniversaire, c'est tout.
10: J'ai un petit message pour Elsa, l'auteur ou auditrice, qui disait que c'était compliqué les lendemains de fête. Ouais. Il s'appelle Rémi, il a 58 ans, et donc visiblement lui aussi a envie de faire la fête comme vous.
0: On va vous donner le 06 d'Elsa en antenne. Je vois que les couples se forment. Merci en tout cas, on vous embrasse très fort. On vous dit à demain. Gros bisous. Ah, j'ai l'impression qu'il y a un petit bug.

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1: Demain, je vous l'ai dit, on parlera shopping. Mais pour l'heure, il est 13h, ça tombe bien. Merci de nous écouter et bonne journée à l'écoute de votre radio ici.
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1: Et comme toutes les heures, à la demi, une info pratique près de chez vous. Elle concerne la ligne des trains en Maurienne, la ligne Chambéry-Modane, qui est totalement interrompue jusqu'au 9 octobre. En effet, SNCF Réseau doit réaliser des travaux pour connecter la ligne nouvelle du Lyon-Turin en construction à Saint-Jean-de-Maurienne à la ligne historique. À l'issue de ces travaux, les trains vers et depuis Modane circuleront à nouveau normalement. Un gros travail donc mené pendant 4 semaines où les voies et les caténaires, vous savez, ces fils d'alimentation électrique devront être enlevés par endroits. Les TER, trains express régionaux, seront remplacés par des bus. En revanche, pas de remplacement pour les TGV en direction de Milan. Tous les détails de ces travaux sur le site de la communauté de communes Haute-Maurienne-Vanoise, avec les horaires des bus, reprise du trafic des trains le vendredi 9 octobre.
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Pays de Savoie, c'était Florent Pagny. Bonjour, premier après-midi de la semaine avec vous, youpi. Et dans quelques minutes, nous allons partager les petits bonheurs. Il y en a tous les jours. Aujourd'hui, c'est de Johan à Aix-les-Bains qui va nous parler de la tour Eiffel de son grand-père. Et pour la musique, que vous soyez en route vers Moutier, au bureau à Saint-Jean-de-Maurienne ou chez vous à Sallanches, John Travolta et Olivia Newton-John, Summer Nights, et Boulevard Désert avec Carbone, c'est pas si facile.

0: Mais quelle finale pour Summer Nights de John Travolta et Olivia Newton-John. Et maintenant, place au petit bonheur ici, Pays de Savoie, récolté par notre baladeur Christophe Garnier. Aujourd'hui à Aix-les-Bains, au pied de la Tour Eiffel de Joanne. Oui, oui, la Tour Eiffel.
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2: Bonjour.
3: Oui, monsieur, vue sur la Tour Eiffel. Ça fait des années que je cherchais quelqu'un qui avait vue sur la Tour Eiffel à Aix-les-Bains. Vous habitez ici ?
4: Oui.
3: Je me suis toujours demandé si cette maison était habitée.
4: Bien sûr.
3: Bah, j'en ai la preuve. Voilà. Alors, donc pour ceux qui ne savent pas, à Aix-les-Bains, il y a une tour Eiffel qui fait quoi, 6-7 mètres de haut ?
4: Non, 5,50 m ou 5,55 m selon l'aiguille.
3: Selon ?
4: Vous voyez l'aiguille ?
3: Oui.
4: C'est selon en fait l'aiguille si on l'a agrandi ou pas.
3: Ah, parce que c'est une vraie antenne ?
4: Antenne de voiture, les vieilles antennes de voiture. D'accord. Vous avez rappelé les voitures ?
3: Télescopique, oui.
4: Et bah exactement, bah c'est ça.
3: A priori, vous connaissez un peu l'histoire de ce monument ?
4: Bah oui, c'est mon grand-père qui l'a créé.
3: Excellent. Je ne sais pas quel était son métier précisément, mais on sent qu'il aimait travailler le métier.
4: C'est ça, il travaillait pour les urgences gaz, tout ce qui était soudure en fait. Puis après, il a fait la chaudronnerie, enfin, un peu tout fait.
3: Et alors ça, c'était quoi ? C'est son chef-d'œuvre ?
4: Ça lui a pris du jour au lendemain, je pourrais pas vous dire pourquoi. Il s'est dit, je vais faire la tour Eiffel à la vraie échelle exacte. Il a demandé les plans, il les a obtenus. Et il a fait la tour Eiffel en 2 ans et demi.
3: Et vous, vous avez assisté à ça ? Vous étiez déjà de ce monde ?
4: Ouais, j'étais déjà de ce monde, parce qu'il a attaqué, je devais avoir 4-5 ans à tout casser.
3: Ça, quand on est gamin, ça doit faire rêver.
4: Et surtout à la base, il voulait faire une piscine autour. Et nous, on fantasmait sur la piscine, parce que s'il y avait une piscine, on avait un plongeoir. Sauf que vu que le sol est trop bas, bah, en fait, c'était trop compliqué.
3: Donc vous n'avez jamais pu plonger depuis la tour Eiffel ?
4: Vu que maintenant, c'est moi qui m'occupe de l'entretien, c'est pas plus mal.
3: Ils sont nombreux, les curieux comme moi, qui s'arrêtent pour venir voir cette tour Eiffel ?
4: Oui, oui. Notamment, j'ai une famille ukrainienne qui vient tous les 3-4 ans, depuis plus de 20 ans, en fait. Donc, c'est marrant, à chaque fois, ils passent, bah, ils s'arrêtent et en fait, ils viennent faire des photos avec leurs enfants, puis bah, des touristes ou des locaux, enfin, il y a un peu tout, en fait.
3: Quand vous dites, c'est vous qui faites l'entretien, la tour Eiffel en elle-même, elle demande un entretien, à Paris, par exemple, régulièrement, et il faut des tonnes et des tonnes de peinture pour la refaire.
4: Bah, pour l'anecdote, c'est que mon grand-père, à l'époque, il avait obtenu la vraie peinture de la tour Eiffel. Et oui, il y a de l'entretien à faire, c'est la nettoyer, puis la repeindre, puis la retraiter. Puis le but plus tard, c'est faire son souhait, c'est faire donation à la ville avec sa plaque à lui.
3: Je peux vous demander votre prénom ?
4: Johan.
3: Alors Johan, ça fait des années que je cherche à avoir quelqu'un pour me parler de cette tour Eiffel absolument magnifique, mais en même temps, ma quête quotidienne, c'est celle-là. C'est quoi le dernier petit bonheur de Johan, s'il vous plaît ?
4: Le dernier petit bonheur ? L'achat d'une montre.
3: Parce que une montre très chère ?
4: Non, enfin, elle va arriver, la montre, enfin, chère, pas très chère, parce que j'ai des amis qui me permettent d'avoir des très bonnes occasions, on va dire. Mais non, c'était une montre, une automatique, mais assez simple.
3: Quand on est passionné de montres, on en a beaucoup.
4: Il m'en reste plus que 7. Puis on fait de l'achat-revente pour monter en gamme aussi, c'est le problème, quoi. Donc là, maintenant, j'ai fait de la vente pour monter en gamme.
3: Et ça, c'est le bonheur à la bonne heure.
4: Exactement, c'est ça.
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0: Ici Pays de Savoie, c'était Luz Casal, Piensa en mí. 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
2: 6 ans après les attentats de Trèbes et Carcassonne, 3 proches du terroriste abattu par le GIGN à l'époque sont jugés devant la cour d'assises de Paris. Le 23 mars 2018, ces attaques avaient fait 4 morts, dont le colonel Arnaud Beltrame. Après les propos racistes et sexistes d'un policier, une autre vidéo filmée à Carcassonne fait polémique aujourd'hui. On y voit un fonctionnaire de police jeté à terre, un jeune SDF. Une enquête est ouverte pour violence volontaire. Le sans-abri est décédé quelques jours après le 3 juillet. À ce jour, l'enquête n'a révélé aucun lien de cause à effet selon la procureure. La piste de l'acte malveillant privilégié par les enquêteurs après le déraillement du TER Rouen-Caen vendredi soir à Cléon en Seine-Maritime. Le procureur de la République de Rouen, invité d'ici Normandie ce matin, précise qu'un morceau de rail était disposé très légèrement en travers de la voie. 44 personnes sont blessées, dont une très gravement. Emmanuel Macron revient à la charge sur l'interdiction des réseaux sociaux au moins de 15 ans. 1 mois après la censure du Conseil constitutionnel, le président espère avoir trouvé une voie de passage pour faire adopter cette loi dont une nouvelle version est présentée à Bruxelles. Il espère qu'une interdiction sera opérationnelle lorsqu'il quittera l'Élysée en mai prochain. La vasque olympique allumée à Paris ce matin pour lancer la 2e édition de la fête du sport. Plus d'un millier d'animations sont prévues dans toute la France avec la volonté d'en faire un rendez-vous récurrent chaque 14 septembre comme le 21 juin, les pour la fête de la musique.
1: 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La météo ici, Pays de Savoie, pour cet après-midi, eh bien, c'est un soleil bien installé. Il y aura aussi du vent, localement sensible en plaine, de la brise assez forte en vallée et une faible bise sur la plaine du Léman. Pour les températures, elles grimpent. Ça va être un beau week-end. Les maximales devraient atteindre 25 degrés à Albertville et Saint-Jean-de-Maurienne, 24 à Chambéry, Bourg-Saint-Maurice, Modane et Bonneville, 23 degrés à Annecy, 19 au désert dans les Bouges.
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0: Bernstein, Losing You, The Police, et même sans faire le 17, c'est trop bon ça. D'autres belles mélodies arrivent, les trois chansons françaises à la suite, comme chaque après-midi. Que vous soyez à Barbera ou aux Ouches, en passant par Bonneville, La Rochette et partout ici. Renaud, dès que le vent soufflera. Zazie, la nouveauté, peu importe. Et Daniel Lavoie, il s'aime. 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

0: Renaud, dès que le vent soufflera, on se n'enhalera. La suite, c'est Men at Work, Billy Paul, Jackie Quartz et Ease, après vos infos pratiques ici, Pays de Savoie, comme toutes les heures à la demi.
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0: Et comme toutes les heures à la demi, une info pratique près de chez vous. Et celle-ci ravit tous les Savoyards, puisqu'il s'agit de la Foire de Savoie. Un concentré d'animation et de bonnes affaires cette année, avec une exposition immersive consacrée au trésor des empires de Chine. Et pour l'avoir visitée, elle est magnifique. Entre les objets, les statues exposées, les photos et la musique, à voir absolument. 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

0: ici, Pays de Savoie, c'était Down Under, un tube parfois considéré comme un hymne officieux de l'Australie, le pays natal du groupe Men at Work. En tout cas, c'est un énorme succès mondial en 82 et 83. À suivre, Yusundur et Néné Chérie, Pierre Demar et Elie Medeiros, avant l'info en français dans le monde, en 90 secondes.
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0: c'était ce matin, entre 6h et 9h, sur Ici Pays de Savoie.
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2: Aujourd'hui, on va chez le médecin, mais qu'est-ce qui se passe?
3: Quand on devant Madame Perrusset, vous savez, elle a toujours des petits soucis.
2: Ah, mince.
3: Elle va chez son médecin, et puis, alors qu'en disant, le médecin, comme ça, l'auscultation est terminée, si vous voulez, puis le médecin la raccompagne, puis à propos, il dit, comment vont vos enfants? Puis Madame Perrusset, elle dit, oh, mon premier a la grippe, mon deuxième une angine, et mon dernier la diarrhée, qu'est-ce que vous en dites? Puis le médecin, il dit, oh, vous savez, moi, les charades.
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5: L'ouverture d'une enquête pour violence volontaire à Carcassonne après la diffusion d'une vidéo montrant un policier en train de jeter à terre un SDF. Intervention qui remonte au mois de juin. La diffusion de ces images sur les réseaux sociaux intervient juste après le scandale provoqué par un autre enregistrement dans lequel on voit des policiers municipaux toujours de Carcassonne tenir des propos racistes et complotistes. Les pêcheurs de la Méditerranée en ont ras-le-bol, ce sont leurs mots. Ils se mobilisent aujourd'hui pour réclamer des réponses concrètes de la part des pouvoirs publics face à la hausse des prix du gasoil notamment. Une vingtaine de bateaux de pêche venus de Bagnoul-sur-Mer, Argelès-Saint-Cyprien et du Parcarès bloqués ce matin de Port-Vendres dans les Pyrénées-Orientales. Le tribunal administratif de Lyon préconise d'annuler les élections municipales de Vénissieux et de Vaux-en-Velin dans la banlieue lyonnaise, deux des conquêtes les plus emblématiques des Insoumis après Saint-Denis et Roubaix, en cause des irrégularités sur d'autres listes. C'est aujourd'hui que débute la campagne de prévention contre la bronchiolite, cette maladie respiratoire qui touche près d'un nourrisson sur trois. Entre médicaments ou vaccins pour les femmes enceintes, il y a plusieurs possibilités. L'an dernier, cette campagne a permis de protéger plus de 450 000 nourrissons contre des formes graves de bronchiolite, selon les chiffres du ministère de la Santé. Le numéro 2 du comité d'organisation des JO 2030 dans les Alpes, Vincent Roberti, assure l'intérim désormais après la démission d'Edgar Gros-Piron la semaine dernière. Pas de date butoir pour le remplacer, selon le comité.
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4: Votre météo ici, Pays de Savoie, pour cet après-midi, eh bien, c'est un soleil complètement installé et ça va durer avec du vent localement sensible en plaine, de la brise assez forte en vallée et une faible bise sur la plaine du Léman. Les températures grimpent à nouveau, ça va vous plaire. Les maximales devraient atteindre les 25 degrés à Albertville et Saint-Jean-de-Maurienne, 24 degrés pour la capitale des Ducs de Savoie, Bourg-Saint-Maurice, Modane et Bonneville, 23 pour Annecy et 19 degrés au désert dans les Bouges.
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0: Don't Go, quel tube de Yazoo. Oh là là, mais ceux qui viennent sont pas mal aussi. Les trois chansons françaises à la suite, ici Pays de Savoie bien sûr. De Brézance, Saint-Innocent, Montant, Saint-Bernard et partout en Pays de Savoie. Il y aura Michel Jonas, Les Vacances au bord de la mer, Indochine, Le Chant des Cygnes et Axel Red, Parce que c'est toi. 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

0: Souvenir des vacances au bord de la mer de Michel Jonas, et on poursuit avec Grover Washington Jr. et Bill Withers, Dire Straits, Jennifer et Terence Trent D'Arby. Après vos infos pratiques, ici Pays de Savoie, comme toutes les heures à la demi.
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0: Et comme toutes les heures à la demi, une info pratique près de chez vous. Elle concerne la ligne des trains en Maurienne, la ligne Chambéry-Modane, qui est totalement interrompue jusqu'au 9 octobre. En effet, SNCF Réseau doit réaliser des travaux pour connecter la ligne nouvelle du Lyon-Turin en construction à Saint-Jean-de-Maurienne à la ligne historique. À l'issue de ces travaux, les trains vers et depuis Modane circuleront à nouveau normalement. Un gros travail donc mené pendant 4 semaines, où les voies et les caténaires, vous savez, ces fils d'alimentation électrique, devront être enlevés par endroits. Les TER, trains express régionaux, seront remplacés par des bus. En revanche, pas de remplacement pour les TGV en direction de Milan. Tous les détails de ces travaux sur le site de la communauté de communes Haute-Maurienne-Vanoise, avec les horaires des bus, reprise du trafic des trains le vendredi 9 octobre.
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1: Bel après-midi avec Ici, Pays de Savoie. Il est 16h. Voici le 90 secondes, toute l'actualité en France et dans le monde.
2: 6 ans après les attentats de Trèbes et Carcassonne, 3 proches du terroriste abattu par le GIGN à l'époque sont jugés devant la cour d'assises de Paris le 23 mars 2018. Ces attaques avaient fait 4 morts, dont le colonel Arnaud Beltrame. Emmanuel Macron revient sur l'interdiction des réseaux sociaux aux moins de 15 ans. 1 mois après la censure du Conseil constitutionnel, le président espère avoir trouvé, dit-il, une voie de passage pour faire adopter la loi, dont une nouvelle version est présentée à Bruxelles. Il espère qu'une interdiction sera opérationnel lorsqu'il quittera l'Elysée en mai prochain. 100 chiens et 20 chats découverts dans une maison à Luc-sur-Boulogne, c'est en Vendée, après la mort de son propriétaire. La plupart d'entre eux étaient malades ou blessés. Après avoir vécu dans des conditions insalubres, les animaux sont accueillis dans des SPA répartis dans toute la France. C'était une figure de la lutte contre les violences faites aux animaux. Près de 300 objets du quotidien ayant appartenu à Brigitte Bardot sont exposés à partir de demain et pour une semaine à l'hôtel Drouot à Paris. Des bottes, un pendentif en or, des ustensiles de cuisine, une machine à écrire qui seront ensuite mises en vente aux enchères le 21 septembre. Et puis la vasque olympique allumée à Paris ce matin pour lancer la 2e édition de la fête du sport. Plus d'un millier d'animations sont prévues dans toute la France avec la volonté d'en faire un rendez-vous récurrent chaque 14 septembre comme le 21 juin l'est pour la fête de la musique.
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1: Et voici votre météo ici, Pays de Savoie, pour cet après-midi, avec un soleil bien installé et du vent localement sensible en plaine, avec de la brise assez forte en vallée et une faible bise sur la plaine du Léman. Les températures grimpent à nouveau, avec des maximales qui devraient atteindre les 25 degrés à Albertville et Saint-Jean-de-Maurienne, 24 degrés à Chambéry, Bourg-Saint-Maurice, Madane et Bonneville, 23 pour Annecy et 19 degrés au désert dans les Bouches.
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1: Le duo de l'été sur Ici Pays de Savoie, c'était Marc Lavoine et Patrick Fiori occupés. Eh bien, c'est comme nous qui partons sur la place du village pour retrouver les frères de Paris, conteurs hors pair des histoires d'ici jusqu'aux endroits les plus reculés de nos villages de montagne. Aujourd'hui, au micro de Xavier Montpied, Philippe nous emmène à Saint-Jean-de-Coux où il sera question d'une, voire plusieurs stars nationales.
2: Vous nous racontez aujourd'hui quelques histoires passionnantes dans l'avant-pays savoyard.
3: Mais oui, Xavier, il y a de quoi raconter, hein, puisqu'il y a eu un ouvrage qui a été fait assez récemment sur cet endroit. 1000 ans d'histoire, c'est pas rien, dans l'avant-pays savoyard. C'est une espèce de bible, une somme absolument incroyable. 1152 pages, 5000 événements racontés, 1800 photos, 47 communes concernées, publié chez Neva Édition, un petit éditeur de Maglan, qu'on salue au passage. Bah oui. Et nous sommes là à Saint-Jean-de-Coux, pas loin de Chambéry, pour discuter avec deux des 35 auteurs. Il y a là Alfred Garin et Gérard Belmain. Et puis, il y a tellement de choses, on ne sait pas par quel bout tirer la pelote. Et on va raconter quelques histoires qui ont été glanées, donc les archives départementales de Chambéry, hein, ils ont récupéré tout ça, dans les mairies. Un boulot colossal, un travail de fourmi. Et on apprend, entre autres, que Édith Piaf est venue dans la région. Elle venait assez régulièrement à Saint-Thibaud-de-Coux,
2: ah oui,
3: dans le village voisin de Saint-Jean où nous sommes. Elle y venait parce que son imprésario Louis Barrier avait une maison de vacances et elle y venait passer quelques jours l'été et parfois avec Georges Moustaki. Et en particulier, et ça on l'apprend dans le bouquin, eh bien elle vient voir les fermes, notamment la ferme de Maurice Cataneo, où dit-on elle adorait caresser les petits veaux. Édith Piaf, la vie en rose, c'est peut-être les petits veaux.
2: Mais
3: justement.
2: Ils sont mignons les veaux, hein,
3: dedans. Ah, c'est joli comme tout, dis-donc.
2: Bah oui.
3: Et aller les chercher et goûter le lait frais. Donc l'âme campagnarde d'Édith Piaf, ça fait plaisir à rappeler. Et puis il y a d'autres anecdotes. Vous dites, il y en a 5000 en tout d'événements qui sont racontés ici. En particulier à Saint-Jean-de-Coux, c'est le président René Coty, président jusqu'en 59, qui est venu là-bas parce qu'un jour il était en vacances à Vizille et il voulait pique-niquer dans la campagne. Et on a demandé au garde forestier Joseph Schneider de Saint-Jean-de-Coux de trouver un endroit qui pouvait convenir au président, une petite source sympathique, une campagne tranquille. Et il y a une source, justement, qui est là-bas. Et c'est ce Joseph Schneider qui va emmener le président Coty jusqu'à là-bas.
2: Il a la pression, il ne fallait pas qu'il se loupe. Hein.
3: Ben non, il a trinqué. Et la source s'appelle aujourd'hui la source René Coty. Autre histoire également, à Nance, un accident d'avion qui a lieu en 1954. 5 personnes à bord, un seul rescapé. Et c'est Alain Ducasse, le grand homme de la cuisine, qui a maintenant un empire dans le monde. Voilà quelques-unes des histoires à retrouver dans ce bel ouvrage « 1000 ans d'histoire dans l'avant-pays savoyard », Nova Édition.
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0: Merci d'écouter ici Pays de Savoie. C'était Corps à Corps, une pépite du groupe Image. Maintenant que nous avons la pêche, eh bien, c'est l'arrivée de vos trois chansons françaises à la suite. On les loupe pas. De Sona à Pugro, en passant par Albertville, Marigny et partout ici. Le cimetière des éléphants d'Eddie Mitchell. Estelle, Te rencontrer encore, la nouveauté. Et Véronique Sanson, Une femme libre qui n'a besoin de personne.
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0: Décidément, il est toujours aussi séduisant, le saxophone dans le cimetière des éléphants, un collecteur d'Eddie Mitchell. Et on va continuer à se régaler avec Lewis Capaldi et Mylène Farmer. Après vos infos pratiques ici, Pays de Savoie, comme toutes les heures, à la demi.
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0: Et comme toutes les heures, à la demi, une info pratique près de chez vous. Et celle-ci ravit tous les Savoyards, puisqu'il s'agit de la Foire de Savoie. Un concentré d'animation et de bonnes affaires cette année, avec une exposition immersive consacrée au trésor des empires de Chine. Et pour l'avoir visitée, elle est magnifique. Entre les objets, les statues exposées, les photos et la musique, à voir absolument. 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

0: Avec ici Pays de Savoie, toujours le meilleur, comme cette chanson de Lewis Capaldi, Wish You the Best. Et maintenant, l'humour en tube, orchestré par Fred Balla, qui a invité Nicolas Lacroix et Roman Fraissinet pour nous apprendre à dire non, parce qu'il paraît que ça peut servir.
1: En fait, je ne sais pas dire non. Ma psy me dit que c'est parce que j'ai la peur de décevoir. Bon, je ne pense pas que ce soit ça, mais je lui ai dit oui.
2: Bah, du coup, ça démarre mal, hein, quand la peur de contredire se rajoute à la peur de décevoir qui se cumule à la peur de ne pas être aimé. Bah, faut surtout pas avoir peur d'en rire.
1: Par exemple, quand on me demande, dis Nico, tu veux bien, oui. Je dis oui. Excusez-moi, monsieur, vous voulez bien m'acheter, oui. Je vous en prends deux, oui. Pardonnez-moi, vous allez sur Moscou? Oui. J'y allais justement, oui. Vous êtes Xavier Dupont de Ligonnès? Oui, c'est moi. Pardon, je suis désolé.
2: Ah oui, faut faire gaffe, hein. Trop de oui tue le Nicolas Lacroix qui pourrait mal finir s'il continue comme ça. Un oui, c'est positif, c'est vrai, mais le non n'est pas que négatif, hein, pour Roman Fraissinet.
3: J'ai découvert le pouvoir du mot non. Il est exceptionnel, ce mot. Il te permet de pas faire les trucs que t'as pas envie de faire. Mais moi, j'avais pas capté. Moi, je disais oui tout le temps. Oui, oui. Après, je me retrouvais dans des bourbiers de fous malades. Tu veux goûter ce plat? C'est à base de testicules de mouton. Oui, bah non, non.
2: Voilà, bah comme quoi, à force de dire oui, on n'avale pas que des couleuvres. Hein. Et déjà, les couleuvres, c'était limite. Donc, avis aux gourmets, aux timides, aux gentils et aux bénis oui-oui. Un beau gros non vaut mieux que trois petits oui. C'est comme un gros fou rire. On le préfère à trois petits sourires.
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0: Musique, un des piliers du Pays de Savoie, à l'instant avec France Gall. Et une info pour être en forme maintenant à l'occasion de la première édition de Septembre Bouge avec ici Pays de Savoie. Un village sport-santé qui s'installe à Bourg-Saint-Maurice ce mercredi 16 septembre. Un magnifique rendez-vous pour découvrir les bienfaits de l'activité physique et trouver une pratique adaptée à chacun de nous grâce aux conseils de spécialistes. Et sur ici Pays de Savoie, Maxime Le Forestier et Ben Abar avant les infos des 17h.
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1: Merci d'écouter Ici, Pays de Savoie. Il est 17h. Et c'est l'heure des infos.
2: Une nouvelle vidéo et une nouvelle polémique à Carcassonne après la vidéo de la semaine dernière montrant un policier municipal en train de tenir des propos racistes et misogynes. Cette fois, c'est un policier national qui est mis en cause, accusé d'avoir jeté à terre un homme de 29 ans. C'était au mois de juin dernier, le jour de la fête de la musique. La victime est décédée 13 jours plus tard. La vidéo vient d'être publiée sur les réseaux sociaux. Le parquet de Carcassonne a écarté à ce stade tout lien entre le geste du policier et le décès, mais a annoncé ce matin l'ouverture d'une enquête pour violence volontaire, Sébastien Berriot.
3: La scène se déroule au pied d'un immeuble dans le centre de Carcassonne. Une patrouille conjointe de la police nationale et de la police municipale intervient pour des nuisances sonores. Le climat est tendu. Dans la vidéo, on voit un policier national qui projette violemment à terre un homme. La tête de Youssef, 29 ans, heurte le sol. 13 jours plus tard, l'homme décède. L'autopsie privilégie une cause d'origine toxique. Résultat accepté par la famille, mais interrogé par Radio France, le frère de Youssef se dit choqué par le geste du policier, qualifié de disproportionné, alors que, je cite, il n'y avait pas de menace et de danger. La famille a porté plainte et réclame des sanctions contre l'agent. Le maire RN, Christophe Barthès, lui, est indirectement éclaboussé. Le coup a été porté par un policier national, mais l'agent municipal impliqué dans la vidéo raciste de la semaine dernière se trouve lui aussi sur les images, sans que l'on connaisse exactement son rôle.
2: Sébastien Berriot, ici Occitanie. Les proches de Federico Martin Aramburu à la barre aujourd'hui. Famille et amis de cet ex-rugbyman argentin abattu par balle en plein Paris en mars 2022. Ils sont entendus devant la cour d'assises de Paris. Sa mère a fait part de sa douleur indescriptible, indicible. Fin de citation. Une baisse du nombre de morts sur les routes. La sécurité routière vient de publier ses derniers chiffres cet après-midi. Baisse de 23% au mois d'août par rapport à août 2025. Le tribunal administratif de Lyon préconise d'annuler les élections municipales de Vénissieux et Vaux-en-Velin dans la banlieue lyonnaise. Deux des conquêtes les plus emblématiques des Insoumis après Saint-Denis et Roubaix, en cause des irrégularités sur d'autres listes. Les pêcheurs de la Méditerranée en ont ras-le-bol, ce sont leurs mots. Ils se mobilisent aujourd'hui pour réclamer des réponses concrètes de la part des pouvoirs publics face à la hausse des prix du gasoil notamment. Une vingtaine de bateaux de pêche venus de Bagnoul-sur-Mer, Argelès, Saint-Cyprien et du Parcarès bloquaient ce matin le port de Port-Vendres dans les Pyrénées-Orientales. C'est aujourd'hui que débute la campagne de prévention contre la bronchiolite, cette maladie respiratoire qui touche près d'un nourrisson sur trois. Entre médicaments et vaccins pour les femmes enceintes, il y a plusieurs possibilités. L'an dernier, cette campagne a permis de protéger plus de 450 000 nourrissons contre des formes graves de la maladie, selon le ministère de la Santé.
1: 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Ici Pays de Savoie, il est 17h03, voici votre info route. Et alors c'est parti pour 3 mois de travaux de sécurisation des routes sur la rive est du lac d'Annecy. Depuis ce matin, la départementale 16 au niveau du défilé de Dingy-Saint-Clair entre Alex et Annecy-le-Vieux est fermée, tout comme la départementale 909A entre Doussard et Taloir. Plusieurs solutions vous sont proposées. Alors, comme passer par le col de la Forclaz, mais ça rallonge considérablement le temps de trajet. Il y a aussi la rive ouest du lac par la départementale 1508 via Duin et Saint-Joriot. Un axe qui va absorber l'essentiel du trafic et donc qui sera très chargé aux heures de pointe. Le covoiturage est fortement recommandé s'il est possible, notamment avec Blablacar Daily et un service de navette gratuite sur le lac avec des liaisons entre Annecy et Doussard via Taloir. Il est testé depuis ce matin. Pour l'instant, ça va encore, mais il est encore tôt. Du port de Plaisance en direction de Verrier-du-Lac, c'est 6 minutes de temps de trajet supplémentaire, comme dans l'autre sens vers Annecy. Et puis sur la rive ouest, c'est 6 minutes de temps de trajet supplémentaire en direction de Sevrier. Voici les prévisions météo ici, Pays de Savoie, pour demain mardi. Eh bien, c'est toujours du beau temps qui vous attend. Mais encore une fois, avec des températures un peu trop hautes pour la saison, elles pourraient atteindre les 31 degrés à Albertville, 30 à Chambéry, Saint-Jean-Maurice et Bourg-Saint-Maurice, 28 degrés à Bonneville, 27 à Annecy et sur les rives du Léman, 26 degrés au désert dans les Bauges.
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4: J'aurai le temps de vous raconter un beau roman, une belle histoire. Et je préfère laisser la place aux spécialistes de la scène et de la musique, les Coming Out. 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

0: Ah bah voilà, Julien l'a trouvé, la version française, il est allé loin, hein, mais il a de la suite dans les idées, notre Julien, et c'était donc Sylvie Vartan dans cette reprise des Communards, Je ne reviens pas.
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0: Coucou la tribu du 17-19, une nouvelle semaine qui démarre et la joie de vous retrouver en route vers de nouvelles aventures après le travail. J'espère que vous allez bien. L'équipe du 17-19, ce sera avec moi Julien, la Dream Team. Donc vous avez déjà compris qu'il rentrait de vacances, qu'il était en super forme et que vous allez en écouter de la musique. Et des petites choses, des surprises, je ne dis rien parce que je ne suis pas vraiment au courant, juste qu'il risque d'y en avoir. Nous sommes donc pile au taquet pour vous faire passer un bon moment. Karine Roy nous rejoindra aussi dans 3 minutes pour la bonne adresse d'ici, pour la musique. Allez, on démarre avec cette nouveauté de Florent Pagny. Bah oui, il y a autre chose après la dernière chanson du monde.

0: après la dernière chanson du monde, Florent Pagny ne cesse de nous étonner avec son nouveau single, Le braquage des sentiments.
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0: Il est 17h14, la bonne adresse maintenant, un endroit sympa, recommandé par l'invité de Karine, dans Ici ça marche avec Karine Roy. Aujourd'hui, elle recevait Adeline Sourd, fondatrice de Mamadeline en cuisine, une activité de batch cooking à domicile à Chambéry et Grand Chambéry. Et la bonne adresse d'Adeline, c'est le café créatif WAD, WAD donc, installé Faubourg Montmagnan à Chambéry. Il a été créé par Amandine, qui nous explique pourquoi ce nom bizarre d'abord.
3: En fait, divine dans le dictionnaire, c'est exceptionnel, sublime, parfait. C'est parce qu'on préfère voir toutes ces capacités exceptionnelles que l'on a, qu'on est sublime par nos valeurs, par notre beauté et qu'on est parfaite avec nos imperfections. Donc c'est pour ça qu'on a décidé de donner ce nom, We Are Design, et du coup, WAD, ce sont les trois premières lettres. Et c'est un lieu dédié au bien-être et à la créativité et un lieu hybride parce qu'on a à la fois un café, une boutique de créatrice, des ateliers collectifs et la possibilité d'avoir des rendez-vous bien-être en individuel.
4: Donc vous, vous y allez souvent?
5: Ah ben, j'essaie d'y aller de temps en temps, oui, et j'aime bien en effet me poser là-bas ou passer voir Amandine, acheter par exemple la petite broche que je porte aujourd'hui, qui est mon petit colibri, voilà.
4: Oui, c'est bien. Donc c'est un café dans lequel on peut aussi rencontrer. Donnez-moi une bonne raison de venir chez vous prochainement, Amandine.
3: C'est un espace family friendly. Vous pouvez venir comme vous êtes, avec vos enfants, seuls, en famille. C'est aussi le moment de faire un solo date. Vous venez et vous êtes sûr de passer un bon moment, que vous soyez seul ou accompagné.
4: D'accord. Ouais, solo date, j'avais pas trop compris, j'ai pas perçu ce que c'était. Il y a beaucoup de termes en anglais, c'est voulu, vous êtes d'origine anglaise?
3: Non, mais c'est vrai que j'ai cette fibre internationale de créer du lien entre les personnes et entre les cultures, et du coup, assez naturellement, c'est vrai que j'emploie des mots anglophones. Mmh.
4: Et alors, j'ai entendu parler de votre pink latte, là, elle nous a donné envie, hein.
3: Oui, en fait, on aime bien allier l'utile à l'agréable. Du coup, on a un bar à latte qui apporte des bienfaits sur notre santé physique ou mentale, mais qui sont à la fois beaux et gourmands.
4: Latte, c'est du lait?
3: Normalement, on ne doit pas appeler du lait quand c'est végétal. Ouais. Nous, là, en l'occurrence, c'est beaucoup à base d'avoine ou de coco. Mais couramment, dans le langage, c'est vrai qu'on appelle ça des végétaux, mais c'est des boissons végétales, en fait.
4: D'accord. Eh ben, écoutez, il n'y a plus qu'à. Vous êtes au Faubourg Montmélian, vous êtes à Chambéry. Merci, Amandine, de nous avoir parlé si bien de votre café créatif WAD We Are Divine. On a hâte d'aller boire un coup chez vous et puis de faire des rencontres aussi. Hein. Ça, c'est important.
0: La bonne adresse, c'est tous les matins vers 10h42. Et c'est reparti pour vos chansons préférées, comme celle de Shakira ou bien celle qui arrive tout de suite, Louise Attaque.

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1: Shakira et Burna Boy, ils nous ont quand même bien, comment dire, ils nous ont bien amusés, ils nous ont bien rythmé l'été. Et la Coupe du Monde de football, évidemment, c'était Die Die. 17h23, ici Pays de Savoie. Et un point côté trafic, alors depuis ce matin et pour 3 mois, des travaux de sécurisation des routes sur la rive est du lac d'Annecy. Forcément des ralentissements, mais pour l'instant, écoutez, ça va pas trop mal, je n'en vois pas. Donc vous avez dû vous organiser. Seul petit ralentissement, alors attendez, c'est 3 minutes à partir du port de Plaisance en direction de Verrier-du-Lac. Et puis de l'autre côté, entre Annecy et Sevrier, vous avez 7 minutes de temps de trajet supplémentaire. Prenez soin de vous, on vous retrouve dans une 20aine de minutes pour un nouveau point. Et puis à suivre, une toute autre histoire avec Francis Cabrel.
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0: Tocotunio, ça le fait aussi, hein, c'est pas mal. Hein. Ouais. J'ai dit une connerie, c'est Umberto Tozzi. Bon, c'est un chanteur italien. Avec une histoire de Stella, Stélé. Bon, moi, je suis libre. Voilà. Merci, DJ Juju.
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0: Il y a 17h30, votre info pratique ici, Pays de Savoie, comme chaque heure à la demi. Elle concerne la circulation des trains en Maurienne sur la ligne Chambéry-Modane, qui est totalement interrompue jusqu'au 9 octobre prochain. En effet, la SNCF Réseau doit réaliser des travaux pour connecter la ligne nouvelle du Lyon-Turin en construction à Saint-Jean-de-Maurienne, à la ligne historique. Et à l'issue de ces travaux, eh bien, les trains vers et depuis Modane circuleront à nouveau normalement. Et ce sera le 9 octobre. Un gros travail mené pendant 4 semaines où les voies et les caténaires devront donc être enlevés par endroits. Les TER, les trains express régionaux, seront remplacés par des bus. Les TGV, malheureusement, direction de Milan, eux ne circuleront pas. Et rien au niveau substitution. Tous les détails pour tout savoir de ces travaux sur le site de la communauté de communes Haute-Maurienne-Vanoise, avec les horaires des bus, reprise du trafic des trains sur la ligne Chambéry-Modane le 9 octobre.
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0: High Energy, un tube des années 80 d'Evelyn Thomas, pas la présentatrice télé française, mais la chanteuse américaine.

0: Ah, vous avez dansé là-dessus dans les boîtes, puis vous l'avez entendu à la radio, ça passait partout. Les radios du monde entier, High Energy, un carton d'Evelyne Thomas.
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0: Et à 17h35, notre petit plaisir, c'est Décibel, l'actu de vos artistes préférés avec Émilie Mazoyer. Salut Émilie.
3: Salut tout le monde. Émilie, au rapport pour votre dose quotidienne d'actualité musicale. C'est l'anniversaire du chanteur qui a donné à toute une génération l'envie folle de dire « je t'aime » en norvégien. Martin Arquette, le chanteur du groupe AA et sex symbole de l'année 1985, où ce tube « Take on me » a fait le tour du monde. Martin, le beau gosse du poster de votre chambre d'ado, a 67 ans aujourd'hui. Bon anniversaire et « Jeg elsker deg », ça veut dire « je t'aime » en norvégien. Si vous allez au concert de Céline Dion, je vous félicite. Mais bon, n'oubliez pas que vous n'êtes pas la majorité. Alors pendant que vous vous préparez à applaudir Céline, nous autres, les moldus qui n'avons pas de place, eh ben on va s'occuper en faisant les comptes.
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3: Juste pour les tickets achetés par les 780 000 spectateurs des 26 concerts de Céline, on rapporte 210 millions d'euros. Mais les retombées économiques de la résidence de Céline à Paris ne s'arrêtent pas là. C'est un vent de bénéf, une tempête de billets, un ouragan de pognon pour les hôtels, restaurants, SNCF, Air France, shopping et puis le tourisme, type Tour Eiffel, Versailles ou Disneyland. Le total est estimé par les experts à près de 2 milliards d'euros. Avec juste 26 concerts, elle rapporte 2 milliards. Imaginez si elle était là à l'année. Céline, présidente ! La Starac 2026-2027 se dévoile, la 14e édition du télécrochet de TF1. Après le départ du directeur Michael Goldman et des coachs vocales Lucie Bernardoni et Marlène Schaff, suivi vers la sortie par Ladji, le prof de sport, et Papy, le prof de théâtre, c'était l'hécatombe, il était temps d'annoncer une arrivée, celle de Mossiman, artiste électro et chroniqueur radio, candidat gagnant de la Starac en 2008. Il a pris du galon, le nouveau directeur, c'est lui. On attendait le film sur la vie de Johnny Hallyday pour décembre 2027. Il est décalé à 2028 et pas mieux pour la comédie musicale Johnny qui va se faire attendre car le directeur artistique Thomas Joly vient de rendre son tablier. Les fans, faut pas être pressés.
5: Les gens m'appellent l'idole des jeunes. Il en est même qui m'envie.
0: L'idole des jeunes, Johnny, et ce soir à 19h dans Décibel, Aloïs Sauvage pour la sortie prochaine de son nouvel album La Foudre, le retour de la musique. Ici Pays de Savoie, c'est maintenant avec une nouveauté, Soprano DJ.

Mix, l'un des groupes les plus chics des années 80 avec Annie Lennox et Dave Stewart. C'était Sweet Dreams en 1983. DJ Julien qui réalise l'émission, ça existe en français ça?

0: Alors voilà, c'était Sylvie Vartan, Déprime, en 1983. Comment tuer une chanson, c'est réussi. Mais bon, ça fait toujours plaisir d'écouter Sylvie.
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0: Et à 17h45, voici votre info route ici, Pays de Savoie. Depuis ce matin et pour 3 mois, des travaux de sécurisation des routes sur la rive est du lac d'Annecy et forcément des ralentissements. Alors, on va aller regarder ensemble la carte, parce que tout à l'heure, tout allait toujours très bien. Vous avez dû prendre vos précautions et il n'y a pas de ralentissement en dehors d'un ralentissement qui, lui, est assez récurrent. C'est sur l'avenue d'Albigny. On est tout au niveau du Paquier et du Champ de Mars en direction d'Annecy Centre. Et là, c'est 28 minutes de temps de trajet supplémentaire. Autrement, tout va bien. Oh là là là là. Eh, c'est les tubes et les tubes et les tubes, on adore. Le Jerk, tu les connais depuis 1989. Allez, Thierry Hazard, au boulot. Je crois que t'as une histoire à nous raconter. Et il y en a du monde là-dedans, hein.

0: Ah, vraiment chouette ce type de Thierry Hazard, le Djer. Tiens, on va rester sur le tout cool. Maintenant, avec la Foire de Savoie, une idée de sortie jusqu'à lundi prochain, le 21 septembre, des animations, des bonnes affaires, une magnifique exposition sur les trésors des empires de Chine et le stand ici Pays de Savoie avec une tombola qui vous permettra de gagner un an de cinéma au Pâté Chambéry, le photobooth pour garder un souvenir de votre visite et quelque chose de nouveau. Lise-Loire, dites-le ici, un grand tour de France pour exprimer vos attentes, vos idées, vos craintes que nous soumettrons aux candidats de l'élection présidentielle. Voilà donc de quoi passer un sacré bon moment comme nous avec...
1: C'est comme ça.
0: Avec Lerita Mitsuko, il y aura aussi Bruno Mars.
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0: Bieber, il a fait son grand retour et c'était temps parce qu'il y avait un petit moment qu'on l'avait pas écouté, ce cher Bruno Mars. Ça, c'est le nouvel extrait de son album The Romantics, On My Soul, et c'est toujours bien ficelé comme toutes les productions de Bruno Mars. Il y en aura d'autres.
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0: Merci d'écouter Ici, Pays de Savoie. Il est 18h. Et voici le journal, il est présenté par Marine Legénie.
2: Où trouver 30 milliards d'euros dans le prochain budget de l'État? Question qui occupe le gouvernement en ce moment, avant la présentation officielle dans les jours à venir du budget. Les ministres donnent des pistes. Dernière en date, les retraités vont devoir faire des efforts. C'est ce qu'a confirmé aujourd'hui Maud Bréjon, la porte-parole du gouvernement. Audrey Tison.
3: Oui, ils vont participer, mais ils ne porteront pas l'effort central de ce budget, insiste Maud Bréjon. Elle tient d'abord à préciser qu'aucune pension ne sera diminuée et que les retraités les plus modestes seront principalement préservés. De tout cela, on peut déduire que les retraités les plus aisés vont être mis à contribution, soit par un gel de leur pension, ne pas revaloriser les montants l'année prochaine, soit par la suppression de l'abattement de 10%. C'est le ministre du budget qui a esquissé ces pistes il y a quelques jours. Son cabinet indique chercher au moins 6 milliards d'euros d'économies sur le budget retraite. Alors, mettre à contribution les retraités, les oppositions refusent l'idée. Ce sera une ligne rouge pour le Rassemblement National, assure Laure Lavalette. Pour le socialiste Olivier Faure, faire payer les retraités plutôt que les très grandes fortunes, c'est une forme de raquette.
2: Audrey Tison pour Ici, vous retrouvez toutes ces pistes sur ici.fr. 6 ans après les attentats de Trèbes et Carcassonne, 3 proches du terroriste abattu par le GIGN à l'époque, sont jugés devant la cour d'assises de Paris. Le 23 mars 2018, ces attaques avaient fait 4 morts, dont le colonel Arnaud Beltrame. C'est le début aujourd'hui de la campagne de prévention contre la bronchiolite. Elle durera jusqu'au 28 février. Chaque hiver, cette maladie respiratoire très contagieuse touche près de 30% des nourrissons de moins de 2 ans. Depuis 3 ans, ces campagnes ont permis de diminuer le nombre de cas graves et d'éviter des passages aux urgences. Et cette année, à Lordanier, il y a plus de traitements.
4: Pour cette campagne, il y a 4 traitements et 2 solutions pour lutter contre le virus qui déclenche la bronchiolite. Première solution, un traitement préventif donné aux nouveau-nés à la maternité ou en ville. Dans ce cas, il existe 3 médicaments administrés par injection. Le plus ancien, le Befortus, est efficace à environ 80% contre les formes graves de bronchiolite. Et il y a le petit nouveau Enflonsia. Un autre traitement préventif, le Synagis, est réservé aux bébés prématurés ou à haut risque. Tous ces traitements sont pris en charge à 100% à l'hôpital. La deuxième méthode pour éviter la bronchiolite, c'est de vacciner les femmes enceintes. Au 8e mois de grossesse, avec Abrysvo, il est efficace 2 semaines après l'injection et il protège le nourrisson à 70% jusqu'à ses 6 mois. D'après le ministère de la Santé, la dernière campagne de prévention a permis de protéger plus de 450 000 nourrissons contre une forme grave de bronchiolite.
2: Une précision signée Anne-Laure Danier. Le concret commence, ça y est, pour les sites sélectionnés par le loto du patrimoine. La Fondation dévoile aujourd'hui le montant des chèques pour les 18 sites sélectionnés en avril. On part dans le sud Mayenne, où la ferme modèle de Villiers-Charlemagne, dans le sud du département, donc va toucher 500 000 euros. C'est la plus grosse somme. Cet ancien corps de ferme du 19e siècle représente les Pays de la Loire et l'argent va servir à refaire la toiture qui est d'époque. Visite guidée avec l'épouse du propriétaire, Geneviève Delandoisin.
5: Il y a des infiltrations d'eau un peu partout qui s'attaquent aux menuiseries, boiseries depuis 1 ou 2 ans. Jusque-là, en faisant passer un couvreur régulièrement pour l'entretien, c'était suffisant. Mais on arrivait à la limite, il fallait vraiment mettre un gros coup d'entretien, sachant que la toiture, elle est d'origine, là, donc il était temps.
6: C'est de la radio, on n'a pas l'image. Vous pouvez nous décrire le bâtiment qui est en face de nous?
5: Alors, la ferme modèle, elle est conçue en U. Sur la partie gauche, on retrouve dans les tourelles à l'avant tout ce qui était dindons, canards, poules pour les accueillir. Dans la continuité, on avait l'habitation des fermiers. Sur la partie du fond, le U, c'est les écuries qui continuent en prolongeant. Et derrière, il y a la laverie qui permettait de gérer tout le linge et le nettoyage de l'ensemble.
6: Quel est le planning?
5: La toiture, ça va commencer dès que c'est possible. Il y a 14 mois de travaux en continu d'après le couvreur. 650 000 euros de travaux, la toiture. Et pour la suite, on s'adapte au lieu, aux possibilités, à ce qu'on gagne, aux emprunts que la banque veut bien nous faire. Enfin, c'est un Tetris.
2: Voilà, illustration très concrète de ce à quoi sert l'argent du loto du patrimoine avec Raphaël Aubry, ici Mayenne. Le projet de la famille, c'est de transformer donc cette ferme modèle en gîte et accueil pour chevaux. La vasque olympique allumée à Paris ce matin pour lancer la deuxième édition de la fête du sport. Plus d'un millier d'animations prévues dans toute la France avec la volonté d'en faire un rendez-vous récurrent chaque 14 septembre comme le 21 juin l'est pour la fête de la musique.
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0: Il est 18h05, vous écoutez Ici Pays de Savoie et voici votre inforoute. C'est donc parti pour 3 mois de travaux de sécurisation des routes sur la rive est du lac d'Annecy. Depuis ce matin, la départementale 16 au niveau du défilé de Dingy-Saint-Clair entre Alex et Annecy-le-Vieux est fermée, tout comme la départementale 909A entre Doussard et Talloire. Plusieurs solutions vous sont proposées, comme passer par le col de la Forclame, ça rallonge considérablement le temps de trajet, ou par la rive ouest du lac, la départementale 1508 via Duin et Saint-Joriot, un axe qui va absorber l'essentiel du trafic et donc très chargé aux heures de pointe. Le covoiturage est fortement recommandé s'il est possible, notamment avec Blablacar Daily et un service de navette gratuite sur le lac avec des liaisons entre Annecy et Doussard via Talloire qui est testé à partir de ce matin. Pour l'instant, écoutez, tout va bien. Seul vrai ralentissement au bord du lac, c'est au niveau de l'avenue d'Albigny, Delpaqui, en direction d'Annecy-Centre, avec 23 minutes de temps de trajet supplémentaire. On passe aux prévisions météo ici, Pays de Savoie, pour demain mardi. Et toujours du beau temps et des températures très hautes. 30 degrés à Albertville et Chambéry, 28 à Saint-Jean-de-Maurienne, Bourg-Saint-Maurice et Bonneville, 27 à Annecy sur les rives du Léman, 23 degrés au désert dans les Bouges. Pensez à vous protéger des UV.
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0: Pour sauver l'amour, il fallait un champion toute catégorie, voire hors catégorie. L'évidence, c'était Daniel Balavoine, défenseur de causes multiples, toujours humaine. Et plus que jamais d'actualité, on se fait plaisir ? Ben oui, c'est parti.

0: Sauver l'amour, extrait du dernier album de Daniel Balavoine.
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0: Très bonne fin d'après-midi, les amis d'ici, Pays de Savoie. Bon retour chez vous. Merci de partager ce moment, même s'il est court, peu importe. En tout cas, d'être avec nous. L'équipe du soir, DJ Juju, pour ceux qui sont là depuis le début. DJ Julien, d'ailleurs, et Juju pour les intimes, c'est pareil. C'est lui qui sera là et qui vous fera encore quelques petites surprises, peut-être. On va voir. Dans quelques minutes, on a une belle surprise. C'est l'événement d'ici à ne pas manquer. Il est sélectionné, comme tous les matins, par Sylvia De Pierre. Le temps d'écouter le dernier single de Manon Lisa. Et là, on se fait vraiment du bien.

0: On en a profité, ça fait du bien parce que Manon Lisa nous apporte le bonheur, une inspiration. Très Manu Chao, cela dit, avec son petit pêcheur. Pendant que je vous ai, écoutez bien, on a un ralentissement sur la VRU de Chambéry. Alors, c'est pas énorme en temps de trajet supplémentaire, c'est 7 minutes de temps de trajet supplémentaire, mais quand même, c'est au niveau de la sortie Chambéry-Centre et le secteur Savoie-Expo-Bissy. Mais comme d'habitude, quand il y a un problème sur la VRU, eh bien, ça s'infiltre à la Motte Servolex, par exemple. Vous avez 23 minutes de temps de trajet supplémentaire pour quitter la Motte et rentrer dans la Motte. Bref, si vous pouvez éviter le secteur pour l'instant, ce serait bien. On vous tient évidemment au courant dès qu'on a du nouveau.
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0: 18h15, l'événement d'ici, comme tous les jours, un incontournable en Pays de Savoie, choisi par Sylvia Depierre. Aujourd'hui, c'est le concert du groupe Destin Tribute Céline Dion. Ce vendredi 18 septembre, à 20h, à Gaillard. Un spectacle qui est d'ailleurs offert par la commune de Gaillard pour l'ouverture de la saison culturelle de l'espace Louis Simon. Et pour nous en parler, Julien Rouge, il est cofondateur du groupe avec Marianne, la chanteuse. Il est manager, directeur artistique, musicien, choriste de ce groupe fondé en 2024, dans le bassin annécien, composé de 6 musiciens sur scène et 3 techniciens. Et il nous dit tout de suite comment est venu le choix du répertoire de Céline Dion, qui est quand même pas simple.
3: À la base, ça c'est une idée de Marianne, qui elle chante depuis toute petite, qui a fait tous les concours de chant du coin depuis qu'elle est toute petite,
0: et qui est fan
3: de Céline Dion depuis toute petite, qui rêvait de faire un groupe de ce jour-là, un tribute à Céline depuis très longtemps, et qui n'avait jamais trouvé l'énergie ou le temps, et puis tout seul s'attaquer à ça, c'est compliqué. Et quand on s'est rencontrés, moi j'adore Céline aussi, moi je suis très variété, et du coup c'était la bonne rencontre, et c'était le bon moment, et on s'est lancé là-dedans.
4: Alors Marianne, on a écouté un extrait tout à l'heure, n'imite pas Céline Dion, bien évidemment, ça reste sa voix, néanmoins techniquement il faut assurer. Ça veut dire que ça a été aussi beaucoup de boulot pour elle, pour le placement de la voix, pour les techniques vocales.
3: Oui, la chance qu'elle a, c'est qu'elle a déjà un très bon bagage parce qu'elle a fait 9 ans de conservatoire à Annecy. Donc oui, elle a une vraie formation de chanteuse. Et elle a tellement écouté Céline que malgré elle, elle a déjà des petites teintes de Céline dans la voix. Mais je sais qu'elle a énormément travaillé le répertoire aussi, parce que on n'arrive pas en touriste pour faire Céline sur scène, ouais, quoi.
4: On nous attend au tournant quand même.
3: Tout à fait. Ouais. Elle a travaillé un petit peu la gestuelle, elle a mis un choix particulier sur les roms. Donc elle a fait un gros travail pour ce projet. Ouais.
4: Alors quel répertoire vous allez nous proposer vendredi? Est-ce que ce sont des versions live? Est-ce que vous avez revisité? Est-ce que c'est la même chose qu'on connaît déjà?
3: Alors déjà, on a accès vraiment le répertoire pour le public francophone. Donc on passe par les albums de Jean-Jacques Goldman, etc.
4: Évidemment.
3: Évidemment. Et on va proposer donc toutes les chansons des albums 2, S'il suffisait d'aimer, les gros standards anglais qui ont marché en France. Et on a vraiment voulu rendre des versions live qu'on a sélectionnées et qu'on redonne au public tel quel pour qu'il puisse vivre l'expérience Céline en live, quoi.
4: Alors on écoute un petit extrait, c'est le titre Destin et c'est Marianne qu'on entend donc au chant.

0: ça vous fait quoi d'écouter Marianne?
1: Ah, moi, ça me fait quelque chose. Ah, parce qu'en
0: il est encore plus amoureux, du coup.
1: C'est mon épouse depuis 15 jours.
0: Ah, depuis 15 jours, c'est tout frais.
1: C'est tout frais.
0: Est-ce que vous avez mis du Céline Dion le jour du mariage?
1: Ah, il y en a sûrement eu.
0: Il y en a quand même eu, j'espère.
1: Bien sûr.
0: Et est-ce qu'elle sort la note d'All By Myself, Marianne?
1: Ça, faut venir voir pour le savoir.
0: Ah, suspense. Vous avez fait une vingtaine de dates depuis la création du groupe. Quels sont les retours que vous avez?
1: Ils sont excellents. Ils sont excellents et ça nous fait vraiment plaisir. On avait à cœur de tout de suite proposer quelque chose de très abouti. On n'a que des professionnels dans l'équipe, que des intermittents du spectacle qui ont travaillé. Moi, je leur dis merci à chaque prestation parce qu'on a vraiment une équipe en or, que ce soit humainement ou musicalement.
0: Alors, on l'a entendu en live, ça, on voit bien aussi.
1: Ça, c'est vraiment du live qu'on a entendu. Et moi, je suis très, très content du résultat et les retours sont incroyables à chaque fois. Hier soir, on était encore à Issoire, dans le Puy de Dôme, donc je suis un peu fatigué ce matin.
0: Ça se voit pas.
1: Mais il y avait 2000 personnes devant, c'était une grosse fête à Issoire. Et les gens ils sont venus nous voir après, c'était fou.
0: C'est génial. Alors la bonne nouvelle, c'est que vous avez réussi à avoir des places pour aller voir Céline Dion au Plénitude Arena à Paris, oui. Le 30 septembre, c'est ça?
1: Exactement.
0: Vous êtes dans quel état là actuellement?
1: On essaye de pas trop se spoiler avec les réseaux.
0: Oui, parce qu'il y en a plein, je vous raconte pas alors, mais il y a plein de vidéos qui tournent sur les réseaux.
2: Génial, dit-elle.
1: Ouais. Ah, oui, on a vu la setlist passer, on voit des photos, des vidéos, on essaye de garder le maximum de surprises pour le 30 septembre.
0: Bon, en tout cas, ceux qui veulent répéter les chansons, vendredi soir, vous pouvez y aller, vous allez passer un très bon moment, parce que moi, j'imagine que les gens chantent.
1: Ah oui, à fond.
0: Ouais, à fond, hein. Et dansent aussi.
1: Souvent,
0: voilà, ça bouge.
1: On commence assis et les gens se lèvent et commencent à danser, oui.
0: C'est vendredi soir, c'est à Gaillard, c'est à 20h, c'est à l'espace Louis Simon, et puis vous aurez d'autres dates aussi nos télés. Vous serez le 6 décembre au Théâtre du Casino à Aix-les-Bains et le 13 mars à l'intégrale de Belley.
3: Oh là là là là, ça va être un truc génial. C'était Julien Rouge, il est cofondateur avec Marianne, la chanteuse du groupe Destin Tribute, Céline Dion. Musique toujours pour nous, avec une autre grande pro américaine, celle-ci, c'est Cher de Choup Choup Song.

0: Usher et sa reprise d'une chanson de 1964 qui donnait ça. Complètement 1960, hein, tout à fait, enfin, les années 60. Des Choup Choup Song, la reprise de Cher était pour la bande originale du film Les Deux Sirènes, dans lequel elle jouait également, parce que Cher est également une actrice, en plus d'être une chanteuse et un mannequin. C'était en 1990. Alors, votre rappel trafic à 18h23 sur ICI Pays de Savoie, c'est d'abord ce ralentissement sur la VRU de Chambéry, sortie Chambéry Centre et secteur Savoie Expo BC. C'est pas un gros ralentissement, c'est 6 minutes de temps de trajet supplémentaire. En revanche, il provoque plusieurs bouchons, dont à la mode Servolex, avec 24 minutes de temps de trajet supplémentaire. On a même 37 minutes dans les parages de la mode et un petit peu tout autour, dans toutes les communes, autour de la VRU, en direction de Chambéry. Prenez votre mal en patience, c'est promis, on vous tiendra au courant dès qu'on aura plus de nouvelles. Et pour la musique, eh bien ICI Pays de Savoie a choisi pour vous. C'est beau ça. Ça c'est Genesis.
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0: Genesis, Jesus Knows Me. Je vais vous faire un truc genre haché parmentier, bien réussi. À 18h29 sur ici, Pays de Savoie, on va en profiter pour faire un petit point circulation parce qu'il y a un souci en Tarentaise sur la 90 avec la fermeture du tunnel de Sien et la déviation des véhicules légers. Mais attention, uniquement dans le sens Moutier-Bourg-Saint-Maurice par la départementale 88 à Notre-Dame-des-Prés. Stockage des poids lourds de part et d'autre du tunnel.
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0: Et à 18h, quasiment 30, comme toutes les heures à la demi, une info pratique près de chez vous. Et celle-ci ravit tous les Savoyards, puisqu'il s'agit de la Foire de Savoie. Un concentré d'animation et de bonnes affaires, cette année avec une magnifique exposition immersive consacrée au trésor des empires de Chine. Pour l'avoir visitée, elle est vraiment magnifique, entre les objets, les statues exposées, les photos et la musique, comme celle que vous entendez. Elle est à voir absolument. 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Et notre nouvelle opération, l'isoloir, dites-le ici, un grand tour de France pour exprimer vos attentes, vos idées et vos craintes que nous soumettrons aux candidats de l'élection présidentielle. La foire de Savoie avec ici, Pays de Savoie, c'est jusqu'à lundi prochain, le 21 septembre, à Savoie Expo.
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0: Et maintenant, qu'allons-nous faire ? Écoutez la chanson la plus connue de Jerry Rafferty. Une chanson qui nous ensorcelle depuis 1978 avec ses solos de sax, diaboliquement sensuel, et cette voix douce au cœur d'une ballade à la mélodie qui accroche bien l'oreille et qui méritait le succès, Baker Street.

0: pense que je ne vais pas vous redonner le titre, hein, parce qu'elle l'a dit pas mal de fois, et puis ça ferait pas du bien de le redire. C'était Vita.
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0: 18h38, votre rendez-vous avec Patrice Gascoigne. Il est là, évidemment, pour les coulisses télé. Et aujourd'hui, Patrice, avant de nous parler de la nouvelle série de France 2, vous avez quelque chose à nous demander.
3: J'ai une question à vous poser. Jusqu'où peut aller une mère pour retrouver sa fille ?
4: Si elle avait juste fugué, on l'aurait déjà retrouvée. Là, c'est comme si elle s'était volatilisée.
3: Voilà, juste pour vous mettre dans l'ambiance de l'excellente mini-série en 4 épisodes, La mère et l'assassin, lancée ce soir sur France 2, avec une héroïne, Morgane, jouée par Hélène de Fougerolles. Morgane est mariée à un restaurateur, Florent père. Ensemble, ils ont eu 2 enfants, 2 adolescentes. Tout semble aller pour le mieux jusqu'au jour où l'aînée de leur fille, Océane, 17 ans, disparaît après une soirée où elle a surpris sa mère dans une situation compromettante. Morgane, rongée par la culpabilité, se lance alors à corps perdu dans la recherche de sa fille. Ce rôle a été fort en émotion pour Hélène de Fougerolles. Et justement, dès la scène d'ouverture, on voit la comédienne en larmes. A-t-elle été tournée en premier, cette scène difficile ? Écoutez la réponse d'Hélène de Fougerolles.
5: Eh bien, non, elle n'a pas du tout été tournée au début. Cette scène d'ouverture, elle était très dure à trouver pour moi parce qu'il fallait que j'arrive à trouver la sincérité. J'ai eu du mal. Il fallait vraiment que je me mette la tête à l'envers pour essayer d'être sincère en demandant « Elle est où ma fille ? Qu'est-ce que tu as fait de ma fille ?» En étant à un bon niveau d'angoisse et de stress et de larmes et qui me déborde complètement. Donc voilà, c'était... pas du tout là au début. Toutes les scènes du début ont été tournées dans la maison parce qu'aujourd'hui, quand on tourne, c'est par rapport au décor. Donc en fait, on a vécu les deux premières semaines, on a déroulé tout le film avec tous les moments de la maison.
3: Est-ce qu'on peut dire qu'après, sans trop spoiler, elle bascule un peu en mère courage ?
5: Je crois qu'elle a pas trop le choix. Vu qu'elle cherche sa fille, elle ne peut pas s'effondrer. Culpabilité à 100%. Mère courage, je ne sais pas si c'est du courage, je crois que c'est de la survie plutôt. Hein.
3: Et en même temps, personne ne la croit.
5: Elle ne fait que des décisions pourries. C'est-à-dire que vraiment, dès qu'elle prend une décision, ce n'est pas la bonne. Elle fait n'importe quoi. Est-ce que dans ces cas-là, on n'est pas un peu perdu et on va dans tous les sens comme un poulet sans tête ? Mais vraiment, elle fait des décisions qu'elle paye très cher. Mais c'est ça qui est sympa.
3: Vous savez comment a été tournée cette très forte scène d'ouverture avec les explications d'Hélène de Fougerolles. La mère et l'assassin, ce soir sur France 2.
0: À suivre l'infotrafic et Cisport avec Méline, Tessa et Cléane, 3 jeunes gymnastes d'Albertville sélectionnés pour les championnats du monde de gymnastique acrobatique. En fin de semaine en Italie, à ne pas manquer, juste après, The Cure.

0: Boys Don't Cry de Cure, toujours bien présent malgré les années. Ils ont donné même une série de concerts cet été en France, absolument. Et en décembre dernier, ils ont sorti un film concept du titre de leur dernier album, The Show of Lost World. Et puis, ce qui est rassurant, j'ai quand même vérifié entre vous et moi, c'est que Robert Smith, le leader des Cure, 67 ans en avril, eh ben, ressemble toujours à un des héros des films de Tim Burton. Il en est échappé, ça c'est sûr. 18h43, on va faire un tour sur la route parce qu'il y a pas mal de choses à dire et pas du tout là où on s'y attendait. D'abord, ce ralentissement de la VRU de Chambéry à la sortie Chambéry-Centre et le secteur Savoie Expo Bissy, plus de problèmes sur la VRU. En revanche, ça fait un peu comme une toile d'araignée et il y a plusieurs bouchons, dont un assez long au niveau de la Motte Servolex de 24 minutes. On a un autre problème, c'est en Tarentaise sur la Nationale 90 avec la fermeture du tunnel du Sié. Déviation des véhicules légers uniquement dans le sens Moutier Bourg-Saint-Maurice par la départementale 88 à Notre-Dame-des-Prés. Stockage des poids lourds de part et d'autre du tunnel et 33 minutes de temps de trajet supplémentaire. Voilà, au niveau d'Annecy, en dehors du Paquier et de l'avenue d'Albigny, donc à partir du Paquier en direction d'Annecy-Centre, il n'y a pas de problème, vous roulez. Ce soir, dans Issy Sport, on vous parle de ces jeunes gymnastes d'Albertville sélectionnés pour les championnats du monde de gymnastique acrobatique qui auront lieu en fin de semaine à Pesaro, en Italie. Méline, Tessa et Cléane partent aujourd'hui de Savoie pour la côte adriatique, Tommy Cataneo. Elles font partie des 45 trios sélectionnés pour la compétition dans la catégorie 12-18.
1: Oui, les trois gymnastes qui s'entraînent ensemble depuis un peu plus d'un an n'en revenaient pas quand elles ont décroché leur ticket.
2: J'étais hyper heureuse, très contente que le travail paye enfin.
1: Tessa, 17 ans, est l'une des deux porteuses du groupe avec sa copine Cléane. Elles sont chargées de soutenir et de propulser en l'air Méline, 12 ans, la voltigeuse de l'équipe. Toutes les trois se sont entraînées 6 heures par jour cet été et à peine moins depuis la rentrée.
3: Cette année, c'est 6 sur 7 et environ 20-30 heures par semaine. Au début, c'est un peu dur, mais après, on s'habitue, donc ça va.
1: Vendredi et samedi, elles vont affronter des équipes américaines, chinoises, mais aussi d'Europe de l'Est. La référence dans le domaine.
3: Ça a donné un petit coup de stress, mais on va être content d'être là-bas.
4: On a fait plusieurs stages. On est parti en Bulgarie, on a fait un stage avec le collectif France et on a fait un tournoi de préparation en Pologne pour se préparer à cette compétition mondiale.
1: Et ça s'est très bien passé. Elles sont arrivées premières sur les 15 trios engagés. De quoi aborder ces mondiaux avec un peu plus de confiance.
4: Donc c'est des pyramides de la Corée et qu'on passe sur une musique. Et donc on a un mouvement statique avec des pyramides qu'on doit tenir et un mouvement dynamique où donc c'est les saltos, les rotations, des choses comme ça.
1: Les trois Savoyardes espèrent être sélectionnées pour la finale prévue dimanche.
0: Bravo Méline, Tessa et Cléane, tous nos vœux pour décrocher une médaille. Tiens, une chanson positive et rythmée pour fêter ça. 18, souvenez-vous, c'était live.

0: Violet qui vient de sortir la réédition de son double album, le disque bleu intitulé L'Ultra Bleu, avec des inédits comme écran total. Et ils seront en tournée avec un arrêt chez nous, enfin pas loin, le 17 décembre à Grenoble. 18h52, merci d'écouter ici Pays de Savoie. 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Comment avez-vous rencontré votre amoureux, votre amoureuse? 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Richard Marx, tout doux.
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0: et des artistes qui ont tout pour eux, comme Richard Marx, que nous venons d'écouter. Beau garçon, joue du piano et chante bien Right Here Waiting.
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0: Bonne soirée avec Ici, Pays de Savoie. Il est 19h. C'est l'heure du journal. Il est présenté par Marine Nogénie.
2: 100 chiens et 20 chats recouverts de puces, malades, vivant dans des conditions insalubres. Voilà la vision d'horreur des gendarmes quand ils sont entrés dans une maison isolée de Vendée, au Luc-sur-Boulogne, après le décès du propriétaire. Yves-René Tapon nous raconte tout.
3: Jeudi dernier, la gendarmerie du Poiré-sur-Vie contacte en urgence l'association Le Cœur sur la Patte pour signaler la découverte dans une maison isolée.
4: Au départ, on nous a dit une quarantaine de chiens, une vingtaine de chats. Et sa personne a constaté l'horreur. Puis qu'il y avait environ 70 chiens dans des hangars, dans une maison totalement insalubre.
3: Hélène Brun est la responsable de l'association.
4: On a fait comme on pouvait à la hauteur de nos capacités, hein, puisqu'on est une petite association. On a quand même pris 18 chiens en charge et les 6 chats les plus malades. Certains sont dans une maigreur extrême. On a vu des chiens qui marchaient sur 3 pattes.
3: Ils découvrent des animaux malades, certains les yeux crevés, des femelles en attente de petits.
4: Tous ces animaux ont pu être sauvés et je suis heureuse que nous, petite association, soit le point de départ et qu'on ait réussi à faire bouger les choses.
3: Au final, on dénombre 100 chiens et 20 chats.
4: Ce sont des animaux qui sont totalement détruits. Certains vivaient dans des caves et du coup, la main de l'homme leur fait très très peur. Ils sont terrés dans des coins et vous regardent avec des yeux que vous n'oubliez pas.
3: Les bénévoles sont tous profondément marqués par ce sauvetage.
2: Yves-René Tapon, ici Loire-Océan. Les derniers animaux seront récupérés demain. Tous ont trouvé depuis un refuge. Aucun train ce soir entre Toulouse et Montauban. La SNCF évoque auprès d'ici Occitanie un incendie près des voies à la sortie de la gare de Toulouse-Matabiau. Incendie éteint, mais qui nécessite des vérifications sur l'état des infrastructures. Des bus de substitution sont mis en place jusqu'à la fin du service. Nouvelle vidéo et nouvelle polémique à Carcassonne. Après la vidéo de la semaine dernière montrant un policier municipal en train de tenir des propos racistes et misogynes, cette fois, c'est un policier national qui est mis en cause, accusé d'avoir jeté à terre un homme de 29 ans. C'était au mois de juin dernier, le jour de la fête de la musique. La victime est décédée 13 jours plus tard. La vidéo vient d'être publiée sur les réseaux sociaux. Le parquet de Carcassonne a écarté à ce stade tout lien entre le geste du policier et le décès, mais a annoncé l'ouverture d'une enquête pour violence volontaire, Sébastien Berriot.
5: La scène se déroule au pied d'un immeuble dans le centre de Carcassonne. Une patrouille conjointe de la police nationale et de la police municipale intervient pour des nuisances sonores. Le climat est tendu. Dans la vidéo, on voit un policier national qui projette violemment à terre un homme. La tête de Youssef, 29 ans, heurte le sol. 13 jours plus tard, l'homme décède. L'autopsie privilégie une cause d'origine toxique. Résultat accepté par la famille, mais interrogé par Radio France, le frère de Youssef se dit choqué par le geste du policier, qualifié de disproportionné, alors que, je cite, il n'y avait pas de menace et de danger. La famille a porté plainte et réclame des sanctions contre l'agent. Le maire RN, Christophe Barthès, lui, est indirectement éclaboussé. Le coup a été porté par un policier national, mais l'agent municipal impliqué dans la vidéo raciste de la semaine dernière se trouve lui aussi sur les images, sans que l'on connaisse exactement son rôle.
2: Précision signée Sébastien Berriot, ici Occitanie. Une baisse du nombre de morts sur les routes. La sécurité routière a publié ses derniers chiffres cet après-midi, baisse de 23% au mois d'août par rapport à août 2025. On a dépassé les 30 degrés aujourd'hui dans le sud. Demain, on les dépasse sera aussi dans la moitié nord. La chaleur revient et à la mi-septembre, on n'a pas forcément l'habitude dans les salles de classe comme ici en Dordogne, Justine Leblond.
6: Exceptionnellement, Nofal a même sorti le short pour venir en cours.
7: C'est vrai que c'est pas habituel, parce que souvent la rentrée, il fait pas trop chaud, enfin, pas comme ça, là. Une température de septembre, quoi. Ça fait bizarre.
6: Alors, dans la cour, il cherche l'ombre et c'est souvent parfois plus supportable qu'à l'intérieur. En tout cas pour Lucas, dont la salle de cours de BTS est au deuxième étage du lycée.
8: Nous, ça va le matin, mais l'après-midi, c'est qu'on a quand même vite chaud. On est quand même entassé dans une petite classe à 20. Ça reste assez supportable quand même. Si on a un peu d'eau, ça va.
6: Sur le téléphone de Mathis, ça affiche une température de 33 degrés.
9: Je suis pas non plus trop étonné. De toute façon, ça fait longtemps que les gens en parlent et nous avertissent. Donc moi, je suis pas tant étonné. De toute façon, avec l'été qu'on a passé, bon, voilà, on est en septembre 2026, donc Rien qui m'étonne.
2: Et on attend encore de fortes chaleurs en Dordogne demain jusqu'à 33 degrés avant une accalmie jusqu'à dimanche et à nouveau pic de chaleur la semaine prochaine. Justine Leblond, ici Périgord, le numéro 2 du comité d'organisation des Jeux Olympiques 2030 dans les Alpes, Vincent Roberti assure l'intérim après la démission d'Edgar Gros-Piron la semaine dernière. Pas de date butoir néanmoins pour le remplacer selon le comité.
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0: Et voici les prévisions météo ici Pays de Savoie pour demain mardi. Vous pouvez être content, c'est toujours du beau temps. Mais encore une fois, avec des températures beaucoup trop hautes pour la saison, elles pourraient atteindre encore une fois les 30 degrés à Albertville et Chambéry, 28 à Saint-Jean-de-Maurienne, également à Bourg-Saint-Maurice et Bonneville, 27 degrés à Annecy et sur les rives du Léman. Il fera 23 degrés au désert dans les Bauges.
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0: Salut à toutes, salut à tous et bienvenue dans Décibel, votre rendez-vous musical et quotidien. Oui, du lundi au dimanche, Décibel est avec vous sur votre radio ici pour écouter ensemble de la bonne musique, parfois chanter très faux et très fort, ça fait beaucoup de bien. Parler de musique aussi, soit avec les artistes, soit avec des spécialistes de la question. Et en l'occurrence, mon invité de ce soir, qui est un véritable puits de science à propos des musiques noires américaines. Il a écrit des biographies qui font référence sur Aretha Franklin, Marvin Gaye ou encore Otis Redding. Son prochain bouquin sur James Brown sortira en octobre, mais ce soir il vient nous parler de Stevie Wonder, puisqu'on a appris il y a quelques jours l'arrivée de Stevie en Europe. Mon invité s'appelle Frédéric Adrian et il connaît ça par cœur.

tout savoir sur cette tournée de Stevie Wonder qui passera par Paris à l'Accor Arena le 15 octobre prochain, dans pile un mois. Enfin, pile, non, c'est pas vrai. Mais dans un mois, quoi. Bref, préparons-nous pour Stevie. On parle de lui et on l'écoute ce soir dans Décibels. Je vois bien qu'on est le 14 et que le concert c'est le 15 octobre. Je vois bien que ça fait pas pile un mois, mais mon cerveau qui est pas du tout mathématique me dit si, dis-leur que c'est dans pile un mois. Je vous jure. Bon, ce n'est pas une émission de maths, vous l'avez compris. En revanche, une émission de musique dans laquelle on vous offrira aussi tout à l'heure un joli album dédicacé de Gaëtan Roussel, son dernier album Marjolaine, dédicacé par Gaëtan. C'est le cadeau du Blind Test. Alors, vous pouvez appeler dès maintenant Alexandra. Elle vous attend au standard 0810 055 056. Venez jouer avec nous au Blind Test 0810 055 056. Le thème du Blind Test ce soir, c'est les bisous. Et allez, pour démarrer l'émission, je voulais vous donner un bon plan, un podcast en 6 épisodes fabriqué par notre radio sœur FIP, une des jolies radios de Radio France. Ça s'appelle l'histoire secrète du punk et en 6 épisodes ça raconte toute l'histoire du punk, des origines américaines à l'influence jamaïcaine, l'explosion londonienne et même un petit passage par la France avec le rock alternatif et le premier festival punk sur les terres de France en 1976 à Mont-de-Marsan. On fait ça en écoutant les Vampas avec Manu Chao et on vous envoie sur l'appli Radio France pour ce joli podcast FIP, l'histoire du punk.

0: passent toujours en activité. Si vous voulez les voir en concert dans le cadre de la tournée qui suit la sortie de leur excellent album de février, joliment intitulé « Où va nous ?», ce qui est une bonne question, effectivement. Où va nous les enfants ? Eh ben, on va par exemple à Laval le 3 octobre pour applaudir les Vampas qui passeront aussi par le festival L'Estival à HR, ça sera le 4 octobre et puis toujours au mois d'octobre à Montauban, à Meillan-sur-Garonne ou encore à Biarritz, à Annemasse et à Château-Renard et Nice. Vive les Vampas, n'oubliez pas, ce groupe est la preuve que Dieu existe. C'est pas moi qui le dis, c'est eux dans une de leurs meilleures chansons.
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0: On change d'ambiance avec Oria qui nous a enchantés il y a quelques jours au Ici Live Festival en direct du port de la Ciotat. C'était une scène flottante sur laquelle elle a donné un concert qui pour elle était très très important parce que Oria, on a commencé à entendre parler d'elle en fin 2024, début 2025. Donc voilà, là elle commence à chanter devant des publics de plus en plus nombreux et le public des auditrices et des auditeurs d'ici, croyez-moi, ça lui a fait quelque chose. Oria vient de sortir un nouveau single qui s'appelle Bella Vita et son album arrive le 16 octobre. Histoire de vous donner envie de la découvrir, écoutez sa reprise de Khaled, c'est somptueux.

0: première scène, c'était dans le bar de ses parents, Oria. Alors quand on apprend comme ça, on peut chanter absolument partout et on a une voix à toute épreuve. On adore sa voix, il y a Toi Jamais, la reprise de Sylvie Vartan, ou encore Soirée Mondaine, le tube de l'été dernier. Oria, vous entendrez parler d'elle sur votre radio ici. On adore, on adhère.
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5: Éléonore, Julien Déniel.

y a des chansons dans sa guitare, Julien continue sa croisière musicale. Ses dernières compositions résolument folk explorent le temps qui passe. À écouter avec une chemise à carreaux, la vitre baissée, une main sur la

0: Éléonore, Julien Daniel. Un coup de cœur ici même.
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2: Youpi, youpi, Stevie Wonder revient dans l'actu. Alors on se met dans l'ambiance, on commence à chanter, à danser, à sortir nos disques et puis on dit mais est-ce qu'on connaît vraiment bien Stevie Wonder? Et moi quand je me pose ce genre de questions, je me tourne vers Frédéric Adrian. Bonsoir Frédéric.
3: Bonsoir Émilie.
2: Les amis, Frédéric c'est un véritable puits de science. Il a longtemps collaboré au magazine Soul Bag, un magazine de référence sur le blues et la soul, magazine français hein, depuis 1968. Il est auteur des bios de Aretha Franklin, c'est pour Aretha qu'on s'est vu la dernière fois, Marvin Gaye, Otis Redding, tout ça publié au Castor Astral. Castor Astral, où vous sortirez d'ailleurs le mois prochain.
3: Alors pour le coup, c'est au mois Il Reste maintenant.
2: Ah, c'est le mois Il Reste.
3: Oui.
2: Vous avez déménagé.
3: Ben oui.
2: D'accord, donc tout ça, c'était le Castor Astral. Et au mois Il Reste, le mois prochain, votre biographie de James Brown. On en parlera, vous viendrez dans l'émission.
3: Parce que avec plaisir.
2: 20 ans qu'il est mort, ce bon James Brown, cette année. Et donc, vous avez aussi publié une dizaine d'années au Castor Astral une biographie sur Stevie Wonder. On a appris son retour sur scène. On savait déjà de toute façon que Stevie Wonder, on allait en parler cette année parce que c'est les 50 ans d'un album important. Hein.
3: Oui, c'est les 50 ans de Songs in the Key of Life.
2: Voilà, on parlera de ce disque en particulier tout à l'heure, mais c'est vrai que Stevie, en France, on l'aime aussi, alors parfois pour ses chansons un petit peu sirupeuses. On l'aime quand il fait des explorations aussi soniques incroyables. Est-ce qu'on a toujours aimé, dès ses débuts, Stevie Wonder en France, Frédéric Adrian?
3: Alors Stevie Wonder, il est venu super tôt en France,
2: ouais.
3: Puisque il commence vers 61-62, et en 63, il fait un premier concert à l'Olympia. Donc il est déjà identifié un minimum par le public et il a eu son petit tube qui s'appelle Fingertips, qui est quasiment un instrumental,
2: ouais.
3: Et qui est vachement passé dans Salut les copains, enfin dans des émissions comme ça. Il passe même à la télé dans l'émission d'Albert Reiner dont le nom m'échappe.
2: Je l'ai pas non plus.
3: Voilà.
2: Vous pensez bien, j'étais pas né, Frédéric.
3: Moi non plus.
2: Enfin.
3: Moi non plus.
2: Mais en tout cas voilà, télé, radio,
3: ouais, il est déjà
2: et concert dès le début des années 60, parce que lui il a commencé sa carrière petit garçon.
3: Ouais, il a
2: Little
3: 11,
2: Stevie
3: 11,
2: 12 Wonder.
3: Ans quand il commence à enregistrer. Ouais. Pour la première fois, et en fait, il a été préparé par la Motown pendant un certain temps, mais très très vite, en effet, c'est quelqu'un qui a un parcours incroyable. Il doit avoir à peu près 75 ans maintenant, et il a plus de 60 ans de carrière.
2: Ça fait, c'est dingue.
3: Il a toujours été dans les vides, les amateurs musicaux, on va dire, d'un âge raisonnable. Tout le monde peut avoir son Stevie Wonder depuis les années 60 jusqu'à récemment.
2: Ben oui, alors on va parler de tout ça, on va parler du Stevie politique, de Stevie et la France aussi, parce que il y a eu plusieurs grands moments. Là, donc, il va venir, on l'a appris il y a quelques jours, et c'était la guerre pour avoir des billets. Il va venir chanter le 15 octobre prochain, dans un mois et un jour, à Paris, à l'Accord Arena. Ça faisait longtemps qu'il n'était pas venu en France. Hein.
3: En France, 2014,
2: ouais.
3: Et à Paris, 2010.
2: Ah oui, donc ça
3: donc,
2: fait
3: ça fait très longtemps. Il n'a pas fait de disque depuis. Hein. Il a une actualité particulière. Les gens qui le fréquentent disent que c'est Stevie Time. C'est le temps de Stevie. Il fait les choses quand il veut, à la façon dont il veut, y compris pour les gens autour de lui. Ce n'est pas complètement ça. Là, par exemple, les places, elles ont été annoncées à peine plus d'un mois avant le concert.
2: Bah oui.
3: Personne ne fait ça. Enfin,
2: normalement, non. Mais lui, il a rempli l'Accord Arena en 25 secondes.
3: On a tous passé notre matinée.
2: Vous avez eu des tickets, vous?
3: Oui, j'ai des tickets.
2: Ah là là, les
3: tickets. Et je les ai payés.
2: Ils sont avec
3: et je les ai payés, hein, je le précise. D'ailleurs, si vous pouviez acheter mon livre, ça
2: m'arrangerait
3: parce que vu les prix, il faudrait en vendre quelques-uns.
2: Il est ruiné, Frédéric. Il a acheté deux places pour Stevie Wonder.
3: Deux places pour Stevie Wonder, c'était pas prévu.
2: On a pété le PEL. C'était pas prévu.
3: C'était absolument pas. Il y a des rumeurs
2: depuis
3: des siècles.
2: Vous en doutiez pas que pour les 50 ans de son album culte, il allait faire une petite tournée. Enfin, une petite tournée.
3: Ça fait longtemps qu'il faisait pas beaucoup de concerts, pas de vraies tournées depuis longtemps. Même aux États-Unis, il joue que très ponctuellement. Je me disais bien qu'il allait peut-être avoir quelque chose. Moi, je m'attendais plus à une version collector de Songs in the Key of Life, pour le coup.
2: Ouais.
3: J'avais vu des rumeurs, mais il y en a toujours autour de lui. J'avais vu des rumeurs de tournée qui disaient peut-être pour cette année l'Europe. Mais honnêtement, quand j'ai vu l'annonce, c'est un copain qui me l'a fait suivre. Et je pense pas que j'ai beaucoup. Il faut pas que je le dise, parce qu'il y a peut-être des gens qui écoutent, mais j'ai pas beaucoup travaillé de la journée, quoi.
2: Bisous, patron. Qui a travaillé quand il a entendu cette bonne nouvelle? les 50 ans de Songs in the Key of Life. On célèbre ça sur votre radio ici avec mon invité Frédéric Adrian. Et puis on écoute Sir Duke, chanson merveilleuse dans laquelle Stevie Wonder partage avec nous ses admirations musicales.

0: Stevie Wonder est fan de Duke Ellington. C'est pour ça que la chanson s'appelle Sir Duke. Dans cette chanson, il parle aussi de Count Basie, Glenn Miller, Louis Armstrong et Ella Fitzgerald. Toutes ses admirations musicales. Mais lui aussi, aujourd'hui, il est devenu, on est d'accord, Frédéric Adrien, Stevie Wonder, une référence pour plusieurs générations de musiciens.
1: Ah, si on regarde dans les musiciens qui sont encore vivants aujourd'hui,
0: ouais.
1: Lui et Paul McCartney.
0: C'est enfin, les deux qui restent.
1: Il n'y a personne d'autre n'a pu avoir ce côté influent et dépassant complètement le genre d'origine.
0: Ouais.
1: C'est-à-dire qu'on va avoir des versions jazz, des trucs des Beatles, comme on va avoir des versions rock, des trucs de Stevie Wonder.
0: Oui, enfin, c'est ça.
1: C'est
0: tout
1: des
0: le
1: gens
0: monde.
1: Qui ont complètement... D'ailleurs, c'est presque difficile de l'écouter. On a tellement l'impression de l'avoir en bruit de fond. On va faire nos courses, on va entendre justement Sir Duke. Là,
0: ouais.
1: On vient de l'écouter au casque en plus.
0: Ouais.
1: Et c'est vrai qu'on réentend le truc, on se dit, mais c'est vraiment super bien.
0: C'est
1: normal que ça ait marché. C'est vraiment très au-dessus de ce que font les autres. Quoi.
0: Et on a beau l'écouter 8000 fois, il y a toujours quelque chose
1: tout
0: qui se passe dans nos cœurs, dans nos oreilles. Alors quand même, Frédéric Adrien, le petit Stevie qui naît en 1950 dans le Michigan, aux États-Unis, dans une famille donc noire américaine, originaire du Ghana, c'est ça.
1: Et... C'est ce qu'il raconte lui.
0: Ah, on n'est pas sûr.
1: Pas sûr. Et
0: un peu mytho, Stevie.
1: Je pense que j'aurai pas l'occasion de l'interviewer quand il viendra, donc je peux le dire.
0: Oui.
1: Je pense que c'est l'un des pires menteurs du showbiz. Il raconte n'importe quoi en interview.
0: Ah,
1: je sais pas s'il en donnera quand il va venir,
0: ouais.
1: Mais si quelqu'un veut une liste de questions et qui fait qu'il se barrera au bout de deux questions parce que ça l'insupporte là, il y a plein de trucs qui sont faux dans ce qu'il raconte.
0: Mais c'est-à-dire, alors, bon, sur les origines de sa famille, bon, ouais. Pourquoi pas, mais il ment.
1: Sur son nom de naissance, sur plein de choses. Sur plein de choses, il est. Il veut pas parler de son père pour des raisons qui
0: d'accord.
1: sont assez compréhensibles. Et donc, il a inventé un faux prénom. Quand on raconte l'histoire de Stephen Morris comme son nom de naissance, en fait, c'est pas ça. Il s'appelle Stephen Morris. Stephen Judkins, du
0: ouais.
1: nom de son père, et Stephen, qui est un prénom classique. Et il a inventé toute cette histoire au bout de quelques années parce qu'il voulait plus que son père soit dans l'histoire. Donc, il change le prénom, il change le truc.
0: Ah, mais oui, mais moi, je ne sais pas. C'est pas des vrais mensonges, ça. Quand la vie, elle est trop
1: oui,
0: moche,
1: non, c'est clair.
0: Voilà, il faut la redessiner.
1: Mais de même qu'il nous raconte depuis des années qu'il y a un album qui est prêt à sortir.
0: Ah, ça c'est pas vrai.
1: Et que bah, ce sera vrai quand on le verra, quoi. C'est
0: oui,
1: comme
0: c'est
1: tout. C'est un jour ou l'autre, ça viendra, mais ça fait plus de 15 ans qu'il en parle.
0: Il est vraiment aveugle.
1: Oui, ça va continuer.
0: Non, parce que vraiment... ça serait quand même un scandale.
1: Non, c'est clair, ce serait le scoop. Ça fait pas partie des questions que je lui poserai, parce que quand même, oui. Je vais me tenir. Mais d'une façon générale, une bonne partie de ce qu'il raconte en interview est. Une version améliorée, ouais. Mais c'est normal.
0: C'est un petit flou artistique.
1: Il est dans un monde tellement différent.
0: Ouais, c'est ça.
1: Depuis l'âge de 11 ans, il est musicien professionnel, il est vedette.
0: Ouais.
1: Je veux dire, il n'a pas touché un bouton de porte lui-même depuis probablement depuis la fin des années 60. Enfin, ouais, il y a toujours quelqu'un pour lui ouvrir. Il y a toujours. Donc, il est dans un monde qui n'est pas tout à fait le nôtre.
0: Oh, j'adore. Il est marié, il a des enfants, il est dragueur. C'est quoi la vie matrimoniale de Stevie Wonder?
1: Alors, il a été marié plusieurs fois. Il a un certain nombre d'enfants, il y a eu quelques petites histoires de reconnaissance un peu compliquées. Là, aujourd'hui, il a l'air d'être dans une vie un petit peu plus calme qu'elle n'a été un moment. Mais là aussi, voilà, c'est toujours très très flou. L'album Songs in the Key of Life est dédié à sa femme de l'époque et à ses deux femmes précédentes, par exemple.
0: Ah, voilà. C'est bien ça.
1: Non,
0: un album, trois dédicaces. En même temps, c'est un double.
1: Oui, c'est très très bien. Non.
0: Alors, sur cet album, Songs in the Key of Life, donc qui fête ses 50 ans et qui nous permet finalement de nous réjouir de la venue de Stevie Wonder, puisque c'est à l'occasion de cet anniversaire qui vient.
1: On va voir le programme, on ne sait pas, puisqu'il n'y a pas encore eu de date de tournée. Je pense qu'il joue l'album, en fait.
0: Il joue l'album.
1: Ce qui veut dire pas tous les tubes.
0: Donc, il jouera Sir Duke, il va jouer I Wish. Oui. Jouer Pastime Paradise qui avait été repris dans les années 90 par Coolio.

0: avec Sir Duke nous fait 1, 2, 3, 4, 5, 5 tubes. Alors sur toute la discographie de Stevie, effectivement, il en manquera. Mais déjà, rien que s'il joue ça, on a une chance inouïe.
1: Et puis ça veut dire qu'il jouera des chansons qu'on n'entend pas habituellement. Enfin,
0: c'est vrai.
1: De toute façon, on sait pas ce qu'il va faire. Moi, je dis ça parce qu'il avait fait une tournée des 40 ans de l'album qui n'était pas venu en Europe, où il avait fait la totalité de l'album et éventuellement un ou deux tubes à la fin.
0: En rappel.
1: Il y avait à cette époque-là, mais je ne sais pas s'il va le faire cette fois-ci, il y avait une séquence où il faisait appel à DJ Tic Tic Boom.
0: Oula.
1: DJ Tic Tic Boom, ouais. Je ne suis pas sûr que je souhaite qu'il le fasse.
0: Okay.
1: Mais bah, il va peut-être le faire. C'est lui. En fait, à un moment, il se va vers une platine et il dit « Je vous présente DJ Tic Tic Boom » et il passe des trucs à lui, des disques des autres, etc. etc.
0: Ah.
1: Peut-être que s'il n'y a pas ce quart d'heure-là dans le show, ce ne sera pas si grave que ça.
0: On
1: pourrait mettre plutôt des chansons à la place. Et voilà, DJ Tic Tic Boom.
0: Stevie Wonder sera à Paris le 15 octobre. C'est archi complet depuis le jour de la mise en vente. Ceci dit, à Londres, ils ont doublé la date, hein, la date du 3 novembre et du 5 novembre. Donc on croise les doigts pour aussi une doublette parisienne.
1: Il y a une place. Il y a une place
0: à l'Accor Arena.
1: Il y a deux jours. Entre les concerts, il y a une seule journée entre les concerts, là il y en a deux.
0: Bon, donc il y a une place. On croise
1: bloquez
0: les doigts.
1: Votre 16.
0: Et vous restez bien dans le coin, on continue à parler de Stevie Wonder sur votre radio, ici avec mon invité Frédéric Adrien.
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3: Et comme toutes les heures, à la demi, une info pratique près de chez vous. Elle concerne la ligne des trains en Maurienne, la ligne Chambéry-Modane, qui est totalement interrompue jusqu'au 9 octobre. En effet, SNCF Réseau doit réaliser des travaux pour connecter la ligne nouvelle du Lyon-Turin en construction à Saint-Jean-de-Maurienne à la ligne historique. À l'issue de ces travaux, les trains vers et depuis Modane circuleront à nouveau normalement. Un gros travail donc mené pendant 4 semaines où les voies et les caténaires, vous savez, ces fils d'alimentation électrique devront être enlevés par endroits. Les TER, trains express régionaux, seront remplacés par des bus. En revanche, pas de remplacement pour les TGV en direction de Milan. Tous les détails de ces travaux sur le site de la communauté de communes Haute-Maurienne-Vanoise, avec les horaires des bus, reprise du trafic des trains le vendredi 9 octobre.
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0: Et dans Décibel, ce soir, on parle de Stevie Wonder, des 50 ans de son album Songs in the Key of Life et de sa venue à Paris le mois prochain pour un concert à l'Accor Arena. On espère que ça se transformera en deux concerts. Notre expert ce soir, l'auteur Frédéric Adrien, qui avait sorti aux éditions du Castor Astral une très belle bio de Stevie Wonder, nous dit qu'il y a de la place dans l'emploi du temps de Stevie et il y a de la place à l'Accor Arena aussi pour doubler le concert. Donc voilà, voilà, on espère. En attendant, est-ce que ça vous étonne, Frédéric, qu'il remplisse comme ça un Accor Arena sans véritable actualité? Ça fait 20 ans qu'il n'a pas sorti d'album.
1: Oui, il y a juste eu à faire une annonce. Enfin, il y avait une petite image qui a circulé sur les réseaux et tout de suite, tout le monde a bloqué son créneau pour gérer les réservations. Ça fait vraiment longtemps qu'il n'est pas venu. Son influence n'a pas diminué.
0: C'est fou.
1: Il y a d'autres personnes qui n'ont pas fait de 10 depuis longtemps et qui auront... Il aurait peut-être un peu besoin de relancer le truc s'il voulait revenir.
0: Lui,
1: il y a une évidence, tout le monde veut aller l'écouter.
0: Mais pourquoi? C'est quoi ce truc entre Stevie et la France? En plus, on comprend pas ce qu'il dit, parce que le public français, on le sait, est pas forcément attaché aux paroles des artistes anglo-saxons parce qu'on n'est pas tous bilingues. Il y a un truc dans sa voix, c'est quoi? Il y a un lien quand même, très fort.
1: Il y a la puissance d'une série de tubes qui est vraiment hors de commun. Enfin, si on regarde, il y a une période entre, on va dire, 72-73 et justement Songs in the Key of Life, où il sort une série de disques absolument incroyables. Il y en a encore après, hein, ça continue,
0: et puis,
1: ça enchaîne.
0: Ouais.
1: Il y en avait eu avant, mais il est au sommet de la création pendant finalement très très longtemps.
0: Ouais.
1: Et puis ça n'a pas vieilli. Enfin, là, on vient d'entendre Pastime Paradise, qui date de 76. Est-ce que le son est différent du morceau de Coolio des années 90? Bien sûr que non. Oui. C'est exactement le truc. Il y a des choses qui ont vieilli. Les premiers trucs Motown, les tubes, là, c'est...
0: Oui, mais c'est joli. Voilà. C'est très joli.
1: C'est vintage, c'est nostalgie. Ouais. Mais Song in the Key of Life, c'est pas vintage.
0: Non.
1: C'est complètement vivant. En plus, les chansons, elles sont reprises régulièrement, elles sont chantées. Enfin, c'est de la musique. Il a réussi à faire sans lui participer beaucoup parce qu'il tourne pas tant que ça, donc il fait pas de 10 depuis très longtemps. Il a réussi à faire que sa musique reste vivante sans même qu'il le fasse lui, quoi.
0: Et puis si c'est pas Stevie qui chante du Stevie, on appelle Eddie.
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0: son album Ketchup électrique, sorti quelques temps après Songs in the Key of Life. Notre bon vieux Eddie Mitchell qui reprend Superstition. Ça, c'est un signe aussi.
1: Il y a un truc de Dalida aussi qui reprend I Just Called to Say I Love You.
0: Oh là là.
1: Mais on peut l'écouter en privé, pas obligatoirement la radio.
0: Pas obligatoirement la radio, ok. Bon, je l'écouterai dans l'intimité de ma chambre. Merci Frédéric. Il n'a pas sorti d'album depuis 20 ans, mais il sort de sa réserve de temps en temps, Stevie. Est-ce qu'il y a uniquement, j'ai l'impression aujourd'hui, la politique qui l'anime ?
1: Alors, je pense que la musique ne l'intéresse plus beaucoup.
0: Ouais.
1: Ça, il a tout, mais ça fait partie des choses que je lui demandais justement.
0: À l'âge de 11 ans.
1: Je pense qu'il a fait le tour depuis un certain temps, que venir rechanter ses vieilles chansons, il y trouve un certain plaisir. Mais par exemple, son directeur musical, qui est le bassiste qu'on voit sur scène avec lui, c'est lui qui dirige maintenant. Ça se voit. Alors qu'avant, c'était lui qui dirigeait son orchestre. Là, je pense qu'il arrive. Alors, c'est toujours lui qui décide ce qu'il fait. Ça, je pense que quand il était venu au Zénith en 2008, non, à Bercy déjà en 2008, à un moment, il a décidé de se lancer dans Free, la chanson d'une banque.
0: I'm free!
1: Voilà. Et c'était clairement pas prévu. Et les musiciens étaient en galère. On voyait le bassiste derrière qui disait, toi, tu joues ça. Enfin, il est vraiment extrêmement libre. Après, je pense que voilà, la musique, il a fait probablement un peu le tour, que probablement la montagne derrière lui fait une ombre un peu forte pour qu'il ait envie de faire des choses nouvelles aujourd'hui. On sait bien qu'il ne va pas refaire Songs in the Key of Life. Enfin, donc autant qu'il vienne chanter Songs in the Key of Life.
0: Allez, et puis nous, on va écouter une chanson qui ne passe jamais à la radio. Et j'avais envie de changer ça. C'était en 1962, il ne s'appelait pas encore Stevie Wonder, il s'appelait Little Stevie Wonder. Frédéric nous en parlait tout à l'heure, un album tribute à Ray Charles, et la chanson s'appelle Hallelujah! I love her so! Stevie Wonder, à l'honneur, dans Décibels!

0: Stevie Wonder a annoncé qu'il allait venir jouer à Paris pour célébrer les 50 ans de son album Songs in the Key of Life. Et on en parle ce soir dans Décibel avec mon invité, l'auteur Frédéric Adrian. Quand vous avez écrit votre biographie sur Stevie Wonder, c'était compliqué d'avoir des sources directes. Les gens autour de lui ne parlent pas des masses.
1: Ah, moi, de toute façon, je fais très peu de témoignages puisque les témoins dans ce genre de domaine sont souvent très, très menteurs. Donc, je prends pas le risque. Mais il a beaucoup été suivi par la presse, donc il y a beaucoup de récits, presque au quotidien. Il n'y a pas beaucoup d'interviews de lui, parce que je pense qu'il n'aime pas trop ça. Par contre, il y a beaucoup de sources, il est suivi très très... C'est tellement vite une vedette que on tombe sur des articles sur bah tiens il était voir tel spectacle, j'avais été tombé sur un truc, il a emmené ses enfants au cirque et je crois que j'ai pas mis dans le livre. J'espère que j'ai pas mis dans le livre. Il a toujours été dans l'œil du public, donc il y a beaucoup de choses. On connaît bien son parcours.
0: On dit qu'il a vendu 100 millions d'albums, mais bon, si on compte toutes les cassettes qu'on a repiquées dans les années 80, voilà. Sa musique est absolument partout dans le monde.
1: Dans les films, dans les pubs, dans les...
0: Ouais. C'est un artiste absolument global et incontournable. En ce qui concerne la politique américaine, après de belles années quand Barack Obama était président,
1: c'était l'artiste officiel
0: de la Maison Blanche.
1: C'est l'artiste officiel de la Maison Blanche. C'est encore un peu l'artiste officiel des démocrates, même s'il n'a pas beaucoup participé à la dernière campagne par rapport à d'autres fois. Il a toujours été dans ce camp politique. Il a toujours soutenu les démocrates. Et puis c'est surtout beaucoup investi sur les droits civiques très très tôt à de nombreuses reprises. Contre l'apartheid, ce qu'on oublie un petit peu parce que c'est plus obligatoirement des sujets majeurs du moment, mais il a toujours été très très impliqué.
0: Il a écrit en 2020, au moment de Black Lives Matter, une chanson qui s'appelle « Can't put it in the hands of faith », contre les violences policières, le racisme institutionnel. Voilà le genre de moment qui fait sortir Stevie de sa réserve.

0: s'en remettre au destin. On, nous, sous-entendu, nous, les Noirs américains, ou les Américains, oui, les démocrates en tout cas.
1: C'est juste avant les élections, donc vraiment, le message était très clair.
0: Et puis en 2024, sa chanson anti-Trump, vraiment avant l'élection, We can fix our nation's broken heart, on peut réparer le cœur brisé de notre nation, chantait-il. 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

0: Trump a été élu.
1: Ça n'a pas marché deux fois de suite.
0: Ouais, voilà. Est-ce que ça explique aussi peut-être que Stevie ressorte vraiment de sa réserve et refasse un tour du monde? Il a envie de gagner en influence, en poids politique. Vous pensez que c'est possible, ça?
1: Ah, je pense pas qu'il réfléchisse comme ça. D'abord, il sait, il a juste à parler. Il est très actif d'ailleurs sur les réseaux sociaux, pas à poster des choses tous les jours, etc. Mais très régulièrement, il poste des vidéos très simples, face caméra, souvent avec son petit synthé où il chante et où il parle. En particulier quand il y avait Black Lives Matter, il était très actif. Et très régulièrement, il fait soit des hommages pour les personnalités décédées, en particulier les grandes personnalités de la lutte pour les droits civiques, soit pour un événement, soit des choses comme ça.
0: D'accord. Donc il est toujours sur le coup.
1: Oui, et puis je pense qu'il sait pas trop. Enfin. Il entend parler de ce qui se passe autour de lui, mais il est vraiment dans un monde à part. Il est vraiment dans une bulle absolument invraisemblable. Je pense
0: qu'il vit quoi, comme un milliardaire, un peu. Il doit être milliardaire.
1: Ah, il est probablement très largement milliardaire.
0: Qu'il est auteur, compositeur, interprète, producteur de tout.
1: Il est propriétaire de, je pense, d'une bonne partie de ses bandes en plus. Ouais. Le jour où il voudra vraiment gagner beaucoup d'argent, il sortira des trucs d'archives, ce qu'il a toujours refusé de faire. Donc il a en plus un. Le jour où il vend ses droits, par exemple, il ferait probablement un des grands records du truc.
0: Eh ben, il rachètera l'Amérique. C'est peut-être ça la solution. Allez, en attendant, s'il accorde une interview, j'espère que ce sera à vous, parce que vous le connaissez bien, vous parlez bien de lui, Frédéric Adrian. Merci beaucoup d'être venu nous
1: voir. Merci bien.
0: Et je rappelle que donc le mois prochain, vous sortirez aux éditions Le Mot et le Reste, une biographie de James Brown. Ce sera les 20 ans de la mort de James Brown en décembre, alors vous reviendrez nous voir pour en parler.
1: Avec grand plaisir.
0: Merci beaucoup Frédéric.
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7: Vous écoutez Quand je creuse par le groupe Volcaillou.
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7: Volcaillou, un duo formé par Simon et Timothée. Originaire du Sud Ardèche, ils se rencontrent à l'âge de 12 ans au conservatoire et commencent à écrire et composer pendant leurs années lycée.
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7: Aujourd'hui, le duo est un ovni, un alliage entre musique électronique et chanson française.
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0: Caillou avec Quand je creuse, un coup de cœur ici de Romardèche.
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2: 19h45, mais que va-t-il se passer mes amis? Bien, dans le dernier quart d'heure de Décibel, on célébrera un anniversaire, celui de la naissance de la regrettée Amy Winehouse. Et puis on va jouer au Blind Test aussi avec Patricia. Bonsoir Patricia.
3: Oui, bonsoir Émilie.
2: Bienvenue Patricia, comment ça va?
3: Merci, ça va, très bien.
2: Bon, le cadeau est joli. Ah, merci, oui. Merci Patricia. Oui, alors le cadeau est très cool aujourd'hui puisque c'est deux albums, un chacun quoi, un pour Patricia et oui, un pour son concurrent Romain, de Gaëtan Roussel, le fameux Marjolaine, le dernier album solo de Gaëtan. Et alors il se trouve qu'on a des versions extrêmement jolies et de un, et dédicacées par Gaëtan qui était notre invité la semaine dernière. Donc voilà, ça fait un joli cadeau. Si on
3: oui, en plus, super.
2: Bah oui, bah oui.
3: Oui, alors, oui.
2: Patricia, on va jouer aussi avec Romain. Bonsoir Romain.
4: Oui, bonsoir Émilie, bonsoir Patricia.
2: Bonsoir, comment ça va Romain?
4: Eh ben, je suis bien content que l'émission soit de retour après les vacances.
2: Ah bien bah content. Oui.
4: Et puis je voulais remercier aussi toute ton équipe, Alexandra, tout le monde à la réalisation standard, ils sont vraiment sympas aussi.
2: C'est vrai, t'as raison, ils sont sympas. Il y a Emma à la technique ce soir, il y a Alexandra au standard, tu l'as dit. Il y a Iris à la réalisation, il y a Mélodie qui programme tout, il y a Thierry et Thomas à la musique. Enfin, il y a du monde, hein. Il y a du monde.
4: Oui.
2: Bah oui, Romain, mais c'est pour ça qu'on est bien accueillis.
4: Tout le monde est super gentil.
2: C'est vrai, c'est vrai. On est tous très moches, mais très sympas. C'est pour ça qu'on fait de la radio. Si on était beaux,
3: on est très bien accueillis.
2: On serait méchants et on ferait de la télé. Et voilà. Non, mais ça fait trop plaisir de vous retrouver. Et c'est vrai, Romain, que c'était bien long ce break des grandes vacances. Donc voilà, ça fait plaisir.
4: Oui.
2: Effectivement. Alors, Romain et Patricia, le thème du Blind Test ce soir. Les bisous, les baisers en chanson, on va s'embrasser et il va falloir retrouver donc le plus rapidement possible le nom des interprètes des chansons qu'on vous passe. À la fin, tout le monde gagne, vous l'avez compris, j'en ai deux des albums dédicacés de Gaëtan Roussel, donc vous en avez un chacun, quoi qu'il arrive, Patricia et Romain. Donc maintenant, on peut jouer à la cool. Voilà, juste bonjour. Avec la musique, on cherche les interprètes de ces chansons pleines de bisous.
5: Je chante un baiser.
4: Romain.
2: Romain.
4: Je chante un baiser. Alain Souchon.
2: Oui, bravo.

0: le baiser d'Alain Souchon. Bravo Romain.
1: Bravo, il a été rapide.
0: Patricia, on est d'accord, on ne pouvait rien faire contre lui. Il était inarrêtable.
1: Oui.
0: On continue avec une deuxième chanson, toujours sur le thème du baiser. Dites-moi, qui chantait ça dans les années 70?
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0: Romain.
1: Ah, le big bisou.
0: Comment il s'appelle?
1: C'est Carlos.
0: Oui. C'est Carlos.
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2: En bas dessous. 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
0: Embrassez-vous. Mon Dieu, c'était mon tube de boom, ça, pour essayer de galocher un peu les garçons. Bah oui.
1: C'était dans toutes les fêtes.
0: Évidemment.
1: Les mariages et tout.
0: Ah, big bisous, ça nous aura sauvé quelques moments. Patricia a retrouvé Carlos. Romain, lui, a trouvé Alain Souchon. Je vous propose une petite dernière pour la route et pour le plaisir, parce que décidément, les baisers en chanson, c'est magnifique. Qui est-ce ?

0: à qui l'on doit des tubes, comme j'ai demandé à la Lune.
1: Oh, Indochine, pas trop cher.
0: Oui.
1: Indochine.
0: Bravo. Le baiser Indochine. Patricia et Romain ont tous les deux décollé en même temps quand j'ai demandé à la Lune. Et n'oubliez pas que très bientôt, le 20 novembre prochain, sortira l'Arena Tour, le film donc de la dernière tournée d'Indochine qui a suivi la sortie de l'album Babel, une tournée qui avait réuni 1 200

0: Me Forever. Ah, j'adore cette chanson de Julien Doré qui date de son deuxième album Bichon. Julien Doré qui vient de terminer son énorme tournée de festival, mais qui demeure dans l'actualité via sa guerre de courgettes avec David Beckham. Oui, je vous jure que c'est vrai. David Beckham pose sur Instagram avec une courgette géante de son jardin. Julien lui a donc fait un petit message, réponse du berger à la bergère, enfin de la maxi courgette à la mini courgette. Vous verrez ça. Franchement, rien que pour ça, ça vaut le coup de s'abonner à Instagram si c'est pas déjà fait chez vous, mesdames, messieurs. Croyez-moi, c'est magnifique cette guerre de courgettes. Évidemment, la France va gagner. On est avec Juju Doré.
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0: Allez, on laisse le jardinage pour le moment anniversaire de l'émission. Souvenons-nous de la grande, de la merveilleuse et de la fragile Amy Winehouse. Elle était née le 14 septembre 83. Elle aurait donc eu 43 ans aujourd'hui, mais voilà, elle nous a quittés il y a 15 ans, au cœur de l'été, en juillet 2011. Des suites de trop d'alcool, trop de choses, trop de larmes aussi, sans doute trop de peine, et puis trop d'hommes vraiment pas fiables dans sa vie. Vous le savez si vous avez lu sa biographie ou si vous avez vu le film qui lui était consacré au cinéma. Heureusement, Amy Winehouse, elle avait des chansons qui l'ont suivi toute sa vie, et notamment les grandes chansons soul américaines des années 50, des années 60. On parlait de Stevie Wonder tout à l'heure avec Frédéric Adrian. Il y a une chanson qu'elle a décidé de reprendre et qui s'appelle Will You Still Love Me Tomorrow? Et ça la rendait très heureuse de chanter cette chanson. Voici Amy Winehouse.

0: chanson signée Carole King, créée en 1960 par les Shirelles, reprise ensuite par Leslie Gore en 66, les Four Seasons en 68. Bref, elle est vraiment dans sa zone d'amour quand elle chante ça. Amy Winehouse. Alors pour son anniversaire, je pensais que c'était une bonne façon de la célébrer.
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0: Merci d'avoir écouté Décibel, à suivre à 20h sur votre radio ici. 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
2: Bonsoir, bonsoir à tous et bienvenue ce soir encore sur votre radio ici. Et merci d'être nombreux d'ailleurs à découvrir ce nouveau rendez-vous. Depuis quelques jours maintenant, depuis la rentrée, entre 20h et 21h. C'est une heure pour mettre en relief la vie, le parcours, la personnalité d'un invité, des personnalités médiatiques, des chefs d'entreprise ou encore des parcours issus de la société civile. C'est tout l'enjeu de ce voyage. On ira se balader aussi un petit peu partout en France avec Robin Bernot qui met en avant les bonnes initiatives en vous donnant la parole. Catherine Quiquendon s'intéresse aux gens qui ont décidé d'entreprendre en France et ça marche. Enfin, Benoît Prospero, lui, s'intéressera à la nature et à l'environnement avec sa revue des merveilles. Ce soir, je reçois un chef d'entreprise utile et pratique pour beaucoup d'entre nous. 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Cela concerne à la fois le télépéage, les parkings, la recharge électrique. Améliorant en tous les cas votre quotidien, il en a fait son sacerdoce. Je reçois ce soir Damien Johannes. Il est directeur général d'Ulysse depuis quelques années et il est votre invité dont il n'y a pas de Paris dans la vie. Bienvenue. Bonsoir Damien Johannes.
3: Bonsoir Eric.
2: Comment ça va?
3: Ben ça va, merci. Et vous? Merci de l'invitation.
2: Moi ça va très bien. Alors cette émission est nouvelle, je le disais, mais vous avez eu l'occasion de l'écouter. Alors je me dis, il est peut-être déjà un peu au courant, il sait qu'on va se balader dans sa vie, dans les lieux qui ont pu vous marquer. Est-ce que ce type de balade, c'est quelque chose qui vous plaît? Est-ce que vous feuilletez les albums photos ou est-ce qu'au contraire Damien est toujours de l'avance en regardant un peu dans le rétro?
3: Non, alors moi je ne fais que ça. Je regarde constamment les photos de mon passé. Je regarde les photos justement de tous les endroits sur lesquels je suis passé, des enfants, de ma famille, de moi-même, etc. Et ça m'amuse beaucoup et je le fais quasi quotidiennement.
2: Merci en tous les cas encore une fois d'être avec nous. Peut-être un mot, alors on aura l'occasion d'en reparler hein, d'ici 21h. Pour ceux qui ne connaissent pas, Ulysse, c'est quoi?
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2: On parlera évidemment de tout ça tout à l'heure, de la mobilité, des trajets que vous nous facilitez sur l'ensemble du territoire. Ça veut dire que vous connaissez par cœur la France, du coup? Je me dis que vous la connaissez bien.
3: Par cœur, non, mais effectivement, je la connais un petit peu, oui.
2: Alors cette France, on va justement la traverser à travers votre histoire, Damien Johannes, c'est pour un petit peu mieux comprendre. Bon, ça commence à Aubervilliers pour vous, en région parisienne?
3: Oui, je suis né à Aubervilliers, en 1983, en région parisienne.
2: Seine-Saint-Denis.
3: Là où mes parents avaient posé leurs valises dans leur jeunesse, justement, quand ils sont arrivés en banlieue parisienne après avoir quitté leur ville natale, qui est Baccarat.
2: Alors, j'allais vous poser la question. Ils venaient tous les deux de Baccarat?
3: Voilà, ils venaient tous les deux de Baccarat. D'accord. Effectivement, en Meurthe-et-Moselle, la ville qui est quasiment mondialement connu pour son cristal, hein, toujours. Hein, d'ailleurs, mes deux grands-pères travaillaient à la cristallerie, c'était vraiment un employeur très important dans la ville et dans la région. Donc mes parents viennent de Baccarat, ils se rencontrent, et au moment des études supérieures de mon père, ils décident de partir à Paris, en région parisienne, et posent leur valise à Aubervilliers.
2: Et vous allez rester combien de temps à Aubervilliers? Parce qu'on va le découvrir, hein, vous avez beaucoup, beaucoup voyagé. Mais Aubervilliers, c'est combien de temps?
3: Ah bah c'est très peu, puisque dès ma naissance, en fait, on a déménagé dans les Yvelines, à côté, toujours en région parisienne, mais à Sartrouville.
2: Ouais, c'est ça. Voilà, combien de temps vous allez rester à Sartrouville?
3: Alors, Sartrouville, j'y reste de 1983 à 91, donc à 8 ans.
2: Donc j'ai quand même une bonne partie de votre enfance, début de l'adolescence.
3: Oui, oui, absolument, absolument. J'ai des souvenirs...
2: Ma première image qui vous vient important. De Sartrouville.
3: Oh, Sartrouville, alors on habitait dans une résidence de Sartrouville, qui était une résidence qui était quasiment entièrement piétonne. Ouais. Ça veut dire, en gros, qu'il y avait beaucoup de familles, je me souviens, beaucoup, beaucoup d'enfants qui sortaient de chez eux, allaient jouer. Je me souviens de ce bac à sable au milieu de cette
2: résidence. Tout suant, un bac à sable, évidemment.
3: Les vélos, ce joyeux bazar, en fait, qui était caractéristique de cet endroit, de cette résidence.
2: Alors pourquoi il n'y a pas de problème de mobilité?
3: Ah bah non, là, pour le coup, là, oui, il y avait beaucoup moins de voitures, en tout cas pour les enfants, ouais. Pour l'enfant que j'étais. En revanche, ce qui est certain, c'est que pour sortir de cette résidence, pour aller travailler, comme la plupart des parents faisaient, là, pour le coup, il y avait un certain nombre de problèmes de mobilité et nécessité de voiture.
2: Ce sont de belles années, vous diriez, vous parlez de ce bac à ça, enfin voilà, j'imagine, j'ai l'impression que vous avez de bons souvenirs de Sartrouville et de cette période et de cette enfance.
3: Oui, bah en fait j'avais effectivement des copains d'enfance qui étaient mes voisins, avec lesquels j'allais à l'école du coin, donc on avait...
2: Comment elle s'appelait l'école, vous vous souvenez?
3: L'école Paul Bert.
2: Ouais. Oh bon, il y en a plein d'écoles Paul Bert en France,
3: j'imagine. Ouais. Voilà.
2: Avec une personne qui vous a marqué, je sais pas, un instituteur, souvent quelqu'un qui nous est resté en mémoire.
3: Alors mon institutrice de CP s'appelait Madame Fornero.
2: Voilà.
3: Je me rappelle encore.
2: Et pourquoi elle? Qu'est-ce qui fait qu'elle vous a marqué?
3: J'en sais rien. En tout cas, je m'en rappelle. Effectivement, Madame Fornero, mon institutrice de CP.
2: Ouais. Voilà. Alors, les origines de votre famille, Damien, on l'a dit, nous emmène aussi à Baccarat, en Lorraine, un autre endroit. Votre grand-mère avait une maison là-bas.
3: Oui. Alors, moi, je n'y ai jamais habité. En revanche, j'ai beaucoup de souvenirs de regroupements familiaux. Effectivement, bien que j'ai beaucoup bougé en France et à l'étranger, on avait la chance en fait de se retrouver justement à Baccarat pendant les vacances sous Noël ou même parfois les vacances d'été le point d'entrée était les grands-parents. Effectivement, on se retrouvait autour de mes grands-parents, de ma grand-mère qui habitait à Baccarat, dans cette maison qui était une maison qui datait de très longtemps, sur lequel c'était une maison par exemple où les toilettes avaient été rajoutées dehors, puisque en fait la maison n'en comptait pas au moment où elle a été construite. Donc voilà, beaucoup de souvenirs justement.
2: Elle existe toujours cette maison ?
3: Non, elle n'existe plus.
2: D'accord.
3: Au décès de ma grand-mère, cette maison a été complètement détruite, abandonnée pour être reconstruite.
2: Ouais. Bon, une petite pensée donc aux habitants de Baccarat. Hein, on l'a dit, c'est le nord-est de la France, c'est la Meurthe-et-Moselle. On sait à quel point c'est important pour vous. J'ai vu qu'il y avait plein de chapelles là-bas. Je ne sais pas si vous vous souvenez. Il y avait la chapelle Sainte-Anne des Cristalleries. Mais alors, c'est plein de chapelles.
3: Oui.
2: C'est un lieu qui est renommé mondial, ça, vous l'avez dit. Votre enfance se fait donc entre Baccarat et Sartrouville. Et puis, petit à petit, vous allez partir à nouveau vers un ailleurs. Après Sartrouville, vous allez où ?
3: Alors, je vais à Salon de Provence. Mon papa, qui est ingénieur en aéronautique, a cherché du travail et on l'a trouvé à Marignane. Toute la famille a déménagé en 1991, donc à mes 8 ans, et on s'est retrouvé à Salon de Provence, petite ville du sud de la France, dans les Bouches-du-Rhône, une cinquantaine de milliers d'habitants, donc petite ville quand même assez structurée. Et là, j'y passe 5 ans. 5 belles années où justement je fréquente une école, cette école de la gare.
2: N'en dites pas plus. On va se retrouver dans un instant à Salon de Provence. On a plein de choses à découvrir. On va comprendre aussi tout ce que vous avez vécu là-bas, Damien Johannes, dans le sud, et puis ce déracinement. Parce que voilà, quitter la région parisienne à 8 ans, c'est aussi quitter des copains pour aller en découvrir peut-être d'autres dans le sud. Je vous propose de retrouver Benoît Prospero et de parler du monde des vivants avec une nouvelle fois la revue des merveilles. Et aujourd'hui, Damien Johannes, on va s'intéresser à un mot, écoutez, c'est symbiose.
0: Symbiose, c'est beau comme mot, hein. Quand on dit vivre en symbiose, c'est même presque de la poésie. Mais ça veut dire quoi, vivre en symbiose ? Direction Clermont-Ferrand, on part à la rencontre de Catherine Laine, très grande biologiste au laboratoire Piaf de l'université Clermont-Auvergne et autrice d'ailleurs de plusieurs ouvrages sur la vie des arbres parus chez Belin. Avec ICI Pays d'Auvergne, on lui a donc demandé ce qu'est la symbiose. On est dans la forêt de Cessa, au cœur de la chaîne des puits. Et donc d'abord, définition.
1: Symbiose, la biose c'est la vie, sain ça veut dire à deux, ensemble. La vie ensemble, la symbiose, c'est joli comme mot.
0: Et ici quand on parle de symbiose, on parle de quoi ?
1: Et donc ça évoque ce mot, le fait que vous avez deux êtres associés, qui vivent associés, étroitement et de manière permanente, pour que chacun puisse se nourrir et survivre dans cette forêt.
0: Et quand on parle de deux êtres et qu'on est en forêt, on parle de qui ?
1: Donc l'arbre et les champignons du sol.
0: Avec une idée précise quand il s'agit de symbiose.
1: C'est que chacun apporte un bénéfice à l'autre. C'est-à-dire que c'est dans une vie ensemble, dans un couple, il y a une complémentarité des deux personnes et chacun y trouve son compte, si j'ose dire.
0: Et donc d'abord, que fait l'arbre pour le champignon ?
1: Donc l'arbre, en fait, va fournir au champignon les sucres qu'il fabrique par sa photosynthèse, au niveau de ses feuilles, de ses aiguilles ou de ses feuilles si c'est un feuillu, ces sucres circulent du haut de l'arbre vers le bas, vers ses racines, et il nourrit donc ses alliés, ses champignons, qui emballent ses racines. Il peut donner jusqu'à 30% de sa production photosynthétique en une saison. C'est énorme. Un tiers de ce qu'il fabrique en sucre sert à nourrir ses alliés.
0: Et de l'autre côté, que fait le champignon pour l'arbre ?
1: Le champignon va être le garant d'une bonne nutrition minérale. C'est lui qui va explorer le sol pour l'arbre, qui va aller chercher l'eau et les éléments minéraux qu'il va puiser dans le sol, qu'il va même mobiliser dans le sol, et chose que ne sait pas faire l'arbre. Et il va donc nourrir cet arbre en nutrition minérale, c'est-à-dire eau et éléments minéraux.
0: C'est C'est beau, hein. Et cette symbiose, eh ben, elle a lieu tous les jours, partout, autour de nous, entre les arbres et les champignons, mais aussi entre de très nombreux êtres vivants. Et ça, c'est une merveille. Merci ici Pays d'Auvergne et merci Catherine Laine, biologiste au laboratoire PIAF de l'Université Clermont-Auvergne et autrice de plusieurs ouvrages sur la vie des arbres. C'est paru aux éditions Belin.
2: C'est noté. Merci beaucoup Benoît Prospero. Damien Johannes, directeur général du LIS. Vous saviez ça, qu'il existe une complémentarité comme ça entre les êtres vivants?
3: Je viens de l'apprendre.
2: Ouais. Vous pensez à tout ça quand vous baladez, je sais pas si vous avez l'occasion de vous balader en forêt ou quand vous êtes confronté à la nature et à l'environnement?
3: Ouais, ça m'arrive. Pas mal de, effectivement, balade en forêt, balade en nature, etc. Mais quant à la symbiose, là pour le coup, je l'ai appris aujourd'hui.
2: Ouais. Merci beaucoup. On est là pour apprendre les choses et se balader dans toute la France. On retrace le parcours de Damien Johannes, directeur général du LIS. Il sera beaucoup question de mobilité avant 21h. La France qu'il connaît bien. Il a beaucoup bougé, on quitte la région Île-de-France pour Salon de Provence dans le sud de la région PACA, c'est dans un instant sur votre radio, ici.
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2: Et la musique de votre soirée, Fornen Blondes et What's Up sur Ici.

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2: Bon, j'espère vous passer une belle soirée. 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Vous me confirmez, Damien?
3: 7,5 millions aujourd'hui.
2: Ouais, c'est ça, j'étais pas loin. Damien Johannes, notre invité, directeur général d'Ulysse, est avec nous jusqu'à 21h et on retrace les lieux de votre vie. Alors, pour ceux qui nous rejoignent, on a été à Aubervilliers où vous êtes né, on s'est arrêté à Sartrouville, vous avez vécu une partie de votre enfance, la maison familiale à Baccarat, en Lorraine, dans le 54. Et puis vous arrivez, vous l'avez dit, à Salon de Provence, c'était lié au métier de votre papa essentiellement.
3: Oui, certes, mon papa qui du coup travaillait en banlieue parisienne a changé d'employeur. On a trouvé un à Marignane, justement dans le sud, donc on était très contents de faire nos balises et de déménager dans le sud.
2: Il était ingénieur aéronautique.
3: Ingénieur aéronautique, absolument, et on a atterri, si je puis dire, à Salon de Provence, donc magnifique ville du sud de la France, qui compte environ 50 000 habitants dans les Bouches-du-Rhône, dans laquelle j'ai passé à peu près 5 ans.
2: Et puis à la base, la fameuse base 701, qui est à Salon de Provence, qui est la base de l'armée de l'air.
3: Exactement. Exactement, la base de l'armée de l'air. D'ailleurs, pour la petite anecdote, mon collège, qui était le collège Lurion à l'époque, je ne sais pas si ça a changé de nom, en fait, était vraiment juste à côté de cette base. Mmh. Et du coup, je me souviens très bien des profs qui devaient parfois juste se taire pendant quelques secondes, voire quelques minutes, parce qu'un avion passait.
2: Ils avaient des essais. Ils savaient à quelle heure il allait passer exactement.
3: Alors non, justement, c'était assez erratique. Ouais. Soit on fermait les fenêtres pour continuer le cours, soit on attendait un petit peu que ça se passe. Mmh. Mais effectivement, un avion qui passe juste au-dessus des salles de classe, ça faisait beaucoup de bruit et on était obligé d'un peu d'interrompre le cours.
2: Déracinement. Île-de-France, région PACA, vous y voyez un intérêt sympathique, le soleil, j'imagine. Une autre ambiance, une autre culture que vous découvrez.
3: Ouais, complètement. L'art de vivre dans le sud, je le découvre. Une autre culture, des autres copains. Hein. J'arrive à peu près à 8 ou 9 ans à Salon de Provence. Donc effectivement, des relations à reconstruire. Je faisais beaucoup de sport
2: oui,
3: à
2: Salon. Oui, vous faisiez ça. On est d'accord. Petit AK, là.
3: Exactement. Alors, je ne sais pas si je faisais ça à l'âge où j'ai commencé le rugby. Mais effectivement, c'était mes idoles. J'ai commencé le rugby, du coup, à Salon de Provence, dans ce stade de la ville, où tout était regroupé, le tennis, le foot, le rugby,
2: alors, est-ce que c'est le stade Marcel Rouston?
3: Absolument.
2: Parce que j'ai regardé, figurez-vous, je ne connais pas les stades de Salon de Provence. Vous savez combien il y en a de stades à Salon de Provence?
3: Non.
2: Il y en a 8. Et effectivement, le principal, j'ai vu que c'était Marcel Rouston, je me suis demandé si c'était là.
3: Et donc le stade Marcel Rouston, effectivement, là où est encore le club de rugby de Salon de Provence, avec mon éducateur, qui était aussi l'éducateur que j'avais à l'école de sport, qui s'appelait Monsieur Colomba. Je m'en souviens encore.
2: Et rue là, du Capitaine Guibert.
3: Absolument, c'est ça. Et là, vous y retrouvez toutes les installations. Maintenant, je crois qu'à la place du terrain, il y avait un petit terrain de foot sur lequel on se retrouvait aussi à côté avec les gamins du quartier, qui aujourd'hui est devenu un terrain de basket.
2: Ouais.
3: Voilà, mais le stade Marcel Rouston, exactement.
2: Il y a aussi celui, alors, je l'ai noté, un Carnoug. Ou le stade de Mikou Coulier, ça vous parle, ça?
3: Alors non, ça me parle pas, pour le coup.
2: Bon, ça doit être pas très loin, en tous les cas. Vous intégrez l'équipe locale, c'est quoi? C'est les mercredis, c'est les samedis, c'est ça, hein?
3: Ouais, c'est les mercredis. C'était un grand club avec beaucoup, beaucoup d'enfants, toutes les catégories représentées à l'école de rugby. Alors moi, j'ai commencé dans la catégorie qui a un joli petit nom, c'est la catégorie des mini-poussins. C'était l'âge.
2: Ouais, bien sûr.
3: Voilà, exactement. Alors maintenant, on compte en âge.
2: Poussins, les mini.
3: Voilà, c'est ça, exactement. Et ensuite, tournoi le samedi, tournoi le dimanche dans la région avec.
2: Évidemment.
3: Les papas et les mamans qui nous amenaient.
2: L'époque d'une petite école. L'école de la gare.
3: Alors voilà, ouais, elle avait un nom magnifique, cette école. Elle a changé de nom maintenant, mais alors dans notre cœur d'enfant, elle restera toujours l'école de la gare, quoi qu'il arrive. Mais cette école de la gare, effectivement, elle était, comme son nom l'indique, pas loin de la gare. petite école de quartier, effectivement, avec des classes qui étaient tout autour d'une cour intérieure fermée dans laquelle on retrouvait des grands arbres, des platanes, et où les élèves peu nombreux, puisqu'on était à peu près une à deux classes par niveau, si je me souviens bien, se retrouvaient dans cette cour, justement, où tout le monde se connaissait, puisque on venait tous à pied, et puis on habitait tout autour de
2: la cour. Vous êtes retourné?
3: Non, alors j'y suis retourné, oui, puisque mes parents aujourd'hui habitent à Salon de Provence, donc j'y suis retourné, mais jamais à l'intérieur.
2: Je crois que vous avez eu, vous êtes resté quand même plusieurs années sur Salon de Provence. C'est toujours le même instituteur, de niveau en niveau.
3: Ah bah oui. Alors non, les instituteurs changeaient. Ça changeait plusieurs instituteurs, mais en revanche, effectivement, on retrouvait parfois les instituteurs d'une classe à l'autre quand ils changeaient de niveau. Effectivement, c'était vraiment une petite école.
2: Vous revoyez en train de jouer à l'épervier.
3: Oui, oui, c'est vrai.
2: L'épervier part en chasse.
3: Effectivement.
2: Vous prêtez.
3: Effectivement, là, il y avait effectivement tous les élèves, tous les gamins de tous les âges, de tous les niveaux qui se retrouvaient pour jouer à l'épervier. Et c'est vrai que c'était de bons souvenirs.
2: Quels souvenirs vous gardez d'une manière générale du Sud? Parce que j'imagine que, ok, il y a Salon de Provence, mais peut-être que vous avez découvert, je sais pas, moi, Pélissin, la Barbène, enfin voilà, tous les endroits que Vénergle qui sont autour. Vous avez peut-être un petit peu bougé quand même.
3: Oui, oui, oui. Et puis, alors, en fait, la bonne nouvelle, c'est qu'aujourd'hui, je suis basé à côté d'Avignon, à Villeneuve-les-Avignon. J'ai retrouvé le sud dans lequel j'avais habité.
2: Il n'y a pas de hasard.
3: Exactement. C'était une très belle coïncidence, effectivement, en rejoignant Ulysse en 2021. Mais oui, oui, autour de Salon de Provence, la région est absolument magnifique. Salon elle-même est une ville historique, ville de Nostradamus, hein, avec un des plus beaux châteaux forts de la région, le château de Lampéry. Ouais. Autour de ça, vous avez effectivement des villages qui sont absolument très beaux. Vous avez Grance, Lançon, Pélissanne, etc., comme vous l'avez dit. Et ça, c'est autant de souvenirs.
2: Il y en a un qui sort du lot pour vous, dans lequel vraiment vous vous sentez bien et vous aimez y aller avec votre famille, vos enfants, parce que vous avez plusieurs enfants.
3: Oui, alors j'ai 4 enfants qui ont entre 4 et 12 ans. Ouais.
2: Aujourd'hui, vous êtes un jeune papa, hein, vous avez tout juste 40 ans. Hein,
3: c'est ça, ouais, ouais, 43. Alors 43, ouais, effectivement.
2: 43, c'est tout juste 40 ans. Quoi.
3: Oui, voilà, c'est pas très loin, plus ou moins 10%, effectivement.
2: C'est de la courtoisie. Vous les emmenez dans le Sud, parce qu'on a compris, vous vivez dans le Sud, on parlera de votre quotidien, mais ouais. Vous les emmenez justement découvrir un peu cette région que vous avez découvert, vous, gamin.
3: Oui, bien sûr. Bah, en fait, déjà, on va visiter mes parents, leurs grands-parents, autour de Salon. Et puis, effectivement, on va visiter, on en profite pour aller visiter les villages. Ouais. Vous parliez de Pélissanne, au plus autour de chez nous. En fait, il y a un village que j'aime beaucoup, dans lequel je me suis marié d'ailleurs, qui s'appelle Mossane-les-Alpilles. Donc là, on change un petit peu. On n'est pas exactement autour de Salon de Provence, quoique. Mais ce sont des villages qui sont magnifiques, qui sont restés figés un petit peu dans cette culture provençale, avec la place, effectivement, l'église, les cafés, etc., où il y a une douceur de vivre qu'on arrive à ressentir, même pendant des courts passages.
2: Et puis vous quittez la France, et on va en parler dans quelques minutes. Nouveau départ, alors là, allez loin, hein, puisque je dis vous quittez la France. Encore sans doute lié aux mutations de vos parents, de votre papa. Vous allez partir en Australie, à Sydney. On parlera, puisque vous avez passé votre bac aussi à l'étranger, puis de votre retour en France, puisque vous êtes forcément revenu à un moment donné. On va en France, vous en parlez très bien, évidemment, hein, depuis 20h, Damien Johannès. On retourne en France avec le plaisir d'entreprendre. Vous travaillez pour la mobilité, on va en parler. Parce que pour se déplacer, il y a la voiture, il y a le scooter, il y a le vélo, il y a les patins à roulettes et le skateboard. Vous êtes sportif, vous avez déjà fait du skateboard?
3: Oui, oui, oui, j'en ai fait.
2: Ah ben voilà. Eh bien le skateboard, c'est pas qu'une planche et 4 roues, enfin pas seulement. Surtout si, comme Catherine Quicandon, vous le choisissez dans le sud-ouest.
4: À Mézos, dans les Landes, à moins de 50 km au nord de Dax, ça glisse, enfin plutôt ça roule.
5: Évidemment ça roule, Brèche, pourquoi ça roulerait pas?
4: Bah je ne sais pas, surtout si vous êtes sur un parabolique skateboard. Mais qu'est-ce donc? C'est un skateboard fabriqué par Benoît et Mazabal. Pour la planche, il utilise du pin maritime des Landes, ce grand conifère au tronc rectiligne et à l'écorce brun, rouge, très fissuré, qui peut atteindre les 20 à 30 mètres de hauteur. Et à cela, il rajoute une petite spécificité.
6: La planche se tord sous les pieds, en fait. Il y a un système de flex, qui est un mouvement de torsion de la planche, qui n'existait pas, et que j'ai créé du coup avec ce que j'avais sur place. Donc en fait, ça donne un skate qui est très intuitif, très facile à skater. Ça envoie beaucoup plus de performance.
4: Tout est fait localement, entre Mézos et Bias, sauf les matériaux complémentaires, comme les roues et les trucks, que Benoît achète aux États-Unis à défaut d'en trouver en France. Les skates sont complètement éco-responsables et pensés comme
6: quand je fabrique une pièce neuve, j'ai déjà prévu son recyclage et son re-recyclage. Et en fait, c'est quelque chose qui ira jamais à la poubelle, qui sera toujours utilisable ou réutilisable. Le bois, c'est transformable à volonté. Comme j'utilise pas de produits toxiques qui tuent la matière, je pourrais toujours la retravailler derrière et en refaire d'autres choses.
4: Malin le lynx. Parabolic Skateboard est en fait né d'une double passion, le skate et la montagne. Il y a quelques années, Benoît le montagnard déménage et devient Benoît le Landais. Les sensations de glisse lui manquent, alors il décide de résoudre le problème en créant une planche pour les retrouver. initialement pensé pour l'entraînement des snowboarders en période estivale. Parabolic Skateboard peut être utilisé par qui veut. Benoît ne viendra pas vérifier, je vous le promets. Il existe plusieurs modèles. Cela démarre à 150 € s'il y a juste le plateau et cela monte en fonction des options et de la taille de la planche. Vous pouvez les acheter dans une cinquantaine de boutiques en France, dont une vingtaine sur la côte. Oui, c'est logique. Et sur le site internet parabolic.fr avec un K à la fin. Merci à Carl Da Silva d'ici Gascogne pour cette idée qui roule. Ici, ça entreprend Parabolic Skateboard pour une planche landaise avec un air de montagne.
2: Eh ben, merci beaucoup à ici Gascogne et à Catherine Quicandon. Ça doit vous plaire parce que vous, vous êtes un vrai sportif. Damien, enfin un vrai sportif. Vous êtes sportif, je ne sais pas pourquoi je dis un vrai sportif. On a parlé de rugby tout à l'heure. Le skateboard, vous l'avez dit, vous connaissez. Et puis la mobilité, ben, pour le coup, le skateboard, je ne sais pas, vous voulez pas faire quelque chose avec Ulysse autour du skateboard?
3: Il faudrait qu'on réfléchisse un petit peu. Mais effectivement, pour les parkings et l'autoroute, ça risque d'être un peu limité quand même. Hein.
2: On va quitter Salon de Provence où vous avez vécu de très belles années. Même si vous vivez dans le sud aujourd'hui, on comprendra que vous êtes revenu en France. Mais je l'évoquais il y a un instant, il y a un départ pour Sydney en Australie. Vous allez y vivre bien des choses et c'est le début aussi de votre cursus professionnel, votre parcours d'étudiant et l'entrée dans la vie active. Le parcours aujourd'hui de notre invité Damien Johannes est jusqu'à 21h sur Ici.
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2: Le prochain rêve, il est signé Grand Corps Malade qui a eu la bonne idée de s'associer à la voix de Stilto sur Ici.

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5: Et de son enfance en Île-de-France à ses souvenirs lorrains, de Salon de Provence à l'Australie, bah, y a qu'un pas, hein. C'est le voyage que nous raconte ce soir notre invité. Il est avec vous depuis 20h, Damien Johannes, directeur général de Ulis, filiale de Vinci Autoroute, je ne me trompe pas.
6: Exactement.
5: Et on va en parler avant 21h, qui a pour objectif de simplifier les mobilités au quotidien, mobilité routière. Damien Johannes, votre invité, jusqu'à 21h. Alors, il n'y a pas que Paris dans la vie, il n'y a pas que la France non plus, il y a l'Australie. Vous partez, vous avez quel âge quand vous partez à Sydney ?
6: J'ai 12 ans.
5: Assez jeune, hein ?
6: Oui, ben, j'étais au collège, en fin de 5e. Mon papa rentre à la maison et nous annonce, avec la grandiloquence qui le caractérise, on va partir en Australie.
5: Et comment vous réagissez ?
6: Ben, on est content. On est content parce que pour nous, l'Australie, c'est l'aventure.
5: C'est le bout du monde.
6: C'est le bout du monde.
5: Vous ne connaissiez pas forcément, peut-être à travers les livres ou...
6: Pas du tout, oui, c'est ça. Hein. À l'époque, il n'y avait pas Internet. Hein. On avait la télé, la radio, les livres, la bibliothèque pour aller s'informer sur les choses, et notamment les pays. Donc l'Australie, on ne connaît pas. Sydney, on ne connaît pas. Et là, ben, écoutez, on rend l'appartement, on vend les meubles. On a eu cette envie, je me souviens, cet enthousiasme.
5: Et quand vous dites non, si vous étiez combien à la maison ?
6: On était 4, mes parents, ma grande sœur et moi. Donc là, on part en famille. On avait le droit à une grosse valise chacun, je me souviens, parce qu'on avait un surplus de bagages autorisé dans l'avion.
5: Tu m'étonnes, l'Australie quand même. Ouais.
6: Voilà, c'est ça. Et on arrive.
5: On peut pas revenir rapidement si on oubliait quelque chose.
6: Non.
5: Généralement,
6: non. Ça prend du temps. Ou alors, il faut vraiment que ça vaille le coup.
5: Vous allez à l'école française là-bas ?
6: Ouais. Je vais à l'école française de Sydney, qui était une école qui est dédiée à l'apprentissage pour les familles françaises qui veulent continuer le cursus français. Mmh. Et la particularité de cette école à l'époque, c'est qu'il y avait très peu d'élèves.
5: En fait, trois.
6: Effectivement, j'ai fini en terminale à 3. J'ai passé,
5: pas le droit à l'erreur,
6: j'ai passé ma terminale et mon bac par correspondance au CNED.
5: Ouais.
6: Et à l'époque, effectivement, la digitalisation n'était pas encore passée par là. On faisait les devoirs sur table à l'école. Et ces devoirs-là, on les envoyait en France pour qu'ils soient corrigés par la poste. Et on revenait corriger 15 jours plus tard, parce que ça mettait une bonne semaine à arriver.
5: Et votre bac, c'est à Singapour où vous le passez ?
6: Alors le bac, je le passe à Singapour. En fait, pourquoi ?
5: Parce que c'est la classe quand même de dire dans la vie, moi mon bac, je l'ai passé à Singapour.
6: Ah, dis donc, c'est pas commun, effectivement. Bah, oui. Alors le bac, je le passe à Singapour, pourquoi ? Parce que le centre d'examen unique de cette région du monde-là était l'école française de Singapour. Donc on s'est retrouvés à 80 bacheliers qui venaient des écoles françaises de toute cette région du monde, c'est-à-dire il y avait Canberra, Sydney, Jakarta, et d'autres villes en Asie et en Océanie. Et on a fait 10 jours d'hôtel, et on a passé le bac.
5: Alors, je vais retourner en France. Hein, je vais laisser cette parenthèse, même si vous allez y vivre combien de temps, du coup, en Australie ?
6: 7 ans.
5: C'est quand même une parenthèse qui est assez longue, et c'est une période de votre vie plutôt préadolescence et adolescence. Donc, c'est aussi des lieux, peut-être des premiers amours pour vous.
6: Ah oui, bien sûr.
5: Voilà, et bien d'autres choses. 2 ans de prépa en école de commerce. Et là, vous partez, vous revenez en France, pour le coup, et vous allez à Lyon.
6: Et je vais à Lyon. Et je me retrouve à la Croix-Rousse, ce magnifique quartier de Lyon, en fait, qui a vraiment une vie à part entière, une vie de village, comme les Lyonnais aiment à dire, hein, les personnes qui vivaient à la Croix-Rousse. Et là, je me retrouve tout seul, à 18 ans, dans mon appartement, puisque mes parents sont repartis en expatriation. Et ma sœur, elle est partie en Afrique du Sud, cette fois-ci.
7: C'est dur, je trouve. Encore là, vous retrouvez seul à 18 ans.
6: Et là, je me retrouve seul à 18 ans. Alors, en revanche, c'était l'indépendance. C'était la belle ville. Ça y est,
7: tu m'étonnes, à 18 ans.
6: Effectivement.
7: Les boîtes lyonnaises se souviennent de vous.
6: Oui, peut-être. Sûrement, peut-être. Même si c'était une période de ma vie où j'ai quand même beaucoup travaillé. Parce que les classes prépa, effectivement, il y a un rythme un peu intense. Et je passe 2 ans à Lyon.
7: Alors, il y a 2 étapes, en tous les cas, 2 lieux qui comptent à ce moment-là, pendant ces études d'école de commerce. C'est Londres. Vous allez faire un stage, il me semble, où vous allez y rester quelques temps.
6: Ouais, c'est ça. Alors après 2 ans en classe prépa, j'intègre mon école de commerce à Paris, le SCP, et donc je déménage à Paris en 2004. Et après 2 ans, dans les écoles, on fait une année de ce qu'on appelle une année de césure. Et pendant cette année de césure, on va travailler en stage pendant 1 an, 12 mois, au cours duquel vous avez la possibilité de faire un stage de 12 mois ou alors 2 stages de 6 mois. Et le premier stage que je fais, je le fais à Londres, dans une grande banque française, dans une salle des marchés, avec des traders et des vendeurs de dérivés actions.
7: Je pense que le deuxième stage est plus intéressant et on retourne à quelque chose dont nous avons déjà parlé. Vous allez faire un stage au Stade Français.
6: Alors je fais un stage
7: génial
6: au Stade Français.
7: Vous qui adorez le rugby.
6: Dis donc, incroyable. C'était en 2007. Donc là, je suis à Londres. Et là, je dis non, il va falloir que je fasse autre chose pendant cette année de césure. Et je me mets dans la tête de revenir et de travailler dans le rugby. C'était l'époque où il y avait la Coupe du Monde de rugby en France également. Et donc j'avais postulé, en tout cas cherché à y contribuer, à y travailler dans cette Coupe du Monde de rugby. Et ne trouvant pas l'opportunité ni le poste qui allait bien, j'ai commencé à chercher un club à Paris, donc le Stade Français, où j'ai travaillé pendant 6 mois en tant que stagiaire. C'était génial.
7: J'étais un fan de rugby qui avait découvert ça, notamment à Salon de Provence.
6: Marcel Roustan, ouais, c'est ça.
7: Bon, mais alors vous installez où? Vous êtes à Boulogne-Billancourt là, à ce moment-là?
6: Non, je suis dans Paris.
7: Vous êtes dans Paris?
6: Je suis dans Paris, dans le 11e.
7: Mais Boulogne, ça compte? Je ne sais pas, vous êtes passé par Boulogne-Billancourt.
6: Alors j'y suis passé pour le stage au Stade Français, effectivement.
7: Voilà, c'est ça. Et un autre quartier, tiens, à Paris qui vous marque, c'est la Défense. Alors sur le papier, c'est pas extraordinaire parce que bon, c'est un quartier d'affaires, c'est des affaires, c'est des grands immeubles un peu futuristes. À l'époque, ils ont été construits pour ça, c'est des bureaux. Mais c'est un lieu qui marque votre vie pour d'autres raisons, Damien Johannes.
6: Bah, un petit peu, puisque effectivement, fin de
7: vous
6: stage.
7: Vous comprenez pas ce que vous allez dire. On vous écoute.
6: Fin de stage, je termine ma scolarité en école de commerce et là, je commence à travailler. Donc, mon premier emploi a été dans un grand cabinet d'audit qui était basé à la Défense. Et donc là, j'intègre ce cabinet d'audit.
7: Mais surtout, vous rencontrez quelqu'un qui compte pour vous.
6: Je rencontre ma femme dans ce cabinet d'audit.
7: Là,
6: dans, dans les toutes premières semaines, justement, de ma carrière professionnelle, j'y rencontre ma femme, effectivement.
7: Quatre enfants, c'est ça.
6: Quatre enfants.
7: Avec votre épouse. Du coup, vous êtes marié, vous nous l'avez dit, mais c'est pas du tout ici que vous êtes marié. Vous avez évoqué le lieu de votre mariage, d'ailleurs, tout à l'heure.
6: Mossen et Zelpi, dans le sud. Mossen et Zelpi,
7: rien à voir. Alors, vous faites pas mal de missions chez les clients, un peu partout en France. C'est encore une belle occasion pour vous de vous déplacer. J'évoque comme ça quelques noms, je sais où vous y êtes rendu. Dites-moi ce que ça vous évoque ou ce que vous avez pu y vivre. Marignane, on en a déjà un peu parlé. Il y a Valenciennes aussi.
6: Ah, Valenciennes, ouais. J'y ai passé du temps mon rôle consistait à auditer les directions financières de grandes entreprises industrielles comme Alstom, comme la DCNS, comme Airbus. Et à Valenciennes, j'y suis allé un certain nombre de semaines justement dans le cadre de mes missions pour Alstom Transport. Et donc Valenciennes, ouais, j'y ai passé sur 2 ans, j'ai dû y passer cumulé au moins une bonne dizaine de semaines. J'ai eu l'occasion de visiter les restos, les bons hôtels, effectivement.
7: Alors on va continuer d'en parler, parce que ça c'est clair, que les bons restos, c'est ce qui vous a marqué à Cherbourg, à Marseille, que vous allez aussi découvrir. C'est aussi le point commun de toutes ces villes, c'est qu'on y mange bien.
6: Exactement.
7: C'est la suite de votre voyage, Damien Johannes, que l'on découvre ce soir sur ICI. Alors ça marche, qu'en pensez-vous? On entend votre parcours, ça marche. Autour de vous, vous connaissez forcément quelqu'un qui s'est mis à courir il n'y a pas très longtemps, et vous dites, pourquoi pas moi? Vous, je vous pose pas la question, j'imagine que voilà, vous êtes affûté, vous êtes sportif, vous courez.
6: Un petit peu, oui.
7: Un petit peu. Depuis plusieurs mois, partout en France, les running clubs se multiplient. Vous savez, c'est ces groupes ou ces associations de coureurs qui se retrouvent régulièrement pour courir ensemble. Dans le Grand Est, c'est là où on va se rendre. L'un d'entre eux bat même des records de fréquentation. Voici le reportage de Robin Bernaud avec Mohan Chibani.
6: À Nancy, plus précisément sur la place Stanislas. Chaque semaine, des centaines d'inconnus se retrouvent pour courir ensemble.
8: C'est un truc de fou, c'est en train de se développer d'une manière, les gens adorent.
6: Lui, c'est Valentin Bourrel. Il vient tout juste de finir ses études de kiné et il y a quelques mois, il a eu une idée que je trouve juste géniale. Il a créé le Blabla Run. Le principe est hyper simple. Tous les mardis soirs, à Nancy, ils sont des centaines à courir ensemble 6 km. Alors, il y a des jeunes, des moins jeunes, des étudiants, des salariés, des garçons, des filles, tous ont un seul et même objectif, faire un petit peu de sport, se retrouver pour un moment convivial et surtout pas de compétition. Notre reporter Mohan Chibani est allé rencontrer Valentin, le créateur du Blabla Run.
8: L'idée de départ, c'est de faire en sorte que les gens bougent leur corps, c'est d'inciter les gens à bouger, à se rassembler, à partager des choses ensemble autour du sport, qui est une bonne cause, parce que c'est aussi bien pour la santé mentale que la santé physique. Il y a des couples même qui se sont créés, donc ça c'est assez rigolo.
6: Lors des premiers rendez-vous donnés via le compte Instagram Blabla Run Club, une quarantaine de participants avaient répondu à l'appel. Aujourd'hui, ils sont plus de 700 à venir courir chaque semaine.
9: On vient assez souvent. On vient pas toutes les semaines, mais deux fois par mois minimum. Et si on vient pas, on essaye d'aller courir par nos propres moyens, mais c'est grâce à ça qu'on s'y est mis sérieusement.
6: Alors ici à Nancy, ça marche, mais vous, qu'en pensez-vous ? Emma, par exemple, elle adore l'idée.
10: Moi, je trouve ça très cool parce que j'avoue que j'ai été aussi un peu dans cette situation, à avoir peur de me lancer dans le sport, etc. Pas forcément la course à pied, mais c'est vrai que ça peut faire peur et en vrai, c'est cool de pouvoir commencer en groupe et tout, donc je trouve ça bien.
6: Pour Hugo, ce running club est avant tout un véritable lieu de rencontre où la course devient un prétexte finalement pour créer du lien.
11: Pour moi, c'est une bonne initiative. Ça permet aux gens qui sont éloignés, tout seuls chez eux, ça permet déjà de s'ouvrir principalement et pousser à faire du sport. Je sais que moi, par exemple, au début, j'ai commencé seul et j'avoue que c'était un peu compliqué. Et là, le fait de le faire en groupe, je trouve que c'est porteur, c'est une bonne initiative. Puis après, de s'ouvrir socialement. Et là aussi, c'est important. Je pense que les jeunes, ils demandent ça.
6: Même si vous n'êtes pas nancéen, je vous conseille vraiment d'aller suivre Valentin Bourrel sur les réseaux sociaux. Bourrel, B-O-U-2-R-E-L. Son contenu, il est vraiment canon. Récemment, il a par exemple donné un conseil par jour pendant un mois pour bouger, pour entretenir son corps. Le tout depuis chez soi.
7: Merci beaucoup Robin Bernot, mon invité, votre invité Damien Joannès, directeur général de Ulysse. Je ne me souviens même plus le nombre de villes qu'on a évoquées compte tenu de son parcours. On est passé il n'y a pas longtemps par Lyon, par la région parisienne, on parlera de Cherbourg, de Marseille, d'Avignon du Sud. C'est pas fini, on a encore un beau voyage qui continue jusqu'à 21h sur votre radio ici.
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7: J'adore ce morceau, vous aussi, je suis sur Live and Let Die. C'est signé Paul McCartney sur ICI.

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2: Et Damien Joannès, le directeur général de Ulysse Connecté, à près de 8 millions d'automobilistes européens sur les réseaux pour faciliter vos trajets, mobilité fluide, durable. Il est notre invité jusqu'à 21h. Alors, on a évoqué ces villes où vous êtes passé dans votre parcours. J'ai évoqué Cherbourg, Marseille. Ça aussi, ce sont des souvenirs qui ont compté pour vous, Damien, parce que c'est des passages.
3: Oui, ce sont autant de passages dans lesquels j'ai passé des semaines, justement, et travailler avec ma petite bande de collègues. Cherbourg, magnifique ville, effectivement, où j'allais travailler à la DCNS, justement, auprès de l'entreprise qui produit les sous-marins nucléaires. Donc, très intéressant, la ville magnifique, effectivement, avec beaucoup de souvenirs.
2: Marseille, la Méditerranée. Vous allez en Méditerranée quand vous partez en vacances? Vous n'êtes pas très loin, vous habitez dans le sud aujourd'hui. Quand vous partez en vacances, vous allez où avec vos enfants?
3: On va dans différents endroits. Alors, on va à la montagne, on va au ski en famille. Ça, c'est la première destination. On va à Megève, une station dans laquelle on va assez régulièrement d'année en année depuis que les enfants sont petits. Donc, ça, c'est la station où on va. Non, sinon, on va dans le Lot-et-Garonne aussi l'été, puisqu'on a l'habitude depuis quelques années de se retrouver avec notre bande de copains d'école, des couples qui ont, année après année, de plus en plus d'enfants.
2: C'est à Lauzin?
3: À Lauzin, exactement.
2: Au château de Lauzin?
3: Au château de la Locrie, exactement, et qui est un magnifique château médiéval dont les propriétaires sont Mireille et Marc, qui nous accueillent tous les ans.
2: On le salue.
3: Exactement, je vous salue, Mireille et Marc, et merci beaucoup, puisqu'il y a quelques semaines, on était encore chez eux.
2: Vous allez avec vos potes de fac, vos potes d'études, quoi.
3: Voilà, c'est ça, potes d'école. Cette année, on était une quarantaine quand même. On était 8 familles, 16 adultes et 24 enfants. Chacun des couples a au moins 2, 3, voire 4 enfants. Et on fait ça depuis une dizaine d'années. Ouais. Et depuis une dizaine d'années, justement, on va à Lauzin, dans ce magnifique château de la Locrie, accueilli par Mireille et Marc.
2: Alors, comme vous savez, la bougeotte, il y aura Milan aussi dans votre vie, qui est peut-être un lieu aussi de réussite. Hein. Vous aviez mis en place une plateforme, je crois, aussi à ce moment-là. Vous vouliez partir à l'île Maurice. Ça fait partie. De vos projets, de vos opportunités professionnelles, mais il y a tout un contexte aussi qui s'est joué et qui fait que presque en un coup de tête, grâce à un chasseur de tête,
3: c'est ça.
2: Vous partez à Avignon.
3: C'est ça. On à Milan, on y part en 2013. Pareil, sur un coup de tête, on prend un camion.
2: Très coup de tête, vous.
3: Oui, on est très coup de tête. On est comme ça. Effectivement, on y part avec mon épouse. On devait y rester un petit moment, en tout cas un moment limité. Finalement, 8 ans après, on rentre à Avignon en 2021. À Avignon, en tout cas un petit à côté, puisqu'on habite à Villeneuve-les-Avignon, dans le Gard,
2: qui est un tout petit peu au-dessus de
3: un tout petit peu au-dessus de l'autre côté du Rhône, effectivement.
2: Exactement, ouais, je vois très bien.
3: Le Rhône qui délimite la frontière entre la région PACA et la région Occitanie.
2: C'est là où il y a le pont Saint-Bénezet.
3: Exactement.
2: Qui n'est autre que le pont d'Avignon.
3: Le pont d'Avignon, effectivement. Et alors, quand les touristes le découvrent, sans le connaître, il est coupé au milieu, ils sont assez étonnés. Mais voilà, donc on arrive en 2021 à Villeneuve-les-Avignon pour prendre cette opportunité professionnelle qui est Ulysse, puisque les bureaux, le siège est à Nanterre, mais on a de très grands bureaux dans lesquels il y a beaucoup de monde.
2: Sur Avedène, les bureaux.
3: À Avedène, exactement, dans une ville qui est à côté d'Avignon, à la barrière de péage, Avignon-Nord. Voilà.
2: Du coup, c'est aujourd'hui votre quotidien, cette région-là. Du coup, il y a le Gard qui est pas loin, il y a la Camargue qui est pas très loin. Je sais que ce sont des repères et des marqueurs pour vous. Le Gros-du-Roi, par exemple.
3: Oui, bien sûr. La région est magnifique. Hein. On est très heureux. Effectivement, vous avez le Gardon qui est pas très loin, sur lequel vous pouvez passer des après-midi sur les plages de Galet au bord de la rivière. Le Gros-du-Roi avec ses plages, la Camargue avec ses balades à cheval. C'est une région dans laquelle, effectivement, il fait très bon vivre avec une vraie belle culture locale. Et des paysages qui sont absolument magnifiques.
2: C'est vrai que cette région, vous connaissiez, vous y aviez fait du hockey sur glace plus petit.
3: Oui, à Avignon, effectivement. Ça, c'était mon sport après le rugby.
2: J'ai cru que vous étiez très rugby, là, vous me décevez. Bref.
3: J'ai changé à un moment donné. J'ai changé pour revenir ensuite au rugby, mais effectivement, j'ai joué au hockey sur glace à Avignon, à la patinoire.
2: Attendez, le rugby fait à nouveau partie de votre vie. Décidément, c'est quelque chose qui vous suit. Est-ce que vous jouez aujourd'hui au touch rugby?
3: Je joue au rugby, mais sans plaquage. C'est-à-dire que.
2: D'accord.
3: On joue au rugby.
2: Aux angles.
3: Au RCAGR, exactement. Et là, on a une équipe qui est tout à fait sérieuse, avec des tournois, des licences, etc. De touch rugby. Donc, c'est un rugby qui se joue à 5. Et on ne plaque pas. En revanche, on se touche. Et quand le joueur est touché, le ballon s'arrête. Et il y a une remise en jeu.
2: Mais ça s'enseigne, ça ? Vous aimeriez pas, je sais pas, être entraîneur ? Parce que vous avez un tel parcours avec le rugby aujourd'hui.
3: Pour être entraîneur, il faut un peu de temps quand même. Il faut être dispo les mercredis, les week-ends. C'est assez incompatible avec ma vie d'aujourd'hui, malheureusement.
2: Est-ce que vous retournez à Fréjus de temps en temps ?
3: Alors non, mais en revanche, Fréjus, j'y ai passé beaucoup de temps quand j'étais plus jeune. Et bien parce que quand on habitait en région parisienne, à Sartrouville, notre lieu de vacances dans lequel on allait très régulièrement et plusieurs fois par an était Fréjus, dans une résidence qui avait été nouvellement construite, dans laquelle on avait un tout petit appartement. Alors je me souviens, à l'époque, on n'avait pas le téléphone. On y allait en voiture depuis Sartrouville. Et là, c'était justement l'aventure, c'était le voyage. Il y avait une très grande piscine au milieu de cette résidence, la plage pas très loin, et on y allait donc c'était vraiment les vacances d'enfance en famille, avec les copains qu'on retrouvait d'année en année. J'en ai beaucoup de très bons souvenirs.
2: Alors vous allez peut-être me répondre dessus, mais de tous ces lieux, et depuis 20 heures il y en a un qui sort du lot. Si vous étiez une carte, vous voyez, de France, oublions Sydney, Milan, quel serait le point central?
3: Le point central,

0: 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Et Ulysse a pour vocation de lever tous les petits irritants de cette mobilité, donc le paiement de l'autoroute, du parking, la recharge électrique, la recherche du prix des carburants, etc. etc.
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0: Effectivement. Et du coup, en fait, on a cette grande responsabilité, justement, d'accompagner les Français dans leur mobilité, quelle qu'elle soit. 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
1: Et vous adaptez justement par rapport à la consommation qu'on a chacun de la mobilité.
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0: 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Ça vous évite d'ouvrir la fenêtre, d'avoir froid l'hiver, de réveiller les enfants quand ils font la sieste dans la voiture sur la route des vacances.
1: Pensez à tout,
0: ça, c'est du vécu. De vous contorsionner, d'aller chercher votre carte bancaire. Ouais. Là, ça fait bip et on vous enlève toute la charge mentale qui est liée à ce genre de déplacement.
1: Alors, les trois axes, on l'a dit, on va les rappeler, c'est les autoroutes, c'est les parkings, c'est la recharge aussi des véhicules électriques. Du coup, le Pass Ulysse, il comporte aussi, il y a une application mobile, gratuite d'ailleurs, qui va avec.
0: Oui, bien sûr, gratuite. En fait, quand vous regardez aujourd'hui la mobilité des Français, de quoi ont besoin les utilisateurs? Ils ont besoin de préparer leur voyage, ils ont besoin d'effectuer leur voyage et de voir quel est l'itinéraire, quels sont les services sur la route qui sont le plus adaptés aux différents besoins. Les services sur les aires d'autoroute, les services sur l'infotrafic, etc. etc.
1: Il y a de l'infotrafic sur votre application.
0: Absolument, ouais, exactement. Et en fait, on se rend compte qu'avec la complexification de ces voyages, notamment dû à l'électrique, parce qu'aujourd'hui, quand vous avez une voiture électrique et vous faites de longs trajets pour partir en vacances, vous êtes obligé de planifier un minimum votre trajet. 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
1: Un dernier mot avant de vous quitter, Damien Jouanet, directeur général d'Ulysse, on le rappelle. Est-ce qu'il y a une région, un lieu que vous ne connaissez pas encore, ou alors très peu en France, et que vous aimeriez découvrir demain? Vous dites, jamais eu l'occasion, je ne me suis jamais arrêté.
0: Alors c'est la Corse. C'est la Corse. Alors moi j'ai fait, pourquoi la Corse? Moi j'ai fait le tour du monde, je suis allé très loin, mais en fait en regardant, on se rend compte que dans nos régions françaises, on a vraiment des endroits absolument magnifiques, des endroits qui présentent des paysages magnifiques, très beaux, et un des endroits que j'aimerais bien découvrir pour toutes ces raisons-là, c'est la Corse.
1: Merci beaucoup, je vous le souhaite, bon voyage en Corse, prochainement peut-être Damien Jouanet, notre invité aujourd'hui, bon retour dans le sud de la France.
0: Merci.
1: 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Directeur général d'Ulysse, Damien Jouanet, c'était notre invité, à retrouver sur ici.fr. À très bientôt, plein de bonnes choses à vous, on se retrouve avec plaisir demain sur ici. Vous pouvez réécouter l'émission sur ici.fr. Portez-vous bien et bon voyage en France.
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1: Tiens, et depuis une dizaine de jours, depuis le début de cette émission, on n'a pas encore été à Bruxelles. Ça arrivera peut-être un jour. Voici Boulevard Désert avec le titre du même nom sur ici.

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1: Passez une excellente soirée, merci d'écouter ici les 21h. Années 80 de la bonne musique, c'est tout de suite avec Laurent Petit-Guillaume.
2: Bonsoir à tous et très heureux de vous retrouver pour un petit séjour dans ma collection de tubes des années 80. Allez, soyez les bienvenus. Ce soir, ça commence comme ça.

0: Imagination, c'était Just an Illusion.
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0: En 1982, le disco commence à déserter les hit-parades, mais Imagination n'a pas dit son dernier mot. Enfin, n'a pas composé son dernier tube surtout. Ce trio anglais a très envie de continuer à faire danser la planète, et ce sera le cas grâce à Just an Illusion, qui se retrouve au top des tops dans plus de 20 pays. Et pourtant, en ce début des années 80, c'est plutôt le punk rock qui a la cote. Et parmi quelques groupes éphémères sans intérêt, surgit les meilleurs Clash, de Magnificent Seven.

Les Blues Brothers avec Everybody Needs Somebody to Love. Et voilà un titre qui peut se vanter de figurer dans la liste des 500 plus grandes chansons de tous les temps. Enfin, ça, c'est pour le magazine Rolling Stone. Et puisqu'on en parle, c'est aussi un titre qui a été repris par les Rolling Stones, le groupe, hein, bien sûr, sur l'album numéro 2. Ça, c'était en 1965. Et comme vous le savez, parce que je suis sûr que vous l'avez vu, Blues Brothers, c'est aussi un film génial sorti en 81, un chef-d'œuvre. On va pas s'arrêter là en termes de chef-d'œuvre. Voici un autre, dans la langue de Molière, enfin, dans celle de Renaud, Morgane de Toi, tout de suite dans 100% années 80.

0: c'était Teardrops, Womack & Womack. Le couple Cécile et Linda Womack qui a inscrit son nom dans la légende des années 80 avec juste un titre, hein, ce Teardrops, qui fut un énorme succès en 88. Et pour l'anecdote, aujourd'hui, ce sont leurs trois filles qui perpétuent la passion de la soul music. Elles s'appellent les Womack Sisters et elles viennent de sortir un album que franchement, je vous recommande. Dans un instant, direction Belle-Île-en-Mer, Laurent Voulzy arrive.
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0: Michel Berger, c'était celui qui chante.
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0: En 1980, si vous allumiez la radio, il n'y en avait pas beaucoup à l'époque, vous étiez à peu près sûr de tomber sur ce titre. Diffusion massive pour celui qui chante, le véritable hymne à la musique et aux artistes, qui s'élève au-dessus de tout quand il chante. Bon, c'est un effet qu'on peut nous aussi ressentir. Quand on reprend à tue-tête ce genre de tube, même encore aujourd'hui, hein, essayez, vous verrez, c'est efficace. Et si vous avez envie d'un petit pas de danse en plus, n'hésitez pas. Voici Billie Jean, Michael Jackson.

Diana Ross, c'était Chain Reaction. Les Bee Gees qui ont composé ce titre ont hésité avant de le proposer à Diana. Ils pensaient que ça sonnait trop années 60, époque Supremes pour elle. Quelle erreur, c'est justement cet hommage à ses débuts qui l'a convaincue. Et elle a même accepté de tourner le clip en noir et blanc, justement Look Supremes. C'est devenu un tube en 86. Même année que Julie Pietri, qui est numéro 1 cette année-là avec Eve, lève-toi. Oh.

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1: Merci d'avoir suivi notre balade dans les années 80. Dans un instant, place à 100% chansons françaises. Belle fin de journée et à demain. 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
3: 1997, les radios diffusent de la techno et de la dance. Pourtant, quatre garçons débarquent avec un instrument totalement improbable, un violon. Leur nom, Louise Attaque.
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3: Leur arme s'appelle Ton Invitation. À l'époque, personne n'aurait misé un centime sur ce rock acoustique un peu brut, porté par la voix traînante de Gaëtan Roussel. Et pourtant, la magie du bouche à oreille opère. Le public s'identifie immédiatement à ce texte sur l'hésitation et à cette question qu'on s'est tous posée. Est-ce qu'on doit accepter l'invitation ?

0: reste à savoir.
1: Sans gros moyens, Louise Attaque va vendre près de 3 millions d'albums, un record historique.
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2: C'est l'hymne de tous ceux qui ont passé un jour un été loin des parents. En 1966, Pierre Perret sort Les Jolies Colonies de Vacances.
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2: À l'origine, c'est une simple lettre d'enfant qui raconte son quotidien entre les poux, les douches froides et les bêtises dans le dortoir. Mais à l'époque, ce portrait un peu trop réaliste ne plaît pas à tout le monde. La chanson est jugée provocatrice et finit carrément censurée par les radios et la télé. Le crime de Pierre Perret, avoir osé dire que les enfants ne se lavaient pas les pieds tous les jours. Mais le public, lui,

0: Le disque s'arrache et devient alors le symbole d'une France qui s'amuse et qui s'émancipe.
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3: Et Olivier, ce matin, retourne à l'école primaire aujourd'hui.
2: Eh oui, et pour y trouver du gaga. Mais blé, je voudrais aujourd'hui vous parler du mémoire de Judith Boucher, réalisé l'an dernier à l'Université Jean Monnet de Saint-Étienne, et qui s'intéresse à une question rarement étudiée. Comment le parler stéphanois, le gaga, circule encore aujourd'hui dans les écoles primaires, et dans quelle mesure le parler des enseignants influence le parler des élèves? Son travail porte sur toutes les classes de l'école primaire, en milieu urbain comme en milieu rural. Judith a formulé trois hypothèses. Premièrement, le gaga serait peu utilisé par les enseignants en situation d'enseignement. Deuxièmement, lorsque les enseignants l'utilisent, les élèves auraient tendance à le reprendre. Et troisièmement, le gaga serait plus présent dans les écoles rurales que dans les écoles urbaines. Pour répondre à ces questions, elle a observé des classes, mené des entretiens avec les enseignants et avec les élèves, et elle a mené des observations dans les temps informels à l'école. Son analyse porte à la fois sur le vocabulaire gaga et sur des structures spécifiques comme le pronom neutre Y, employé comme complément direct, j'y ai fait, l'inversion des pronoms personnels après un impératif, donne-moi-le au lieu de donne-le-moi, ce qui nous vient du patois, hein, puisque Pierre Duplet écrivait déjà en 1896, à l'inverse du français, quand un verbe à l'impératif a deux pronoms pour complément, l'un direct, l'autre indirect, c'est ce dernier qui s'énonce en premier. Exemple en patois, by my loup. Et puis aussi la formation d'adjectifs à partir de participes passés. Il est trempe de chaud, ses joussons enflent, la reloge est arrête. Donc qu'en est-il des résultats du travail de Judith? Les observations révèlent une situation un peu plus nuancée que ce qu'elle attendait. Très surprenant, 54% des enseignants utilisent au moins une fois un régionalisme en cours au cours des séances observées. Un élève sur six emploie spontanément un mot ou une expression gaga lors des entretiens. Et dans les classes, un régionalisme apparaît dans 20% des situations que Judith observe. Il semblerait donc que le gaga soit encore bien présent dans nos écoles. Mais quels sont les mots, les expressions, les tournures qui ressortent le plus, ou plutôt qui ressortent le mieux? Un peu de patience les amis, la suite c'est pour bientôt.
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4: Sur l'avenue Charles de Gaulle à Guéret, vous êtes sans doute déjà passé devant la quincaillerie. Mais c'était quoi avant ce tiers-lieu?
5: Baptiste Ridoux, coordinateur et concierge de la quincaillerie.
6: Nathalie Parineau, directrice de cabinet de l'agglo du Grand Guéret.
5: Ça a été un magasin Intersport, il me semble, avant d'être un magasin Noz. Et puis après, c'est devenu une friche commerciale pendant 2-3 ans, où là, il ne se passait rien. Et c'est à ce moment-là où nous, quincaillerie, donc service de l'agglomération, on avait besoin d'un plus grand local, parce qu'on était installé aussi rue Maurice-Rollinat, où il y a maintenant la boutique des copains et des copines de Recyclabule. Et on est arrivé dans ce lieu qui était un bâtiment, un cube métallique, à l'abandon depuis 3 ans. L'agglo a racheté et a fait des travaux, qui sont des travaux en plus en éco-rénovation, parce qu'on a utilisé du bois local, en essayant d'être le plus vertueux possible.
6: Le lieu de la rue Molina, qui était effectivement à l'origine une vraie quincaillerie. Ben, finalement, ça correspond pas mal au type de service, hein, parce que c'est un peu un couteau suisse, finalement, la quincaillerie. Donc, on offre tout un tas de services.
4: Là, qu'est-ce qu'on voit?
5: Un grand espace commun, accessible à tout le monde. C'est libre, c'est gratuit. Vous avez à disposition des ordinateurs. Vous avez un bar associatif. Un mur d'expo, où on fait des expositions à peu près tous les 2 mois. Un tiers-lieu, ça va surtout être un lieu où vont se croiser des personnes qui n'auraient pas vocation à se croiser. Ça va être un lieu ressource, en fait, où on peut venir ici pour travailler, on peut venir parce qu'on fait partie d'une association, on peut venir parce qu'on a un besoin. Ici, vous pouvez venir travailler à la demi-journée, à la journée, dans des espaces ouverts, autour d'une grande table avec d'autres, ou dans des espaces un peu plus privatifs. On a au bout de ce grand mur un Fab Lab, donc un laboratoire de fabrication, où là on va avoir des imprimantes 3D, une découpeuse laser, on a une salle de spectacle aussi, et on a les studios à la fois de Radio Pays de Guéret et de Télé Guérévision.
6: Des fois ça m'arrive de venir déjeuner ici, parce que je peux pas rentrer chez moi pour déjeuner, donc en général j'amène ma tambouille ou je vais me chercher un truc à manger, puis je reviens, je mange ici. C'est un endroit où on sait qu'on sera pas seul, on rencontrera toujours quelqu'un, et puis petit à petit on se fait un réseau, donc on finit par connaître plein de monde, de plein d'univers différents, de plein de gens qui font des trucs complètement incroyables qu'on n'aurait même pas imaginé. Pour les personnes un peu éloignées du numérique, ça peut être utile aussi de se dire, je peux être accompagnée aussi dans l'accès aux services publics en ligne, parce que maintenant tout se fait en ligne et il y a des gens pour qui c'est pas évident.
5: Et puis aussi, c'est un lieu accessible, comme je disais, gratuitement à tout le monde, et ça devrait être la définition même d'un service public. On a un accès à personnes à mobilité réduite, et en plus on est le siège d'APF. Donc, l'assaut des paralysés de France à la quincaillerie.
4: N'hésitez pas à passer la porte de la quincaillerie, avenue Charles de Gaulle à Guéret, même pour déjeuner.
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0: Elle est picarde, elle est romancière et elle donne son billet d'humeur tous les jours sur l'antenne ici Picardie du lundi au vendredi. Karen Ponte s'éparpille. Bonjour Karen.
7: Bonjour. Quand on vieillit, on repense souvent avec nostalgie à nos années d'adolescence, à la limite de lancer à la cantonade cette fameuse phrase « c'était quand même mieux avant ».
0: Ah.
7: C'est étrange quand même cette affirmation, parce que quand on y réfléchit un peu, tout n'était quand même pas au top hein, avant. Prenons par exemple le cas des moyens de télécommunication avant l'avènement des téléphones portables. En ce qui me concerne, j'ai connu les tatous, ces petits boîtiers noirs qui nous permettaient de savoir que tel numéro cherchait à nous joindre et bah, c'est tout en fait. Hein, parce qu'il fallait alors trouver une cabine téléphonique, espérer avoir encore des unités sur sa carte téléphonique pour rappeler la personne. À l'époque, le must, c'était ceux qui avaient des tam-tams. Et là, il y avait comble du luxe. Un message qui s'affichait sur l'écran. Bon, on ne pouvait toujours pas répondre. Hein. Pour cela, il fallait trouver une cabine, espérer avoir des unités sur sa carte, dicter son message à une opératrice qui, elle, l'envoyait sur le tam-tam de l'émetteur. Je ne suis pas certaine du « c'était quand même mieux avant » dans ces conditions. Et je crois qu'on pourrait multiplier ce genre d'exemple. C'est ce qu'on va faire toute l'année, la suite donc aux prochains épisodes. Je vous dis à demain et d'ici là, rappelez-vous qu'être focus, c'est bien, mais qu'être éparpillé, c'est encore mieux.
0: Karen Ponte, romancière picarde, donc à retrouver évidemment sur notre site ici.fr.

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1: Salut Brice Hizel.
2: Pouvez-vous nous dire votre nom, âge, profession ?
1: Alors, je m'appelle Théo, j'ai 27 ans et je suis animateur en environnement dans les écoles.
3: Pourquoi t'as pas été à l'école aujourd'hui, hein ? Pourquoi t'y es pas allé ? Où t'as été encore traîné ?
1: Je suis dans les petits bonheurs.
4: Puis en même temps, c'est les vacances.
5: Ouais, c'est pas faux.
6: Tu habites où en ce moment ?
1: Je viens de Quimper, mais j'habite à Rennes.
7: Qu'est-ce que tu préfères ?
1: Je préfère Rennes, mais Quimper, c'est ma petite ville de cœur où je suis né, donc j'aime bien retourner. C'est un bel atout l'été. L'hiver, ça m'intéresse moins, mais l'été, je regrette de ne pas être à Quimper.
8: On est bien ici. On est en vacances, les amis.
9: C'est pas pour tout le monde.
6: On se baladera dans la région.
1: Mon coin préféré quand je me balade, la baie des Trépassés, c'est la plage entre les deux pointes, donc on voit bien les deux pointes, et il y a des super vagues. C'est magnifique parce qu'on peut voir des super couchers de soleil, et avec les vagues, les surfeurs, ça rend super bien.
10: Les surfeurs, c'est pour ça que t'as un air comme ça, un air antipathique.
11: Moi, si je pouvais aller coller mes fesses sur une île déserte, j'hésiterais pas une seconde.
1: Si je devais finir mes vieux jours sur l'île bretonne, ce serait sur l'île de Watt.
6: What? What the fuck?
1: Parce que on fait tout à pied là-bas. Il y a plein de gens très sympas.
12: À la vôtre, hein ?
1: Beaucoup d'alcool, mais il y a de la voile à faire, il y a plein de pêche à faire. On y vit bien, je pense.
13: Ça vous dérange pas, vous, de pêcher avec cette odeur de vase ?
14: Non. C'est bien, ça. J'en ouvre une autre.
15: Je crois que ça va aller, non ?
16: Il était bon, ce premier baiser.
1: Mon premier flirt, premier bisou, je crois que j'étais au collège, je l'avais ramené chez elle et après il y avait des petites marches à côté de chez elle avant qu'elle rentre parce que sinon on se cachait un peu et on s'était fait un bisou avant qu'elle rentre.
17: Et bouche ouverte ? C'est dégueulasse.
1: Après c'était pas un bisou de fou quoi, c'était un petit bisou, un petit smack.
17: Smack ? J'ai pas entendu ce mot-là depuis l'adolescence.
1: Mais c'était beaucoup pour l'époque.
18: Jeune homme, quelle époque parlez-vous ?
19: Mais de celle-ci ?
18: À ces 1900, vous appelez une belle époque avec tout ce qui se passe ? Des crimes, des impôts nouveaux, des bruits de guerre, c'est tout. Quelle sale époque.
1: Allez, salut.
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20: Nous sommes en mai 1970, le 17 précisément, un dimanche ensoleillé et non un lundi au soleil. Et Claude François roule à vive allure, pressé de rejoindre Nîmes. Il s'écoute un live d'Elvis Presley.
21: Well, it's one for the money, two for the show, three to get ready now, go cat, go.
22: Dans la voiture, il y a 8 haut-parleurs tout autour, donc vraiment, j'étais entouré par le son, j'adore ça.
20: Quand soudain, son pneu éclate à hauteur de Bédarine. À l'époque, le chanteur raconte son accident dans une interview fascinante tirée de l'émission de radio Bande à part que Lina a archivée.
22: Quand la roue a explosé, l'arrière s'est présenté vers l'avant et la gauche de la voiture se soulevait pour culbuter, pour faire les tonneaux. Je me suis donc retrouvé de face à l'autoroute, donc de nouveau, et là j'ai ralenti. Dès que c'est représenté de nouveau en tonneau, j'ai réaccéléré ainsi de suite jusqu'à peut-être 100-110 à l'heure. Alors mes bras étaient mous pour conduire la voiture, et elle s'est arrêtée net. Le retour m'a projeté la tête dans le volant.
20: Sa voiture traverse les quatre voies de l'autoroute et finit sa course dans un fossé de l'autre côté de l'autoroute A7. Conscient mais sonné, l'artiste est un miraculé. Nous sommes alors 8 ans avant l'épisode de la baignoire fatale. Il n'aura qu'un nez cassé, nécessitant par la suite une rhinoplastie.
22: C'est pas le cartilage qui s'est cassé, mais l'os entre les deux yeux. Alors là, quand j'ai vu ça, j'ai donné un coup de poing dans le miroir, j'ai donné des coups de poing partout, j'ai piqué ma crise de... J'ai pas de chance.
20: Claude François sortira 2 ans plus tard, le lundi au soleil.

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1: Et pour cette nouvelle saison, au parc Argonne Découverte où nous sommes aujourd'hui, quatre grands prédateurs présents naturellement dans la région sont mis à l'honneur. Bonjour Nicolas Villerette.
2: Bonjour Olivier.
1: Responsable zoologique et directeur adjoint du parc Argonne Découverte, quels sont ces quatre grands prédateurs?
2: Le loup gris d'Europe, le pigargue à queue blanche, le hibou grand-duc d'Europe et le lynx. Pourquoi ces quatre-là on les met à l'honneur? C'est parce qu'ils font leur grand retour dans notre secteur et que quand un prédateur fait un retour dans un endroit, souvent ça peut faire peur.
1: On parle de retour à l'état sauvage. Hein.
2: Ah, on parle de retour à l'état sauvage. Nous, ceux qu'on présente, ils sont en captivité, en volière ou en enclos, et ils resteront en captivité. Mais naturellement, ils font leur retour ici. Et nous, notre objectif, c'est de sensibiliser les gens, de présenter ces espèces parce qu'on a moins peur de ce qu'on connaît.
1: Donc, on peut déjà voir ici au parc Argonne Découverte des grands ducs d'Europe, des pigargues à queue blanche ou encore des loups. Le lynx, lui, arrivera plus tard, même s'il est déjà présent à l'état sauvage dans la région. Parlez-nous un peu du lynx, justement.
2: Alors, effectivement, ici au parc Argonne Découverte, nous n'avons pas encore de lynx, mais on y travaille. Le lynx est un animal très discret. Alors, c'est un bon prédateur, notamment de chevreuils. C'est un animal forestier, un peu comme les loups. Mais autant les loups, quand ils font leur retour dans un secteur, c'est compliqué parce que c'est un animal qui va, quand il s'approche des fermes, poser des problèmes au niveau des troupeaux de moutons, au niveau des veaux, par exemple. Autant le lynx, ça reste un animal très discret qui va chasser des proies comme le chevreuil, qui va en plus manger sa proie jusqu'à la dernière bouchée, et vraiment un animal solitaire, contrairement aux loups qui vont vivre en meute, donc on peut les repérer plus facilement. Dans les Ardennes, il y a eu quelques lynx observés, mais pour autant, nous on veut quand même sensibiliser au fait que les gens, potentiellement en rentrant d'une soirée, vont pourquoi pas croiser un lynx un de ces jours, c'est tout à fait possible.
1: Le lynx, c'est un félin, un gros chat. Décrivez-nous, pour ceux qui sont présents dans les Ardennes à l'état sauvage, à quoi il ressemble.
2: Alors c'est un animal qui a les oreilles pointues avec un petit pinceau noir au bout des oreilles. Vraiment, on va dire un chat haut sur pattes. Alors quand même de couleur marron avec des petits spots de taches plus foncées, qui va faire 20-25 kilos. Et c'est un animal qui va volontiers en fait se cacher, se poser, laisser les gens passer. Même parfois lorsqu'il y a des chasses, il va pas forcément s'enfuir. C'est pour ça qu'il est difficile à voir. Il va aller se cacher contre un arbre, attendre que la battue passe et sortir ensuite.
1: D'autant plus que des fois, pour dormir, il peut se mettre en hauteur.
2: Ah oui, bah oui, c'est, on va dire qu'on en parlait, c'est un gros chat, on va dire ça comme ça. Donc il a
1: un gros arbre à chat avec un gros arbre, du coup.
2: Exactement, c'est ça. Donc un arbre accessible dans lequel il va pouvoir trouver refuge. Et après, il ne va pas se réfugier uniquement dans les arbres. C'est un animal qui va volontiers aller se cacher. Un arbre tombé, une souche qui a soulevé un peu de terre, de roche, il va aller se mettre là-dessus. Surtout les femelles, quand elles ont des jeunes, elles vont aller trouver ce genre de petite caverne pour aller y mettre leurs jeunes en sécurité.
1: Une population qui avait totalement disparu, qui est en train de revenir. Pourquoi elle avait disparu?
2: Il y a une centaine d'années, les empoisonnements ont fait beaucoup de dégâts sur ces derniers maillons de la chaîne alimentaire. Les empoisonnements maintenant qui ont beaucoup, beaucoup moins lieu qu'avant. Et donc, du coup, petit à petit, ils commencent à regagner du terrain. Un animal discret, forestier, et donc les forêts des Ardennes s'y prêtent très bien pour son retour.
1: Et là où il y a de la forêt, les lynx sont de retour en Champagne-Ardenne. Merci Nicolas Villerette, responsable zoologique.
2: Merci Olivier.
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1: J'ai vu un magicien au plus grand cabaret du monde de Patrick Sébastien.
2: À la télé, donc.
1: À la télé. Je sais que j'ai dit à mes parents, je veux venir magicien. Et le surlendemain, le lundi, quand je suis rentré de l'école, j'avais une boîte de magie qui m'attendait.
2: Oh, ils vous ont suivi.
1: Voilà, ma maman m'avait acheté une boîte de magie et ça a été le déclic. Moi, j'étais pas trop scolaire, mais j'ai été plongé dans ce fascicule de magie qui était en noir et blanc avec des images, du texte. Pendant des jours et des jours, et tous les soirs, je faisais des nouveaux tours de magie à mes parents, à mes camarades de classe, à mes professeurs. Et depuis, j'ai jamais arrêté. Mon premier magicien, on va dire, c'était Sylvain Mirouf. Dans les années 90, il a participé à pas mal d'émissions de Michel Drucker, entre autres. Et il a sorti des fascicules de magie en 2000-2001, que j'ai ici dans ma pièce magie.
2: Ils sont
1: là, on a même les VHS.
2: On peut les sortir.
1: Les toutes premières VHS. Vraiment, je m'y suis mis en 2000 grâce...
2: À lui.
1: Ah, exactement.
2: Il faut du talent.
1: Un certain talent, mais surtout, il faut de la pratique. Mmh. Persévérer, il faut de la patience, beaucoup, parce que la magie, c'est beaucoup de patience. Parce qu'il y a des heures d'entraînement.
2: Ouais.
1: Parce que faire un tour de magie devant quelqu'un, ça paraît tellement simple. Mmh. Mais alors que derrière, il y a des heures et des heures et des heures d'entraînement.
2: Donc, école de magie et tout, comme Harry Potter?
1: Ouais, un petit peu comme Poudlard, sauf que c'était contre Aix-et-Ville. Alors, ma première école de magie, c'était Outillo. J'ai eu un professeur qui s'appelait Henri Lacaze. Je devais avoir 12 ans, 11-12 ans à peu près. Et quand il a arrêté, il y a une autre école de magie qui était sur contre Aix-et-Ville, qui était dirigée par Pierre Fay, qui était un agent et un magicien. Et ils organisaient un festival de magie, dont on voit l'affiche, là, juste
2: oui.
1: En face de vous. Bon, il y a beaucoup d'affiches. Moi, j'aime bien exposer les affiches auxquelles j'ai participé ou organisé.
2: Dans tous les petits recoins de France, il y a une école de magie, parce que vous me parlez du Tillot. C'est pas très grand, le Tillot, une école de magie. Et contre Aix-et-Ville?
1: Alors, c'est pas des, quand je dis école, c'est plutôt des clubs de magie. On va dire, c'est extrascolaire, c'est comme le foot. Sauf que là, c'est la magie. Et contre Aix-et-Ville, ouais, j'y suis allé jusqu'à mes 20 ans. Donc, en gros, de mes 10 ans jusqu'à mes 20 ans, je suis allé dans des clubs toutes les semaines. Mes parents m'amenaient, hein, parce que j'avais pas le permis à l'époque, à part à 18 ans. Mais sinon, mes parents, toutes les semaines, m'amenaient. On faisait la route rupe sur Moselle contre Aix-et-Ville, ou le Tio au début, voilà.
2: Ouais, c'est ça. Il y en a qui font du foot, du judo, de la danse. Vous faisiez de la magie.
1: Exactement, ouais. Hein, c'est pas commun. Vous voulez que je vous montre un tour avec le chien? Je fais de la magie avec le chien.
2: C'est vrai?
1: Ouais. Fais-toi assis. Pas bouger, pas bouger. Touche le cas. Touche.
2: Non.
1: C'est là? T'es sûr? C'était quoi la carte?
2: 8 de carreau.
1: Oh.
2: Il sera un jour sur scène avec vous?
1: J'espère.
2: Ça se fait?
1: J'en ai jamais vu.
2: Ouais.
1: Moi, je me dis ça pourrait être une première.
2: On va un petit peu fouiller vos étagères. Vous avez, je sais pas combien de jeux de cartes. Beaucoup en tout cas.
1: Oui, mais il y en a une centaine là. Alors, on n'a que des jeux de cartes ici.
2: D'accord.
1: On n'a que des jeux de cartes ici.
2: Ouais.
1: Et ainsi de suite. On a.
2: C'est pourquoi? C'est pour en avoir des neufs.
1: Ouais, exactement. C'est-à-dire à chaque prestation, j'utilise toujours un jeu neuf.
2: Ah oui?
1: Oui. Oui, parce qu'elle glisse très très bien, c'est des bicycles, c'est les marques standards utilisées par la plupart des magiciens.
2: Qu'est-ce que c'est ça? Ah, ça vous dérange si je dis, parce que
1: Oui,
2: c'est...
1: On peut pas dire. On signe bien sûr une charte de déontologie comme quoi il faut pas révéler le secret. Voilà, je m'engage à ne divulguer aucun des secrets qui sont
2: le patrimoine des illusionnistes, et je m'interdis toute utilisation de l'art magique à des fins malhonnêtes. Mais j'avais même pas pensé. Des fins malhonnêtes, c'est quoi?
1: Dans l'univers de la magie, il y a le pickpocket. On pourrait imaginer certains qui utiliseraient cet art pour voler les gens.
2: Alors vous venez ici tous les jours?
1: Ben oui, comme c'est chez moi, je viens ici très très souvent, oui, pour rechercher quelques idées de tours dans certains livres. Tout mon matériel est ici, donc à chaque prestation, donc c'est-à-dire j'en ai quasiment toutes les semaines.
2: C'est un entraînement quotidien?
1: Non, beaucoup moins.
2: Ah oui.
1: Beaucoup moins qu'avant. Au début, c'est comme le vélo, une fois que vous savez en faire.
2: c'est gagné.
1: Voilà, c'est gagné. Même si après, faut se renouveler, faut apprendre de nouveaux tours, donc faut s'entraîner. Et puis, l'avantage, c'est comme je donne des cours de magie tous les samedis, matin, du coup, je suis obligé d'apprendre des tours nouveaux pour mes élèves.
2: Et aussi, vos élèves, ils ont signé le papier, alors?
1: Alors, ils ont signé un papier, c'est-à-dire, avec notre association, en effet, lors de l'inscription début septembre. Donc, il y a quand même les règles du magicien, dont ne jamais révéler le secret.
2: Ouais. C'est, ça,
1: c'est très important, c'est le béaba.
2: Oui, c'est le béaba parce qu'il ne faut pas casser la magie.
1: Non, il ne faut pas casser la magie, non.
2: Oui.
1: Je sais qu'on a envie. Même moi, quand je vois des tours dont je ne connais pas le secret, j'ai envie de savoir, bien sûr. Mais comme je suis magicien, je peux savoir.
2: Oui, c'est ça. Vous arrivez à décortiquer?
1: Non, pas toujours. J'aime me faire bluffer. Je trouve ça génial. Et généralement, quand je me fais avoir, et je me dis, mais comment il a fait, et ben, je fais en sorte de me procurer le tour pour l'ajouter, on va dire, à ma panoplie.
2: Mais bon, vous, si vous allez le voir, il va vous le dire, le truc.
1: Ah, ça dépend. Ah. Il y a des magiciens qui gardent leurs secrets, qui, comme je vous ai dit, ont créé leurs tours, leurs effets, mais ne divulguent pas. Mm-hmm. Vous le feront dans quelques années, peut-être.
2: Mm-hmm. Bon, je dois repartir avec une photo, donc, dans cette pièce magique. Bon, donc, voilà. Bon, c'est une vie cool, quand même, une vie de magicien, ou c'est un peu stressant?
1: Les deux. À l'approche de grands événements comme les festivals, c'est beaucoup de stress.
2: Ouais.
1: Oui, moi je suis un bileux, donc je stresse énormément. Uh-huh. À vrai dire, du moment où la billetterie ouvre pour le festival, donc c'est-à-dire que là c'est ouvert depuis quelques jours, je vais pas dormir jusque mars. Ça va être stressant.
2: Merci beaucoup Clément en tout cas. Bon, j'aurais rien appris de plus que je ne devrais pas savoir. Voilà, c'est très bien. Au revoir.
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3: Et adieu, mélodieu, couchiba. Vous allez bien, Franck?
4: Très, très bien. J'ai une pêche aujourd'hui.
3: Bon, mais tant mieux. Moi, je ne sais pas, je n'ai pas bien dormi la nuit dernière. Et il passe plat dormite, là, l'année passée. Vous savez pourquoi?
4: Ben non.
3: Ben à cause de mes voisins.
4: Ah.
3: Ils m'ont empêché de dormir. À la bête. À quoi arrive au paga et les grands gauches périéo? Alors, heureusement pour moi, grand gauche périéo, ça n'arrive pas souvent. Mais quand même, quel sagan que mes voisins ont fait la nuit dernière.
4: Quel sagan? Alors, je connais pas. Qu'est-ce que ça veut dire, ça?
3: Mais qu'est-ce que ça, le sagan? Oui. C'est le bruit. Le sagan, c'est le vacarme, le tapage. Vous voyez le genre de nuit que j'ai passé.
4: Oh là là, oui.
3: Alors, faire du sagan, faire des sagan, c'est faire du bruit. Chez nous, en français régional, en francitan, vous pouvez entendre quel sagan et qu'une sagan, un sagan du diable, une sagan del diable, en version originale. Le sagan, c'est aussi le tapage consécutif à une querelle. Quel sagan?
4: C'est marrant parce que Sagan, moi, ça me fait penser à
5: Françoise Sagan.
3: Ah, c'est vrai, c'est vrai. Vous avez tout à fait raison. Mais oui, Françoise Sagan, effectivement, une femme de lettres française. Ben, nascuda in Quercia Cazzare en 1935, née dans le Quercia, dans le Lot, à Cajar, en 1935, et décédée en 2004. Alors, une précision nette, elle passe au nom officiel. En réalité, Sagan n'était pas son véritable nom. Elle s'appelait Françoise Quarez. Fille finale, la question que nous pouvons poser à Franz, on peut se poser cette question. Pourquoi avait-elle choisi ce pseudonyme Sagan? Ben, peut-être espérait-elle que son nom fasse du bruit.
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2: Minute Papillon ce matin avec vous Thierry. Le train entre en gare de Dijes pour un aujourd'hui.
3: La vieille gare de Dijes-Pourrin retrouve une seconde vie grâce à Nadia et Stéphane Gauthier. Les fondateurs de la miellerie des glycines de Dijes l'ont racheté en 2024. Un achat coup de cœur devant le cachet de ce bâtiment emblématique, fermé depuis plus de 70 ans. Leur idée, en l'achetant, c'était de le sauver et de le restaurer.
4: Ah ouais, ça c'est une bonne idée.
3: Oui, c'est une bonne idée. La gare, transformée en maison dans les années 60, avait été un peu laissée à l'abandon. Depuis un an, la famille mène un important chantier de nettoyage et de rénovation. En explorant les lieux, elle a retrouvé plusieurs vestiges du passé ferroviaire de ce lieu. Des pavés, des anciennes voies, la pancarte Dijes-Pourrin ou l'altitude gravée sur la façade.
5: La nostalgie des origines.
3: La passion des objets qui ont une histoire aussi sûrement. La famille souhaite maintenant réhabiliter le quai de chargement pour le transformer en salle de réception, aménager la gare en gîte et installer leur miellerie dans l'ancienne salle d'attente. Pour retracer son histoire, la famille a lancé un appel à témoignages sur sa page Facebook et sur le groupe « Ça se passe dans Lyon ». Un appel très vite suivi de nombreux commentaires d'internautes. Des riverains et anciens voyageurs partagent leurs photos, leurs cartes postales ou leurs anecdotes comme l'histoire d'un iconé né dans la gare. La gare qui a fonctionné de 1885 à 1952, elle servait notamment au transport de marchandises comme l'ocre, les légumes ou les animaux. Une mémoire que les Gauthier souhaitent elle aussi restaurer. Et il y en a des histoires à raconter sur les gares.
6: Qu'est-ce qu'on peut pleurer dans les gares ? Qu'est-ce que c'est mauvais pour les yeux ? Qu'est-ce qu'on peut flinguer comme mouchoir dans une gare quand on se dit adieu ? Oh, à la gare du Nord !
3: Ah, c'est vrai qu'on peut pleurer aussi dans les gares, on peut sourire.
7: C'est pour ça que les réseaux sociaux aussi sont formidables. On peut aussi trouver de bonnes archives comme ça.
3: Et si vous avez des histoires à raconter sur cette gare de Dijes-Pourrin, bah vous pouvez aller sur la page Facebook de cette miellerie ou de Ça se passe dans Lyon.
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1: En Pays de Savoie, la place du village, c'est d'abord une émission de télé, c'est une grande communauté sur les réseaux sociaux et c'est aussi un rendez-vous quotidien sur votre radio ici, Pays de Savoie, avec Jean-Noël et Philippe de Paris. C'est l'heure d'une nouvelle histoire, quelque part en Savoie, avec vous Philippe, bonjour.
2: Bonjour Laurent, bonjour à toutes et à tous.
1: Ah, parmi vos rencontres, là vous êtes allé dans une étonnante scierie de Montémont.
2: Eh oui, on est allé à Montémont, c'est la direction de la Maurienne. Et on s'arrête justement dans le hameau de la Scie, au-dessus du beau village de Montémont à 1300 mètres d'altitude. Et là, on rencontre Joël Gontier dans une scierie, mais pas n'importe quelle scierie, une scierie complètement dans son jus, une scierie d'époque. Et Joël nous dit, c'est une scierie qui a été mise en place par mon grand-père et je tenais absolument à la remettre en route. Elle a commencé à fonctionner en 1905. Elle a été créée de manière assez curieuse lorsqu'un village d'à côté a brûlé et comme on ne pouvait pas tout refaire, tous les toits avant l'hiver, il a fallu créer la scierie justement, pour faire le bois, pour faire les chalets du village qui avait brûlé, vous avez compris.
1: D'accord.
2: Un bel exemple de solidarité à l'époque.
1: Et puisqu'il manque, il a été fidèle à la scie. Combien de temps il a mis pour la refaire?
2: Il a mis 4 ans pour la refaire de A à Z, un énorme travail. Aujourd'hui, cette scierie à l'ancienne marche parfaitement. C'est un véritable plaisir d'avoir fonctionné. Elle fonctionnait autrefois à l'eau avec un petit barrage en amont, comme toutes les scieries, avec une conduite forcée, bien sûr. Au bout de la conduite, il y avait une roue à aube, hein, comme autrefois d'ailleurs. Il fallait 12 heures pour remplir la retenue d'eau. Et à l'époque, on sciait, nous dit-il, tous les jours, y compris le dimanche, dès qu'il y avait de l'eau, on skiait. Et le torrent sur lequel se trouve la scierie a une particularité. Il ne gèle pas en hiver. Je rappelle qu'on est à 1300 mètres d'altitude, c'est-à-dire qu'on peut travailler toute l'année.
1: Est-ce que cette scierie fonctionne encore aujourd'hui?
2: Absolument, Laurent, elle fonctionne toujours. Et si quelqu'un a besoin de couper un sapin pour faire quelques planches, aucun problème. Il nous dit aussi, Joël, qu'on fait des chevrons avec la charpente, et tout ceci se fait dans la plus grande convivialité. Or, c'est pas industriel, attention. Et Joël nous précise que c'est justement la scierie qui a donné le nom du village. La scie, mais ça, on s'en est
1: douté. Oui. Et est-ce qu'on peut la visiter?
2: Oui, on peut la visiter. Il y a même des touristes qui viennent la visiter, cette scierie, par l'intermédiaire de l'Office du tourisme de la grande station d'à côté. C'est Saint-François-Longchamp,
1: que vous connaissez bien.
2: Et ça se fait durant l'hiver, un jour par semaine. Il y a même des touristes qui veulent repartir avec une planche, nous dit Joël. Joël qui montre aussi ses outils hein, pour aller chercher le bois, pour descendre dans la scierie à tous ces touristes. Et si vous passez un jour par Montémont, n'hésitez pas à vous arrêter. Demandez à Joël, il se fera un grand plaisir de vous montrer sa scierie à l'ancienne. Il est intarissable, il est passionné et passionnant.
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3: Bonjour, je m'appelle Vincent Charbonnier. Je viens d'écrire un livre qui s'appelle Anémenas de la Galbure en gascon et en français. C'est un livre bilingue. C'est à leurs enfants de la garbure. Je suis dacois à l'origine, donc forcément gascon capetout, comme on dit. Et je vous remercie de me passer le micro.
4: Vincent, parlez-moi de la période de l'enfance, de l'adolescence. C'était comment ici?
3: Effectivement, dans mon livre, je relate beaucoup de souvenirs de jeunesse. Il y avait beaucoup plus de sociabilité, je dirais. Les gens sortaient plus, on se voyait plus. Je suis né au Cassourat, à Dax, mais j'ai passé mon enfance au quartier du Gon. Et au quartier du Gon, il y avait au mois de mai des fêtes qui valaient bien des fêtes le village. Toutes les maisons étaient pleines d'invités et il y avait une spécialité, c'était les escargots. Il y avait 3 auberges dans le quartier. On servait des escargots en mode brasserie, du matin au soir. Les gens se déplaçaient de tout le département pour manger ces escargots. En Gascogne, la gastronomie, c'est un des piliers de notre culture. Je me rappelle, ma grand-mère, elle venait les jeudis. Le jeudi, c'était le jour où il n'y avait pas école, c'était le mercredi de maintenant. Elle venait avec son vélo moteur, elle venait faire la cuisine rien que pour son petit-fils. Je mangeais des choses incroyables, je n'ose même pas en parler, des petits oiseaux, des bécasses, de la lose, et elle faisait aussi beaucoup de soupe. Alors malheureusement, la garbure, pour la plupart des gens maintenant, ça signifie une espèce de potée au chou dans laquelle on vit du confit. Et ce n'est pas ça. La garbure, déjà le mot garbure, galbure en gascon, ça vient de galbe. Galbe qui s'écrit G-A-R-B-A, et ça veut dire gerbe. Donc la garbure, c'est le chou qui pousse en gerbe. C'est le chou cavalier, le chou qu'on donne au lapin. Et il faut le hacher assez menu de façon à pouvoir le manger parce qu'autrement il est trop dur. Donc ici, on fait de la soupe de garbure et on la distingue de la soupe de chou. Et souvent, maintenant, dans les restaurants, on appelle garbure quelque chose qui n'est qu'une simple soupe de chou. Je m'élève un petit peu contre ça, parce qu'on oublie nos traditions et surtout, on oublie un plat qui est extraordinaire. La garbure, c'est le goût est différent de celui du chou paumé. La garbure a un côté plutôt amer, alors que le chou tend plutôt vers le sucré.
4: Alors vous, ça vous ramène justement au souvenir de votre grand-mère. Est-ce que vous vous souvenez de la toute première fois où vous avez découvert la garbure quand elle l'a préparée?
3: Vous savez, vous parlez d'une époque où on mangeait. C'était surtout une alimentation carnée, très peu de légumes. Par contre, on mangeait la soupe à tous les repas. Donc les légumes, on les prenait avant, en quelque sorte. Elle faisait des soupes de toutes sortes. De la soupe d'épinards, de la soupe de citrouille, de la soupe de garbure, de la soupe de chou, etc., etc. J'ai une formule qui dit qu'en Gascogne, on aime bien associer à l'accord des mets la saveur des mots, parce que autour de la table, les plats, ils se chargent d'histoire. Donc voilà, ce livre, c'est une liaison de tout ça. Notre presque seul et unique devoir, c'est de transmettre. Donc, c'était ma façon à moi de transmettre ce que je suis en partie.
4: Vincent Charbonnier, auteur du livre, donc, Allons enfants de la garbure. Vincent, je ne vais pas quitter votre cocon de Sonia Kekorman sans que vous me disiez tout de même quelle est la radio qui vous a passé le micro.
3: La radio qui m'a passé le micro, c'est ici Gascogne.
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5: C'est quoi la confiance en soi?
6: Bah si t'as pas confiance en toi, c'est tu dis je fais mal mes trucs alors que bah faut se dire j'ai confiance en moi, je vais réussir mon truc et tout.
7: La confiance en soi, c'est pas forcément bah se dire je vais réussir forcément, mais se dire bah si je réussis pas c'est pas grave, mais si je réussis c'est bien, il faut que je fasse de mon mieux.
8: Avoir confiance en soi, c'est par exemple on sait qu'on sait faire cette chose, mais on a peur on va pas réussir en fait. Et après il y a des gens la confiance c'est une émotion en fait. La confiance en toi, par exemple, tu peux sauter à l'élastique d'un immeuble.
9: C'est avoir une confiance dans ton corps et te dire tu vas le faire et si tu n'y arrives pas, c'est pas grave et tu recommenceras si tu veux. Par exemple, tu dire bah, j'aime bien ce pantalon, si on se moque de moi, c'est pas grave, je m'en fiche, je l'aime bien. Enfin, moi, c'est tout l'inverse, quoi.
5: T'as pas confiance?
9: Non, quand j'étais plus petite, j'avais pas très confiance en moi.
10: Pour moi, la confiance en soi, bah, tu t'en fiches du jugement des autres, parce que les autres, ils peuvent te décourager, mais toi, tu es défini parce que tu veux être, c'est pas les autres qui vont te définir. Exemple, hein, si tu veux devenir médecin et que les autres ils disent que tu pourras jamais y arriver, c'est, si tu te décourages par les autres, bah, tu vas pas pouvoir devenir médecin, même si je le voulais. Mais c'est seulement si tu crois en toi que tu pourras y arriver. Mais les autres, ils vont te décourager, ils vont faire tout leur possible, mais toi, tu vas réussir.
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1: Pluie, neige, canicule, brouillard, la météo décide si on va râler ou si on va râler autrement, si vous voyez ce que je veux dire. Mais dans le fond, qui décide des prévisions météo? Qui observe? Qui calcule? Qui c'est qui tranche à la fin? Et surtout, pourquoi ils disent qu'il va y avoir du soleil alors qu'on se prend une rincée? Eh bien, réponds tout de suite dans les coulisses de Météo France Alsace que je teste pour vous aujourd'hui. Je suis à Ilkirch-Grafenstaden. Ici, on estime, on calcule le temps qu'il fera demain. Et à côté de moi, voici Simon. Simon, c'est le technicien météo. C'est lui qui surveille des capteurs, des antennes, des machines qui parlent. Bref, tout le langage, c'est des chiffres. Entre le vent, la pression, l'humidité, tout est mesuré en continu avec des stations météo basées un peu partout en Alsace, à des endroits stratégiques, en altitude, dans les vallées, en plaine ou encore en ville, au nord, au sud, bref, un peu partout. Et à cela, on peut ajouter aussi d'autres outils comme les radars, les satellites. Et chaque jour, c'est des millions d'observations qui arrivent dans les ordinateurs de Météo France Alsace. Et avec des équations très, très, très complexes. Et cette complexité est en lien avec notre prochaine découverte. Direction, le bureau des modèles météo. Ça, c'est avec Théo. Théo, il est météorologiste et il m'explique qu'on ne prédit pas le futur. Mais en revanche, on calcule des scénarios et leurs probabilités. Certains modèles, par exemple, simulent l'atmosphère avec comme résultat, écoutez bien, 350 prévisions possibles chaque jour. Ah bah oui, hein, la machine, elle calcule tout ce qui est possible. Hein. Et c'est l'humain, enfin, qui va trancher. Parce que oui, la météo, en bout de ligne, c'est pas juste une machine, hein. C'est aussi un cerveau. Il y a un cerveau qui tranche. Et en parlant de cerveau, en voici un autre bien rempli. C'est celui de Cédric. Il est climatologue. Et Cédric, lui, va nous emmener littéralement dans un autre monde. Parce qu'avec ses analyses à Cédric, on ne regarde pas demain. Non, on va regarder 100 ans en arrière. Car Météo France, conserve en quelque sorte la mémoire du climat depuis plus de 150 ans. Parce que le passé, il nous permet quoi? De comprendre l'avenir. Surtout avec les notions du dérèglement climatique qui nécessite une véritable expertise. Alors, après ce dévoilage d'outils, de calculs, d'équations et d'expertises en tout genre, comment se fait-il qu'en 2026, on puisse encore se tromper dans les prévisions? J'ai posé la question et la réponse de mes spécialistes est claire. Prévoir la météo, c'est comme essayer de prédire la forme exacte des vagues dans une soupe qu'on remue en permanence, sauf que la casserole fait la taille de la planète et que la cuillère tourne toute seule. Et en plus de ça, il y a quelqu'un qui joue avec le feu. On continue. Bref, vous l'avez compris, impossible d'être parfait, seulement de se rapprocher de probabilités. Mais avant tout, le rôle de Météo France Alsace, c'est d'anticiper au maximum les risques.
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2: Wikisdef, petit guide à l'usage des étrangers du sud du péage d'Arras en vacances dans notre belle région.
3: Vous avez décidé de vous promener en famille dans notre belle région. Quand il fait beau, ils vont en profiter. Alors toute la petite famille se prépare, on attend les cousins qui tardent un peu. Et quand tout le monde est enfin réuni, au moment de sortir, il se met à drager. Alors votre premier réflexe est de dire « Oh, c'est pas grave, on remet ça à demain ». Et ça, votre cousin répond « Oh, oh, ça va, on n'est pas en chuc ». Ne paniquez pas, Wikisdef est là pour vous aider. Je comprends votre inquiétude et avant que vous ne vérifiez si vos enfants sont bien faits de la matière prévue pour construire un enfant, rassurez-vous, ils ne sont pas en sucre comme les petits Jésus roses qu'on avait à Noël. Ça, c'était bon. On n'est pas en chuc.
2: Traduction.
3: On n'est pas en sucre. Il suffit de voir la réaction d'un morceau de sucre trempé dans le café, sous un robinet ou dans la cuillère au-dessus d'un verre d'absinthe avant de composer des poèmes qui parlent de femmes avec des ailes de papillon et qui forniquent avec des licornes. Que fait le sucre? Il fond, il disparaît, il se dissout. Et par expérience, le ch'ti ne se dissout déjà pas dans la bière, je vois pas ce que l'eau pourrait bien lui faire. Donc ça signifie que ce n'est pas parce qu'il pleut qu'on ne va pas sortir. Tout ce qu'on risque, c'est quoi? D'être mouillé. Et contrairement à ce que pensent les étrangers du sud du péage d'Arras, c'est pas grave d'être mouillé. Et puis c'est pas contagieux. Et ceci dit en passant, on n'est pas en chuc, c'est quand même plus sympa que l'adage breton, il ne pleut que sur les cons.
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4: Être prévu de faire des crêpes 100% Lorraine. Jérôme Prodhomme vous prouve que quand c'est Lorrain, c'est pas bien.
5: On va parfois chercher ailleurs ce qu'on a sous les yeux. Et ça marche aussi pour la bouffe. Regardez les voûtes, par exemple. C'est quand même autre chose que les crêpes rachitiques qu'on nous sert ailleurs ou que ces blinis tout petits, là, qu'on achète en paquet avant de les tartiner.

0: tellement simple que je pourrais m'y mettre aussi. Alors, il faut 200 g de farine, plutôt de la T55, 300 ml de lait, 50 g de maïzena, 2 gros œufs ou 2 œufs moyens et un jaune, 35 g de sucre vanillé, ça fait 2 grosses cuillères à soupe, un demi-sachet de levure, une pincée de sel et puis de l'huile pour les cuire. Alors, certains mettent aussi dans la pâte un peu de goutte, genre de la mirabelle ou du kirsch. Ensuite, c'est pas compliqué, on mélange la farine, la pointe de sel, le sucre vanillé, la levure, la maïzena. On tamise pour éviter les grumeaux. On ajoute le lait, puis les œufs. On mélange évidemment, puis on laisse reposer 2 heures avant de se lancer dans la cuisson à l'huile. Des voûtes chaudes, servies minutes sur l'assiette quand tout le monde parle fort. Bah ça, c'est un plaisir typiquement lorrain et c'est fin bien. Et la recette est sur ici.fr.
1: Et vous savez quoi? Moi, j'ai envie de me régaler avec vos recettes. N'hésitez pas à nous envoyer votre recette de vôtre sur les réseaux sociaux. 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Vous écoutez Ici Matin Lorraine avec Noël qui approche. Vous avez peut-être envie de faire plaisir à votre chien. Qu'est-ce que vous pourriez lui offrir? Réponse dans un instant avec Pierre Fabin.
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2: Bonjour à toutes et tous, bienvenue dans Affaires classées, le podcast. Nous sommes

0: En mai 2005, un procès défraie la chronique. Un curé palois est en effet accusé de viol par un jeune séminariste. L'ecclésiastique proteste, mais l'affaire vire au scandale.
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0: Sébastien a choisi de dédier sa vie au service de Dieu. Né en 1976 dans une famille catholique très pratiquante, ce jeune palois éprouve très tôt la vocation. Et il ne s'en cache pas. L'image du prêtre incarne, selon lui, la perfection, une sorte d'idéal à atteindre. Pourtant, ce mercredi 13 février 2002, il va faire une croix définitive sur ses projets à cause d'un vieux et douloureux secret. Transi d'angoisse, seul, Sébastien pousse la porte du commissariat. Au fonctionnaire qui le reçoit, il glisse quelques mots. C'est pour une plainte. J'ai été violé. On le fait asseoir en attendant qu'un officier de la brigade des mineurs descende s'occuper de lui. C'est le capitaine de police Marc Rochet qui s'y colle. L'enquêteur de permanence ce matin a du métier, mais le dossier qu'il s'apprête à ouvrir restera gravé dans sa mémoire. L'audition débute. Sébastien retrace rapidement les dates clés de sa vie. Sa naissance en Australie, l'enfance à Naï, la scolarité à Notre-Dame de Bétaram et surtout sa vocation religieuse. Élève brillant, Sébastien est en classe de seconde quand il prend attache avec le diocèse de Bayonne afin de s'informer et préparer son entrée au séminaire. Nous sommes en 1992. Sébastien rencontre Dominique Spina, un prêtre trentenaire qui le reçoit à son bureau à la paroisse de Jurançon. Un entretien dont il se souvient à la minute près. Pour attester de sa foi et de sa vocation religieuse, Sébastien devra participer à un long parcours d'intégration fait d'entretiens et d'activités collectives. Une aubaine pour le jeune homme qui découvre ainsi de nouveaux repères, de nouveaux amis. À la maison, ses parents divorcent et dorénavant c'est chez Marie-Thérèse, sa mère, qu'il réside. Deux années durant, le père Spina va prendre de plus en plus de place dans la vie de Sébastien. Il téléphone chaque soir, se renseignant sur ses faits et gestes. Que fait-il? Qui voit-il? A-t-il des relations féminines? Une curiosité envahissante, malsaine même. Mais Sébastien voue une grande admiration pour son mentor.
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0: Sébastien se souvient d'un pèlerinage à Rome, en car, au milieu d'une dizaine d'autres garçons. 10 jours durant, le jeune palois a la fâcheuse impression que le père Spina se rapproche beaucoup de lui, beaucoup trop. Attention particulière, questions intimes intrusives, sèche remontrance quand Sébastien parle avec une fille, tout est prétexte à recommandations, voire critique de la part de celui qui s'autoproclame son accompagnateur spirituel. Sébastien étouffe, mais c'est ainsi. Il lui faut réussir son parcours de vocation, coûte que coûte. Plusieurs choses vont l'inquiéter. Un dimanche, le père Spina vient visiter Sébastien à son domicile. Il profite de la porte de sa chambre fermée à clé pour l'embrasser longuement sur les joues. Il caresse ensuite ses parties intimes avant de se ressaisir. Est-ce parce que Sébastien n'a osé le repousser ou qu'il n'a rien révélé à ses proches? Le père Spina va régulièrement reproduire ses gestes obscènes, passant des attouchements au viol. Sébastien a 17 ans. À peine, quand l'homme d'église décuple les gestes criminels sur son corps. Spina le surnomme « mon amour, mon trésor », l'enjoignant de l'appeler de même. À l'été 1994, le jeune Palois décroche haut la main son baccalauréat. Pourtant, personne n'imagine que sa joie de jeune diplômé dissimule un lourd secret. En septembre suivant, Sébastien aurait pu intégrer le séminaire comme il le rêvait, mais son mentor le décrète encore trop jeune à son goût. Obéissant, il va donc s'inscrire en fac d'histoire en attendant que Dominique Spina donne son feu vert. Déçu de ne pouvoir réaliser son rêve, Sébastien entre discrètement en contact avec une communauté religieuse basée à Namur, en Belgique, laquelle accepte de l'accueillir en formation. Quand il apprend cette cachotterie, le père Spina explose de colère. Il inflige à son protégé une scène de jalousie. Il fait intervenir sa mère pour le raisonner, dit-il. Furieux, Dominique Spina va tout faire pour empêcher le départ de Sébastien à Namur.
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0: Le père supérieur de la congrégation belge est littéralement harcelé par Dominique Spina qui l'exhorte à refuser l'admission de Sébastien au prix d'énormes critiques. Le curé palois accuse son ex-protégé d'être indigne de la vocation, d'entretenir une relation amoureuse avec une fille, voire d'être porteur du sida. Des accusations mensongères, bien évidemment, mais pour le jeune palois, le message est clair. Il doit renoncer à son projet et rentrer en Béarn. Où qu'il aille, le père Spina fera tout pour ruiner ses espoirs de devenir un jour prêtre. Or, Sébastien ne renonce pas. Il intègre le séminaire de Bayonne en septembre 96 et pour 2 années. Il tente, à plusieurs reprises, de se libérer de son lourd secret, mais le père supérieur l'envoie balader. Lorsqu'il révèle les viols et agressions sexuelles que Sébastien reproche à Dominique Spina, le chef du séminaire ne paraît pas surpris outre mesure. Mais le confesseur élude le problème en renvoyant Sébastien à son sort. Sébastien, ne porterais-tu pas une part de responsabilité dans ce qui t'est arrivé ? Sébastien ne tourne peut-être pas rond, selon le supérieur. Mieux vaudrait qu'il consulte un psychiatre. Avec pareil fardeau, le jeune Palois n'est guère surpris d'apprendre, 2 ans plus tard, que le conseil des pères le juge inapte à rester parmi eux. Fin d'un rêve. Pour avoir dénoncé les crimes sexuels commis par son accompagnateur spirituel, le séminariste Palois est mis à la porte. Il reprend ses études d'histoire, mais il ne renonce pas à son combat pour la vérité. Sébastien tente, en 2001, d'alerter le vicaire général par écrit. Aucune réponse. À l'évêché de Bayonne, il n'y a aucune affaire Spina. Et puisque l'Église refuse de faire le ménage parmi les siens, Sébastien va suivre les conseils de sa psychothérapeute. Il dépose plainte pour viol et agression sexuelle. Une semaine plus tard, le père Spina est arrêté et placé en garde à vue. Il avoue, certes, des baisers, des attouchements sur le corps de Sébastien, mais attention, un fort sentiment amoureux les unissait, dit-il. Il n'a jamais contraint Sébastien ni abusé de son autorité.
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0: Les explications tortueuses du père Spina ne convainquent guère le juge palois Christian Mirande en charge du dossier. La perquisition de son domicile au presbytère de l'église Saint-Jacques, qui est situé par le plus grand des hasards sous les fenêtres du juge d'instruction, a de quoi intriguer. Les policiers de la sûreté paloise découvrent plusieurs connexions sur des sites de rencontres homosexuels depuis son ordinateur personnel. Ils ont aussi mis la main sur de nombreuses lettres échangées entre Spina et son jeune disciple. Des missives qui témoignent d'une relation très forte, mais que chacun analyse à sa manière. Des viols et agressions sexuelles sous emprise, selon Sébastien. Une relation amoureuse, selon le curé de la paroisse Saint-Jacques. À l'issue de sa garde à vue, le père Spina est mis en examen pour viol et agression sexuelle aggravée. Il est laissé libre, sous contrôle judiciaire, mais il devra éviter tout contact avec les jeunes. Le lendemain, l'affaire fait les gros titres de la presse locale. Une longue instruction criminelle débute. Les policiers enquêtent au sein des aumôneries où le père Spina est passé au fil de sa carrière. Aucun parent n'évoque un quelconque soupçon de pédophilie. Quant à l'évêché de Bayonne, c'est silence dans les rangs. Le père Marchal, auquel Sébastien s'était confié lors de son passage au séminaire, oppose le secret de la confession pour refuser de répondre aux questions des policiers. Quant aux ecclésiastiques qui avaient renvoyé Sébastien du séminaire, ne leur demandez surtout pas s'il s'agissait d'une mesure de rétorsion à ces accusations contre le père Spina. Ils auraient perdu la mémoire à les écouter. L'évêque bayonnais, Mgr Moller, n'en dira pas davantage. Il dit n'avoir pas été mis au courant de cette histoire et de toute façon, des rumeurs ne font pas des preuves, dit-il. Entre perte de mémoire et réflexe protectionniste, l'Église donne la fâcheuse impression de ne rien livrer qui pourrait accabler le père Spina. Son procès aux assises s'ouvre à Pau en mai 2005.
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0: Un procès qui aurait pu se tenir à huis clos, loin du public et de la presse venue en nombre, vu l'âge de la victime, mineure à l'époque des faits. Or, Sébastien et son avocat, le bâtonnier Yves Darmandraille, veulent une audience publique afin que chacun sache la vérité des agissements du père Spina. La salle d'audience est comble, certes, mais ce sont surtout les amis, les paroissiens de l'accusé qui font acte de présence. Sébastien est seul. Il s'avance courageusement à la barre pour témoigner. Il livre ce lourd fardeau des années 93-94 alors qu'il n'était qu'un lycéen. Jeune homme naïf, exalté, fragilisé par un contexte familial, il a sans doute cherché auprès de ce prêtre qu'il vénérait un substitut à ce père géniteur qui le rejetait, le méprisait. Paralysé par les assauts sexuels du père Spina, Sébastien a subi l'impensable sans se défendre de celui qui incarnait à ses yeux un rêve, un idéal de vie. Surpris, contraint, l'adolescent misait sur son appui pour intégrer le séminaire de Bayonne. Comment dénoncer celui qui a droit de vie et de mort sur vos projets ? Dans son box, le père Spina nie catégoriquement les accusations. Il brandit son parcours exemplaire pour jeter le doute. Ordonné prêtre à 28 ans, des jeunes, l'accusé en a côtoyé des milliers au sein des paroisses et des aumôneries qu'il a dirigées. Sa rencontre avec Sébastien, c'est, selon lui, une amitié qui s'est transformée en amitié réciproque. En témoignent les lettres enflammées de son protégé. Mais n'est-ce pas lui qui les a dictées ? L'ecclésiastique concède volontiers des baisers, des attouchements, mais des viols, jamais. Souillé en son corps, sali par les mensonges de cet ex-guide spirituel, Sébastien souhaite que justice passe pour retrouver sa dignité perdue. Alors, qui ment ? Au terme de deux procès, à Pau en 2005, puis à Tarbes un an plus tard, c'est le prêtre qui a franchi la ligne jaune. Pour ses crimes diaboliques, Dominique Spina écope de 5 années de prison, dont une assortie d'un sursis. 2 décennies plus tard, l'ex-prêtre violeur est pardonné. À l'été 2025, il est promu chancelier du diocèse de Toulouse.
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0: Sur le passé, c'était le retour de cette affaire extrêmement médiatique, extrêmement vive à l'époque, en 2005. Je vous retrouve dans un prochain numéro d'Affaires classées et à l'occasion de ce podcast, nous irons prendre l'air du côté de Cibourg à la rencontre d'un musicien né en 1875, Maurice Ravel, l'auteur du célèbre boléro. Pourquoi ? Vous le saurez dans ce prochain rendez-vous. À bientôt.
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3: Des figuiers de barbarie surplombant le golfe de Calvi. Annali Viafanou qui les a plantés en 2019 sur des terres familiales.
4: Alors, j'ai choisi cette plante sur plusieurs critères. En fait, déjà, je cherchais une plante qui soit déjà implantée en Corse. Je cherchais une plante aussi résistante à la sécheresse, puisque on annonce des changements climatiques dans les années à venir, donc je voulais vraiment prendre ça en compte. Une plante qui n'ait pas besoin de beaucoup d'eau et qui est une richesse à apporter dans sa transformation. Donc le figuier de Barbarie, ça a été pour moi une évidence.
3: Anna Livia les a plantés progressivement.
4: J'ai procédé par bouture, en fait, donc j'ai pris des raquettes qui existaient déjà, qui étaient déjà dans la nature, et je les ai bouturées, tout simplement. Et j'ai planté, après, au fil des années, j'ai un petit peu augmenté les plantations. Alors, moi, j'ai commencé avec l'huile de graine de figue de Barbarie. Donc, c'est la graine qui est dans le fruit et qui est donc une huile végétale. Donc, je presse les graines pour obtenir cette huile. Donc, c'est une huile cosmétique qui est très rare et qui a beaucoup de propriétés, qui est très, très intéressante dans sa composition naturellement. Donc en fait, c'est une huile qui agit sur les cellules, qui va régénérer, réparer les cellules. Donc tout ce qui est les rides, les cicatrices, voilà, c'est vraiment une huile réparatrice et très intéressante dans sa composition.
3: Ensuite, la jeune femme a travaillé des produits issus de la transformation.
4: Par exemple, quand je presse les graines, j'ai ce qu'on appelle le tourteau, c'est le reste de la graine. Et ça, on peut s'en servir comme exfoliant naturel, bien sûr. Donc ça, je l'ai mis dans des savons pour faire un savon exfoliant. Je la vends aussi brut. J'utilise aussi le jus dans des savons. Voilà, j'essaie d'utiliser toute la plante. La raquette aussi a un intérêt, donc la feuille. Ça aussi, je suis en réflexion pour des produits avec la raquette. Donc voilà, petit à petit, j'essaye un petit peu de valoriser la plante dans son entièreté.
3: Changer le regard sur la figue de Barbarie, reconnaître ses ressources afin de la valoriser, développer son activité, les enjeux sont nombreux pour Annali Viafanou qui, pour les années futures...

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1: Aujourd'hui, je suis devant un musée, l'un des musées les plus connus de Châteauroux. Je suis devant le musée Bertrand. Mais avant ce musée, eh bien, c'était autre chose. Mais c'était quoi avant ce musée Bertrand? Eh bien, vous allez le savoir maintenant.
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1: Et donc, pour vous présenter ce que c'était avant le musée Bertrand, je suis avec Amélie Bourmeau-Binard. Elle est guide conférencière à l'Office de tourisme de Châteauroux. Alors, lieu magnifique.
4: Ouais, effectivement, un lieu magnifique aujourd'hui, musée. Alors, c'est un musée municipal, donc c'est-à-dire qu'on peut retrouver plein de choses dedans. Aujourd'hui, c'est un musée, mais autrefois, c'était un hôtel particulier, une maison privée, quoi.
1: Et pourquoi ça a changé maintenant?
4: L'histoire, c'est que, alors, cette maison, elle a été construite par un certain Martin Bouchet, qui était ingénieur des turcis et levées. Les turcis et levées, en fait, c'est l'ancien nom des ponts et chaussées. En fait, Martin Bouchet, il était ingénieur royal, donc niveau puissance et richesse. On dit qu'un hôtel particulier, plus le grand est bien décoré, plus ça veut dire que la famille était riche et puissante.
1: Pas mal.
4: Voilà, on voit la richesse et la puissance de la famille.
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4: L'hôtel, pourtant, s'appelle pas hôtel Bouchet, comme c'est la tradition un peu à Châteauroux d'avoir des hôtels particuliers qui prennent le nom du commanditaire. Non, on l'appelle l'hôtel Bertrand, encore aujourd'hui, hein, même si c'est plus un hôtel particulier, parce qu'en fait, le petit-fils de Martin Bouchet est un peu plus célèbre que lui, c'est le général Bertrand, Henri Gatien Bertrand de son nom complet, qui était un général de Napoléon, le fidèle parmi les fidèles de Napoléon. Le général Bertrand, c'était sa demeure de famille, donc il en avait hérité, et il y est retourné assez régulièrement à son retour de Sainte-Hélène à la mort de Napoléon. Et en 1921, donc pour les 100 ans de la mort de Napoléon, eh bien, cet hôtel particulier qui avait plus vraiment de propriétaire, et aujourd'hui, il y a toute une collection liée au général Bertrand, à Napoléon lui-même. Il y a même le célèbre sabre d'Aboukir, une pièce absolument incroyable, c'est juste dingue qu'elle soit dans ce musée. Et puis, vous avez même la tenue de grand maréchal du palais, plein de choses super sympas à voir.

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1: Aujourd'hui, j'ai testé le musée de bonbons Haribo à Uzès. Je vous emmène dans un lieu où le sourire avant même d'avoir commencé la visite. Une sortie gourmande, colorée, joyeuse. Un ami aventurier de Koh-Lanta est venu me rendre visite et on s'est dit, bon, après la survie, les épreuves, la faim, les îles désertes, et si on testait un endroit un peu plus doux et surtout beaucoup plus gourmand ? Dès l'arrivée au musée, on est happé par les couleurs, des bonbons géants, des vitrines pleines de formes et de couleurs, une ambiance ultra joyeuse. Et cette odeur sucrée dans l'air, juste incroyable, impossible de pas retomber en enfance. La visite est vraiment ludique et interactive. On avance de salle en salle, on découvre l'histoire Haribo, les premières fabriques, les anciennes machines, les affiches publicitaires vintage.
2: Un bonbon Haribo.
1: Et ça, c'est juste magique. Et là, un moment plus drôle, mon ami, habitué à compter les grains de riz sur l'île déserte, s'amuse à reconnaître les bonbons, les yeux fermés, juste à l'odeur. On touche, on observe, on compare. Chacun défend son bonbon préféré comme un vrai débat sérieux, ou presque. Et puis, on arrive sur le moment préféré de tout le monde. Bien évidemment, la dégustation. Les fraises Tagada, Dragibus, Ourson, Chamallow, Réglisse, les yeux brillent, le sourire s'installe. On goûte, on commente, on rigole et on se replonge dans les souvenirs d'enfance. Ce que j'ai adoré, c'est cette ambiance simple, joyeuse, sans pression.
3: Je vous ai apporté des bonbons.
1: On ressort détendu, plein de bonheur, une bonne humeur, avec la sensation d'avoir fait une vraie pause, avec beaucoup de nostalgie, des bonbons qui nous ont accompagnés depuis plein d'années. Ce n'est pas juste un musée classique, c'est une expérience vivante, pleine de couleurs, de bonne humeur, et ça fait clairement du bien au moral. Le musée de bonbons Haribo se trouve à Uzès, dans le Gard, à environ 30 minutes de Nîmes. Il est ouvert presque toute l'année, du mardi au dimanche. L'entrée est aux alentours de 12 euros pour les adultes et un tarif réduit pour les enfants. C'est une sortie parfaite en famille, entre amis, ou même pour des aventuriers en reconversion gourmande. J'ai testé, j'ai adoré le musée de bonbons Haribo. C'était Béatrice et on se dit à très vite pour une nouvelle chronique pleine de joie, de découvertes et de bonne humeur.
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4: Son nom, Renaud Lémence.
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4: Renaud Lémence, chanteur, mais aussi comédien. Il fait de nombreuses apparitions dans les séries télévisées françaises. Mais sa véritable passion, c'est la chanson.

0: Ce chanteur marseillais
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3: Ce petit village était bien plus qu'un lieu de résidence pour le général de Gaulle. Colombey les deux églises, c'était son refuge, son havre de paix. Il le découvre en 1934 et tombe immédiatement sous le charme de ses paysages calmes, loin de l'agitation parisienne. Il y achète une maison, la Boisserie, où il vient se ressourcer avec sa famille. Pour de Gaulle, Colombey représente la France profonde, celle des clochers, des champs et du silence. C'est là qu'il médite, qu'il écrit ses mémoires et qu'il puise la force de ses grandes décisions. Pendant la guerre, il pense souvent à ce village comme au symbole d'une France éternelle qu'il veut libérer. Après son retrait du pouvoir en 1969, c'est encore à Colombey qu'il choisit de vivre ses derniers jours dans la simplicité. Et c'est naturellement là qu'il repose depuis le 12 novembre 1970. 3 jours après la mort du général, la France rend hommage à celui qui fut son chef pendant la Résistance et le fondateur de la 5e République. Ce 12 novembre, de très nombreuses messes sont données un peu partout en France. À Notre-Dame de Paris, ce sont 80 souverains, chefs d'État et de gouvernement qui sont présents, venus du monde entier, pour saluer la mémoire du libérateur de la France. Et en début d'après-midi, dans le petit cimetière de Colombey les deux églises, la cérémonie est simple, à l'image de l'homme. À Colombey, les routes sont noires de monde. Et le contraste est saisissant. Une petite église de campagne et plusieurs dizaines de milliers de personnes. On parle de 40 à 50 000 personnes dans ce village de Haute-Marne. Le cercueil, recouvert du drapeau français, est posé sur un véhicule militaire. Il quitte le parc de la Boisserie, à quelques centaines de mètres de là, l'église. Le cercueil est porté par 12 jeunes habitants de Colombey. L'église ne peut contenir que 400 personnes. Ils sont des milliers à l'extérieur à écouter la cérémonie religieuse grâce à des haut-parleurs. Dans la foule, 350 compagnons de la libération. Dans le cimetière, sur la tombe familiale, une croix de Lorraine est gravée aux côtés de la mention sobre Charles de Gaulle, 1890-1970. Ce 12 novembre 1970, dans le froid de l'automne, à Colombey les deux églises, la France pleure celui qui incarna pour beaucoup la dignité, la grandeur et l'indépendance nationale. Et c'est l'un des trésors de Champagne-Ardenne.
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1: Savez-vous qu'il existe un champ d'olivier italien de taille modeste sur la commune de Malissard? C'est une idée de Claudine, une envie forte de retrouver ses racines, un véritable challenge car elle a tout laissé tomber pour à terme produire une huile d'olive gourmande au goût fruité vert et intense.
2: Pour moi, c'est un petit rêve que j'avais en tête. Je souhaitais implanter une oliveraie sur Malissard, mais arriver à la retraite tranquille, faire quelque chose de pour moi, simplement. Et en fait, le travail que je... Enfin, voilà, j'étais salariée et la vie en a décidé autrement. J'ai quitté mon emploi et j'ai décidé, du coup, de me lancer dans l'activité tout de suite.
1: Parce que cette variété d'olives a marqué ton enfance?
2: Tout à fait. Le village familial. Mes parents ont grandi dans un village au sud de Rome, entre Rome et Naples, en Italie. Ce village qui s'appelle Itri, où est cultivée l'olive Itrana, la variété Itrana, et qui donne une qualité extraordinaire d'huile d'olive avec beaucoup de polyphénols, antioxydants, des vitamines. Enfin, c'est vraiment une merveille.
1: C'est une petite Madeleine de Proust, ce goût.
2: Oui, tout à fait. Ça a béni mon enfance. Donc moi, la première fois que je suis allée en Italie, j'avais 2 mois, et après j'y suis allée tous les étés. Donc c'était les vacances, les congés de papa, et on allait tous les étés là-bas. Donc j'ai baigné là-dedans depuis toujours, en fait. Et arrivé à un moment, j'ai décidé de me lancer et de développer ici cette huile d'olive. Donc, pour l'instant, les oliviers sont tout jeunes. Ils ont été plantés en mars de cette année. D'ici 2-3 ans, je pense que j'aurai un début de production.
1: Et là, ça y est, on est au milieu du champ, on est au milieu d'un rêve qui se concrétise.
2: Ouais, tout à fait. C'était un gros travail quand même, hein, l'installation de ces oliviers. Ça s'est pas fait comme ça. Hein. Donc, la plantation, préparation du sol, trouver le terrain déjà à l'origine, mais ça, c'était vraiment compliqué. Hein. Mais j'y suis allée petit à petit, même si ça s'est fait quand même rapidement, hein, parce que ça fait une année que je suis vraiment sur ce projet et de le concrétiser. Et en fait, je pense que les gens me disaient, ouais, c'est chouette. Mais en fait, je suis pas sûre qu'ils y croyaient vraiment. Mais gentiment, ils trouvaient ça joli. Même ma maman qui me disait, mais toi, t'es toujours avec tes olives. Enfin, elle pensait pas. J'étais quand même dans une activité salariée, voilà. Et en fait, moi, je suis en train de vivre une aventure extraordinaire. Je suis vraiment heureuse de faire ça. Et là, je vois toute la fierté dans les yeux de mes parents maintenant, aujourd'hui.
1: Ce qui t'anime, au fond, c'est plus l'envie de partager que d'en vivre, on est d'accord?
2: Oui, tout à fait, parce que c'est une petite production, en fait, que je mets en place. Financièrement, je ne pourrais pas me sortir un salaire avec cette production. Après, il faudrait que je puisse planter d'autres oliviers, une quantité plus importante, m'équiper en matériel agricole, tout ça. C'est, pour l'instant, j'y suis pas. Je fais intervenir les exploitants agricoles pour m'aider sur le travail du sol, voilà. Par contre, les oliviers, c'est moi qui m'en occupe.
1: On s'en doutait un tout petit peu. Pour le moment, Claudine se forme et transforme ses fameuses olives Itrana directement en Italie auprès d'un oléiculteur du village de sa maman. Elle a rapporté quelques bouteilles qu'elle a appelées Nostrolio, qui signifie notre table, que vous pouvez découvrir sur le marché de Malissard, entre autres.
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3: Prononcer correctement les choses, c'est bien, c'est mieux même. Donc je vais vous aider un petit peu pour la prononciation de quelques mots en breton aujourd'hui. Et puis ensuite, nous irons à la campagne.
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3: L'écriture moderne en langue bretonne, je sais, peut parfois poser des difficultés aux non-initiés. Donc je vais essayer de vous aider un petit peu avec cette chronique pour au moins une seule terminaison. Ce sera EN, à la fin des mots. Que ce soit pour les mots, donc, mais les noms de lieux, les noms de famille, eh bien, en breton, EN, ça se dit toujours N. D'ailleurs, parfois, vous le faites naturellement. Vous dites Gwen, la couleur blanche, Gwen, le prénom, personne n'aurait l'idée de dire Gouin ou Gouan, ça ferait bizarre. Eh bien, si on le fait pour Gwen, autant bien le faire pour tout, Kerguelen. On connaît tous les îles Kerguelen. Alors, pourquoi on entend parfois parler de Ké Kerguelen, comme à Quimper, par exemple? Non, c'est Ké Kerguelen. Et puis, il y a un autre mot, par contre, qui lui n'est jamais bien prononcé, c'est Mérienne. Mérienne, comme ça ne vous parle pas. Mais si je dis Mérien, bah oui, vous allez reconnaître le nom de famille, Kermérien, le nom de lieu. Eh ben non, tout ça, c'est faux. C'est Mérienne, Kermérienne. Et au passage, Mérienne, ce sont des fourmis. Donc, Ker Mérienne, bah, c'est un endroit où il y avait beaucoup de fourmis. Voilà, une petite explication utile à retenir. Et en breton, rappelez-vous, si c'est EN sans tilde, eh bien, on prononce N.
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3: Et le nom de lieu du jour va être simple. Je suis sympa le mercredi, nous allons à la campagne. Var ar mez. Vous avez déjà entendu, je pense, ce mot, vous avez au moins entendu mez. C'est un mot qui sert souvent. Ar mez, c'est la campagne, mais par contre, er mez, c'est l'extérieur ou le dehors. Et on peut l'utiliser différemment. Si vous dites maison er mez, ça veut dire que je vais dehors, mais dites er mez à quelqu'un, là, ça sert à chasser un indésirable. Er mez. Mais pour revenir à la campagne, eh bien, il faut dire var ar mez. On comprend que l'on est sur l'extérieur, sur le dehors. Voilà un mot qui sert de non-lieu, mais aussi de situation géographique. Puendi de mon Hermès, hein ? Bah, il est temps que je sorte, que je quitte le studio. Et je vous dis à demain, même heure. Ken Varhoas, on peut se rendre vite juste.
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6: Bonjour Nicolas Pettini.
7: Bonjour Angélique.
6: Vous êtes chargé de communication au Conservatoire d'Espaces Naturels de Franche-Comté. Qu'est-ce que c'est que ce conservatoire ?
7: Alors le Conservatoire d'Espaces Naturels de Franche-Comté est une association, loi 1901, qui a été créée en 1991. Donc on fête cette année nos 35 ans et dont la mission est de préserver les espaces naturels du territoire franc-comtois.
6: Vous avez un programme qui s'appelle Sylvae. En quoi consiste-t-il ?
7: Ce programme vise à préserver les vieilles forêts de Bourgogne-Franche-Comté, dites à la fois anciennes et matures, donc qui ont plus de 200 ans d'existence et qui présentent des arbres qui sont à la fois vieux, gros, avec pas mal de bois morts.
6: Comment est-ce que vous faites justement pour les identifier et ensuite pour les préserver ?
7: En fait, on a des massifs forestiers qui sont repérés sur la région Bourgogne-Franche-Comté. Et ensuite, on va aller en fait faire des repérages sur carte photographie aérienne. Et on va aller sur le terrain vérifier que ces forêts sont bien à la fois anciennes et matures pour rentrer dans le cadre de ce programme-là.
6: Mais ce sont des forêts qui appartiennent au parc privé ?
7: Non, on se positionne oui sur des forêts qui sont privées. Quand il y a des opportunités, des ventes qui se font, en fait, on va se positionner pour acquérir ces forêts et les préserver sur le long terme. Donc en fait, on va laisser ces forêts en libre évolution. On va pas intervenir sur la végétation. Il y aura pas de coupe. Le seul type de coupe qui peut éventuellement être fait, ça va être des coupes de sécurisation s'il y a des axes, des routes qui passent à côté. Donc là, l'objectif, c'est vraiment libre évolution.
6: Je crois d'ailleurs que la plus grande forêt que vous possédez dans ce programme national se trouve dans le territoire de Belfort.
7: C'est un site qui fait 110 hectares. Mais qu'on a acquis l'année dernière, qui se trouve sur la commune de Le Puy, donc tout près du Ballon d'Alsace, qui s'appelle la forêt du Lys. Un nom assez sympa, avec des peuplements mixtes, feuillus, résineux, beaucoup de gros bois, beaucoup de bois morts, des enjeux importants en termes de conservation d'espèces. On a des espèces d'oiseaux notamment qui sont en jeu là-bas.
6: Vous avez lancé l'année dernière, à l'occasion de la Journée internationale des forêts, en mars 2025, un appel aux dons. Est-ce que ce programme est toujours d'actualité ?
7: C'est une souscription qui est permanente, en fait, un appel aux dons qui va durer plusieurs années et dont l'objectif est de récolter un maximum de dons des citoyens qui veulent rejoindre le programme et prendre une part active dans la préservation des vieilles forêts de territoire.
6: Et justement, si on veut suivre tout ce programme et puis s'informer sur l'avancée de vos travaux, comment est-ce qu'on peut faire ?
7: Alors vous pouvez vous inscrire à notre newsletter, donc en allant directement sur notre site internet cen-franchecomté.org.
6: Et si on veut rencontrer vos bénévoles, est-ce que c'est possible ?
7: Alors c'est possible de nous rencontrer à Seloncourt, on a une antenne là-bas.
6: Merci beaucoup Nicolas Pettini.
7: De rien, avec plaisir.

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1: Bonjour Louise, bonjour à tous.
2: Le foot féminin a décidément conquis la Suisse.
1: Ah ça, depuis qu'ils ont accueilli l'Euro cet été, on a l'impression que c'est eux qui ont inventé le foot féminin. Hein. En tout cas, ils se sont sérieusement penchés sur ce phénomène étrange, à savoir des humains de sexe non masculin qui courent après une baballe en essayant de marquer des buts. Pour eux, ça semble tellement extraordinaire qu'ils en ont profité pour mener une expérience. Faire réaliser aux hommes la performance des footballeuses. Mmh. On dit comme ça, je sais, ça peut paraître étrange, oui. Vu que le foot masculin existe depuis bien plus longtemps, et que les mâles sont quand même des pionniers dans ce sport.
2: En fait, il est question d'égalité homme-femme dans cette expérience.
1: Eh ben oui. Vous aurez remarqué que ces dames jouent sur le même terrain que les hommes. Eh ben ça, ça épate les Suisses. Faire jouer les filles sur des terrains aux mêmes dimensions que les garçons sans tenir compte des différences anthropométriques et physiologiques des deux sexes, non mais ça va ou bien? Alors, ils ont sorti leurs scientifiques de leurs vacances pour nous dire que les femmes sont généralement plus petites et ont moins de masse musculaire. Donc, sur un terrain aux mêmes dimensions que les hommes, les femmes doivent courir davantage et fournir plus d'efforts.
2: Ils ont donc voulu rétablir l'égalité ou au moins la vérité, quoi.
1: Eh oui. Alors, leur idée, c'est faire jouer les hommes sur un terrain 20% plus grand et avec un ballon plus lourd. C'est un ballon l'équivalent du poids d'un ballon de basket et aussi des buts plus grands. Voilà comment les Suisses veulent rétablir l'égalité autour du ballon rond. Alors, dans ces conditions, les hommes ont fini épuisés avec l'impression de jouer au ralenti. Tout ça a donc permis aux Suisses de montrer que l'égalité des sexes, ok, mais question ballon, c'est pas possible. Ils viennent donc peut-être, malgré eux, de donner raison à ceux qui voient le foot féminin comme une version light du foot tout court.
2: Des drôles d'expériences hein, quand même qui sont menées en Suisse, mais peut-être pour la bonne cause ensuite. Merci David, à demain.
1: À demain.
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3: Bonjour Lucie.
4: Bonjour Julie.
3: Vous allez nous parler du plus petit monument historique de France qui est en Vendée.
4: Oui, et plus précisément sur la commune de Sainte-Florence, juste à côté des Essarts en Bocage.
3: Vous avez éveillé ma curiosité Lucie, je veux absolument savoir quel est ce monument.
4: Des toilettes.
3: Quoi ?
4: Ouais, je sais, c'est surprenant. Pour comprendre pourquoi, oui. Il faut se pencher sur l'histoire d'un artiste, Gaston Chessac, un dessinateur, peintre, écrivain et poète du XXe siècle qui reste aujourd'hui un artiste majeur de sa génération. Son art est inclassable. Et je vous invite, si vous ne l'avez pas déjà étudié à l'école ou si vous n'avez pas encore croisé ses œuvres dans les musées vendéens, à tapoter son nom sur Internet pour découvrir son style.
3: Alors, mais je vois pas le rapport avec les toilettes, Lucie.
4: Bon, il se trouve que Gaston Chessac, même s'il n'était pas vendéen, il a épousé une institutrice vendéenne qui a été nommée à l'école primaire publique de Sainte-Florence en 1948. Gaston Chessac et sa famille ont donc vécu dans l'enceinte de l'école pendant 13 ans. Et c'est en arrivant dans l'école primaire que Gaston Chessac a décidé de peindre les latrines. Il a dessiné des petits bonhommes sur les murs des toilettes pour les rendre plus vivantes.
3: Moment qui a d'ailleurs été immortalisé, je crois, par un photographe.
4: Hein. Ouais, bah attention, pas n'importe quel photographe. Robert Doisneau, s'il vous plaît, que l'on connaît entre autres pour sa photo légendaire du baiser de l'hôtel de ville. Doisneau était un ami de Chessac et il l'a donc photographié en train de peindre les toilettes de l'école publique de Sainte-Florence. C'est quand même dingue, non ?
3: Bah c'est totalement dingue.
4: Bah oui. Alors, même s'il était plutôt incompris à l'époque où il vivait en Vendée parce que, bah, plutôt marginal, les œuvres de Gaston Chessac ont bel et bien laissé leur empreinte dans le monde artistique. Et c'est pour ça que même après la fermeture de l'école primaire publique de Sainte-Florence, les toilettes ont échappé à la destruction avant d'être classées monument historique en 1998. Aujourd'hui, l'école s'est transformée en un centre d'interprétation de l'artiste, l'espace Gaston Chessac. Et on peut aussi admirer une partie des œuvres de Chessac au Sable d'Olonne, au musée de l'abbaye de Sainte-Croix.
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5: Elles sont sympas ces boîtes. Bonjour Claude Grimbert.
6: Bonjour.
5: Vous êtes dans un magasin de jouets qui existe ici à Auch depuis combien de temps ?
6: Depuis des années, depuis 1960.
5: Et alors il appartenait à qui ce magasin ?
6: À mon père. Qui a créé ce magasin en 1960. Il a pris... C'était un marchand de tissus. ils vendaient du tissu au mètre.
5: Ici, dans ces mêmes locaux ?
6: Dans ces mêmes locaux, ils vendaient du tissu au mètre et les robes et la façon se faisaient au fond du magasin.
5: Incroyable ! Donc ces locaux, vous les connaissiez quand vous étiez tout petit ?
6: Depuis trop de temps.
5: Et donc vous êtes passionné de jouets et c'est vous qui avez transformé le magasin en magasin de jouets ?
6: Non, c'est mon père qui a commencé, qui est passé du vélo aux jouets. En 1960, ouais. Des vélos moto, du jouet. Et moi, j'ai vendu avec lui et après, j'ai pris la suite.
5: Pourquoi le jouet ?
6: Parce que tous les marchands de vélos et de motos à l'époque se reconvertissaient aussi un peu dans le jouet. Ils avaient un peu de jouet. Donc, ils ont abandonné la moto et le vélo pour passer au jouet.
5: Et vous, quand vous étiez petit, c'était quoi votre jouet préféré ?
6: Un camion qui portait des petites voitures, qui plaît encore aux enfants actuels.
5: C'est quoi le jouet emblématique de votre boutique ? Celui qui est là depuis des années et des années, ou alors qui s'est renouvelé mais qui existait déjà à l'époque ?

0: effectivement, il est là, quelque part, oui.
1: La maison Grimbert.
0: La maison Grimbert.
1: Il paraît que vous êtes une institution ici. Hein.
0: Il paraît. il paraît. Mais bon.
1: Bon, et après vous?
0: Il y aura marchand de jouets, mais il n'y aura certainement pas un Grimbert.
1: Merci Claude.
0: Plaisir. Au revoir.
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2: Bonsoir tout le monde, très bon début de soirée, merci d'avoir choisi ici, 20h, on se retrouve désormais chaque soir et puis on prend le temps de se poser, un peu de ralentir le rythme, de s'installer avec plaisir dans un fauteuil de confidence avec un invité chaque jour, des confidences qui vont nous conduire un peu partout en France parce que vous l'avez entendu, il n'y a pas que Paris dans la vie. On donnera la parole à Robin Bernot sur un sujet d'actualité, on s'intéressera au monde merveilleux du vivant, à la nature et à l'environnement avec Benoît Prospero. On est ensemble jusqu'à 21h. C'est à travers les lieux qui ont marqué la vie de notre invité que l'on va parcourir la France ce soir. Il est directeur général de France Nature Environnement, activiste pour le climat, la nature, les droits humains, grand journaliste. Il a été Reporters sans frontières, il a été directeur ensuite de Reporters sans frontières. Il a été directeur aussi de Greenpeace France, on l'oublie pas, un homme engagé très tôt, privilégiant l'action collective. Une personnalité, un parcours hors normes. Je reçois ce soir dans cette émission Jean-François Julliard jusqu'à 21h. Bonsoir Jean-François Julliard.
3: Bonsoir.
2: Merci d'être avec nous.